0: dynamique de vie.
1: Bah, quand on me propose des beaux projets, je ne peux pas dire non. Et il se trouve que là, ça s'est un peu télescopé et que les deux se faisaient en même temps à Paris. Donc, on a trouvé la solution de mettre ça à deux horaires différents. Et comme les deux théâtres sont assez proches physiquement, je vais gambader prestement entre les deux.
0: Alors, on en parlera quand même, même s'il n'y a pas que Paris dans la vie. Paris fait forcément partie de votre vie. Je vous remercie en tous les cas de prendre le temps ce soir. Effectivement, c'est vrai que c'est une balade qui, va permettre de retracer aussi votre existence. Si vous fermez les yeux un instant, que vous imaginez la carte de France, on a tous l'image de cet hexagone, pas forcément Paris, parce que vous y êtes. Quel est le premier endroit comme ça qui vous vient à l'esprit, Mélanie Page?
1: Alors là, tout de suite, je dirais plutôt la Vendée, parce que j'y ai passé...
0: Vous pouvez rouvrir les yeux.
1: Oui, ah ben... les gens ne l'ont pas vu, c'est pas... vous n'êtes pas obligé de le souligner. Ah mais moi je suis bonne élève, on me dit fermez les yeux, je ferme les yeux.
0: Mais je vous dis que vous pouvez les rouvrir.
1: Ah ben voilà, je les ai rouverts. Oui, parce que j'y ai passé vraiment beaucoup, beaucoup de mes étés, pas que l'été d'ailleurs, on va dire de 9-10 ans à mes 18 ans, et que j'ai énormément de souvenirs là-bas, évidemment. Donc oui, la côte atlantique et la Vendée plus précisément.
0: On reparlera peut-être de la Vendée tout à l'heure. Vous êtes française, mais pas seulement. Je vais rappeler que votre papa anglais, maman australienne, ils sont rencontrés en France ou pas, vos parents?
1: Oui, à Paris, je suis désolée.
0: Mais c'est pas grave.
1: Ils se sont rencontrés à Paris parce qu'ils, tous les deux, sont venus de leur pays avec un peu des rêves, une idée justement du Paris bohème où on échange aux terrasses des cafés, où on parle littérature, enfin voilà. Donc, ils se sont rencontrés en donnant des cours d'anglais pour les adultes. Et voilà, ils sont tombés amoureux, ils ont fait deux filles, dont moi.
0: Ils sont nés respectivement.
1: Oui, lui en Angleterre et elle en Australie.
0: Quelle image ils avaient de la France? Vous avez déjà eu l'occasion de parler de ça?
1: Oui, alors une image assez idéalisée en fait, même si en fait, pour eux cet idéal était plutôt vrai, puisqu'ils se sont installés là. Ma mère était venue que pour le week-end au départ, elle faisait un tour d'Europe. Elle a tellement adoré la France et Paris qu'elle s'est installée plus longtemps, et puis elle a rencontré mon père, et voilà. Mais vraiment, j'ai été élevée dans une adoration de la France. Culturelle, esthétique, et j'ai un peu été élevée comme une touriste en France, en fait, même si je suis née ici.
0: C'est joliment dit, je trouve. Alors, vous avez grandi à Paris, vous étiez dans quel quartier, vous vous souvenez?
1: Dans le 15e.
0: 15e arrondissement, donc pas très loin, on va dire.
1: Mais vraiment, en face d'ici.
0: Du côté des Tours de Bourbonnais.
1: C'est ça, mais vraiment.
0: C'est votre enfance,
1: là. Oui, vraiment, pas très loin.
0: 200 mètres, ceux qui ne sont pas parisiens, c'est à côté.
1: Donc, pareil, dans le 15e, oui, ça a été jusqu'à mes 22 ans, ça a été mon quartier. Ouais.
0: Du coup, scolarité ici, l'école ici, le collège ici, le lycée dans le 15e.
1: Alors, collège-lycée un peu plus compliqué, parce que je faisais de la danse beaucoup, donc j'ai été en horaire aménagé.
0: D'accord.
1: Donc, j'étais à l'école des enfants du spectacle dans le 5e.
0: Okay. Ah oui, c'est
1: après,
0: pas à côté.
1: Et après, j'étais au lycée Racine à Saint-Lazare.
0: Alors, je vais quitter un instant Paris. Vous avez parlé d'avoir été un peu élevé finalement comme une touriste, et ce tourisme, vous l'avez fait avec vos parents, parce qu'il y a quelque chose de très important quand vous étiez plus jeune, c'est le camping-car.
1: Ah oui. Ah, on a sillonné alors l'Europe pour le coup, la France aussi, bien sûr, en camping-car Orange, Volkswagen.
0: Ah, je vois très bien.
1: J'ai peut-être pas le droit de dire une marque, sinon faut dire
0: c'est
1: Audi
0: fait, mais c'est pas grave. Renault.
1: Et Nissan.
0: C'est
1: voilà.
0: Fait.
1: Et vraiment l'image d'Épinal, des babacools en camping-car Orange.
0: Alors vous alliez plutôt en Suisse, vous l'avez dit, en Allemagne, en Italie, c'est ça.
1: Voilà, ouais. On a fait le tour de l'Europe, mais comme on y allait relativement lentement, on traversait aussi la France pour y aller.
0: Est-ce qu'il y a un lieu comme ça, ou des villes, des régions que vous avez découvertes, vous vous souvenez, enfant.
1: Je me souviens qu'on est passé par le sud de la France. Alors, mes parents n'aimaient pas trop. Pour le coup, ils adoraient la côte atlantique. Ils n'étaient pas très méditerranéens. Je me souviens que pour eux, c'était pas la vraie mer, quoi. C'était pas déchaîné. C'était pas. Et je me souviens avoir mangé un pan bagna. Ça devait être vernis ou un truc comme ça. Et mes parents disaient, oh, puis en plus, c'est plein d'huile. Enfin, il y avait un truc comme ça où ils aimaient pas trop la Méditerranée. Moi, j'ai appris à la connaître plus tard. Et à l'adorer aussi.
0: Du coup, c'est comme ça que vous découvrez la France, en fait, hein, que vous baladez.
1: Mais les campings, c'est extraordinaire. Hein.
0: Enfin, moi, j'ai jamais vécu ça. Donc,
1: Pour un enfant, c'est vraiment génial. C'est l'aventure.
0: L'exotisme.
1: Vraiment. Et puis, alors, avec mes parents, c'était vraiment l'aventure. C'est-à-dire que c'était pas planifié. On avait la carte Michelin déployée avec mon père qui faisait le copilote. Et on allait à un camping presque au hasard. Si on aimait bien, on y restait plus longtemps. Si on n'aimait pas, on repartait le lendemain. Et puis, en fait, en camping, on se fait tout le temps des copains. Parce qu'il y a des enfants qui sont là et qui, pareil, cherchent à jouer avec les voisins.
0: C'est dur parce que c'est des copains d'une journée ou trois jours.
1: C'est vrai.
0: C'est pas facile, ça, parce qu'on s'attache vite.
1: Oui, on s'attache et en même temps, ça permet d'avoir une espèce de vie sociale un peu immédiate où on s'ouvre un peu à l'extérieur. J'ai vraiment adoré ça. Puis en plus, on partait en famille. Je partais avec mes cousins anglais, souvent, qui venaient avec nous.
0: C'est vrai que vous avez cette image, vous l'avez évoquée. C'est votre maman qui conduisait.
1: Oui.
0: C'est votre papa qui avait la carte Michelin. Ça sent bon, la carte Michelin. On l'a tous souvenir d'un papa ou d'une maman avec la carte Michelin.
1: Et alors, lui, il l'engueulait, que lui, il savait pas conduire. Mais alors, c'était. Mais tu l'as encore. C'était en anglais. Donc, je vous l'épargne. Je vous le fais en. Puis alors, il y avait aussi des mots un peu fleuris. Et tu l'as encore loupé la sortie. Enfin, c'était vraiment des scènes de film. Moi, j'ai vécu.
0: Et vous dites, c'est ça. C'était comme dans un film ce que vous avez vécu cette enfance.
1: Ouais, vraiment.
0: Avec ce camping-car. On va continuer de se balader parce qu'il n'y a pas que le camping-car. Juste une question. Vous n'avez pas reproduit ça avec vos enfants, le camping-car. Vous
1: êtes, non, franchement, j'aurais aimé. Après, le problème, entre guillemets, c'est qu'avec mon mari, c'était pas.
0: On
1: peut pas faire, voilà, tout ce qu'on pourrait faire avec.
0: En dehors de France, peut-être.
1: En dehors de France, quoi qu'il y a beaucoup de touristes français quand on va en Europe à l'étranger, mais moi, j'aurais vraiment adoré, je pense que mes enfants auraient adoré aussi.
0: Pour ceux qui l'ignorent, c'est Nagui, le mari de Mélanie Page. Voilà. Qu'est-ce qu'il y a sous vos pieds?
1: Qu'est-ce qu'il y a sous mes pieds?
0: C'est une drôle de question, je vous l'accorde. Je vous demande ça, je ne vous laisse pas répondre parce que les prendre pour un fou. On va s'intéresser à la revue des merveilles avec Benoît Prospero qui passe en revue donc les merveilles de notre planète. Et il est temps aujourd'hui, ce soir, de regarder sous nos pieds.
2: Est-ce que quand vous marchez dans la rue, il vous arrive de penser un seul instant à ce qui se trouve sous vos pieds? Nous voici grâce à Ici Gare Lozère avec Constance Hélissé du syndicat mixte des Gorges du Gardon. Alors, il y a quoi en vrai sous nos pieds?
3: Alors, sous nos pieds, il y a un monde invisible et fascinant qui est le sol.
2: Ça a l'air simple dit comme ça, mais ça veut dire quoi? Il y a un monde.
3: Il faut savoir qu'un seul gramme de sol contient des millions de bactéries, des kilomètres de filaments de champignons, des acariens, des collemboles, ce sont des microscopiques gerbilles, et évidemment des vers de terre. C'est ce qu'on appelle la vie du sol.
2: Et quelle vie, mes amis! Le monde qui se trouve sous nos pieds est encore plus extraordinaire que celui qui se trouve sur Terre. Et comment ça marche?
3: Donc il faut voir ça comme une usine avec plein d'employés qui ont des rôles très différents et très variés, mais qui sont indispensables pour arriver au produit final, qui est la libération des nutriments pour la plante.
2: Et ça veut dire quand même que dans le sol, il y a des êtres vivants qui nous offrent ce que nous appelons ni plus ni moins que la fertilité, grâce à laquelle nous vivons. Et donc, par exemple, qui vit dans le sol ou sur le sol?
3: Par exemple, les bousiers qui vont venir rouler les différentes crottes des animaux à la surface du sol pour pouvoir ensuite les y déposer. On va retrouver certaines catégories de vers de terre qui font des allers-retours entre la surface et la profondeur pour venir enfouir toutes les feuilles, toutes les restes, tout le couvert végétal qui s'appelle l'humus lorsqu'on se balade dans une forêt. Ensuite, la matière se fait attaquer, entre guillemets, parce qu'elle se fait manger par d'autres espèces qui se relayent. Donc ça va être des arthropodes, des collemboles. On retrouve aussi des mini-scorpions dans le sol.
2: Et finalement, le résultat, c'est quoi donc?
3: Tous ces animaux-là vont avoir un rôle précis, vont venir soit dégrader la matière physiquement, soit la dégrader chimiquement, pour qu'ensuite puissent être libérées les différentes molécules que sont l'azote, le phosphore ou le potassium, pour les cultures.
2: Et ben voilà. Et simplement pour finir, sachez que la formation d'un sol d'environ 1 mètre à 1 mètre 50 peut demander 10 000 à 100 000 ans. Et écoutez bien, il y a plus d'êtres vivants dans une seule poignée de terre que d'humains sur la planète. Et ça, c'est une merveille. Merci Ici Gare Lozère et Constance Hélissé du syndicat mixte des Gorges du Gardon, le site gorgesdugardon.fr.
0: Merci beaucoup Benoît Prospero et sachez aussi que mettre les mains dans la terre rend heureux. Et vous arrive de jardiner, Mélanie Pain?
1: Moi, ce que je fais, mais quand les gens ne me regardent pas, sinon ils me prennent pour une folle, c'est prendre les arbres dans mes bras.
0: Ouais.
1: Vraiment, alors j'adore la nature en règle générale et je crois beaucoup à l'énergie qui émane des arbres et donc je leur fais des câlins.

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2: Et nous poursuivons notre balade, et cette fois dans Il n'y a pas que Paris dans la vie, changement de décor et de personnalité. Elle est animatrice, journaliste, mais aussi romancière. Sidonie Bonnec s'est prêtée au jeu d'Éric Bastien et a ouvert l'album de ses souvenirs. Quels sont les endroits qui ont laissé une trace? Où a-t-elle grandi, voyagé, aimé revenir? Et surtout, qu'est-ce que ces lieux racontent de celle qu'elle est devenue? C'était lundi dans Il n'y a pas que Paris dans la vie. On réécoute cet échange.
3: Perlins, on l'a évoqué tout à l'heure, vous y êtes resté à peine et vous allez beaucoup voyager au gré des mutations de votre papa joueur professionnel. Vous irez notamment à Brest, Sidonie Bonnec. Mais alors ça va pas s'arrêter là, on a un petit peu évoqué le sud de la France, on a écouté quelques cigales tout à l'heure. Et avant de

0: Juste pour rappeler que c'est le nom que l'on donne à Martigues.
1: Oui, c'est vrai, la Venise provençale.
0: Si je vous dis les Tamberts, si je vous dis.
1: Mais oui, bien sûr.
0: Mais oui, la Côte Bleue.
1: Les ports. Mais oui, j'étais toute petite quand même. Hein.
0: Le c'est, miroir c'est aux souvenirs. Oiseaux.
1: Ça, je me souviens plus. C'est quoi
0: c'est un des noms du port que l'on donne du côté de Martigues.
1: C'est vrai que le port, je m'en souviens.
0: Vous alliez à l'école.
1: Oui.
0: Et vous allez à l'école ensuite à Aix-en-Provence.
1: Oui, je me rappelle de ma maîtresse, Madame Bartoli.
0: Qu'est-ce qu'elle a fait, Madame Bartoli?
1: Elle était adorable.
0: Ah, bah tant mieux.
1: Elle me donnait envie de travailler.
0: Est-ce qu'elle fait partie de ces gens qui vous ont donné envie, justement, d'aller loin dans vos études ou dans votre vie? On a des visages comme ça, des gens importants.
1: Il y a trois femmes, à chaque fois, ce sont des femmes, bon, c'est un hasard, qui m'ont donné envie d'écrire. Qui m'ont donné envie d'inventer. On faisait des exercices autour de Molière, on faisait du théâtre, mais des petites choses toutes modestes, mais ça, elle excitait notre curiosité, notre créativité. Et je me rappelle de ça, et je me rappelle qu'à ces moments-là, je me suis dit, oh, un jour, j'aimerais bien raconter des histoires, j'aimerais bien faire ça, mais ça semblait tellement écrire un livre,
0: c'est
1: ça, je pense que c'est pour les autres.
0: Premier livre, 100 000 exemplaires, c'est plutôt là. Ça y est, les preuves, elles sont
1: J'ai attendu 40 ans avant d'écrire. Enfin, j'écrivais des nouvelles, mais.
0: C'est l'âge de la maturité.
1: Voilà. Ben oui, vous savez, ça sédimente hein, dans le cerveau d'un être humain. Il faut du temps. Il faut avoir vécu des choses.
0: Et vous en avez vécu. Quand on arrive dans le Sud, on découvre aussi une mentalité, une culture.
1: Ouais,
0: vous êtes acclimaté assez facilement. On dit souvent que les Bretons sont un peu froids. Vous étiez à Brest, même pas longtemps, même gamine. Le Sud, c'est un peu plus.
1: En fait, les Bretons ne sont pas froids, mais on est. Bah oui, parce que je suis quand même bretonne.
0: Je suis dans des stéréotypes.
1: Il y a peut-être un côté, il y a peut-être un côté où on peut être plus casanier, qui est peut-être un peu lié au temps aussi. Alors dans le sud, il y a un peu plus de bonhomie, mais il peut y avoir aussi un petit peu plus de superficialité parfois.
0: Ouais.
1: Donc, mais moi, je me suis toujours adaptée. D'ailleurs, quand je suis arrivée dans le sud de la France, j'ai commencé à prendre l'accent du sud. Donc je disais plus rose, mais rose.
0: Et vous l'avez reperdu à nouveau?
1: Alors, rose, je dis souvent, ou j'ai des mots comme ça qui reviennent, mais je crois que je voulais m'adapter aussi.
0: Ouais.
1: Donc, mais j'ai adoré. Franchement, une fois qu'on a l'habitude de déménager, ça devient un jeu presque.
0: Voilà. Aix-en-Provence, le chemin de l'école, c'est près de la Torse.
1: Oui.
0: Alors, c'est une rivière, la Torse.
1: Oui, c'est vrai.
0: Alors, c'est un espace, j'ai regardé les photos, c'est un espace un peu aménagé.
1: Oui, ça a dû changer depuis 30 ans.
0: J'ai regardé les photos récentes, hein, c'est assez ombragé, il y a beaucoup d'arbres.
1: Je me rappelle des galipettes, il y avait des petites collines. L'hiver, quand il neigeait, on descendait sur des sacs poubelles. Et je traversais ce parc de la Torse pour aller à l'école, dans ma petite école où j'ai rencontré ma super amie Agnès Monnier, que je salue, qui vit à Nantes aujourd'hui, qui est avocate, à qui j'ai parlé il n'y a encore pas longtemps, vous imaginez, ça fait 40 ans. Et on adorait Aix-en-Provence parce que c'était très nature et en même temps, petite ville urbaine, joyeuse, avec son festival, c'est quoi, un festival d'opéra ou je sais plus, je me rappelle, il y avait ça.
0: Oui, le festival ne monte pas dans les Bouches-du-Rhône, dans le Var.
1: Il se passait tellement de choses, on était bien.
0: Mais vous viviez où, Aix-en-Provence?
1: Je vivais près de la Torse, en face du cimetière, vous voyez, à gauche.
0: Donc de mes fenêtres. Une maison,
1: non, mais c'est peut-être ça qui m'a inspiré les thrillers que j'écris aujourd'hui. Non, je vous promets, ma chambre donnait sur un cimetière.
0: Ouais.
1: Donc certaines nuits, je voyais des feux follets. J'ai dit à mes parents, je crois qu'il y a des fantômes. Ils m'ont dit, non, je crois que c'est un feu follet. Je dis, mais qu'est-ce que c'est que ça? Ce gaz qui sort.
0: Oui, bien sûr.
1: Non, mais je dis pas ça pour vous, je dis ça pour les auditeurs, parce que moi, je trouvais ça feu follet. Bon, je connaissais pas.
0: Non, parce que les fantômes du vivant, les fantômes du passé, vous allez les croiser dans la famille.
1: Oui, oui, ça m'a bien alimenté. Mais voyez, ça ne doit pas venir de nulle part, ça.
0: Le cours Mirabeau?
1: Ah, le cours Mirabeau, bien sûr. Alors, vous savez, j'y suis retournée. Alors, incroyable. Enfin, incroyable pour moi. Hein. Ça vous intéresse.
0: Ça tombe bien, vous êtes notre invité, donc ça nous intéresse.
1: Écoutez, je fais comme si ça allait vous intéresser. Quand j'étais en école de journalisme à Paris, je ne redirai pas Paris, je voulais faire de la radio. C'était ma passion.
0: Mmh.
1: Eh bien, vous savez où j'ai fait mon stage de radio? À France Bleu Provence, à Aix-en-Provence. Donc, 15 ans plus tard, ici Provence, aujourd'hui. Exactement. Je débarque avec ma petite valise et mes parents m'avaient loué 5 mètres carrés sur le cours Mirabeau. Et c'est là que j'ai.
0: Pour le coup, c'est à deux pas. Pour ceux qui ne connaissent pas Aix, le cours Mirabeau, il est à deux pas de la radio.
1: Exactement. Et j'ai fait là mes premières armes à la radio. C'était très dur.
0: Alors, la radio, moi qui l'ai connue aussi, cette radio, quelques années après vous, il y a tout un nouveau quartier, le quartier Sextus, quartier de la Méjeanne, qui s'est ouvert autour. Moi, je me demande même si j'ai pas vu le Pasino se construire.
1: Vous voyez, moi, c'est un peu loin pour moi déjà.
0: Ouais.
1: C'était une super expérience. Je me rappelle, je conduisais très mal et je partais en voiture faire des reportages à Marseille. Je me disais, mais je vais jamais revenir vivante.
0: Vous avez évoqué les ruelles, c'est ça qui vous a marqué. Les fontaines, c'est vrai qu'il y en a beaucoup.
1: Je suis très urbaine. Moi, j'adore la nature, mais j'adore la ville. Un de mes plus grands plaisirs dans la vie, c'est de me balader seule dans une ville. Je me sens libre, j'aime la pierre, j'aime les fontaines, j'aime les noms des rues, j'ai vraiment une passion pour ça. Mmh. Et les rues aixoises sont uniques. C'est quelque chose qui me manquera toute ma vie, quoi. Vraiment, et pourtant, il y a d'autres jolies villes, mais les rues aixoises sont sublimes.
0: J'ai pris quelques noms, des villes qui sont autour, Bouc-Bel-Air.
1: Ah oui, Bouc-Bel-Air. Oui.
0: T'as un souvenir particulier à Bouc-Bel-Air?
1: Non, pas du tout.
0: Salon de Provence.
1: Oui, moi c'est la sur.

0: surtout la montagne Sainte-Victoire.
1: La Sainte-Victoire.
0: On allait souvent. Ouais. Que Paul Cézanne a dessiné, ça me fascinait. J'avais des cartes postales avec les déclinaisons de la Sainte-Victoire par Paul Cézanne.
1: Au bagne.
0: Au bagne, ouais, je m'en souviens pas très bien.
1: Pertuis.
0: Oui. On est
1: Port de Bouc.
0: Port de Bouc.
1: Ah, vous avez connu les sardinades de Port de Bouc.
0: Ah oui. Mais, mais j'adorais ce nom Port de Bouc quand j'étais petite. C'était hyper délicieux à prononcer ça.
1: Moi j'ai fait les sardinades, c'est extraordinaire. Ça, on a des grandes soirées où on mange comme ça. Attendez, si Dani.
0: Attendez. C'est vous qui pêchez la sardine, donc, là, aujourd'hui?
1: Je pêche la sardine, mais il y a une plage, je cherche.
0: Moi, je la mange.
1: Allez-y. Votre plage. Elle était où, votre plage?
0: Vous savez que je m'en rappelle pas.
1: Oh, bah, il y a bien un coin où vous alliez, là. Je sais pas,
0: oui,
1: la Couronne, à Carreau.
0: Vous savez que je sais.
1: À Martigues, à Marseille, à David.
0: Alors, on allait plutôt à Martigues, mais peut-être la Couronne, ça me dit quelque chose. Vous savez que je me revois à la plage, je me rappelle plus du nom de la plage.
1: C'est pas très loin d'Aix-en-Provence, un peu beaucoup. La plage de la Carreau, la plage de la Couronne.
0: Non, ça devait être là.
1: Vous avez dit à la plage, vous l'avez dit, la mer, c'est un élément très, très important pour vous.
0: Très important. On était avec mes parents, avec le grand, je me rappelle. On arrivait avec, vous savez, le gros parasol qu'on plantait comme ça. Et on restait des heures. Je me rappelle. Voilà, j'avais passé des heures dans l'eau à ramasser des petits bouts de coquillages, à me baigner. C'est une enfance de rêve, en fait, hein, l'enfance au bord de la mer.
1: Maillot de bain, j'essaye de faire un lien comme je peux, mais c'est pas mal, parce qu'on va parler de sous-vêtements féminins.
0: Pas de mon maillot de bain,
1: non, j'essaye de faire un lien un peu capillotracté, je vous l'avoue. Ici, ça entreprend une matière de sous-vêtements féminins. Alors, il y en a pour tous les goûts, Sidonie, et toutes les envies, vous allez l'entendre. Aujourd'hui, Catherine Quicandon, vous avez choisi une gamme qui nous respecte.
2: À La Rochelle, la lingerie féminine est absorbante.
3: Oh, dis donc, c'est joli, ça, c'est quoi? C'est du cachemire?
4: C'est du coton.
2: En lin, plutôt, c'est la matière qu'ont choisi Arnaud et Beverly pour leur marque L'Intime Conviction.
5: C'est une gamme de produits absorbants, destinés dans un premier temps aux règles féminines, parce que c'est le domaine d'où on vient. Quand on a des petites fuites urinaires, ces produits qui sont aussi parfaitement adaptés.
2: Les culottes absorbantes et les serviettes hygiéniques lavables sont fabriquées dans des ateliers à Chizé, dans les Deux-Sèvres, et à Chauvigny, dans la Vienne. Le lin, lui, est produit en Normandie. Seuls les élastiques viennent d'Espagne et les attaches des brassières d'Allemagne. Pas le choix, ils n'en ont pas trouvé en France. Mais alors, pourquoi des sous-vêtements réutilisables? Car on ne va pas se mentir, une protection jetable, c'est quand même très pratique. Quand on a besoin d'en changer au milieu de la journée, on la jette à la poubelle. Et là, ce n'est pas le même topo. Alors Arnaud Lacoste, que nous dites-vous?
5: Vous êtes encore nombreuses à utiliser des protections jetables. On sait que ces protections-là sont mauvaises pour la santé, nuisibles à l'environnement. Vous êtes nombreuses à avoir déjà essayé des produits menstruels réutilisables, donc des culottes menstruelles ou des serviettes réutilisables. C'est mieux. Essayez le lin, vous allez voir. C'est frais, c'est léger, c'est hypoallergénique. Et vous allez normalement être agréablement surprise.
2: Je n'en doute pas. Pour le prix, c'est plus cher. À partir de 17,90€ pour la protection hygiénique et 44,90€ pour la culotte. Il y a aussi une brassière, mais là aussi, Arnaud a un bon argument.
5: Quand vous regardez le prix que vous dépensez pour les protections jetables aussi, c'est-à-dire les serviettes conventionnelles ou les tampons conventionnels, et que vous passez à des culottes menstruelles réutilisables ou à des serviettes réutilisables, vous faites, sur la durée de votre vie de femme, vous allez utiliser ces produits-là, vous faites à peu près 50% d'économie. Alors c'est un investissement. Parce qu'au départ, on vous dit oui, mais il faut acheter entre 4 et 5 culottes pour pouvoir faire un roulement, pour pas être obligé de laver tous les jours pendant la semaine où vous avez vos règles. Bah oui, effectivement, il y a un petit investissement, mais il faut le considérer comme un investissement. C'est pas à perte. C'est pas des produits que vous jetez dès que vous les avez utilisés. Et surtout, c'est pas des produits dans lesquels vous avez du plastique et des matières chimiques.
2: Et ça, ça n'a pas de prix. Enfin si, mais vous avez compris. 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Merci à Fabien d'ici La Rochelle pour cette idée intime et convaincante. Ici, ça entreprend l'Intime Conviction, une gamme de lingerie absorbante en lin qui nous respecte.
1: Merci
0: c'est
1: Catherine.
0: Super. Et il faudrait que ce soit remboursé par la Sécurité sociale.
1: C'est une bonne
0: car
1: idée,
0: les femmes
1: ça.
0: N'ont pas le choix d'avoir leurs règles ou pas. C'est aussi ce qui donne naissance aux êtres humains et aux hommes. Et donc, il va falloir réfléchir à ça. Mais je trouve ça très bien ce qu'ils font.
1: Vous êtes partie toute seule, Sidonie Baudet.
0: Oui,
1: je ne vous ai même pas proposé d'agir.
0: C'est notre quotidien de femme et merci d'en parler.
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17: Et nous voilà déjà dans la deuxième partie de cette heure sur ICI. Toute la semaine, Éric Bastien vous fait découvrir les parcours très différents de ses invités, mais avec toujours ce même fil rouge, la France telle qu'ils la vivent et la ressentent. Ça s'appelle « Il n'y a pas que Paris dans la vie » et parfois, avec ce voyage passe, vous allez voir, par la famille, les souvenirs transmis, les lieux où l'on a grandi ou ceux que l'on a découverts plus tard. C'est notamment ce qu'est venu raconter Arthur Jugnot. Le comédien était au micro d'Éric Bastien, avec ses souvenirs, ses attaches et quelques étapes importantes de son histoire. On retourne avec lui sur les routes de France.
18: On a beaucoup voyagé déjà, on a été dans pas mal d'endroits, on s'est arrêté en Avignon, je sais pas d'ailleurs si on dit à Avignon ou en Avignon.
19: Ah, il y a deux écoles.
18: Ouais, il y a deux écoles, ouais. Et toi, c'est quoi ton école ?
19: Moi, je dis à Avignon.
18: Tu dis Avignon. On a parlé du Théâtre des Béliers. Je reviens sur le fait qu'aujourd'hui, tu diriges, co-diriges quatre théâtres à Paris. Le Splendide, la Contrescarpe, la Comédie de Paris, où tu joues, et la Renaissance.
19: Tout à fait.
18: C'est énorme. On a parlé d'entrepreneuriat il y a un instant. C'est compliqué à gérer quatre théâtres.
19: Oui, mais je suis pas du tout seul. Je suis associé avec Morgan Spielmaker et Boris Soula. Enfin, j'ai différents associés en fonction des lieux et on a une équipe, on est très staffé, etc. Moi, c'est pas une volonté de diriger des lieux. Ça s'est fait avec les opportunités et les rencontres de la vie, mais c'est surtout la volonté d'être libre artistiquement. Et le fait d'être directeur de théâtre, je peux dire, tiens, si on montait une comédie musicale parodique et déjantée sur la vie de Jeanne d'Arc, elle entend pas des voix, elle entend des chansons. T'es d'accord? Je me pose la question à moi-même. Oui, je suis d'accord et on le fait.
18: Ça vous dépendez presque.
19: Ça m'évite de devoir aller convaincre des gens.
18: C'est une bonne technique, c'est une bonne astuce.
19: Et donc voilà, donc j'ai toutes les contraintes administratives de travail, de gérer des boîtes. Équipe, ouais. En contrepartie, j'ai beaucoup plus de liberté artistique et c'est ça qui me rend profondément heureux.
18: Il y avait un truc avec Bordeaux aussi il y a quelques années autour du théâtre. Il y a eu un collectif d'artistes où vous avez fait des choses.
19: Ouais, je fais partie d'un collectif. On a repris le théâtre des Salinières.
18: Ouais. Bordeaux même.
19: L'année dernière, à Bordeaux, ouais. Et qui est un très très joli théâtre. Et c'est un directeur sur place qui le gère. Enfin, nous, on gère pas le théâtre, mais il y a un actionnariat, en fait. On s'est mis à plusieurs. Il y a Alexis Michalik, il y a le théâtre Montparnasse, il y a Salmé Louche. Enfin, on s'est mis à plein et on a tous mis un peu de sous pour reprendre le lieu. Et on est très heureux de ça. Donc, de temps en temps, on va jouer un spectacle là-bas. Voilà.
18: Comment Bordeaux ? Pour ceux qui connaissent pas Bordeaux, on a eu l'occasion d'y passer.
19: À Bordeaux, c'est bien Bordeaux. Moi, j'adore Bordeaux. Non, c'est hyper joli. On mange hyper bien. Il y a une ambiance. Il y a des bonnes ondes. On n'est pas loin de la mer, non ?
18: Est-ce qu'il y a un endroit en France où on mange mieux ?
19: On mange mieux ?
18: Ailleurs. Vous me dites à Bordeaux, on mange bien. Enfin, on mange bien dans le sud. On mange bien un peu partout. Est-ce qu'il y a un endroit où tu t'es dit
19: En fait, on mange bien partout, ça dépend de ce qu'on aime manger, mais c'est vrai que tout ce qui est ça dépend. Si je vois un peu fruits de mer, tout ça, on va pas se mentir, tout ce qui est Saint-Malo, tout ce coin-là, la Bretagne, pour se faire un tour de quelques huîtres, ça c'est pas mal.
18: Dinard, Cancale,
19: tout ce qui est les Landes, si on veut prendre un peu de poids, c'est quand même assez formidable pour ça, parce qu'on mange vraiment gras et bien.
18: Ouais.
19: Et puis si on veut une tomate burrata, on peut aller dans le sud.
18: Ouais, mais t'es bien là.
19: Ouais, ça va.
18: Tu fais du sport ou...
19: Je fais du stress.
18: Ouais. C'est pas mal ça. Je fais de la caféine, je fais du stress. On va dans la Drôme ?
19: Je connais un peu la Drôme.
18: Ah, tu t'es marié ?
19: Je me suis marié dans la Drôme.
18: Tu t'es marié où ?
19: À la Drôme Provençale, à la Fontaine Minérale, qui est un endroit fabuleux, qui est tenu par des amis et qui est une grande guinguette, et c'est très très joli.
18: Et pourquoi t'as été te marier là-bas, hein ?
19: Parce que c'est des amis qui ont une guinguette magnifique.
18: Ça n'a rien à voir, je me suis dit, c'est peut-être les origines de sa femme.
19: Pas du tout, famille, non, c'était vraiment un coup de cœur pour un lieu, on s'est dit, tiens, ce lieu est sublime.
18: Redonne le nom du lieu, comment ça s'appelle ?
19: La Fontaine Minérale.
18: Moi, j'ai vu, j'ai repéré l'endroit, c'est une toute petite commune, j'ai eu 650 habitants.
19: Ouais, Pont de Barret.
18: Ouais.
19: Ouais.
18: 657 habitants recensés en 2023. Ils étaient tous invités, du coup.
19: Ils étaient tous.
18: Non, mais c'est un peu l'événement. Arthur Junot qui se marie dans un.
19: Non, mais c'était. Il y a le bourg, et puis un peu plus loin, il y a la guinguette.
18: 40 habitants au kilomètre carré. Une baignade dans le Roubion, il y a de la pêche,
19: oui.
18: Il y a un site d'escalade. Non, mais
19: je peux te raconter ce que tu veux, je connais pas du tout la région, mais en revanche, cet endroit est absolument magique. Ouais.
18: Où est-ce que vous allez avec ta femme, maintenant, quand vous décidez de partir en vacances, en France? C'est quoi vos petits coins de paradis à vous?
19: Eh bien, on essaye de voyager hors de France. Vu qu'on voyage beaucoup pour le travail en France, on essaye de se dire, tiens.
18: Mais t'as forcément un endroit sympa où aussi. Un endroit pour te ressourcer. Tu te dis, j'ai envie de me faire
19: un. Non, on a une maison familiale sur la presqu'île de Gien.
18: Alors voilà, ça, je voudrais qu'on en parle parce que je sais que tu l'aimes beaucoup, cette maison.
19: Et ça, c'est un endroit sublime. On est vraiment au bord de la mer. C'est-à-dire que tu prends ta main à gauche, ta main à droite, et voilà, tu fais 180 degrés, tu regardes, c'est l'eau, c'est la mer. Et moi, j'aime l'eau. Je m'en parlais du lac tout à l'heure, mais un lac, la mer, tout ça, j'ai besoin d'une rivière, j'ai besoin d'eau. Et ça, c'est extrêmement ressourçant. Waouh, quelle réalisation.
18: Alors, on est où, là? On est sur la presqu'île de Gien. Ta plage, à toi, elle est où?
19: Elle est... Alors, c'est plutôt des criques. Moi, je suis plus crique que plage.
18: D'accord, les criques.
19: Ouais, moi, transat, plage, sable, tout ça, c'est pas... Non, j'ai besoin de sauter, de rocher, de grimper, de voir des poissons. Des trucs.
18: Ça, c'est en tous les cas un endroit voilà, dans lequel tu te sens bien et dans lequel tu peux aller assez régulièrement. Du côté de la presqu'île de Gien, tu fais un peu de bateau ou pas?
19: Je fais, bien sûr, permis bateau, permis côtier, permis fluvial, je suis au taquet.
18: Et comme papa.
19: Non, il n'a pas permis
18: bateau?
19: Si, bien sûr, mais pas le fluvial.
18: Ah, c'est quoi la différence?
19: Ah ben, c'est sur les fleuves.
18: En attendant. Ah oui, tu me diras, évidemment.
19: J'ai le droit de piloter partout.
18: Et tu te verrais partir comme ça, un peu à l'aventure? Tu as déjà pensé longtemps sur un bateau, par exemple? Te couper de toutes tes activités, de toutes tes co-directions?
19: C'est des fantasmes qu'on a tous. Après, je pense que j'adore le bateau, mais j'ai un peu le mal de mer. Donc, ça peut mal se passer.
18: Est-ce qu'il y a des endroits qui t'inspirent pour écrire? Là, il y a Tout Feu, Tout Flamme. Tu l'écris, tu joues, tu le mets en scène. Tu t'écris où, généralement?
19: Moi, il y a un endroit où j'adore écrire, c'est dans le train.
18: Donc, en parcourant la France.
19: En parcourant la France. Non, mais c'est parce qu'il y a un truc de... Il y a un bruit constant, on téléphone pas, on n'est pas trop dérangé, et quand on travaille beaucoup, qu'on fait beaucoup de trajets, il y a ce truc où on se dit, là, on perd notre temps, et tout d'un coup, c'est un endroit où moi, j'aime bien écrire.
18: Les réseaux sociaux, ta vie, ton heure,
19: ouais,
18: tu t'en fous
19: pas
18: complètement.
19: Moi, c'est pas vrai. Non, ça,
18: pas
19: c'est
18: vraiment. Parfois, ça peut être très intéressant.
19: Ah non, mais
18: tu vas découvrir pourquoi. Parce que si les réseaux sociaux prouvaient qu'ils peuvent avant tout être un véritable moteur de solidarité, voilà ce que je vais te montrer. Est-ce qu'on va entendre? Parce que depuis plusieurs mois, figure-toi, un homme cuisine régulièrement des dizaines de repas pour des sans-abri et partage ses recettes ainsi que ses distributions sur TikTok et sur Instagram. Cet été, il a d'ailleurs décidé de quitter sa cuisine parisienne et se balade un peu partout en France. On l'a rencontré au micro de Robin Bernot.
10: Un créateur de contenu s'est lancé dans un tour de France solidaire pour cuisiner pour les sans-abri.
15: Je trouve ça génial, il faudrait continuer en fait.
10: Cet été, Manu Solidaire, c'est son nom sur les réseaux sociaux, a décidé de sillonner une partie de la France pour cuisiner et distribuer des repas aux personnes vivant dans la rue. Et cette tournée, il la partage sur les réseaux sociaux avec ses plus de 400 000 abonnés. Ainsi, les internautes qui le suivent peuvent faire des dons qui serviront entre autres à financer les ingrédients et les différentes étapes du voyage. Il y a quelques jours, il était de passage à Avignon où il a préparé plus de 60 repas et notre journaliste Clara Baudard en a profité pour le rencontrer.
16: Aujourd'hui, c'est compliqué de se se dire que les sans-abri, on veut juste pas les voir. Parce qu'en fait, ils existent, sont autour de nous. Toutes les personnes de la rue, elles ont besoin de manger.
10: Il faut savoir que début août, la mairie d'Avignon a adopté un arrêté municipal anti-mendicité. Une mesure qui ne décourage pas Manu Solidaire de réaliser ses distributions de repas, bien au contraire.
16: Se dire qu'on vire les personnes démunies des centres-villes sans leur donner de solution de repli, c'est un peu se voiler la face et cacher la misère, alors que quoi qu'il arrive, elle restera là.
10: Alors ici, ça marche. Et vous, qu'en pensez-vous ?
20: Je trouve ça hyper cool. Enfin, s'il peut y avoir de l'aide en France, de l'entraide, je trouve ça vraiment génial.
10: J'en ai par exemple discuté avec Juliette qui souhaitait souligner les difficultés de pouvoir bien se nourrir, en particulier aujourd'hui.
20: Il y a de moins en moins d'aides justement qui sont consacrées aux personnes les plus délaissées et les moins aisées dans la population. Donc je pense que c'est vraiment cool s'il y a des initiatives qui peuvent se faire de façon individuelle.
10: Des difficultés pour s'alimenter qui concernent évidemment les sans-abri, mais pas que, c'est ce que m'a rappelé Jade.
21: Enfin, moi je vois les étudiants aussi par exemple, ou les personnes comme ça qui ont besoin d'aide. Non, je trouve ça génial, il faut continuer d'être dans d'autres villes. Ils font que Avignon pour l'instant ?
10: Alors, pas tout à fait. En fait, Avignon faisait partie de tout un circuit organisé dans le Sud-Est. Manu Solidaire est entre autres passé par la Loire, la Lozère ou plus récemment à Marseille.
21: Ok, bah, qu'il passe en Bretagne. Je trouve que la question de la nourriture en ce moment, c'est compliqué.
10: Pourquoi c'est compliqué ?
21: Parce que les prix augmentent, tout augmente.
10: Grâce à cette initiative, Manu Solidaire crée du lien, une démarche qu'il souhaite poursuivre et continuer à partager sur ses réseaux sociaux, avec toujours cette même envie, celle d'être utile.
18: Et ben voilà, et c'est le mot d'ordre d'ailleurs, tout au long de cette saison sur votre radio, ici, être utile. Robin Bernot, on se retrouve demain d'ailleurs avec toute l'équipe sur ici et sur ici.fr pour mettre en avant toutes les bonnes initiatives un peu partout en France.

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2: Et si vous nous rejoignez, sachez que vous êtes en plein. Il y a pas que Paris dans la vie et il reste encore quelques jolies étapes avant la fin de cette heure. Cette semaine, Éric Bastien a rencontré des personnalités venues d'horizons très différents, mais derrière leur métier et leur actualité, il y a toujours une histoire personnelle. Un village, une ville, une région, une maison de famille ou parfois simplement un paysage auquel on reste attaché. Parmi ces rencontres, celle de Gilles Attaf, à l'origine du label Origine France Garantie. Et avec lui, on parle forcément de fabrication française, de savoir-faire et de ces entreprises qui font vivre nos territoires. Un entretien à réécouter maintenant sur Ici.
3: Vous sentez cet effet bleu-blanc-rouge autour de la certification Origine France garantie. Vous sentez la fierté des gens que vous voyez dans les usines. Il y a cet effet de ce que l'on sait faire. C'est nous qui le produisons, c'est nous qui le fabriquons, il vient de chez nous.
4: Absolument, ils sont très fiers d'ailleurs, c'est pour ça que lorsqu'on fait des remises de certification, à chaque fois on sent vraiment, je dirais que même la certification Origine France Garantie qui garantit aux consommateurs, on dit toujours Origine France Garantie, c'est le Made in France Garantie puisque le Made in France étant déclaratif, régi par le code des douanes européens, nous on c'est une certification, et on sent que les gens, lorsqu'on fait une remise de certification, ont beaucoup beaucoup de fierté et ça se ressent dans toute la société, dans toute l'entreprise, et moi c'est ce que j'aime le plus, je crois, c'est aujourd'hui de leur redonner cette fierté, quoi.
3: Comment
4: et on sent que le consommateur aujourd'hui a besoin de traçabilité, de savoir où c'est fabriqué, dans quelles conditions. Enfin, il se passe quelque chose autour de nos territoires, de la proximité. On a envie de proximité et en fait, Origine France Garantie, c'est la proximité des territoires. Ouais. En fait, c'est ça.
3: Oui, c'est ce qu'on a dit, c'est le maillage,
4: c'est le maillage, c'est tout ça et c'est ce qui manquait aujourd'hui de remettre en avant. Voilà. Et aujourd'hui, j'ai vraiment une fierté, c'est que je trouve qu'on participe à remettre en avant cette fierté des producteurs.
3: Quels sont les critères justement pour certifier Origine France Garantie ?
4: Alors les deux critères cumulatifs sont le premier, il faut que toutes les caractéristiques essentielles du produit aient été prises sur le territoire français. En gros, ça c'est le terme exact, mais c'est que toute la fabrication doit être française, hein, toute la transformation du produit. Et le deuxième critère cumulatif, c'est que 50% à minima du prix de revient unitaire sorti d'usine doit être français.
3: On a parlé de Limoges, on a parlé de Valence, on a parlé de ces ateliers, de ces usines que vous visitez, du nord de la France. Je voudrais qu'on évoque à nouveau la Corse, parce que on en a parlé dans les reportages, mais la Corse est un endroit que vous connaissez bien, dans lequel vous allez, je crois, depuis 40 ans.
4: Absolument, sans interruption. J'aime beaucoup ce pays qui est absolument prodigieux, où à la fois on a des plages sublimes, des montagnes somptueuses, et puis une identité forte, et puis des gens qui sont attachés à leur terre. Et moi, j'aime beaucoup cette appartenance. Je trouve que il faut repartir de là. D'ailleurs, si on veut reconstruire une nation, il faut repartir sur l'appartenance. Et moi, je trouve ça très bien que les citoyens soient fiers de leur région. Leur région fait partie de la France et c'est pour ça que j'aime beaucoup ce pays.
3: Quelques villes en Corse à citer, vous aimez, je sais pas, Bastia, Saint-Florian, Ajaccio, vous fâchez avec personne.
4: Non, mais moi je vais historiquement toujours à Porto Vecchio que voilà, c'est là où mes deux filles sans interruption y vont depuis qu'elles sont nées. Donc voilà, j'ai des attaches maintenant là-bas très fortes et j'aime beaucoup ce pays. Ouais.
3: Si on quitte la Corse, qu'on retourne sur le continent, du côté de Marseille, je sais pas, moi, la Provence, le Var, est-ce qu'il y a des plages qui vous parlent, que vous avez peut-être visitées, dans lesquelles vous allez passer des vacances? Elle est où votre plage, j'avoue, Gilles Assaf?
4: À ma plage,
3: sortie de la Corse, hein.
4: Ah, sortie de la Corse, sinon je voudrais citer la plage, le golfe de Saint-Cyprien et justement la partie du Cabanon Bleu qui est à l'extrémité de
3: la plage
4: de Saint-Cyprien. dans ce cas...
3: Ça peut être un autre endroit. Votre plage, ça peut être en Bretagne.
4: Alors peut-être je vais changer complètement parce que j'aime beaucoup également l'île de Ré. Vous allez dire, j'aime bien les îles. Plage du Grosjean au Port-en-Ré alors.
3: Quelques questions comme ça et des réponses rapides. Le lieu des premières réussites, vous l'avez évoqué tout à l'heure, et le lieu de la remise en cause, vous l'avez évoqué. Le lieu en France qui vous fait un peu rêver?
4: Eh bien, je vais vous dire, c'est l'Aubrac.
3: Alors là, on va être copains parce qu'on y mange bien.
4: Alors on y mange super bien.
3: Ah, l'Aubrac, moi j'adore.
4: Et moi j'ai découvert l'Aubrac, alors pas du tout professionnellement, mais je l'ai découvert parce que chaque année je fais une partie du chemin de Compostelle.
3: Ah bon ?
4: Et mon meilleur ami étant cordonnier, il m'a embarqué dans ce projet de faire Compostelle, et une semaine par an je marche
3: C'est le Puy-en-Velay, hein, le départ.
4: Le Puy-en-Velay conque. C'est la première étape qu'on a fait. Et on est passé par l'Aubrac et ça a été un choc pour moi. J'ai trouvé que c'était assez incroyable ce qui s'est passé lorsqu'on a marché dans ces immensités absolument fabuleuses avec des paysages à couper le souffle. Enfin, j'avais l'impression d'être dans un film. Mmh. Et puis on mange très bien et comme j'aime bien manger, c'est pas mal non plus, quoi.
3: On mange bien où d'ailleurs en France?
4: Ah bah on mange bien dans tous les territoires. Franchement, là pour le coup, on a cette chance de bien manger partout. On mange bien en Auvergne, on mange bien en Alsace, on mange bien voilà. Franchement, moi je suis trop gourmand pour citer un territoire par rapport à l'autre. Ouais, j'aime bien le cassoulet. Alors voilà, j'ai fait une petite escale dans les Pyrénées. Je suis passé par Carcassonne il y a 15 jours et j'ai mangé un super cassoulet.
3: Alors le lieu où vous aimez vous ressourcer, peut-être en dehors de Paris, un lieu en France où à un moment donné vous avez dit waouh, si vous pouvez.
4: Le Périgord.
3: Hein? Tiens, pourquoi?
4: Parce que j'ai de la famille dans le Périgord et que historiquement chaque Noël on va toujours se retrouver tous dans le Périgord noir aux Aisy de Taillac. Et pour moi c'est une... alors là pour le coup je me ressource vraiment parce que je suis au cœur de la France profonde avec des gens fabuleux et ça me fait énormément de bien et pour rien au monde je changerais et d'ailleurs mes filles m'en voudraient beaucoup si on changeait cette habitude, mais chaque année on va à Noël passer les fêtes dans le Périgord et pour nous c'est absolument un moment qui est important et je pense que ça nous aide vraiment à passer le cap de l'hiver.
3: Vos plus belles vacances en France, peut-être que vous avez déjà évoqué le lieu, hein, je sais pas, mais est-ce qu'il y a des vacances inoubliables que vous avez vécues ici?
4: Bah, je suis désolé, mais je vais revenir sur la Corse. Hein, donc voilà, c'est vraiment pour moi. Ouais, je pense que c'est là où j'ai vécu les plus belles vacances. Voilà, avec mes filles petites, ça a été fantastique.
3: Si on va à la montagne, vous avez un peu évoqué la montagne, mais la montagne vraiment pour skier. Me dire, il y a des montagnes en Corse, mais si on va skier, on va où avec vous en France?
4: Ah, bah là c'est pareil. On va à Val d'Isère parce que
3: Val d'Isère.
4: Parce que voilà, la Haute Tarentaise, c'est quand même. Lorsqu'on aime le ski comme moi, parce que je fais du ski depuis que je suis petit, j'ai vraiment beaucoup de tendresse pour Val d'Isère, même si aujourd'hui ça a beaucoup changé et que bon, c'est devenu une station un peu hors norme.
3: Gilles Attaf est votre invité encore quelques minutes sur ICI, les présidents certification origine France Garantie. Alors Gilles Attaf, si votre vie était une carte de France, on se balade depuis tout à l'heure dans cette carte de France, quel serait le lieu central pour vous?
4: Le lieu central, c'est une très bonne question. Je dirais quand même Limoges.
3: Ah, on y revient. C'est peut-être la ville que vous avez citée le plus d'ailleurs.
4: Ouais, parce que ouais, j'ai vécu des moments exceptionnels à tous les niveaux, quoi, aussi bien des hauts que des bas. Donc émotionnellement, peut-être c'est la ville qui m'a le plus marqué parce que émotionnellement, ça a été une période où vraiment j'ai tout connu en fait. Et c'est peut-être ça qui fait qu'aujourd'hui, effectivement, j'ai du mal à y retourner d'ailleurs.
3: Aujourd'hui, vous vivez, c'est en région parisienne que vous êtes aujourd'hui, c'est
4: ouais, ça? Oui, je vis en Seine-Saint-Denis, au Raincy.
3: Est-ce que vous voulez dire un mot sur le Raincy d'ailleurs? Est-ce qu'il y a peut-être à découvrir des choses, des images comme ça qui vous donnent envie d'évoquer ce soir?
4: Ah ben oui, le Raincy c'est un havre de paix et ça permet de faire comprendre que on peut très bien vivre en Seine-Saint-Denis. C'est une ville que j'apprécie beaucoup et on parlait beaucoup de tout à l'heure de gastronomie et c'est une ville où il y a énormément de commerçants absolument fabuleux avec des marchés, des maraîchers, des bouchers et moi je suis très attaché à cette ville.
3: Parler des marchés, pour vous, la réindustrialisation passera forcément demain par la vision régionale, territoriale, c'est ce que vous avez évoqué, hein, Gilles.
4: Alors moi, je pense qu'il faut repartir effectivement de cette, faut repartir de vraiment de, pour moi, l'ADN d'un pays, c'est ses territoires, et pour que on puisse embarquer autour d'un récit toute une société, il faut repartir de son ancrage. Et son ancrage, il est en région, il est en territoire. Et lorsqu'on a, voilà, moi j'aime beaucoup ce que fait par exemple le produit en Bretagne, voilà, c'est fantastique. Et si on produit en Bretagne, on produit en France. Et donc, voilà. Mais je pense que aujourd'hui, le français, le citoyen, il a besoin de retrouver de la proximité, de l'ancrage. Et c'est de là qu'on peut rebâtir quelque chose, rebâtir une société plus juste, avec moins de fractures, et sortir de ces mégalopoles qu'on a voulu nous vendre pendant des décennies. Vous savez, on nous a quand même vendu que la France serait un pays de tertiaire et que l'atelier du monde serait en Chine. Donc moi, je me bats contre ça depuis
3: des années. Et vous faites bien. Dernière question, un lieu que vous ne connaissez pas et vous rêvez de le découvrir, ou une région. Vous dites, je suis jamais allé.
4: Alors c'est fait, j'étais dans les Pyrénées, je connaissais pas.
3: Ah donc ça répond pas à ma question.
4: Ça répond pas à la question. Non mais je voulais le dire parce que j'étais assez cet été,
3: j'ai fait un petit
4: passage dans les Pyrénées et j'avoue que j'ai été absolument un lieu que je connais pas et que il faut absolument que je visite, c'est le Jura.
3: Et ben voilà. Bon voyage dans le Jura et revenez nous en parler.
4: Avec plaisir. Grand plaisir.
3: Gilles Attaf était votre invité. Merci pour tout ce que vous faites. Saluez vos équipes. Et puis, on continuera bien sûr de s'intéresser à vos fonctions et surtout à cette certification dont vous êtes le président. Certification d'origine France garantie. On a retracé votre carrière, votre parcours, Gilles.
4: Oui, bien sûr. Et puis surtout dire aux consommateurs, surtout, regardez les étiquettes lorsque vous consommez. Acheter un produit origine France garantie, c'est participer au modèle social français, à l'économie française. Derrière tout ça, il y a des emplois, il y a des territoires. Donc, cherchez le logo Origine France Garantie lorsque vous consommez.

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2: Salut les petits clous, comme disait l'autre. C'est Décibel, le Décibel du samedi soir. Comme d'habitude, je donne les clés de la prog musicale à un ou une invitée en l'occurrence, que vous écoutez tous les midis à la radio, ici même, et Nora Malagré à la tête d'une toute nouvelle émission. On vous doit bien ça.
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2: Enora Malagré. J'aime bien quand ce prénom est chanté. Bonjour, comment ça va, Enora?
4: Ça va.
2: Je suis ravie de t'accueillir dans Décibel. La règle est simple, hein, on te contacte quelques jours avant l'émission. On fait ça avec tous les invités du samedi. Est-ce qu'on pourrait avoir, s'il vous plaît, une sélection d'une dizaine de chansons qui vous ferait plaisir et tout? Enora m'a répondu en m'envoyant un podcast. C'est-à-dire qu'en fait, elle m'a fait un vocal sur WhatsApp où elle me disait « Alors j'aime beaucoup ça, mais j'aime aussi beaucoup ça et ça. Et ça, c'est très important. Et ça, c'est essentiel. Et cet artiste, et ce groupe, et cette chanson. » Enora, dingue de musique.
4: Folle de musique. Mon papa disait que, j'étais née dans une enceinte. Mais oui. Vraiment. Mais ça, en fait, c'est ce qui m'intéresse le plus au monde. Donc
2: c'est vrai,
4: voilà,
2: c'est
4: je fais que des concerts, je n'écoute que de la musique quand je ne suis pas ici.
2: Ouais.
4: Il n'y a rien d'autre qui m'intéresse.
2: Ah là là, j'adore. Alors, il y a une rentrée hyper chargée pour Enora, puisqu'en plus de l'émission, donc tous les jours, à midi, juste après les infos de midi, midi 5. Mais écoutez les infos si ça ne fait de mal à personne. Donc voilà, on vous doit bien ça. C'est de l'actu, service. On apprend à pas se faire arnaquer. On apprend à économiser.
4: À payer moins cher. Voilà,
2: voilà, tout ce qu'on aime.
4: Tout ce qu'on aime.
2: Tout ce qu'on aime. Et puis, il y a aussi tout ce qui est santé. Ça, c'est sur France Télé, notamment avec le magazine de la santé.
4: Oui, et en quête de santé. Je prépare aussi un nouveau documentaire. Et puis, je suis au théâtre aussi.
2: Mais oui, tu fais du théâtre.
4: Ouais, depuis 20 ans. Et là, on part sur les routes de France. Jouer une pièce qui s'appelle Les Amazones, qui est une grande pièce de boulevard du répertoire. Trop contente.
2: Trop bien. Alors, j'ai réussi à attraper Enora pour une petite heure ensemble, malgré cet emploi du temps incroyable. Enora, ce qui est drôle, c'est que donc, dans le fameux podcast qu'elle m'a envoyé pour m'expliquer sous ses goûts musicaux, je me suis dit, mais qui est cette personne qui me dit à la fois, attention, hein, il faut du rap, Notorious B.I.G., hyper important pour moi. Mais dans la même phrase, elle me dit ah ouais, tout ce qui est viol de gambe, Jordi Savall.
4: Mais oui, mais c'est cohérent en fait.
2: Mais alors, je sais pas si je dirais cohérent, mais j'attends l'explication avec impatience. Mais
4: déjà, toutes les instrus de rap sont quand même, pour certaines, très inspirées par la musique classique.
2: Ouais.
4: Donc moi, j'ai d'abord écouté du rap et en fait, ça m'a amené à d'autres styles musicaux beaucoup plus pointus comme le classique ou le jazz, dont je suis férue. Et puis, il y a quelque chose dans la viole, là, d'un peu hip-hop, quoi. Je trouve que c'est un son gras, un son lourd, c'est très rythmique.
2: Ouais.
4: Donc moi, ça m'embarque. Et j'aime beaucoup, beaucoup la musique classique. Et plus je prends de l'âge, je ne suis encore toute jeune. Mais,
2: un bébé.
4: Mais c'est vrai que plus je m'engouffre, en fait, dans ce style musical pour découvrir, en fait, de plus en plus.
2: Ouais. Et tu dirais que tu as des obsessions
4: oui.
2: passagères ou pendant peut-être un mois, tu écoutes un truc à fond et après tu changes.
4: C'est comme exactement ça.
2: Ouais, c'est ça.
4: J'ai des monomanies, quoi. Donc ça peut être Oasis pendant un mois. Oui, effectivement, de la viole de gambe le mois d'après, de la musique brésilienne. Je peux aller écouter aussi, je sais pas, de la musique péruvienne si jamais j'ai écouté. Moi, je Shazam tout.
2: Ouais.
4: Ça a changé ma vie.
2: Shazam, on va expliquer. Hein, c'est une petite application. En fait, quand vous entendez de la musique autour de vous, vous la lancez et elle va reconnaître ce que vous êtes en train d'écouter et vous donner la référence.
4: Dès que je suis devant une série ou un film, par exemple, et qu'il y a, tu sais, trois notes de musique, hop, Shazam, boum, ça rentre dans playlist et hop,
2: voilà.
4: Ça nourrit une obsession.
2: Elle est comme ça. L'éclectisme, donc, ça va peut-être être la première clé pour rencontrer ce soir Enora Malagré via ses choix musicaux. Et puisqu'on est quand même samedi soir à l'heure de l'apéro, Enora vous a gâté, les amis. On commence avec Blondie. Et Call Me, c'est la bande originale du film American Gigolo. Et ça danse très fort.

0: direction Giorgio Moroder pour démarrer la soirée Blondie et Call Me, choisie pour vous par Enora Malagré. Enora, c'est le moment de te poser la question, puisqu'elle est très difficile en plus celle-ci. T'écoutes beaucoup de musique, tu chantes à tue-tête ou pas?
1: Oui.
0: Dans l'intimité de ta chambre ou au karaoké?
1: Oh non, devant qui veut bien l'entendre.
0: Donc si vous écoutez ici tous les jours à midi, à tout moment, Enora part en solo.
1: Moi je suis pas contre une petite poussée à petite chansonnette, alors peut-être, je suis pas sûre que ce soit la meilleure idée pour nos auditeurs et auditrices, ni pour mes amis d'ailleurs.
0: C'est vrai.
1: Mais non, mais c'est vrai que j'adore ça. Quand j'étais un peu plus jeune, j'ai fait modestement de la chorale. Ah. Je m'imaginais en Montserrat Caballé, puis j'ai pas été retenue, on va pas se mentir. Je fais de la radio, voilà.
0: Hey, c'est bien déjà. Et hey, quelle voix quand même. Enora Malagré aux commandes de la programmation musicale de Décibel jusqu'à 20h. On ira faire un tour au Brésil, on écoutera du Nirvana en acoustique, ce sera magnifique. Alain Bashung, Kate Bush ou encore Oasis et Feu Chatterton. Ces choix musicaux sont variés et
1: une folle.
0: Extrêmement réjouissants. À tout de suite.

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1: Notre invité Enora Malagré, nouvelle recrue de cette rentrée 2026-2027 sur votre radio. Ici, elle anime tous les jours à midi. On vous doit bien ça, une nouvelle émission que vous allez adopter, adorer. Et nous, nous essayons de cerner la personnalité d'Enora. Et j'avoue que, alors si, il y a quand même une base, un socle de variété française, mais ça, ça je sais, je le sens quand je vois ta sélection, c'est que toi et moi, on a passé la même enfance à l'arrière de la bagnole, ouais. Avec les parents qui mettent des cassettes et tout. Exactement. Et donc, en grandissant, eh ben, on se raccroche à un son variété, comme par exemple, tu m'as cité dans ta sélection le duo Lara Fabian et Morane,
2: oui.
1: Et mon autre.
2: Oh. Voilà. Un classico. Tu es mon autre. Bon, les deux plus belles voix du monde, après Barbara Streisand peut-être quand même.
1: Ouais.
2: Mais c'est surtout, je crois, pardon, la voix de Morane, moi, qui donne de la profondeur à ce titre. Qui me parle, qui m'a fait vibrer, sur lequel j'ai pleuré mes amants, seul dans ma chambre.
1: Et puis après, elle mettait un petit Léo Ferré.
3: C'est extra.
2: Ouais, alors ça, forcément.
3: C'est extra.
2: Bon, ça, c'est les parents qui chantent.
1: C'est
2: exactement ce que t'as dit, qui chantent à tue-tête dans la voiture ou qui sont en fin de soirée. Parce qu'en Bretagne, chez nous, ça fait la fête. Ouais. Et en fin de soirée, proche de l'aube, mon papa mettait beaucoup Léo Ferré.
1: Léo Ferré. Et parce qu'il faut une sainte trinité de variété française, un petit Souchon.
2: Bon, ça, c'est.
1: Ça, c'est toi ou c'est les parents?
2: Ça c'est ma maman qui était, je crois, un peu secrètement probablement de la souche, comme elle l'appelle.
1: Oh,
2: comme
1: la pas... souche.
2: Oui, mais tous les gens de cette génération, mes parents, l'appellent la souche.
1: Ou alors ils font une vanne, parce que comme il est tout le temps avec Laurent Voulzy, ils disent sushi Voulzon.
2: Voilà. Et après, il est pas drôle en vrai. Et mais nous, on fait semblant de rire. Oh, quel humour. Ouais. Alors que c'est hyper gênant. Donc en tout cas, la souche, qui n'a jamais rien demandé, a été vraiment poncée à la maison. Maman l'écoutait beaucoup, donc forcément, je suis tombée amoureuse aussi.
1: Donc tu écoutes. Même quand t'es pas en famille.
2: Oui, oui, parce qu'en plus maintenant, en grandissant, évidemment, il était temps, 45 ans, j'ai compris les textes.
1: Ouais.
2: Bon, et puis là, c'est bouleversant, c'est de la poésie. On a des immenses, immenses auteurs et autrices en France aussi.
1: Et puis on en a qui sont auteurs, ou compositeurs, guitaristes, chanteurs, et qui sont morts. Et c'est très triste. Heureusement qu'il y a la radio pour continuer à parler d'eux et à passer du Alain Bachung. Toi, c'est un artiste qui est important pour toi, Bachung.
2: Oui, alors là, pour moi, c'est un des plus grands poètes français. Ouais. Moi, ce sont des textes et des musiques qui m'ont accompagné à plusieurs moments de ma vie, qui m'ont infusé en moi, que j'ai vraiment, qui m'ont fait réfléchir, qui m'ont fait grandir. Cet homme m'a bouleversée. C'est un génie absolu. Je pense aussi au Cantique des Cantiques, qui est un peu moins connu, mais qu'il avait écrit avec sa femme aussi, que
1: Chloé
2: je vous invite
1: Mons,
2: à découvrir, hein, qui est une espèce de transe. Là, on n'est pas loin des Chants de Maldoror, de Loutréamont. Enfin, là, on est vraiment dans la pure littérature. Je veux dire, on a la chance d'avoir des auteurs comme ça, et tu viens de le dire, quel bonheur de pouvoir les écouter à la radio.
1: Alors, on les écoute. Dans Décibel, Alain Bachung, osez, je

0: Elle nous gâte, notre invitée ce soir, Enora Malagré, partage avec vous ses chansons préférées jusqu'à 20h. Alors, on a fait la France avec Bachung, mais dans tes choix musicaux, Enora, on prend beaucoup l'Eurostar aussi. On fait des petits tours en Angleterre.
1: Ah, je sais.
0: Ah ouais, on y croise Marianne Faithfull.
1: Je peux mourir d'amour pour cette femme.
0: Marianne, qui nous a quittés il n'y a pas si longtemps, ouais. Et qui chantait ouais, incroyablement. Il y a aussi Radiohead.
1: Bon, là, moi, j'en suis. Moi, ça me déclenche une folie. Hein. Moi, je suis tellement folle que je suis allée jusqu'à Berlin pour les voir et que j'ai fait partie de ces gens, tu sais, qui attendent 5h30 avant d'avoir une place devant son ordinateur quand ils ont annoncé leur tournée,
0: oui.
1: Là, avant l'été.
0: Et qui snobaient la France.
1: Alors, j'ai eu des oui-dire comme quoi ils allaient finir quand même par venir. Ça rime. Mais alors, moi, c'est-à-dire que Thom Yorke, mais épouse-moi. Je suis là.
0: Oh, dis donc, il est quand même vilain. Hein.
1: Ah bah, moi, j'y vais quand même.
0: Il va quand même. Non, mais je comprends.
1: C'est trop.
0: Moi, c'était Slash.
1: Il est quand
0: donc,
1: même.
0: Donc, voilà. Bah, il est un peu vilain, excuse-moi. Enfin, non mais Slash aussi, il est un peu vilain, mais
1: ah oui,
0: on n'y peut rien.
1: Mais
0: oui, je sais.
1: Puis il sent un peu la bière.
0: Oui, mais s'il sentait que la bière,
1: oui,
0: Enora, ce serait beaucoup moins problématique. Alors, parlons plutôt d'une artiste qui, elle, je suis sûre, sent très bon, est une fée du matin au soir. C'est Kate Bush. Et alors, pour Kate Bush, t'as été très précise. Il y a une chanson importante pour toi. C'est pas celle qui passe à la radio, c'est pas Babushka, c'est pas Wuthering Heights. La chanson de Kate Bush qui, toi, te transporte, c'est Jig of Life.
1: Oui, c'est ça.
0: Qu'est-ce que ça te procure, ça?
1: Moi, je suis bretonne. J'ai des origines celtes très, très, très ancrées qui ne viennent pas que de Bretagne. Et ce titre, c'est le mariage entre cette musique et la sienne, tu l'as dit, féerique, vraiment enchanteresse, et mes racines celtes. C'est un titre très particulier, pareil que mes parents m'ont fait écouter quand j'étais petite dans cet album Hounds of Love, je ne sais pas du tout l'accent, très fondateur en fait pour elle. Et moi, quand j'écoute ça, ça m'émeut en fait. Je sens mes racines repousser en moi.
0: Ton ADN qui fait un truc.
1: Et je deviens un gnome de nuit quand j'entends ça.
0: Allez, petit lutin malagré. Kate Bush est dans Décibels.
1: Ah, tu le mets?
0: Oui,
1: c'est énorme.

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1: Jig of Life, et effectivement Enora Malagré a dansé la gig dans le studio en écoutant ce classique. Merci. De Kate Bush. Je crois que t'as une dédicace à passer là.
2: Oui maman, t'as vu ton titre préféré sur ici, c'est fou ou pas? Merci Émilie.
1: Merci.
2: J'ai des frissons.
1: Merci à toi Enora de nous faire vivre avec toi ces émotions fortes et tous ces voyages en musique. Vous restez dans le coin, Décibel revient juste après 19h30.

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2: Eh oui, c'est vos copines du rancard du samedi soir. Enfin, du rancard. Si vous êtes avec nous, c'est sans doute que la pêche n'a pas été très bonne cette semaine. Mais écoutez, c'est pas grave, nous on est avec vous jusqu'à 20h. Et Nora Malagré est mon invité ce soir.
3: J'adore.
2: Dans Décibel. Voilà. Non, et ceux qui éventuellement ont passé un samedi soir plein d'aventures nous écoutent peut-être en podcast dimanche matin. En prenant la pilule du lendemain.
3: Ah oui,
2: bisous. Allez, Décibel, les choix musicaux d'Enora Malagré. C'est une régalade, je dois vous le dire. Enora, il y a un groupe français que tu aimes énormément qui s'appelle Feu Chatterton. Et tu me confiais là, pendant la petite pause, à quel point il n'y en avait pas beaucoup des groupes comme ça et qu'il fallait les chérir.
3: Oui, absolument. Je trouve qu'on parlait d'Alain Bachung plutôt tout à l'heure, dans l'émission avec toi. Je trouve qu'ils sont dans cette lignée-là, ou de même de William Scheller, peut-être aussi un peu de Dao là-dessous. Ouais. En tout cas, des textes d'une puissance folle. Enfin, Arthur Teboul, c'est quand même un poète. Il en a d'ailleurs, il a écrit, je crois, un recueil de poèmes, accompagné, de ses fidèles compagnons. J'ai eu la chance de les voir en concert. Ils ont fait une gigantesque tournée. Et en plus d'être des poètes et des fins musiciens, ce sont des bêtes de scène. Ouais. Ils nous emmènent dans des univers, parce qu'ils ont plusieurs univers, je trouve, dans leur musique. Moi, ils me transportent, quoi. C'est vraiment ce qu'il y a de plus beau en ce moment dans la chanson française, je trouve.
2: Et ils te filent un coup de main quand t'as besoin de pleurer un petit peu.

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1: Mille vagues, c'est une chanson que Arthur a écrit, un texte qu'il a écrit, une chanson que Chatterton a fait pour rendre hommage à un homme qui les a aidés à se lancer dans le métier et qui est malheureusement décédé pendant la préparation de leur album. Et pour toi aussi, c'est une chanson de deuil.
2: Oui, pour bon nombre d'entre nous, ouais. J'ai perdu mon oncle qui était l'homme de ma vie il n'y a pas très longtemps, au moment où cette chanson est sortie, pour être très honnête.
1: Donc ça s'est imbriqué directement.
2: Ça s'est imbriqué, et puis j'ai vécu un moment de communion folle pendant leur concert où ils ont entonné cette chanson où tout le public se tenait la main et en pleurant. C'est-à-dire que moi j'ai tenu la main de gens que je ne connaissais pas.
1: Wow.
2: Parce qu'on a tous vécu un deuil ou autre chose, et en fait, alors là je veux dire, quand vous avez vécu ça... Vous pouvez rentrer chez vous tranquille, quoi. Non, vraiment, c'est fou. Je les aime infiniment.
1: Et ils nous donnent de l'élan en ce samedi soir avec Allons voir, pour le coup, une chanson pleine d'espoir. Ça fera de mal à personne non plus. Feu Chatterton, c'est Enora Malagré qui vous les offre ce soir dans Décibels.

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0: feu Chatterton sur votre radio ici. Ils avaient été les invités de Décibel et quand ils reviendront, eh bien, nous leur ferons passer le message de la part d'Enora Malagré.
1: Oh, merci.
0: C'est de l'amour.
1: Oh oui, vraiment.
0: Ah, mais c'est bien, moi ça me fait plaisir. Alors l'Amérique, maintenant il faut en parler aussi. L'Amérique de Nirvana, qui n'est pas exactement l'Amérique de 2026. On est dans les années 90. Enora, on est exactement de la même génération.
1: Ouais.
0: Donc je sais que tu avais une chemise à carreaux.
1: Oui.
0: Un jean un petit peu déchiré.
1: Et des Doc Martens.
0: Et des Doc Martens.
1: Ou des Converse.
0: Et que Kurt Cobain, eh ben, c'était juste l'homme de nos vies.
1: On avait un poster.
0: On avait un poster. On écrivait son nom dans l'agenda.
1: Sur notre bras,
0: et t'avais
1: également.
0: T'avais écrit Enora Cobain. T'avais fait ta signature de femme mariée au cas
1: où. Non, mais j'avais fait un montage photo quand je détestais Courtney Love, son ex-compagne,
0: oh.
1: Où j'avais mis le corps de Courtney Love avec ma tête, évidemment, qui était très réaliste. J'étais adolescente, je croyais que j'étais grunge, donc je me lavais plus trop. Enfin, dis-moi un jour sur deux, j'avais les cheveux gras, mes parents pétaient les plombs.
0: Ah ouais.
1: Mais après, musicalement, soyons sérieux, c'est une révolution.
0: Ouais.
1: S'il y a eu un avant et après la musique grunge qui paraissait à l'époque pour nos parents bien violente et peu symphonique, ce qui n'est évidemment pas le cas.
0: Mais non, et d'ailleurs c'est vrai que quand on s'intéresse un peu au boulot de Kurt Cobain, on voit qu'il était fan des Beach Boys, il était fan des Beatles, c'est mélodique. Alors c'est violent parfois dans les refrains, mais les couplets sont toujours archi mélodiques. Et en plus, pour celles et ceux qui n'avaient pas envie quand même de se prendre que de la guitare électrique dans les oreilles, toi t'as choisi un album alors qui est paru à titre posthume après la mort de Kurt Cobain, qui a été enregistré vraiment quelques semaines avant sa mort à New York. C'est le Unplugged, donc ça veut dire acoustique, et ça c'est un disque qui a consolé en fait tout le monde après la mort de Kurt.
1: Tu peux pas te dire mieux. C'est vrai que c'est ton boulot après toi.
0: Non mais toi c'était ça aussi.
1: Non,
0: est-ce que tu l'as beaucoup écouté en boucle?
1: J'ai assassiné le disque. Pardon,
0: tu l'as saigné.
1: Je l'ai saigné, oui, je savais pas comment le dire, pardonnez-moi. Non mais c'est et puis je trouve que c'est musicalement complètement dément. Enfin, on découvre, pour celles et ceux, les fous qui seraient passés à côté, le véritable grain de la voix de Kurt Cobain.
0: Ah, c'est vrai.
1: Qui est en fait un immense chanteur, qui est aussi un immense chanteur rythmique. On entend la virtuosité de la guitare, et puis ça laisse encore, pour celles et ceux qui ont Google Trad maintenant, mais ça laisse la place au texte. Moi, j'ai toujours été très sensible à ce qui se racontait, et les textes de Kurt Cobain sont extrêmement intelligents et poétiques aussi.
0: Alors on écoute, on est à New York. About a Girl, j'ai choisi parce que c'est le début de l'album.
1: Canon.
0: Et alors c'est drôle parce que Kurt, il est très conscient. Où les gens ne connaissent pas About a Girl, parce que c'est une vieille chanson de Nirvana. Eux, ils sont devenus célèbres avec Nevermind.
1: Ouais.
0: Et donc il le dit.
1: Il est lucide.
0: Il est lucide, vous allez entendre. C'est-à-dire, c'est notre premier album, la plupart des gens ne connaissent pas.
2: This is our first record. Most people don't own it.
0: Et nous, on a écouté ça un milliard de fois. Un milliard et une fois, grâce à Enora Malagré. Voici Nirvana.

0: About a Girl, Nirvana, version acoustique, l'album Unplugged, qui fait partie donc des albums posthumes les plus vendus de tous les temps. Et Nora nous fait voyager ce soir. Et Nora,
1: mais t'as vu cette voix de bluesman? Là, on est carrément, on bascule dans le blues. Faut quand même comprendre que. Pardon, excusez-moi.
0: Non, mais si, mais dis. Vas-y, va au bout de ton idée.
1: Tu veux nous convaincre. Je suis envoûtée en fait par ce groupe, et plus je vieillis, comme pour la musique classique, plus je découvre des subtilités dans la musique de Nirvana, comme la subtilité du jeu de Dave Grohl, qui est le batteur, qui est devenu Foo Fighters après. Tu sais. En fait, on est. Certains critiques de musique sont passés à côté. Voilà.
0: C'est vrai. C'est vrai, on les embrasse pas.
1: Non.
0: Et Nora, du coup, tu ne pourrais pas vivre avec quelqu'un qui n'aime pas la musique. J'ai l'impression, parce que tu le transpires là par tous tes pores quand tu aimes une chanson. Et est-ce que quand tu détestes une chanson, tu peux quitter la pièce?
1: Ah oui, oui. Moi, j'ai vraiment
0: ce genre d'extrémiste.
1: L'expression, tu sais, les oreilles qui saignent. Non, mais moi, j'ai. Alors, je vais le dire. Hein, j'ai un amoureux que j'aime à la folie, mais qui a quand même des goûts de chiottes. Non,
0: genre par quoi ça? Il écoute Michel Sardou.
1: Non.
0: C'est Michel Sardou. Ça, c'est un scoop.
1: Chers amis, je suis avec Michel. Et c'est pas simple tous les jours, la personne râle beaucoup. Non, mais je plaisante complètement. Mais on n'a pas les mêmes goûts musicaux, et c'est vrai que je suis un peu totalitaire. Mais non. Moi, en tout cas, peu importe ses goûts musicaux, il aime la musique profondément, pas la même que la mienne, peu importe. Et ça crée des débats, et c'est intéressant. Je ne peux pas être avec quelqu'un qui n'aime pas la musique.
0: Eh bien, partageons la musique ensemble, les amis. Et Nora Malagré est l'invitée de Décibel en ce samedi soir. C'est jusqu'à 20h. Et dans quelques secondes, elle va nous emmener faire un petit tour au Brésil avec le meilleur ambassadeur du pays, Gilberto Gil. À tout de suite.
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0: On est gâtés ce soir parce que notre invité, c'est Enora Malagré, une des nouvelles voix de cette rentrée 2026-2027 pour votre radio ici. L'émission On vous doit bien ça, c'est tous les jours, juste après les infos de midi, voilà, midi 5. Enora est toute une bande alors, parce qu'il y a Elsa Wolinski,
1: Aude Razo, Madame Anti-Arnaque, Valère Coréard, Monsieur Bonplan, Gérald Kirzek qui est un médecin, Pierre Fabin, notre vétérinaire, et Nordine Attab que vous connaissez aussi sur la radio ici, qui est notre coach sportif. C'est une émission, on vous rend service parce qu'on estime qu'on vous doit bien ça, c'est Radio
0: génial.
1: France.
0: Donc on écoute l'émission, on finit riche, musclé, avec des animaux magnifiques, avec des poils qui brillent, enfin c'est incroyable, il faut écouter cette émission.
1: Merci,
0: on vous doit bien ça, et si à midi vous l'avez raté, n'oubliez pas que toutes les émissions, tous les épisodes dont vous doit bien ça sont disponibles sur ici.fr et sur l'application. Ici. Ce soir, Enora se charge, en plus de tout ça, de vos petites oreilles, avec une sélection musicale, je dois dire, c'est un sans faute. Enora, c'est
1: merci.
0: Magnifique. Un goût, tout dans l'éclectisme. Au début, on se dit, tiens, elles sont combien à l'intérieur? Et puis, en fait, après, on se dit, mais non, ok, je comprends. De Blondie à Feu Chatterton, de Nirvana à Alain Bashung, la gigue irlandaise avec Kate Bush. Et là, on est au Brésil. Je suis jamais allée au Brésil parce que j'ai peur des gros insectes.
1: C'est vrai?
0: Oui, on m'a dit qu'il y avait des araignées géantes.
1: Oui, qui se font un peu la taille d'un chien.
0: J'avoue. Mais la musique est folle. Ouais. T'es allé au Brésil, t'as,
1: oui,
0: écouté la,
1: plusieurs fois.
0: T'as écouté la musique brésilienne au Brésil.
1: Ouais.
0: Oh
1: ouais,
0: là
1: ouais.
0: Là, c'est beau ça.
1: Avec un monsieur que vous connaissez peut-être, cher Rémi, qui s'appelait Rémi Colpacopoul, qui était l'ambassadeur de la musique brésilienne en France.
0: Bien sûr, qui était le chef de la musique de Radio Nova.
1: Absolument,
0: à
1: qui m'a présenté aussi à mon grand monsieur, un grand musicien officiel, c'est où Georges. Bon, bref, j'y suis allée.
0: Qui fait des reprises sublimes de Bowie. Ouais. En brésilien, c'est où Georges.
1: Je connais tout.
0: Ah oui, lui, on l'adore.
1: Et on l'adore. Bref, j'ai eu la chance d'y aller plusieurs fois. C'est un pays qui me. Plein de raisons très personnelles qui m'attirent beaucoup et qui me plaît beaucoup, et j'y ai découvert la musique brésilienne. Bon, j'en suis tombée fana. Mais pour d'où ça vient? Ça vient de mes parents, encore une fois.
0: Encore eux. Bisous les parents.
1: Bisous les Bretons. Qui, quand j'étais petite, souvent le dimanche matin précisément, mettaient de la musique brésilienne en tout genre, et notamment Gilberto Gil. Ah. Et j'ai une image très émouvante qui me vient en tête à chaque fois que j'écoute du Gilberto Gil. C'est mes parents qui dansent ensemble dans le salon, comme dans les films. Ouais, vraiment, j'ai la chance d'avoir des parents amoureux. Ouais, j'ai des frissons de vous en parler.
0: Ah, c'est beau,
1: et je suis là, dans cette maison en Bretagne, derrière les petits barreaux, tu sais, de l'escalier. Ouais. Et j'épie mes parents en train de danser sur du Gilberto Gil. Donc, voilà, c'est des petits papillons dans le ventre quand j'écoute la musique maintenant.
0: Ah, Toda Menina Baiana, Gilberto Gil, grand souvenir pour Enora Malagré, grand kiff pour nous.

0: anecdote amusante, Enora qui ne parlait pas portugais quand elle était petite, qu'est-ce que tu entendais dans la chanson ?
1: Il dort tout habillé. Anniversaire.
0: Oh, eh ben oui, on est comme ça quand on est enfant, on s'imagine qu'on comprend tout et puis en fait on est juste transporté par Gilberto Gil. Alors, on a passé un très bon moment, il est temps maintenant que je vous annonce que c'est la dernière chanson de l'émission.
1: Oh non.
0: Voilà, mais tu reviendras, Enora.
1: Oh oui.
0: Bah oui,
1: on peut faire.
0: Alors, demain c'est compliqué. Mais non, en plus demain, attends, c'est dimanche, c'est les auditeurs. Le jour des auditeurs, c'est sacré. Non, mais en revanche, tu pourras revenir, je sais pas, par exemple, on peut se faire une spéciale Saint-Valentin si tu veux, avec des chansons d'amour, un truc comme ça. Mais là, la dernière de l'émission, c'est pas n'importe quoi, parce que c'est ton groupe préféré qui fait que tu pourrais aller camper devant le Stade de France pendant 7 jours et 7 nuits. C'est Oasis. Oasis, les frères Gallagher, Noël et Liam. Je sens une petite préférence pour Liam.
2: Oui, écoutez, enfin, si l'autre s'intéresse à moi, je dirais pas non plus.
0: Ma foi. Donc, depuis l'adolescence, depuis les années 90,
2: non, depuis
0: Oasis.
2: Le début, il y avait, tu sais, la glaire. Waouh, la guerre.
0: La guerre. Avec Blur. Ils ont dû se cracher dessus aussi, hein, t'inquiète pas.
2: J'étais team Oasis à fond, j'étais team frère Gallagher, j'ai suivi toutes leurs embrouilles. J'étais là le soir à Rock en Seine. T'étais là quand ils nous ont dit.
0: Le groupe n'existe plus.
2: Voilà, avec une voix assez nasillarde et désagréable, ce qui en plus rajoutait à la tristesse.
0: Oui, c'est vrai.
2: Et j'ai pris l'Eurostar, comme tu disais tout à l'heure, pour aller les voir à Londres quand ils y ont joué lors de leur tournée l'été dernier.
0: Ouais. Donc c'était vraiment la reprise d'Oasis.
2: J'ai dépensé beaucoup trop d'argent. Personne dans ma famille, dans mon entourage n'a compris parce que vraiment je me suis ruinée. Je ne pouvais pas ne pas assister à la reformation.
0: Est-ce que ça t'a apporté la joie que tu imaginais ?
2: J'étais en larmes tout du long.
0: Ah oui, donc t'as bien fait.
2: Non, j'étais en larmes tout du long. Je pleurais, je hurlais. J'ai trouvé que c'était. Enfin, il y avait une communion. Attends, mais c'est hallucinant parce que je t'en parle, j'ai envie de pleurer. C'est horrible. Je suis complètement hystérique.
0: Mais c'est que ça t'a touché profondément.
2: Non, mais
0: profondément.
2: Moi, ce groupe, il m'a transporté, il m'a réparé à des moments, il a guéri des blessures, il m'a enthousiasmé à d'autres. C'est là un peu, tu sais, l'expression débile, mais la bande son de la vie, je sais pas quoi. Et je trouve qu'en plus, Liam, les années passant, il a pris une profondeur dans sa voix encore plus. C'était un conte de fées de les voir sur scène à nouveau réunis en train de se taper dans la main, de prendre du plaisir à jouer ensemble. Ils ont fait évidemment tous leurs tubes. Je sais pas quoi te dire. C'est le concert de ma vie, quoi.
0: Alors moi, je vais te dire quelle chanson j'ai choisie.
2: Vas-y.
0: Parce qu'elle me fait penser à toi.
2: Ah bon, c'est quoi ?
0: Je t'ai écoutée là depuis que t'es arrivée sur ici et je me dis cette fille, she's electric.
2: Ah oui.
0: Alors Oasis, c'est pas la chanson qui passe le plus souvent à la radio, mais. Demandez à ChatGPT de vous traduire les paroles. C'est assez. Madame Malagré, ici présente. Enora, merci beaucoup d'avoir été notre invitée.
2: Merci infiniment. J'ai passé un délicieux moment.
0: À lundi, midi, après les infos. On vous doit bien ça. Et à la prochaine, Enora.

0: de ce samedi soir grâce à Enora Malagré qui était notre invitée dans Décibel. Merci infiniment à elle et puis merci à vous les amis et à l'équipe de l'émission, à la technique, avec Basile Combe et Ange Auduc, à la réalisation Iris Guitoni qui est Team Blur, sachez-le, à la délégation musique Thierry Boffa, à la programmation et au web Mélodie Chaïb. Et demain on se retrouve à 19h dans Décibel pour les chansons préférées des auditrices et des auditeurs.
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2: Bonjour, merci d'avoir choisi votre radio ici. C'est Willy vient déjeuner chez vous, numéro 1087.
3: Oh là là, c'est la filoche.
2: Bonjour la tribu.
4: Bonjour.
2: Alors, qui est là aujourd'hui? Ah, c'est une surprise. Nicolas Malabeuf, notre enfant de la télé. Bonjour mon bon Nicolas.
5: Bonjour Willy, bonjour tout le monde.
2: Et Fabien Imo, notre geek. Bonjour mon Fabinou.
6: Bonjour Willy, bonjour à tous.
2: Et bienvenue à tous. Voilà, j'espère que vous avez passé une bonne semaine. C'est reparti pour un nouveau numéro de votre grand talk show du week-end. Pas comme les autres. Le seul, l'unique. Méfiez-vous des imitations. Voici 90 minutes utiles. Vous allez apprendre des choses avec nos invités. Vous allez rire, sourire avec nos chroniques. Vous allez danser sur notre musique. On va discuter ensemble et vous repartirez avec des cadeaux. Bref, c'est ici que ça se passe. Alors notez bien les dossiers du jour. Dans un instant, dans l'actu de la semaine, selon la dernière enquête PISA, nos enfants sont nuls. Nuls en maths, nuls en français. Mais wesh ta mère, qu'est-ce qu'ils croient ces bâtards avec leur enquête de la Chouma? Eh bien la réponse, dans une minute. Et à 12h30, la tendance du moment, les fêtes de village sont en danger. Alors on en avait déjà parlé il y a quelques mois, mais l'été qui s'achève tout doucement a vu de nombreuses fêtes de village annulées. La principale cause, c'est le manque de bénévoles. Alors comme le chantait si bien Daniel Balavoine, qu'est-ce qui pourrait sauver nos fêtes de village? Si, chantait ça.
6: Oui, mais
2: qu'est-ce
6: c'est
2: qui
6: ça.
2: Pourrait sauver
6: mais
2: nos fêtes
6: de village,
2: tu vois? Eh bien la réponse dans 20 minutes. Et puis la nouveauté de cette saison, vous le savez dorénavant, entre 13h et 13h30, le samedi,
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2: Voilà, pendant 30 minutes, c'est vous qui avez les clés de cette émission pour appeler, discuter avec nous de ce que vous voulez. Si vous voulez réagir sur les thèmes du jour, le niveau des élèves, les fêtes de village, ou vous venez venir parler de ce que vous voulez. Qu'est-ce qui vous rend youpi en ce moment, le truc sympa dans votre vie, la bonne nouvelle, ou juste nous faire un petit coucou. Notez bien le numéro 0810 055 056. 30 minutes, rien que pour vous, plus que jamais. Ici, c'est chez vous. Et quand vous passerez à l'antenne... Non, attends, j'ai pas fini, hein. Oh là là, calme-toi.
5: Vous faites trop de gestes.
2: Moi, je sais parler avec les mains, moi.
6: Et on n'est pas sur un
2: tarmac d'aéroport. 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
2: 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On a tout dit. Alors, démarrons.
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2: Allez, ouvrons notre premier dossier. Bonjour Guillaume Houzel.
7: Bonjour.
2: Bienvenue ici, mon cher Guillaume. Vous êtes le directeur général délégué d'Open Classroom. Alors, c'est quoi déjà Open Classroom?
7: C'est une école professionnelle, c'est pour accéder à un métier dans le numérique ou toutes sortes de métiers tertiaires par des formations en ligne. C'est très efficace, par exemple, pour les reconversions.
2: Eh bien, c'est parfait. Alors, avec vous, on va parler de cette enquête PISA 2025 publiée cette semaine. Ça concerne les petits élèves. Alors déjà, c'est quoi l'enquête PISA déjà? Est-ce que vous pouvez déjà nous expliquer ce que c'est?
7: C'est une enquête internationale qui permet de mesurer à travers le monde, en tout cas des dizaines de pays, le niveau des élèves à l'âge de 15 ans, en compréhension écrite, en mathématiques et dans d'autres matières. Ici, on regardait leur habileté en matière de numérique.
2: 91 pays, voilà, pour être très précis, 760 000 élèves, donc effectivement sur les maths, la lecture et culture scientifique. Donc, alors il paraît que les résultats sont pas fameux, Guillaume, à ce point-là, on est nul?
7: En tout cas, ça, on continue à décroître.
2: Ah, c'est bien.
7: Il y a 20 ans, la situation française était plutôt satisfaisante, et là, ces 10 dernières années, on a probablement perdu 2 ou 3 années de niveau scolaire, c'est-à-dire que les élèves aujourd'hui de seconde sont très loin du niveau de leurs parents. On a malheureusement une trajectoire qui est orientée à la baisse. Ça concerne les 91 pays ou quasiment, parce qu'il y a des problèmes qui sont posés partout, mais spécialement la France qui était nettement au-dessus de la moyenne et qui est maintenant dans le peloton de queue.
2: de pas terrible. Matt, on est 34e français, 28e. Effectivement, comme vous dites, on baisse un petit peu tout le temps. Et c'est important. Enfin, elle est vraiment importante, cette enquête. Enfin, il faut y porter vraiment beaucoup d'attention ou bof.
7: Alors, j'ai beaucoup d'attention. D'une part, parce que en fait, c'est rigoureux. Mmh. On s'est posé plein de questions. Et après tout, sur l'ensemble des élèves du globe, 770 000, c'est beaucoup, mais c'est pas grand-chose. Mmh. Au fur et à mesure des années, on s'est rendu compte que cette enquête était un bon résumé de la situation.
2: Ah, oui.
7: Il y a plein de choses qui passent à travers, mais c'est un bon résumé. Et deuxièmement, la santé d'un pays, sa compétitivité, mais aussi sa cohésion sociale, ça repose énormément sur l'école. Les trois quarts de la croissance sur ces 30 ou 40 dernières années, ça provient l'investissement éducatif. Alors, si jamais on ne sait plus bien investir dans l'école et que le niveau baisse, on se prépare années douloureuses.
2: Et voilà. Alors, comment est-ce qu'on pourrait remonter la pente, mon cher Guillaume ? Est-ce que ça serait possible de retrouver ce niveau d'il y a 30 ans ? Il faudrait faire quoi ?
7: C'est notre conviction.
2: Ouais.
7: On s'est posé la question justement avant l'apparition des résultats en 2000 de la semaine dernière. Mmh. Et notre angle, ça a été pas de regarder les pays qui sont premiers de la classe, la Singapour, l'Estonie et un certain nombre d'autres situations. Ça a été de regarder quels étaient les pays qui avaient connu des progrès impressionnants.
2: D'accord.
7: Et par exemple, je vais prendre le Mississippi. Le Mississippi était l'avant-dernier pays d'État américain parmi les 50.
2: Ouais.
7: Et maintenant, ils sont très nettement dans la première moitié.
2: Alors, ils ont fait quoi ?
7: Comment ils ont fait ?
2: Alors, ils ont fait quoi,
7: Alors,
2: par exemple ?
7: Les exemples qui sont convaincants, Angleterre, Portugal, Mississippi, ont fait donc à peu près la même chose. Fixer des objectifs clairs. En France, on est fasciné par les programmes, c'est-à-dire ce que le prof va délivrer tout au long de l'année.
2: Ouais.
7: Toutes les trois semaines, il change de sujet, etc. Ce qui compte, c'est d'être focalisé sur ce que les élèves maîtrisent.
2: Ah.
7: Et donc de prendre, le cas échéant, plus de temps pour atteindre la cible, d'être focalisé sur le résultat et pas sur le programme.
2: Donc focaliser sur le résultat, pas le programme. J'ai lu baisse de la taille des classes. C'est important, ça ?
7: Oui, c'est pas le plus. Alors, il y a
2: plus important.
7: Comme il y a des élèves
4: faibles. La taille qui compte.
2: Oui, effectivement.
7: Comme il y a les élèves faibles, pour eux, ce qui est vraiment efficace, c'est le tutorat en tout petit groupe.
2: Ah, le tutorat.
7: C'est pas des classes un peu plus petites.
2: C'est ça.
7: C'est
2: le tutorat ciblé.
7: 4 élèves. Tutorat ciblé.
2: Voilà.
7: Ça, c'est extrêmement efficace. La taille des classes. Comme justement j'ai fait de l'économie, je vous dirais que c'est un investissement national rentable parce qu'on a un peu d'amélioration qui, au fil des années, produit un effet positif.
2: Ouais.
7: C'est pas non plus l'alpha et l'oméga de tout.
2: D'accord.
7: Il faut qu'on regarde comment on donne cours, comment on peut aider les enseignants qui en France sont à la fois isolés et épuisés être meilleurs dans la pédagogie.
2: Mmh.
7: Et donc la taille des classes, c'est bien. C'est assez coûteux. Ça donne des bons résultats. C'est pas ça qui donne les meilleurs résultats.
2: Bon, ça demande un petit peu d'argent tout ça, je suppose, non, mon cher Guillaume ?
7: Évidemment, on parle à l'échelle de l'éducation nationale de milliards d'euros, mais d'une part, il se trouve que on connaît il y a moins d'élèves aujourd'hui qui arrivent à l'école, et donc on se pose la question de ça va faire moins de classes, alors est-ce qu'on va faire des économies ? Et nous, on dit surtout pas. On met, à vrai dire, moins d'argent en France que dans la moyenne des pays développés. Et il faut faire cet investissement.
2: Voilà.
7: Le plan, en l'occurrence, qu'on a dessiné pour améliorer la pédagogie et par là le niveau scolaire, il coûte 4-5 milliards d'euros. C'est moins que ce qu'on est supposé économiser à travers la baisse démographique.
2: Voilà. Et puis ce que vous disiez, on paye pour l'avenir. Donc c'est ça qui est important. Merci infiniment, Guillaume Mouzel, d'être passé nous voir. Hein, donc directeur général délégué d'Open Classroom. Merci beaucoup d'être passé nous voir. Voilà, l'enquête PISA, si vous voulez réagir là-dessus, 0810 055 056. On parle de tout ça ensemble à partir de 13h si vous le voulez bien. Mais on parle de quoi avec toi dans un instant, mon Fabinho ?
4: L'actu web, la vidéo d'un prêtre a fait le tour des réseaux sociaux cette semaine car c'est le sosie vocal du président de la République.
2: Ah, un prêtre, le sosie vocal.
4: On va écouter ça dans un instant, ça vaut le coup.
2: Très bien, mais d'abord, voici Céline Dion.
4: Ah, ça faisait longtemps, c'est le grand soir.
2: Merci.
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0: Merci.
1: Mais de rien, et surtout merci à vous Céline Dion, parce que mes amis, l'heure est grave, j'ai quelque chose de très très important à vous dire,
2: oui.
1: Mais écoutez-moi bien,
2: oui, oui.
1: Je vais être sérieux une petite minute. On vient d'écouter Céline Dion avec donc son nouveau tube « Bonjour, pardon, merci ». Vous savez qu'à partir de ce soir, elle démarre, oui, une série de concerts à Paris. Eh bien, en exclusivité, demain à 12h30, vous savez qu'on a une séquence qu'on appelle les gigots du dimanche, eh bien demain, Céline Dion avec nous à partir de 12h30. Si, si, elle a choisi une seule radio et c'est votre radio. Donc c'est demain, le gigot du dimanche.
3: Céline Dion sera notre gigot.
1: Ça, bon, alors moi je ne dirais pas ça comme ça. Tu te démerdes, mon Nicolas. En tout cas, elle sera
3: elle
1: là demain.
3: Elle vient d'annuler d'ailleurs.
1: Non, c'est vrai, hein, non, mais je rigole pas.
2: Okay. Hein,
1: rigole pas. Demain,
2: rendez-vous
1: Céline
2: demain,
1: Dion
2: alors.
1: À partir de 12h30 sur votre radio.
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1: Oui. Et c'est ici que ça se passe, on n'arrête pas de vous le dire. Dans un instant, on va vous présenter un invité pas banal, parce que cette saison encore, on aime vous présenter des invités pas banaux. Mais d'abord, c'est notre Fabien et moi, nous, notre geek. Alors,
2: mon
1: Fabien, nous.
2: Bon, bah, on va continuer de parler de Céline Dion.
1: Bah, oui.
2: J'ai avec moi le son de ses répètes. Écoutez.
1: Ah. Ah oui.
2: Ah oui.
1: Ça s'annonce bien.
2: Ouais, voilà.
1: Elle a la forme, apparemment. Ça aussi, tu lui passeras demain.
2: Bon, on va lui passer demain, on va lui passer demain. Bon, c'est un petit événement hein, dont personne parle. Et depuis qu'elle est de retour en France, Céline Dion multiplie les moments de complicité avec ses fans, vous savez, en bas de son hôtel parisien. À rester en bas de son hôtel comme ça, on ne sait plus si son métier, c'est chanteuse ou voiturière. Certains se posent la question. En tout cas, les vidéos font le buzz hein, sur les réseaux sociaux, car on la voit prendre des photos avec son public, elle chante, elle danse. Bref, elle fait le show. D'ailleurs, dans les moments marquants, cette semaine, un entrepreneur a interpellé la chanteuse pour lui parler de sa marque Massapo. Écoutez, Céline Dion s'est mise à chanter n'importe quoi et à trouver des rimes en haut.
5: Faites-moi confiance et retenez la marque Massapo et Jamie Entrepreneur.
6: Massapo.
5: Massapo. Je vais réussir, madame.
6: Massapo.
5: Massapo. Merci. Massapo. Merci. Je vous aime. Merci beaucoup.
6: Tu es dans la peau.
5: Massapo.
2: Elle est sympa de faire ça. Coup de com gratuit hein, pour la marque Massapo. Pour info, cette entreprise commercialise du jus d'hibiscus. Si ça vous, voilà. Bref, Céline Dion est en pleine forme et certains fans revendent déjà leurs billets de concert.
1: Ah bah c'est bien.
2: Bah je comprends pourquoi payer une blinde à sa place alors qu'on peut l'avoir gratos tous les soirs dans les rues de Paris. Toujours dans l'actu web de la semaine, les pochettes anti-ondes. Vous en avez entendu parler des pochettes? Non, pas du tout. Eh bien, nous sommes chez Willy Rovelli en Haute-Savoie. Les collèges ont distribué à tous les élèves des pochettes anti-ondes. Le principe est simple. En fait, le matin, en arrivant au collège, l'élève glisse son téléphone dans un étui et le verrouille d'une simple pression sur un bouton aimanté. Comme ça, le collégien ne peut pas utiliser son téléphone portable durant la journée. Et le soir, les ados passent sur des bornes magnétiques pour récupérer leur smartphone. Voilà le fonctionnement officiel. Mais au bout de quelques jours, certains élèves ont trouvé une astuce pour déverrouiller la pochette.
7: Ouais, faut l'ouvrir comme ça. C'est gêné là, monsieur.
8: En fait, le système, il est rouillé parce que on peut.
9: Il y a une technique. Tu la tapes contre une table, elle s'ouvre.
7: Ah ouais.
9: Il y a plein de techniques.
1: Bah, ça marche bien.
2: Ils sont malins. Eh bien, c'est quand même le comble ultime. Inventer une pochette pour éteindre les réseaux sociaux dans les cours de récréation et pour finir en top des tendances TikTok en quelques jours après la rentrée. Franchement, on est fort, pas mieux. Allez, on termine avec une vidéo qui a beaucoup fait rire les internautes cette semaine. Je vous présente Franck Dubois. Il est prêtre et théologien à l'Université catholique de Lille. Ce curé a fait le buzz car c'est le sosie vocal d'Emmanuel Macron, notre président. Écoutez.
10: En cette obscurité,
11: ah ouais.
10: Et sachez-le bien, c'est pour vous et avec vous que tout à l'heure nous avons chanté.
1: Là, c'est le prêtre.
10: Le bras du Seigneur est fort.
11: Ah, franchement.
10: Le bras du Seigneur se lève.
2: Non mais franchement, c'est
1: ça fait peur. On dirait un vrai discours de Macron.
2: Mais voilà, c'est pas mal.
11: De l'IA, c'est pas de l'IA.
2: Non.
1: C'est vraiment du Covid.
2: C'est le prêtre.
1: Nous faisait peur, l'autre, là.
2: C'est le prêtre Franck Dubois, sosie vocal d'Emmanuel Macron, comme quoi la voix ne fait pas le moine.
1: C'est vrai, je confirme. Merci beaucoup, mon bon Fabien. Bah, t'as passé une bonne semaine, mon Fabien.
2: Ah bah très bien, très
1: oui,
2: bonne
1: c'est vrai,
2: semaine.
1: Bien,
2: bah, oui,
1: bien,
2: on reprend
1: pas...
2: tranquillement.
1: Oui, c'est beau, très tranquillement.
2: Très tranquillement.
1: Ça va, Nico?
11: Ah oui, pareil. Moi, j'ai un peu plus bossé que vous.
1: Oui, il est venu aujourd'hui avec sa veste en cuir. Qu'est-ce que c'est que
2: c'est du vrai cuir.
11: J'ai une soirée après.
1: Ah, t'as une soirée là, à midi. À 13h30, une soirée.
11: Je commence très tôt.
2: C'est pas du vrai cuir.
1: C'est quoi ce look, mon bébé?
11: Je sais pas, oui.
1: Moi, je t'aime bien, c'est très beau, mais.
11: Je fais du shopping.
2: Ah, c'est pas du vrai cuir, ça.
1: Oh là là, mais même les choses. Il a mis des bottines.
11: J'ai ma bécane qui m'attend, là.
2: C'est Renaud, c'est dans les années 80.
1: Il est mon Harley Davidson.
11: Ta-ta-ta.
1: Bon, bah, merci beaucoup, Renaud. Merci. C'est le jingle. Allez, zou, zou, zou.
4: À midi, avec toute
1: sa famille. Non, mais ça te va bien, hein.

0: Est-ce que vous aimez bien? Oh, alors, déjà, on va poster la photo. Est-ce que vous aimez bien? Est-ce que vous aimez moins bien? Aussi sur Nicolas, on y va. 0810 055 056 entre 13h et 13h30. C'est vous que je veux entendre. Mais d'abord, comme promis, place à la personne pas banale du samedi. Bonjour, Marilyn Leguet-Emery.
1: Bonjour.
0: Bienvenue ici, ma chère Marilyn. Alors, vous êtes à Caen. Vous êtes écrivaine.
1: Oui, tout à fait.
0: Voilà, écrivaine, biographe, mais une biographe un petit peu particulière. Allez-y, expliquez-nous.
1: En fait, je suis biographe hospitalière au sein du centre François Baclès à Caen, qui est un centre unique cancer et qui traite, qui ne traite que les cancers. Et donc, je travaille avec l'équipe médicale, particulièrement attachée aux soins palliatifs.
0: Donc, vous rencontrez des patients qui sont gravement malades pour écrire le livre de leur vie.
1: C'est ça. Alors, en fait, soit on écrit le livre de leur vie, soit aussi on peut tout simplement les aider à écrire des lettres qui seront remises à leurs proches. Ça, c'est notamment ce qui se fait beaucoup, enfin, dans le cas de jeunes parents, enfin, de parents de jeunes enfants.
0: Voilà. Et quand vous voyez, par exemple, ces personnes-là qui ont envie, qui ont besoin qu'on leur écrive un morceau, une partie ou toute leur vie. Comment ça se passe? Vous allez les voir vous? C'est eux qui viennent à vous? Comment ça se passe?
1: Alors en fait, c'est considéré comme un soin de support. Mm-hmm. Et donc, ce sont les médecins, enfin les soignants, hein, qui en discutant avec le patient, se rendent compte de ce besoin qui est là de transmettre ou de laisser des mots à des proches. Mm-hmm. Et donc, ce sont les médecins qui ensuite me confient le patient.
0: Et je précise que vous avez été formée pour ça, hein, Marilyn. Hein.
1: Ah oui, bien sûr. Déjà, il faut avoir une bonne formation à l'écoute. Mmh. C'est déjà le premier critère. Et ensuite, j'ai effectivement fait une formation de biographe, puis de biographe hospitalière, avec un DU à la clé. Il existe effectivement un DU biographie hospitalière.
0: C'est très sérieux, voilà.
1: Plusieurs années de formation.
0: Exactement. Et vous l'avez fait.
1: C'est un vrai métier.
0: C'est un vrai métier, voilà. Biographe hospitalier, donc biographe hospitalière en ce qui vous concerne. Je crois que vous l'avez fait au sein d'une association. C'est ça, elle s'appelle comment, votre assoce?
1: Alors, en fait, je suis au sein de l'association Passeurs de mots, qui est une association nationale qui a été créée par Valeria Milevski, qui est à la base de la création de cette activité pas banale, comme vous dites.
0: Exactement. Donc, quand vous avez terminé cette lettre ou ce livre, il devient quoi?
1: Oui.
0: Ça devient quoi? C'est pour, alors, vous l'avez dit, pour les proches, pour la personne elle-même?
1: Oui, alors donc je travaille avec une relieur d'art, Anne Yégar, qui travaille près de Caen, et qui fait donc de très beaux ouvrages à base de reliures cousues à la main, au papier japonais, et donc nous offrons ce livre ou ces lettres au patient, ou si le patient n'est plus là, eh bien c'est une remise que je fais directement aux proches.
0: Parce que le patient qui est gravement malade, voilà, et qui sait que bientôt ça sera la fin pour lui, il vous dit quoi, Marilyn? J'ai besoin de raconter des choses.
1: Oui, c'est ça, en fait. En fait, ça paraît un petit peu artificiel au
0: début.
1: Mais en fait, on engage une conversation et puis très rapidement, la confiance s'installe. C'est toujours quelque chose qui m'étonne et je remercie chaque patient pour la confiance qu'il m'offre. Et en fait, moi, je suis là un peu pour tirer sur le fil et les aider un petit peu en posant des questions à ce qu'ils racontent leur vie ou qu'ils expliquent un peu quelles sont leurs valeurs, leurs souhaits pour leurs enfants.
2: C'est bien aussi pour la famille aussi d'avoir
0: Pour la famille, ouais. Je crois que vous êtes à peu près une cinquantaine en France. Enfin, il y a 50 hôpitaux en France qui le font, c'est ça? Qui ont des biographes?
1: Oui, c'est ça.
0: C'est ça?
1: Ouais, c'est ça. En fait, on est beaucoup plus de personnes formées, mais le problème, c'est toujours le même. C'est il faut trouver des fonds, car je le dis, c'est un véritable métier, pas du bénévolat.
0: C'est ça.
1: Vu de la formation et de l'implication qui nous est demandée, du sérieux, quoi.
0: Et je crois que l'association Passeurs de mots milite, pour que biographe hospitalier soit reconnu comme un soin de support à part entière. Ce qui est le cas,
1: Oui, c'est ça. Voilà. Oui, tout à fait. C'est reconnu maintenant comme un soin de support, mais les financements, c'est une autre affaire.
0: Qu'est-ce que, en un mot, Marilyn, ça vous procure quoi, vous, de faire ça?
1: Alors évidemment, ça donne du sens à ma vie, tout simplement. Oui, c'est ça. Je pense qu'il est important dans la vie de trouver du sens à ce qu'on fait. Et donc, moi, je suis très heureuse, effectivement.

0: effectivement d'apporter ce soin aux patients. Enfin, c'est vraiment quelque chose de réciproque. Ils disent qu'on leur donne énormément, mais moi, je pense que je reçois beaucoup.
1: Eh ben voilà, merci infiniment, Marilyn. Voilà, on voulait parler de ça parce que je connaissais pas bien. Je suis tombée sur un article qui parlait de vous récemment et j'avais envie de que tout le monde connaisse ce que vous faites. Donc, biographe hospitalière. Merci infiniment, Marilyn Le Guay, émérie. Donc, vous êtes à Caen au centre de soins François Baclès. Merci infiniment d'être passé nous voir. Allez, vous aimez Tricy?
2: Ah oui.
1: Vous aimez la pub?
2: Ah oui,
1: et bien, elle arrive. Ça, et juste après, ce sont les infos pratiques près de chez vous avec le Ici Express.
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2: Allez, partons gaiement vers la deuxième demi-heure de votre talk show du samedi. Alors ici, c'est comme le talk show de Léa Salamé qui est l'époque.
3: Mais pas pareil.
2: Hein, sinon, c'est la même chose. Hein. Dans un instant, il faut sauver les fêtes de village. Et votre tribu est là. Nicolas Malabeuf, notre enfant de la télé. Et Fabien Imo, notre geek. Et bien sûr, vous faites partie de cette tribu, mes amis, cette année plus que jamais. Hein. On fait l'émission ensemble et il y a plein de moyens pour interréagir avec nous. D'abord sur le groupe Facebook.
4: Ah mais oui, c'est gratuit. Alors, vous tapez dans votre moteur de recherche Facebook. Youpi la vie avec Willy Rovelli, voilà. Et vous tombez sur nous, ce groupe c'est le vôtre, vous partagez dessus que des bonnes nouvelles, bien sûr vous avez la parole, la question du jour, quelles sont les fêtes de village que vous adorez, tiens dans votre région, oui. Donc on nous a dit tiens à Nîmes la Feria,
2: oui.
4: Anne, en Baie-de-Somme nous avons de nombreuses fêtes de la mer, donc voilà, continuez à réagir, c'est gratuit sur Facebook, pour nous retrouver, vous tapez Youpi la vie avec Willy Rovelli.
2: Voilà, et puis après on veut vous entendre surtout, moi je veux que vous passiez à l'antenne, hein, parce qu'à partir de 13h c'est à vous, l'antenne est à vous pendant 30 minutes, 0810 055 056 pour réagir sur les thèmes du jour, nous faire un petit coucou, nous donner vos youpi et puis flatter Nicolas Malabeuf qui est là, il a besoin, voilà. Dites-nous ce que vous aimez chez Nicolas, dites-nous ce que vous n'aimez pas aussi. Hein,
4: allez voir son look sur le groupe Facebook.
2: T'y vas, 0810 055 056 et vous repartir aujourd'hui.
5: Eh bien, on vous offre un séjour exceptionnel au Puy du Fou, direction la Vendée, vous y êtes déjà allé?
2: Jamais, toi t'adores.
5: C'est à faire, franchement, moi je suis pas trop parc à sensations, oui, les attractions,
2: oui, oui.
5: Mais là, un parc à thème comme le Puy du Fou, on en apprend plus sur l'histoire, c'est très familial aussi, donc appelez-nous.
2: Merci beaucoup, mais d'abord, ce n'est pas si vu l'actu, pas de panique, l'actu vous suit. Il est temps pour moi de mettre
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2: Et on commence avec un point Patrick Bruel. Alors regarde. Regarde ma bite. Cette semaine, Patrick Bruel fait la une du magazine Closer avec ce titre « Je trouve le récit de ces femmes délirant ». Franchement, vivement que tout ça se termine. Hein. Sauf que vu la lenteur de la justice, j'ai bien peur qu'elle aussi, Patrick Bruel, donne rendez-vous dans 10 ans, même jour, même heure, même plainte. Politique, c'est l'été du président. En mai prochain, Édouard Philippe propose de prendre ses fonctions qu'en septembre, histoire de se reposer un peu, parce qu'une élection, c'est fatigant. Oh, pauvre biche. Pas encore au boulot, qui est déjà crevé. Hein. Voilà un bel exemple de nos Français, bravo! Non mais l'autre, il passe son temps à dire à longueur d'interview que plus rien ne va dans ce pays, qu'il faut prendre des mesures urgemment, oui. Enfin, ça peut bien attendre 4 mois de plus, hein, ça va, allez, vous n'allez pas m'emmerder. Hein. Le président du RN, Jordan Bardella, visé par des Jedi alors qu'il visitait une foire en Isère. Les mauvaises langues diront que c'était de l'ail Hitler. Tu vas voir qu'au RN, ils vont faire un film, Le Retour du Jedi. Après, c'est normal, hein, la politique, c'est un petit peu la course à l'échalote.
4: Ah oui.
2: Persuadé de vivre une histoire d'amour, un fan verse 10 000 euros à une fausse Céline Dion.
4: Ah bah.
2: Après, il y en a bien qui ont versé plus de 600 balles juste pour aller la voir, pour aller voir la vraie en concert. En même temps. Télévision M6 relance l'émission Cauchemar à l'hôtel, sans Philippe Etchebest, mais avec Céline Dion. À l'hôtel Royal Monceau, depuis 3 semaines, l'autre, elle danse, elle chante à 3h du mat sur le trottoir, elle fait du chifoumi. Là, je suis contente. C'est le cauchemar pour les clients, ta gueule. En Allemagne, une réunion politique de l'opposition se transforme en partouze à l'hôtel de
4: Milan.
2: Ah, je les imagine. Bon, alors, faut faire quelque chose. Hein. Les bourses de la ville sont vides. Oui, mais pas les nôtres. Ok, on s'emboîte. Ouh, super. Allemagne toujours, avec la victoire le week-end dernier de l'extrême droite dans une élection régionale. Décidément, en ce moment, il y a la main qui est tendue, mais pas que. La région en Allemagne où on a gagné ou a gagné l'extrême droite s'appelle Saxe-Anhalt.
4: Oh.
2: Elle a partout sexe anal. Oui, tout est dedans. Bon anniversaire à Michel Drucker, Mylène Farmer et au gagnant de la première nouvelle star, Jonathan Serrada, qui ont tous les trois un point commun. Michel a un canapé rouge, Mylène a les cheveux rouges et Jonathan, c'est son compte en banque qui est dans le rouge. Il ne faut plus rien depuis 20 ans. Enfin, la question du jour. Est-ce que Jordan Bardella a reçu une gousse d'ail parce qu'il n'est pas fan de gousse-gousse royale, gousse-gousse merguez, gousse-gousse poulet?
4: Ouh.
2: Bon, bah, vous avez deux heures. Alors, heureusement, dans 110 jours, c'est fini 2026.
4: Bravo.
2: Oh, il m'a envoyé de là, il m'a envoyé, tu te rends compte.
4: Franchement, après les œufs, parce que pendant un moment, la mode, c'était les œufs.
2: Bah, c'est vrai.
4: Maintenant, c'est l'ail.
2: Les œufs, l'ail, ouais. Bah, écoutez, c'est très bien, c'était un petit récap de l'équipe.
4: On a tout
2: écoutez,
4: compris.
2: Oui, on a tout compris, comme d'habitude. Écoutez, si on n'avait pas le moral...
4: Ça va pas, je suis pas bien.
2: Il y a un petit coup
5: l'ail
2: de
5: dans la gueule.
2: Ça va, un petit coup de mou. Rassurez-vous, on a le truc qu'il vous faut. Lorsque je vous dirai à vous, vous allez me faire palabapapala et tu verras, ça ira beaucoup mieux. Tu verras que l'ail, tu vas le
4: bouger. Là, je suis pas bien. Là,
2: t'es pas bien.
4: Là, on a
2: t'as fait un coup d'ail. T'as fait un coup d'ail.
4: Ça fait mal.
2: À vous. Palabapapala. Et voilà, ça va beaucoup mieux.
4: Ça va beaucoup mieux.
2: Et voilà.
5: Ça va aller encore mieux.
2: Ça va aller encore mieux. T'as vu, on n'est pas la seule radio au monde. Tu passes un jingle. Palabapapa. Et ça va beaucoup mieux. Hein. C'est pas les autres jingles, les autres radios. Voilà.
4: Ça va bien.
2: Alors, palabapapala, tu vas beaucoup mieux.
4: Ça va mieux.
2: Bah voilà. Voici les Bee Gees. À tout de suite.

0: Ça, oui, c'est les Bee Gees. J'aurais pu être un Bee Gees.
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0: c'était évidemment Night Fever. Yes.
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0: Merci d'être avec nous. Nous sommes en direct. Il est 12h39. Dans un instant, mon bon Nicolas Malabeuf, notre enfant de la télé. On va parler de quoi avec toi?
4: Eh bien, des mois qu'on l'attendait. Elle est de retour.
0: Ah, c'est moi.
4: C'est Céline Dion.
0: Céline Dion, bien évidemment.
4: Et demain,
0: événement. Hein, elle n'intervient que dans une seule radio. Elle a choisi votre radio. Demain, Céline Dion à 12h30. Dans notre séquence, le gigot du dimanche, je ne l'appellerai pas comme ça.
5: On change de titre.
0: Demain, on l'appellera la déesse.
4: Oui,
0: on trouvera une connerie demain, tu vois. Mais là, en tout cas, elle sera là demain à 12h30. Mais d'abord, ouvrons notre nouveau dossier du jour. Bonjour Arnaud Thénoze.
6: Bonjour Willy.
0: Bienvenue ici mon cher Arnaud, vous êtes le président délégué de la Fédération Nationale des Comités et organisateur des festivités. Dis donc, quel beau métier il a Arnaud. Hein. C'est un beau métier, sauf que nos fêtes de village sont un petit peu en danger hein, pour plusieurs raisons, on va en détailler quelques-unes dans un instant. Mais d'abord, vous nous confirmez Arnaud qu'il y a moins d'événements, on va dire, depuis le Covid, voilà, histoire de prendre un petit point de comparaison.
6: Il y a effectivement moins d'événements depuis le Covid, mais on a quand même, on est un peu rassuré parce que ça repart à la hausse. On n'a pas encore atteint le niveau qu'on avait avant le Covid pour diverses raisons qu'on aura peut-être l'occasion de d'échanger sur le sujet. Mais en tout cas aujourd'hui, on a une tendance à la reprise et ce qui est fort intéressant parce que ça permet bien évidemment de nous retrouver, de nous regrouper.
0: Bah bien sûr, on sait à quel point c'est important. Mais quand il y avait eu ce petit coup de mousse, parce que je disais qu'il y avait de moins en moins de bénévoles, c'est-à-dire que les jeunes étaient moins embarqués dans l'idée d'organiser une fête.
6: Pas forcément. En fait, on assiste aujourd'hui à une crise du bénévolat, mais de la direction, des dirigeants associatifs surtout.
0: D'accord.
6: C'est-à-dire que les présidents d'associations, des comités des fêtes que nous représentons, ont des difficultés aujourd'hui à assumer leurs responsabilités de par les règles de plus en plus strictes au niveau sécuritaire, au niveau administratif. Et de fait, ça décourage celles et ceux qui veulent animer nos villages, tout simplement.
0: Il y a une vraie lourdeur administrative, même quand on est président d'une assos, quelque chose pour faire des fêtes. C'est vrai que c'est galère.
6: C'est très galère. En fait, plus ça va, plus c'est complexe. On a eu dans un premier temps l'obligation d'assurer la protection des personnes via les plans Vigipirate avec des obligations complémentaires, des réunions avec les préfectures pour que tout soit calé avec les services de l'État et notamment les services de sécurité publique. Et puis, il y a d'autres sujets. Actuellement, c'est le climat qui nous pose problème.
0: Les canicules,
6: on a pas mal d'animations qui sont exactement pour protéger les gens, pour faire en sorte que ça puisse se faire dans les règles, avec des arrêtés qui sont plus ou moins cohérent, enfin voilà, c'est de plus en plus complexe. Et puis les financements qui sont aujourd'hui difficiles de par la perte de budget de nos collectivités et de l'État. On sait très bien dans quel état on est actuellement, c'est peut-être le dire. Et que du coup, il faut se creuser les méninges pour aller chercher des financements pour pouvoir organiser les événements.
0: Alors pourquoi c'est important les fêtes de village, Arnaud? Pourquoi? Parce que je lisais, alors c'est marrant, parce qu'il y a un maire d'un petit village qui disait, voilà, quand je fais mes fêtes, alors ça gomme pas les conflits entre voisins, voilà, mais le temps de la fête, ça les suspend.
1: Oui, c'est un moment d'union.
0: Voilà, c'est ça.
6: C'est exactement ça, c'est le seul moment où on retrouve toutes les générations, toutes les catégories sociales autour d'un événement pour pouvoir échanger, pour pouvoir s'amuser, pour pouvoir danser et puis oublier un petit peu l'ambiance dans laquelle on vit actuellement. En fait.
0: Ouais, ça favorise le brassage social, bien évidemment. Tout le monde se retrouve au même endroit, au même moment, on est tous pareils. Voilà, il n'y a pas de...
6: Exactement.
0: C'était quoi le concours que vous avez lancé au printemps dernier qui s'appelait « La fête continue » ?
6: Alors, c'est un concours qu'on a voulu mettre en place avec notre partenaire Alliance pour pouvoir valoriser les fêtes de village, pour qu'elles puissent être accompagnées. Donc, ils ont eu une dotation financière. Il y a eu un lauréat par département, puis ensuite un lauréat par région. En plus, c'était soumis au vote du grand public, donc du coup, très large. Et l'idée, c'est de plus que de défendre, notre fédération défendre les organisateurs de fêtes au niveau de l'État, des ministères, des règles, etc., c'était aussi d'aller sur le terrain et de montrer que la fête est indispensable et que pour pouvoir les préserver, il faut les soutenir. Et donc, on a réussi à mettre ce concours. On aura probablement une deuxième édition, d'ailleurs, ce concours en 2027.
0: C'est très bien. Voilà.
6: L'idée, c'est de dynamiser un petit peu leur engagement et de reconnaître ce que font tous ces bénévoles pour animer nos territoires. Ça, c'est important.
0: Mais il faut qu'on soit partenaire de ça, de la fête continue. Hein, mon cher Arnaud, vous nous appellerez. On va
6: voir ça. Ben, on va vous j'oublierai pas de vous appeler. Vous inquiétez
0: pas. Non, ben ça, c'est génial. On adore ça, nous, les fêtes.
4: Il faudrait même venir faire notre émission depuis une fête de village.
0: Oui, Nicolas. Dès qu'il peut en plus en foutre une, lui. On a compris, Nicolas, que tu n'as plus envie de travailler.
6: Il a bien raison parce que c'est là où il faut être. Donc,
4: voilà. J'arrive.
0: Vous nous appelez, Arnaud. Franchement, moi, je trouve ça trop, trop bien. Donc, en gros, Arnaud, pour résumer, c'est pas la crise, d'accord, mais il faut quand même être un peu vigilant. Voilà, parce qu'on y tient à toutes ces fêtes de village, on est vigilant.
6: Il faut être vigilant pour le lien social. Et puis, il y a un truc qu'on n'a pas parlé, c'est aussi l'activité économique qui va avec.
0: Bien sûr.
6: C'est qu'on a des milliers d'artistes qui se produisent sur nos fêtes. On a des producteurs de boissons, on a des loueurs de matériel, etc. Il y a énormément d'activités économiques. On avait fait l'enquête qu'on est en train de remettre à jour pendant le Covid. C'est 15 milliards d'euros investis chaque année dans l'économie nationale, ces fêtes de village. Il faut qu'on les préserve parce que non seulement il y a un lien social, mais l'activité économique qui en découle, elle est primordiale pour celles et ceux qui en vivent. Nos artistes notamment, qu'il faut absolument préserver. On a une crise actuellement des orchestres de bal et il faut absolument qu'on arrive à soutenir ces orchestres parce que le spectacle vivant, c'est aussi une partie de la fête et qui est très importante.
0: Exactement. Bah voilà. Merci infiniment, mon cher Arnaud. Le message est passé. Arnaud Thénoz, donc vive les fêtes de village. Et vive la bamboche.
4: Et bravo aussi aux bénévoles.
0: Oui,
4: c'est important parce que sans bénévoles, il n'y a pas de fête de village.
0: Il n'y a plus de fête, exactement.
4: Donc voilà, bravo.
0: Merci infiniment Arnaud Thénoz, donc président délégué de la Fédération nationale des comités et organisateur des festivités. Passez un bon week-end, mon cher Arnaud.
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0: Allez, à partir de 13h, n'oubliez pas, le samedi,
1: c'est Youpi la vie.
0: C'est vous qui avez les clés de l'émission. 13h, 13h30, 0810, 055, 056. Vous réagissez à tous les thèmes, les fêtes de village. Tout à l'heure, on a parlé du niveau des enfants à l'école, qui n'est pas bon. Venez faire des compliments à Nicolas, qui aujourd'hui arbore donc une veste en cuir. Un vrai, c'est une vache qu'il a tuée hier.
4: C'est du
0: vrai cuir. Il l'a tuée hier soir. Ça sent encore la vache.
4: Ah, ça sent le bouc.
0: Ça sent le sang. Bravo, mon cher Nicolas. En attendant, quand il y en a mal, Nicolas Malabeuf.
4: C'est pas une vache que j'ai tuée. Eh bien, aujourd'hui, c'est le grand jour. Dans 7 heures, une icône sera de retour.
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4: Eh oui, Céline Dion fait son retour sur scène ce soir à la Plénitude Arena. Céline Dion, issue d'une fratrie de 14 enfants, Céline étant la petite dernière. Et alors la famille Dion ne savait plus quel prénom donner à cet enfant. Ses frères et sœurs souhaitaient lui donner comme prénom Nathalie ou Emma. Bon, voilà. Nathalie Dion, ça l'aurait peut-être moins fait. Quand tout à coup, la maman Thérèse Dion entend cette chanson.
7: Dis-moi, Céline, les années ont passé.
4: Et oui, la chanson Céline du Gaufret, voilà pourquoi elle s'appelle Céline, parce qu'elle l'a entendue, tout simplement. Et alors, petite Céline avait des mauvaises notes, elle séchait beaucoup les cours, et très vite, on se rend compte que la petite Céline est douée en chant. La première fois qu'elle chante, c'était au mariage de son frère Michel, elle avait seulement 5 ans, c'est sa toute première prestation. Et alors, on parle beaucoup de sa première télé en France, mais j'ai retrouvé sa première apparition sur le petit écran, c'était au Québec, le 19 juin 1981. Elle avait seulement 13 ans, elle est reçue par le présentateur Michel Jasmin, qui est un peu notre Michel Drucker québécois.
8: Ce soir, c'est très, très, très spécial. En ce sens que la demoiselle que l'on vous présente, elle a 13 ans. Et elle a une voix magnifique. À vous d'en juger. Voici Céline Dion.
4: Déjà la voix.
8: Belle voix.
4: C'est un don du ciel, cette voix.
8: L'ambition, c'est quoi, votre ambition ultime?
9: Mon Dieu, vous m'en demandez, là.
8: Trop tôt?
9: Oui.
8: Bah, la prochaine fois que vous allez revenir, on va vous demander.
4: On la sentait déjà un peu timide. Elle n'avait pas trop d'ambition. À l'époque, c'est normal, elle avait que 13 ans. La chanson « Ce n'était qu'un rêve » était écrite par sa maman Thérèse, qui avait envoyé tout simplement une cassette à Michel Jasmin. C'est comme ça qu'elle était passée à la télé. Il y avait quand même une règle, c'était de ne pas faire de gros plans pour éviter qu'on voit ses chicots, qui étaient un peu pourris à l'époque. Et alors, comment ne pas parler aujourd'hui? C'est vrai qu'on la reçoit demain.
10: Malheureux. J'espère qu'elle n'écoute pas.
4: Alors, comment ne pas parler aujourd'hui du PAF Michel Drucker Drucker qui avait eu le pif sur Céline Dion. D'ailleurs, bon anniversaire à Michel Drucker. Et alors, 10 ans après sa venue dans Champs-Élysées, Céline revient au studio Gabriel et Drucker lui demande de citer les prénoms de ses 13 frères et sœurs. Va-t-elle y arriver ?
1: Est-ce que tu peux me citer très vite, sans réfléchir, les prénoms de tes 13 frères et sœurs ?
10: En ordre ? Ok, il y a Denise, Clément, Claudette, Liette, Michel, Jacques, Louise, Ghislaine, Paul, Pauline, Manon.
11: Ah. Et les derniers, ils sont mal.
10: Ah non, mais moi, mais là, il m'en manque deux.
1: Bah,
10: c'est
1: il m'en manque deux. Il crève, frère et sœur.
10: Non, il m'en manque un. Il m'en manque juste une. Attends, c'est qui ? J'ai dit Pauline, hein ?
11: Il va être fâché.
10: Mais toi, alors ça, c'est le problème. Non, mais ça, c'est le problème.
4: Ah, merde. Et il manquait Daniel et Linda, les pauvres. Et alors, quelques coulisses quand même avant ce soir à l'hôtel Royal Monceau. Céline a 2 étages, rien que pour elle.
12: Wow.
4: Alors, elle s'est quand même bien préparée. Elle fait 3 séances de pilates par semaine, de la danse, même de l'escalade. Céline Dion fait de l'escalade.
0: Elle fait des chants un peu quand même.
4: Oui, un peu. Alors non, parce que depuis jeudi, elle ne parle plus. Pour préserver sa voix, elle a arrêté de parler. Donc elle communique que par écrit. Depuis jeudi, elle fait très attention. Et le petit rituel, c'est qu'elle met une pièce de monnaie dans sa chaussure droite pour lui porter chance. Et enfin, le petit potin, eh bien, elle a souvent la bouche sèche. Donc avant de chanter, elle mange une petite biscotte avec du sel.
0: Ah oui, c'est bien,
4: c'est
0: la
4: le petit rituel.
0: Ma biscotte du sel, merci.
4: On lui demandera demain.
0: On lui demandera demain, je sais très bien. Et demain, elle est là, Céline Dion, à 12h30, mes amis. 12h30, 13h. C'est un événement. Elle intervient que chez nous. Elle a choisi votre radio ici pour nous donner ses premières impressions au lendemain du premier concert. Tu te rends compte. Merci, mon bon
4: avec
0: Nicolas.
4: Plaisir.
0: En attendant, on va écouter Yann Muller avec les Oies Sauvages.
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1: Allez, de retour ici, c'est Willy vient déjeuner chez vous. Nous sommes en direct, on passe à table tous ensemble samedi et dimanche entre 13h30 et 13h30. Mais vite, ce sont les 5 dernières minutes avant le journal. Si, si, alors place à la bonne initiative du jour. Bonjour Sylvain Tremblin.
2: Eh bien, bonjour Willy, bonjour à toute l'équipe.
1: Eh bien, bonjour Sylvain. Vous êtes le directeur animation et vie sociale à Domitis. Rappelez-nous, c'est quoi Domitis ?
2: Alors, Domitis, c'est un groupe d'AG2R La Mondiale, oui. Et ce sont des résidences-services seniors. Des résidences-services seniors, donc des logements modernes mis en location aux seniors, avec tout un tas de panels de services, restauration, animation, etc.
1: Exactement, mon Sylvain. Alors, cette année encore chez Domitis, vous lancez une super OP, opération qui aide à la fois les étudiants et les seniors aussi. Hein. Ça s'appelle Génération Partage. Alors, Partage.
3: D'accord.
1: Tu vois, Partage. C'est un appart Exactement. Gratuit pour l'étudiant contre 15 heures d'animation par semaine. Alors, allez-y, expliquez-nous.
2: Eh ben c'est exactement ça. Alors le dispositif fête ses 10 ans cette année, donc voilà. Je vous remercie de le mettre en lumière. Merci beaucoup Willy. Donc voilà, c'est exactement ça. En échange de 15 heures par semaine, on met à disposition un logement meublé, équipé, donc sans loyer ni charge, à l'étudiant. Donc l'étudiant occupe un emploi d'assistant animation. Il va être sur la résidence, évidemment en fonction de son emploi du temps aussi, parce qu'il faut rappeler qu'ils sont étudiants. Donc voilà, il va se détacher du temps pour passer.
1: C'est trop bien, parce que comme on sait à quel point c'est compliqué pour les étudiants de trouver un appartement, parce que là, donc l'étudiant il vit gratuitement dans un T1 ou un T2 sans loyer ni charge, d'accord ? Et c'est des.
2: Alors,
1: c'est ça, oui ?
2: Oui, oui. Oui, oui, tout à fait, c'est exactement ça. Alors, en échange de ces 15 heures d'animation, le loyer est pris en charge par ses 15 heures. Et effectivement, vous le disiez à l'instant, ça met en exergue ces difficultés d'accès au logement pour les étudiants aujourd'hui. Hein. Un petit rappel de chiffres IFOP, un étudiant sur deux aujourd'hui déclare vivre avec moins de 100 euros par mois une fois le loyer et les charges payées. Donc voilà, ça répond aussi à un enjeu sociétal.
1: Pouvez-vous nous donner quelques exemples de ce que devrait faire l'étudiant? 15 heures par semaine, par exemple, il peut faire quoi ?
2: 15 heures par semaine, par exemple, on a des personnes là qui sont en master d'enseignement et qui vont proposer des cours d'anglais. On a des personnes qui sont en fac de cinéma qui vont proposer des cours de théâtre. On a une jeune femme en ce moment qui a monté une chorale pour Noël. Donc voilà. Et puis ça peut être aussi, au-delà de l'activité, c'est des simples échanges, boire un café avec les résidents.
1: Partager un repas avec un senior, voilà, même ça. Jouer au Scrabble, c'est bien ça. Natation.
2: Pourquoi pas.
1: Et franchement, Sylvain, c'est des bons apparts. Hein. C'est pas l'appart tout pourri avec le WC sur le palier, la douche qui fait office de lave-vaisselle, tout ça, on est bien d'accord. Hein.
2: Oui, les appartements sont très modernes. Donc voilà, c'est 200 résidences en France. Voilà, le groupe Domitis est assez maillé sur le territoire. Donc on a un peu plus d'une quarantaine de résidences
1: 43.
2: Qui sont à ce dispositif.
1: 43, Sylvain,
2: 43,
1: je les ai comptés.
2: Exactement.
1: Comme... Attention. Hein.
3: Le compte est bon.
1: 43, avec dans les résidences, il y a piscine, salle de sport, jardin. Non, mais franchement, c'est gagnant-gagnant pour le senior et pour l'étudiant. Il reste encore des places, là. Il y a encore des étudiants qui peuvent essayer de postuler.
2: Oui.
1: Ah.
2: Tout à fait. Il suffit d'aller se connecter sur le site internet de Domitis Génération Partage et vous pouvez postuler directement en ligne voire contacter directement les résidences de proximité.
1: Et franchement, c'est bien, Sylvain. Franchement,
3: bonne idée.
1: Et comment vous les sélectionnez là, les étudiants? Alors, vous faites un casting?
2: Alors c'est un contrat standard. Ils sont employés, et il y a des entretiens qui sont réalisés avec la direction de la résidence, etc. Donc voilà, ça passe par un process de recrutement standard.
1: D'accord.
2: Mais voilà, après il n'y a pas de sélection, en tout cas sur la filière d'études. C'est vraiment très très ouvert et c'est très très large. J'ai en mémoire un jeune étudiant qui était en études d'informatique, qui proposait des cours d'informatique, etc. Faut voir aussi l'intérêt que ça peut apporter. C'est un échange mutuel.
1: Bien
2: sûr. C'est vraiment l'idée. C'est vertueux.
1: Vous voulez que Fabien Emo vienne faire des ateliers alcoolisme ? Fabien peut.
3: Sauf qu'il est plutôt jeune. Laissez-moi le seigneur maintenant.
1: Ah oui, c'est vrai. Et c'est vrai. Alors,
2: vous venez quand vous voulez.
1: Oh là là. Ah, mais ça serait bien qu'on y aille tous les trois. Bon, faire une petite animation. Ah, on pourrait faire une émission chez vous. Vous voulez bien qu'on fasse une émission chez vous?
2: Faites attention, là là. Je vous prends au mot, Willy.
1: On va venir. Allez, on va venir faire une émission chez
3: Avec les seniors, c'est super.
1: Ah ouais, ça va être
3: Puis les
1: bien.
3: Étudiants, bien sûr.
1: Fabien, il préfère les étudiants. Moi, je viendrai, je m'occuperai des seniors et les Denigos, là, s'occuperont des étudiants. Merci beaucoup, mon cher Sylvain, directeur animation et vie sociale à Domitis, qui organise donc cette année encore l'opération Génération Partage.
3: Bah, bravo.
1: C'est une bonne idée. Merci, mon cher Sylvain Tremblin. Dans un instant, le samedi,
3: c'est Youpi la vie.
1: 0810-055-056. Appelez-nous, on vous attend.
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1: Merci d'être encore avec nous. Partons gaiement dans la troisième demi-heure de votre talk show du samedi en direct avec votre tribu, Nicolas Malabeuf, notre enfant de la télé.
3: Bonjour tout le monde.
1: Fabien Imo, notre équipe.
3: Willy Revelli. Formidable.
1: Et surtout avec vous, puisque le samedi, c'est Youpi la vie. Voilà, pendant 30 minutes, on vous donne les clés de cette émission. C'est la libre antenne du week-end. Plus que jamais, ici, c'est votre radio. Alors, appelez-nous pour réagir sur les thèmes du jour. Le niveau des élèves est au plus bas. Ça vous inquiète ou pas? La disparition des fêtes de village, ça vous inquiète ou pas? Vos youpis du moment, vos moments de joie, un coucou à nos frères, faites des compliments à Nicolas Malabeuf.
3: Alors, qu'est-ce que vous aimez? J'en ai besoin.
1: Oui, il en a besoin, mon petit chouchou. Qu'est-ce que vous aimez chez Nicolas Malabeuf, mais aussi qu'est-ce que vous n'aimez pas? Donc surtout, qu'est-ce que vous n'aimez
3: pas?
1: Voilà, c'était sûr. Non. C'est une demi-heure de compliments à mon Nicolas Malabeuf et demain, on fera sur Fabien Imo. Oui.
3: Et sur le groupe Facebook, vous pouvez voir Nicolas Malabeuf avec le look du jour, un look cuir. Donc alors, pour voir Nicolas Malabeuf, vous tapez dans votre moteur de recherche Facebook Youpi la vie avec Willy Rovelli, vous tombez sur nous et beaucoup de messages. Edith a écrit est-ce que Nicolas est libre?
1: Ah,
3: je vais récupérer des contacts, moi. Et ensuite, il y a débat sur vos chaussures, sur vos bottines. Est-ce que vous êtes engoncé dans vos bottines?
1: Il est engoncé.
3: T'es un peu serré. C'est du 44.
1: Bah alors,
3: 44. Il marche sur l'eau. J'ai les gros pieds. Vous continuez à réagir.
1: Total cuir. C'est gratuit. Le fouet, là, puis c'est bon.
3: Le groupe Facebook pour nous retrouver. Youpi la vie avec Willy Rovelli. Et bien sûr, sur WhatsApp.
1: Ah oui, il y a le WhatsApp. C'est le même numéro.
3: 0810-055-056.
1: C'est trop bien, ça.
3: Vous pouvez nous envoyer des messages complètement gratis,
1: évidemment.
3: Des vocaux et des photos.
1: Voilà, tout ce que vous voulez. Voilà. Et surtout, vous appelez, parce qu'on veut vous entendre d'ici 13h30. Et vous repartirez avec des cadeaux quand vous passez. Vous repartez avec votre sélection.
5: Pour un séjour exceptionnel au Puy du Fou, direction donc la Vendée, vous allez partir 2 jours et 2 nuits. C'est pour 4 personnes. 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
1: La totale. Wow. Franchement, là, vraiment, on vous gâte. Et c'est normal parce que vous nous gâtez aussi. Tiens, on va écouter Pharrell Williams avec Happy.
3: J'adore.
1: Eh bien, cette chanson. Ça nous rappelle des bons souvenirs, ça, écoute.

0: cette chanson, c'était évidemment Pharrell Williams avec Happy, une chanson que vous pouvez retrouver à la fin du One Man Show Heureux.
1: Votre spectacle.
0: Voilà, que j'ai le plaisir de repartir jouer partout en France. Il y a Fabien Emo qui m'accompagne, il y a Nicolas Malabeuf qui m'accompagne. Parce que sans vous, je ne suis plus rien.
2: Oh bah,
0: et nous. Allez, on recommence quand d'ailleurs? Tiens, donne-nous quelques
3: dates. Vendredi prochain, le 18 septembre, vous serez à Frémin-Merlebach, c'est en Moselle. Et le lendemain, le 19, à Troyes, dans l'Aube.
0: Voilà, un événement ici, bien évidemment, et toutes les dates sur willy-rovelli.com.
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0: Allez, il est 13h12, le samedi, c'est Youpi la vie. On commence. Qui est là? Je n'ai pas noté le premier prénom.
3: Premier Youpi.
0: Émilie. Comment ça va, Émilie?
6: Ben, ça va bien, c'est tout Youpi aujourd'hui.
0: Ah, ça, on est très heureux de t'entendre, ma chère Émilie. Tu nous appelles d'où?
6: De Nancy.
0: Émilie de Nancy. Qu'est-ce que tu fais de beau dans la vie, Émilie de Nancy?
6: Moi, je me reconvertis un petit peu dans la couture, là, en ce moment. Voilà.
0: Ah, c'est bien, ça.
6: Je fais des costumes pour un copain qui est drag queen, je m'amuse.
0: Ah, c'est vachement bien, ça. Très. Parce que tu faisais quoi avant? Parce que tu dis reconversion, tu faisais quoi avant?
6: Avant, je m'occupais des enfants au foyer de l'enfance.
0: Très bien. Voilà. Donc là, tu voulais faire un petit peu autre chose. Très bien, Émilie. Ouais. Tu voulais nous appeler par rapport à Nicolas, je crois.
3: Ah bon?
6: Oui, parce que le pauvre, quand même, pour le sauver.
0: Vas-y.
3: Sauve-moi.
0: Alors.
6: Non, mais moi, j'aime bien les petites vestes en cuir et tout. Je trouve ça très classe.
0: Ah,
6: voilà,
0: d'accord.
6: Voilà. Donc, les garçons, ils n'osent pas toujours, mais moi, j'adore.
0: Ouais, voilà, c'est vrai.
3: J'ose. Voilà. Moi, j'ose.
0: Moi aussi, j'aime bien mettre des vestes en cuir. C'est vrai que ça,
2: et des slips en cuir, vous.
0: Ah, mais moi, c'est
2: surtout le slip en cuir.
0: Une allure.
2: Bah oui.
0: Hein, ça donne
2: sur une Harley.
0: Et sinon, par rapport à son travail, tu aimes son travail ou t'aimes que sa fringue?
6: Alors, moi, j'écoute surtout l'émission du samedi, hein, donc bien moi j'aime bien, ça me fait rigoler. Oui. Où je suis, voilà, j'écoute, je rigole.
0: D'accord, bien. Mais tu aimes
6: et
0: bien.
6: Et puis le travail avec Céline, c'est sympa quand même.
0: Ah, pas mal.
6: Ils vont nous parler de Céline et tout, là, c'est la classe. Hein.
0: Ah, voilà, et voilà. Donc, Nicolas, t'aimes plutôt bien ce qu'il fait, quoi.
3: Tu valides.
6: Oui.
0: Voilà.
6: Oui,
0: s'il y avait un petit reproche, un petit truc un peu négatif. En fait, c'est une très mauvaise idée que j'ai eue.
3: Ouais. En fait, vous voulez faire dire du mal, donc.
0: Ouais, ça fait chier. Finalement,
3: on annule. On annule la séquence.
0: Que tout le monde raccroche. Il y en a marre. Non, il n'y a pas un truc qui te. Bon. Non, chez Nicolas.
6: Moi, je suis un petit peu fan des barbes hyper bien taillées et tout ça.
2: Ah,
6: voilà.
2: Bah lui, ça.
3: Ah, bah, j'ai la barbe, là.
2: Oui, mais elle est pas bien taillée.
0: Voilà. Donc, il faut que tu te nettoies un peu, mon Nicolas.
2: Lave-toi.
3: Je vais me laver, je reviens. Je vais prendre une douche.
0: Bah, écoute, Émilie, c'était très, très bien. Hein. Très, très bien. Tu vas faire quoi cet après-midi?
6: Cet après-midi, je viens me faire masser à Nancy Thermal.
0: Oh là là! Dis donc, mais j'adore, madame. C'est madame.
2: Elle se fait masser.
0: Elle fait masser.
6: C'est une princesse.
0: Ah,
2: bien raison.
6: Je pense que j'appellerai ma copine qui est à Locminé, qui a une friperie que j'adore.
0: Ah, et très bien.
6: Qu'elle me conseille pour m'habiller. Voilà.
0: Ah, vraiment,
3: samedi.
0: C'est un samedi. T'es overbookée cet après-midi, Émilie. On s'en va masser.
6: Voilà.
0: Bon, bah écoute, bon massage, Émilie. Je ne sais pas si on va t'offrir le cadeau, ça sert à rien.
3: Oui.
0: Vu que t'as les moyens, tu peux te payer
3: après
0: le prix du foot toute seule.
6: Après le massage, un petit voyage, c'est toujours bien.
2: Mais oui, ça fait du bien.
3: Peut-être demain alors.
0: Eh ben super, merci beaucoup Émilie, on t'embrasse très très fort. Tu prends bien soin de toi et
6: vous aussi.
0: Merci
6: voilà,
0: Émilie.
6: Bien, c'est toujours super.
0: Bah oui, tu es la bienvenue, tu nous rappelles quand tu as envie. Merci Émilie. Il y a des réactions, je crois aussi sur le groupe Facebook.
2: Oui, Youpi la vie avec Willy Rovelli sur Facebook. Vous êtes beaucoup à commenter voilà la tenue de cuir de Nicolas.
3: Oh.
2: Et il y a sa mère.
0: Ah, il y a sa mère. Ah, il y a la mère.
2: Sa mère.
0: Vas-y.
2: J'adore le look, par contre pas l'air bien dans ses pompes.
0: Ah mais oui. Qu'est-ce qu'il y a?
2: Et nous avons la coloc de Nicolas. Marie, un beau gosse, mais qui a une pose de Playmobil.
3: Ah, voilà. Si je me fais démonter par ma propre famille, c'est quand même.
0: C'est vrai qu'apparemment, plus les gens te connaissent, plus te fracassent.
3: Oui, c'est agréable.
0: Tu devrais réfléchir à ça. Réfléchis.
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0: Allez, il est 13h15, le samedi, c'est Youpi la vie. Et c'est le Youpi de. Aline, ça va Aline? Céline, pardon, ça va Céline?
2: C'est Céline Dion.
0: C'est toi.
2: Pas trop stressée Céline pour ce soir.
0: C'est demain Céline que tu es là, c'est pas Céline. Ça va Céline?
7: Ça va.
0: Bon, elle se barre Céline, elle est heureuse hein, Céline. Ouais. Tu les appelles d'où?
2: Plaisir.
7: De la Clusée Michou.
0: C'est où ça?
7: C'est vers Pontarlier.
2: Pontarlier.
7: Il y a la coulée du monde.
0: Le
3: Mont d'Or, c'est le fromage local.
0: Fromage. Tu es encore là, Céline?
7: Oui.
0: Ah, tu es encore là, super. J'ai l'impression que ça avait coulé. Coupé, excuse-moi, Céline. Qu'est-ce que tu fais de beau aujourd'hui, là, maintenant, là, cet après-midi?
7: Eh ben, il fait très beau. On va aller se balader, justement. On va aller voir la coulée du Mont d'Or.
0: Voilà. Très bien. Et dans la vie, tu fais quoi? Tu passes pas ta vie à regarder la coulée du monde d'or? C'est quoi ton métier?
7: Non, du vélo. Beaucoup de vélo.
0: C'est son métier de faire du vélo? Tu es coureuse, cycliste?
7: Non.
0: Non.
2: C'est pour le plaisir.
0: Voilà. Bon, Céline, je crois que tu voulais réagir sur l'enquête PISA, c'est ça, le niveau des élèves?
7: Exactement. Je pense que le niveau, il est dû, entre autres, parce qu'ils ont trop de vacances.
0: Quand on regarde
7: dans les autres pays où le niveau est bien meilleur, ils ont moins de vacances, les journées sont moins longues.
2: Justement. Ouais.
0: C'est vrai que c'est le débat. C'est le débat qui revient.
2: Président, il en a parlé d'ailleurs il y a quelques semaines.
0: Exactement, Fabien. C'est vraiment une émission hyper politique. Oui, le président de la République a évoqué
2: ça. C'est pas crédible.
0: On n'y croit pas une seconde. Fabien, tu as raison.
2: Mais oui, c'est vrai, il voulait rallonger un petit peu.
0: Donc toi, tu es plutôt dans ce truc-là, Céline. Il y a trop de vacances.
7: Oui. Je pense que, par contre, on fera jamais rien. On en parle. On va diminuer les vacances, mais...
0: Ça reste toujours... Mais c'est quoi? C'est plutôt les vacances d'été qui sont trop longues?
7: Les vacances d'été, et puis peut-être, là, les vacances qui vont bientôt arriver...
0: Les vacances.
7: Oui.
0: Plus de vacances.
2: Non, mais il en faut peut-être.
0: Allez au
7: je
0: boulot.
7: Vais mettre les professeurs à dos.
0: Non, c'est peut-être c'est raison. Avis. Après, tu sais, j'ai lu aussi qu'il y avait beaucoup... Tu as des enfants, Céline?
7: Oui.
0: Oui, tu en as combien?
7: J'ai un fils qui travaille déjà, il est maître nageur, et l'autre, il a 13 ans, donc il est en quatrième.
0: D'accord, donc ton fils est souvent en slip de bain, alors du coup, le premier. C'est bien, ça, c'est quel beau métier. Non mais c'est vrai qu'en pour la tenue du boulot, t'es tranquille, voilà, tu vois. Dans le rapport PISA, par exemple, les gens disaient peut-être parce que les parents sont pas assez derrière aussi. Est-ce que toi, tu es un peu... qu'est-ce que tu penses de ça? Tu fais bosser ton gamin le soir devant les devoirs ou tu t'en fous complètement?
7: Il est assez autonome, à l'école il est très bon. Non, je m'en fous pas, je regarde ce qu'il fait, je m'informe.
0: Bon, très bien, ma Céline. Voilà. Ok, qui sait déjà ce qu'il va faire, le petit de 13 ans, là, plus tard?
7: Oui, nutritionniste.
0: Nutritionniste? Ça, c'est bien, ça, bravo. Il en faut, bravo. Céline, merci d'être... Est-ce que tu veux dire un mot sur Nicolas ou pas? Oui,
7: ça a tenu génial.
2: J'ai manqué de succès.
0: Il commence à avoir son petit fan club. Céline, merci beaucoup d'être passée nous voir. On t'embrasse très très fort. Tu repars évidemment avec ta sélection.
2: Tu vas peut-être aller au Puy du Fou avec ton mari René.
0: Et c'est vachement. Merci Céline.
2: De bain.
7: Merci. Bonjour à Céline demain.
2: Oui.
0: Pas de problème. Demain, Céline Dion à partir de 12h30, les amis. 12h30, 13h. Un événement. Elle a choisi votre. Non, mais tu te rends compte?
2: Franchement.
0: Tout le monde se l'a arraché. Nous, on l'a eu.
2: Et nous, comme ça, en claquant des doigts.
7: You are the best.
0: Yes, exactement. Je sais pas ce que ça veut dire, mais tout à fait. Au revoir, Céline. Merci beaucoup. Prends bien soin de toi. Allez, dans un instant, on continue. 0810 055 056. Le samedi, c'est Youpi la vie. Et d'abord, on va écouter Michel Berger avec la groupie du pianiste. Merci d'être avec nous, mes amis. Merci d'avoir choisi votre grande radio, votre radio à vous. On est ensemble jusqu'à 13h30.

0: Merci Michel Berger, la groupie du pianiste. Au revoir.
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0: Oui.
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0: J'adore, c'est les meilleurs jingles du monde. Youpi la vie, parce que c'est vous qui faites l'émission le samedi, dimanche, 13h-13h30. Vous nous appelez pour nous donner vos youpi. Et youpi, c'est vos moments de joie.
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0: Ça peut être un truc très simple. Hein. J'ai mangé un truc bien, j'ai vu un copain, j'ai bossé là-bas. Ce que vous voulez. Voilà, venez, 0810 055 056.
4: C'est le même numéro pour le WhatsApp. Marie-Rose vient de nous envoyer un message. Bonjour, moi mon youpi, je récupère l'eau avec ma gouttière depuis des années. Bah ouais. Bonne astuce. Merci beaucoup Marie-Rose.
0: Bravo, il y a de la sécheresse partout. Très bonne idée. Ça va Julien ?
5: Très bien, vous ?
0: Ça va très bien mon Juju. Tu nous appelles d'où ?
5: De Chabrillan dans la Drôme.
0: De Chabrillan dans la Drôme. Qu'est-ce que tu fais dans la vie à Chabrillan dans la Drôme ?
5: Ben, je suis maçon et puis là, je profite de mon week-end.
0: Ah, maçon, c'est un métier difficile. Tu sais que mon papa, bon, il est mort quand j'étais petit, mais il était maçon. Voilà, donc c'est un métier extrêmement difficile, hein, dis donc.
5: Ouais, mais très beau métier.
0: Très beau métier. Indispensable. Difficile.
5: Mais bon. Fait, ça reste à vie.
0: Ben, voilà, exactement. Tu voulais réagir sur quoi, mon bon Juju ?
5: Ben, un peu sur Nicolas, par contre.
0: Ah, vas-y.

0: Nico est un vrai enfant de la télé, voilà, c'est pas du tout pour faire genre, hein. il aime vraiment,
1: oui,
0: ça. Bon, très bien.
1: C'est une passion qui aime la radio.
2: Bah voilà, Julien, c'est moi qui décide, tu remportes le séjour au Puy du Fou, bravo.
3: Il est pas bête.
2: Il est malin.
1: Si tu veux.
0: Il est fort, mon Julien. Bon, tu es marié, tu as des enfants?
1: J'ai une compagne, Elodie.
0: Bah tu l'embrasses de notre part, d'accord, mon Julien?
1: Ouais, ce sera fait.
0: Eh ben merci beaucoup d'être passé. Et franchement, vous êtes des auditeurs trop
4: sympas. Amours, gentils. Mais
0: j'adore
4: cette séquence.
0: Cette séquence.
1: Non mais c'est bien aussi, hein, c'est bien.
0: Non, ça va.
2: N'en fais pas trop.
0: Tu peux rappeler demain. Fabien, c'est demain. Fabien, c'est demain entre 13h et 13h. Juste après, c'est Céline Dion. Putain, demain, t'as vu.
4: Ah oui, wow.
0: Demain, Céline Dion et Julien.
2: Et Fabien Aymo.
0: C'est quand même pas mal. Julien, merci beaucoup. Tu repars avec ta sélection.
2: On te rappelle peut-être demain pour le vrai tirage du Pied du Fou.
0: Voilà, exactement. Pour ce séjour au Pied du Fou en famille. Merci infiniment, mon Juju. Tu prends bien soin de toi. Hein. Je t'embrasse très très fort. Ciao, ciao, mon Juju.
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0: Et Youpi, il y a Sandra. Ça va, ma Sandra?
7: Ça va, bonjour.
0: Bonjour Sandra. Tu nous appelles d'où?
7: Eh bien là, je me trouve à Bazoches, donc dans l'Yonne. Le château de Bazoches, la demeure de Vauban.
0: Oh là là, c'est beau, hein, dis donc.
4: Un peu de culture ne fait pas
0: de mal. Ton château à toi, non?
7: Alors, pas du tout.
0: Moi,
7: j'habite à Cheny, dans l'Yonne. Et aujourd'hui, je voulais vous faire partager mon Youpi la vie.
0: Super.
7: On fête nos 17 ans de rencontre avec mon mari. Et comme on est passionné de château, et que c'est pas trop loin, on s'est dit, allez hop, on y va.
4: Trop bien.
7: Voilà,
0: mal, non, ça.
7: On déjeune dans l'herbe, avec une vue imprenable sur Vézelay. Je ne sais pas si vous connaissez la basilique de Vézelay. Magnifique, absolument magnifique. Et là, j'ai hâte qu'à 14h, ils ouvrent les portes et qu'on visite ce magnifique château.
0: Franchement, c'est bien. Hein. Donc, comment il s'appelle le chéri?
7: Xavier, 17 ans de rencontre.
0: Donc, 17 ans de rencontre avec Xavier. Donc, pique-nique ce matin, enfin là, c'est midi, là, tranquille. Est-ce qu'il y avait
7: pique-nique dans l'herbe.
0: Ouais. Est-ce qu'il y a des tomates? Il y a des tomates cerises?
4: Des tomates cerises, sans doute.
0: Oui, tomates cerises.
7: Ah, bah, ça, c'est l'incontournable en ce moment, oui, tomates cerises.
0: Et des chips.
7: Je fais un petit sandwich, du tout simple.
0: C'est des chips saveur barbecue, les chips.
4: C'est bon, ça, c'est bon.
7: Non, nature.
0: Moi, c'est pareil. Moi, je suis team chips nature. Oui.
4: Le plus important, la boisson.
0: Et la boisson, oui, alors? La boisson, il y a du Fanta?
4: Non.
7: Alors, non, on a pris de l'eau.
0: De l'eau.
2: Plate ou gazeuse?
7: De l'eau plate.
2: Minérale.
0: C'est bien. Et donc le château, tu peux nous redire le château là exactement où tu es?
7: Alors le château de Bazoches dans le 89.
0: Dans le 89.
7: C'est la demeure de Vauban.
0: La demeure de Vauban.
7: Donc Vauban, le château Sébastien de son prénom, qui était un ingénieur sous Louis XIV.
0: Architecte,
7: voilà. Et du coup, on vient découvrir sa belle demeure. Elle s'est située dans les hauteurs. Aujourd'hui, il y a un ciel bleu. Non, mais je vous assure, j'aimerais avoir une caméra et vous montrer tout ça.
0: Écoute, tu peux nous mettre une photo.
7: Une photo sur WhatsApp.
0: Sur le groupe Youpi la vie avec Willy Rovelli sur Facebook. Merci, ma Sandra.
4: Merci beaucoup.
0: On t'embrasse très, très fort. Merci d'être parti nous. Vous venez de passer nous voir et tu repars évidemment.
2: Pour le voyage au Puy du Fou.
0: Et ben voilà, mes amis, c'est fini.
2: La
0: barbichette. Eh ben oui, je sais qu'on vient d'arriver. Demain, n'oubliez pas, événement à partir de 12h30. Donc Céline Dion, 12h30, 13h. Extra là, exclusivité.
4: Enfin, débrief.
0: Elle vient que chez nous. Hein. Non, mais tu te rends compte, on est quand même incroyable. Et n'oubliez pas la tournée. Heureux, évidemment. Toutes les dates sur willy-rovelli.com. À domani.
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2: Bonjour à tous, j'espère que vous allez bien, que vous passez un beau week-end et moi je suis très heureuse de vous retrouver pour une demi-heure dédiée au cinéma et à ses coulisses bien sûr. Tiens, est-ce que vous avez vu la série 10%? Elle vient de sortir en film sur Netflix ce jeudi, alors on ne pouvait pas passer à côté de ça. Pour vous, aujourd'hui on reçoit la créatrice de la série Fanny Herrero qui a écrit le film 10% et le comédien Thibaut de Montalembert pour nous conter les coulisses de ce tournage où il a joué entre autres avec un sanglier. Oui, vaste programme. Mais avant de replonger dans ses souvenirs un poil bestiaux, coup de projecteur sur mon coup de cœur ciné du moment.
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2: À voir au cinéma depuis ce mercredi, certainement l'un des meilleurs rôles de Roche Dizem dans Billy Melody. On est très très loin de l'interprétation du comédien de Yves Montand dans le film Moi qui t'aimais, ou des rôles un peu sombres et mystérieux auxquels il nous a habitués, puisqu'ici, Roche Dizem interprète un papa déglingué, ancien rocker haut en couleur, porté sur la boisson et le sens du détail musical.
3: Mi bémol.
4: Mi bémol.
3: Oui, si tu le sais, fais-le.
2: Mais la particularité de ce rôle, c'est que Roche Dizem incarne avant tout un fantôme. Le papa meurt dès le début du film, dans des circonstances un peu obscures. On apprend le drame en même temps que la mère dans une scène absolument déchirante. Et ne vous affolez pas, je ne spoile rien, c'est dès le départ. Et au final, eh bien, la vraie héroïne de ce film, eh bien, c'est sa fille, Billy. D'où le titre, Billy Melody, qui continue de voir et de discuter avec son papa après sa disparition.
3: Ça fait toujours mal.
2: L'accident qui a coûté la vie à son père a-t-il été causé par la mère? Billy en est persuadé.
5: J'ai le commissariat au téléphone, ils veulent nous parler.
6: Je veux pas arrêter tes conneries, c'est pas Billy.
5: Ta mère, elle a le droit de refaire sa vie, c'est pas un délit, tu comprends ça?
2: Et nous, spectateurs, on se demande ce qui s'est passé, car le film ne donne aucune réponse prémâchée. Billy Melody aborde avec une grande subtilité les sujets du deuil, de la crise adolescente et des rêves qu'on choisit de poursuivre ou d'abandonner. Le tout dans une tendresse folle, grâce à la réalisation délicate de Christine Paillard, qui s'est d'ailleurs inspirée d'un souvenir de jeunesse. Lorsqu'une mystérieuse jeune fille avait emménagé près de chez elle, juste après la mort de son papa, une fillette pleine d'humour et de courage qui a alimenté l'imaginaire de la réalisatrice pendant des années jusqu'à ce qu'elle réalise ce film.
7: J'aimerais bien jouer un morceau au piano à quatre mains avec toi.
8: C'est une chanson, Billy Melody.
7: C'est mon père qui l'a écrit il y a longtemps.
3: Tu peux pas savoir à quel point je t'aime.
7: Je ferai pas comme toi, moi. J'abandonnerai jamais mes rêves.
2: Vous non plus, n'abandonnez pas vos rêves et surtout courez voir Billy Melody qui est au cinéma depuis ce mercredi avec Roche Dizem, Julia Faure et Bonnie Bourriche-Trouteau.
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2: Bienvenue sur Ici, j'espère que vous passez un excellent début de week-end et c'est parti pour votre émission sur les coulisses du cinéma. Ici, on vous parle des films comme nulle part ailleurs pour mieux comprendre comment on fabrique un film de l'intérieur. Et ça tourne aujourd'hui avec l'équipe du film 10%. Et oui, ça y est, le film adapté de la série culte vient de sortir, 6 ans après la fin de la saison 4. Et avec nous, pour en décrypter les coulisses de tournage, la créatrice de la série Fanny Herrero et l'un des interprètes des fameux agents, Thibaut de Montalembert. Bonjour à tous les deux.
9: Bonjour.
2: Soyez les bienvenus. Le film 10%, c'est la suite directe donc de la saison 4 qui s'est clôturée en 2020. Il vous avait manqué, Mathias Barneville, Thibaut? On peut être sincère.
9: Oui, non. Et, très franchement, je l'ai pas vu. J'ai pas vu le temps passer, mais c'est vrai que j'ai pris un énorme plaisir à le retrouver.
2: C'est vrai.
9: Donc c'est d'une certaine manière, il a dû me manquer sans que je le sache.
2: Oui, c'est pas aussi clair, c'est pas aussi limpide que
9: non.
2: Ça. Je rappelle donc que c'est votre personnage dans la série qui est toujours agent de comédien, contrairement à une autre partie de l'équipe, puisque Andrea, qui est incarnée par Camille Cotin, devient réalisatrice, Laure Calamy, productrice, Nicolas Maury, acteur, et ils embarquent tous sur le projet d'un film dont le tournage va sérieusement être mis à mal lorsque le comédien principal, Laurent Lafitte, refuse à la dernière minute d'en faire partie.
10: Attends, il plante un rôle principal du film d'Andrea pour un second rôle de merde avec Wes Anderson.
11: Quoi? Tu lui as conseillé de quitter le film?
12: Alors là, mais...
11: Alors, vous serez libre dans 12 jours, Gérard Depardieu et Thibaut InShape.
13: Moi, je ne remplacerai pas Laurent Lafitte dans le film d'Andrea, moi.
11: C'est un peu flou, mais possiblement Vincent Macaigne.
14: C'est Gabriel sur l'agent.
15: Vous vous adressez toujours pas à la parole.
16: Ça y est, on y est. Premier jour.
2: Premier jour de tournage donc, qui va être chaotique sur absolument tous les plans, le casting, la météo, les acteurs et leur ego. Ça nous montre un envers du décor assez chaotique sur un plateau de tournage. Thibaut de Montalembert, vous qui avez tourné, j'ai compté, dans 50 films, 60 séries et téléfilms, est-ce que cette reconstitution de tournage, dont le film 10%, est fidèle à ce qui peut se passer dans la réalité?
9: Heureusement, je n'ai jamais vécu un tel désastre quand même.
2: Ah bon, tant mieux.
9: Que ça. Mais je pense que oui. Il y a quelques grands exemples, à commencer par Apocalypse Now, par exemple, qui a duré 2 ans de tournage,
2: où le
9: décor a été totalement détruit par un typhon, etc. Enfin bref, il y a.
4: Lost in La Mancha.
2: Ah oui, aussi. Le film maudit.
4: Qui est une de nos refs.
2: Ouais, c'est ça.
9: Voilà.
2: Fanny Herrero, vous êtes donc la créatrice de la série 10%, dont vous avez écrit les 3 premières saisons, et vous êtes de retour donc à l'écriture de ce film. Vous étiez présente sur le tournage, sur la quasi-totalité de ce tournage?
4: Pas tous les jours, mais quand même souvent. Ouais, j'aime beaucoup ça, moi, venir sur le tournage, parce que c'est vraiment le moment où tout ça s'agrège, prend vie. J'adore me sentir faire partie de l'équipe, parce que sinon nous les scénaristes on écrit puis après on reste un peu dans notre coin.
2: Oui, c'est ça, parce que d'habitude un scénariste ne vient pas forcément sur le plateau de tournage.
4: Alors ça dépend, en série oui, en film c'est un peu au gré de l'humeur, de l'entente avec le réal, de la qualité de la collaboration, on va dire, mais généralement les scénaristes sont quand même bienvenus. Mais là c'est vrai que moi j'ai une place un peu à part sur 10%, comme je suis la créatrice de la série et que sur les saisons précédentes je venais quand même pas mal. Là j'avais vraiment envie, puis j'avais envie de les retrouver aussi, ces retrouvailles. Elles étaient trop joyeuses pour rester dans mon coin et faire autre chose. Enfin,
2: vous les personnages, ils vous avaient manqué?
4: Ouais, beaucoup. Ouais, ils m'ont beaucoup manqué. Et c'était aussi en m'éloignant, parce que comme vous l'avez dit, donc j'ai quitté la série à la fin de la saison 3. Mais c'était pas un adieu, c'était juste à un moment, voilà, j'avais vraiment besoin de faire un break. Et c'est vrai, quand la possibilité d'écrire le film est arrivée, ça m'a vraiment tellement fait plaisir, que ça m'a fait aussi réaliser à quel point j'aime écrire pour ces gens-là. Et que c'est vraiment un endroit où je me sens bien, c'est ma maison, quoi.
2: Un tournage qui a eu lieu il y a 1 an à Paris et dans le sud de la France. Et c'est l'heure de mobiliser vos souvenirs sensoriels de tournage. Thibaut de Montalembert, en repensant au décor et lieu de tournage du film 10%, quelle image vous revient en tête, là, sans réfléchir, du décor?
9: Le sanglier, évidemment.
2: Ah oui, alors, on va beaucoup en parler de ce sanglier. Alors, racontez-nous, qu'est-ce que c'est que cette histoire de sanglier?
9: Ben voilà, c'est-à-dire que, Mathias a des problèmes avec Noémie, qui ne veut plus le voir, parce qu'il a fait une connerie, évidemment.
2: Noémie, interprétée par Laure Calamy.
9: Voilà, exactement. Ouais. Et il se trouve que dans le film qu'elle produit, que réalise Andrea, il y a un sanglier. Donc c'est un animal qui a été dressé pour le cinéma. Et je décide, pour me rapprocher du film et de Noémie, de devenir l'agent de ce sanglier. Et il va se passer un truc assez curieux, c'est que Mathias va tomber pas amoureux, mais enfin il va avoir une espèce de coup de cœur pour ce sanglier. Il va se, oui, je sais pas, il y a un truc.
2: Et vous avez eu un, parce que vous avez joué avec un vrai sanglier,
9: oui.
2: pendant le tournage. Oui. Vous avez eu un coup de cœur aussi pour lui?
9: C'est impressionnant. C'est-à-dire c'est vraiment impressionnant. C'est-à-dire que bon, il est dressé, etc., mais ça reste un animal sauvage quand même. Il y a eu une ou deux fois où, franchement, tout d'un coup, quand il n'est pas d'accord que vous le touchiez et qu'il fait... en vous regardant droit dans les yeux, vous avez les poils qui vraiment se... Parce qu'il peut vous éventrer, hein, quand même.
2: Mais après, c'est un acteur. Est-ce que c'est agréable de donner la réplique à un animal?
9: Ah, mais moi, je ne suis pas comédien dans l'histoire, donc il faut demander ça aux comédiens. Je pense que c'était plus compliqué avec sur le tournage. C'est-à-dire que ça se manipule quand même pas aussi facilement qu'un être humain.
2: Oui, bien sûr. Fanny Herrero, quelle odeur vous a marqué sur ce tournage?
4: Alors, sans trop réfléchir... C'est le moment où on a tourné avec George Clooney.
2: Pas l'odeur de George Clooney qui vous a marqué.
4: C'est l'odeur de George Clooney.
2: La classe. Oui, alors George Clooney qui fait une apparition dans le film.
4: Plus qu'une apparition quand même. Il a une scène. Ok, il a une scène, mais c'est vrai, une grande scène, une belle scène. Il nous a fait quand même cet honneur-là. Et non, je blague un peu, mais c'est vrai que ce jour-là, le plateau était surchauffé parce qu'on était curieusement ce jour-là, tout le monde a voulu venir sur le plateau.
2: Ah, oh, c'est bizarre.
4: Donc tous les producteurs du plus important au moins important, les big boss de chez Media One, les copains acteurs, enfin tout le monde passe dans le quartier ce jour-là. Et il y avait une tension particulière. Donc ce jour-là, le plateau s'en sentait la joie, le stress, la sueur. Enfin, il y avait une espèce de chaleur particulière du fait de la présence de quelqu'un de cette envergure-là. C'est vrai qu'il y avait eu Sigourney Weaver en saison 4. Mais c'est vrai que là, George Clooney, c'est une stature quand même importante, imposante. Et ça modifiait... l'écosystème du plateau ce jour-là avec une vibration vraiment particulière.
2: Et c'était facile justement de le faire venir.
4: Ce qui est génial, c'est que il a été hyper chic, hyper agréable, hyper pro. Et donc finalement, ce stress, il l'a absolument apaisé en étant remarquable avec tout le monde. C'était pas si facile, mais pas si compliqué. En vrai, je m'étais fait un peu un monde de.
2: Parce qu'il est fan de la série, hein. Vous saviez de Camille Cotin.
4: Et nous, au départ, avec ma co-autrice Lison Daniel, quand on réfléchissait à avoir une star américaine, parce qu'on savait à un moment quand même que 10% avait un certain succès aussi aux États-Unis, on s'est dit, il faut en profiter, en fait, il faut faire venir quelqu'un d'important. Et on rêvait un peu, à des gens de la liste A, quoi, mais sans savoir du tout si ça allait être possible. Et finalement, quand Pierre-Antoine Capeton, qui donc dirige Media One, nous a dit, mais moi, j'ai un contact privilégié avec George Clooney, évidemment, on était très contente. Et on lui a fait passer ce qu'on avait écrit, et il a pas du tout aimé. Et donc, il nous a retoqué notre scène. Et du coup, mais en nous disant.
2: Il a réécrit la scène?
4: Non, il nous a dit, j'aime pas du tout, c'est pas drôle. Donc là, on était un peu liquide.
2: Ah ouais.
4: Et il nous a dit, mais j'adore la série, je vous donne une deuxième chance, allez-y, proposez-moi un truc. Donc là, évidemment, on avait la grosse pression et on a réécrit la scène qui est maintenant dans le film. Et il a été super parce qu'il est venu à nos côtés, il a mis les mains dedans, on a coécrit vraiment, on a fait des zooms avec George. Et il y a mis vraiment de lui-même et avec beaucoup d'autodérision, beaucoup d'intelligence. Et c'est vrai que la scène, elle est assez incroyable.
2: Voilà, dans une ambiance moite et chaleureuse. On ne peut pas voir, nous, en tant que spectateurs. Vous étiez Thibaut de Montalembert sur ça. Ah, vous n'êtes pas venu avec tout le gratin. Alors, justement, Thibaut de Montalembert, quel son retenez-vous de ce tournage?
9: Le bruit des caméras qui s'enfoncent dans la flotte.
2: Oh, oui. Ah oui, parce qu'à un moment donné, il y a un drame, un autre sur le tournage. Oui. Donc, comme on est vraiment en tournage dans le tournage, c'était du vrai matériel de cinéma qu'on voyait. Qu'on voit dans le film, Thibaut de Montalembert.
9: Je crois, oui. Hein,
4: oui, après
9: bon, c'est les caméras qui sont hors d'usage, etc.
2: Et vous pouvez nous décrire ce son, pourquoi ça vous a marqué particulièrement?
9: Parce que on est dans le silence, dans la nuit, ce plouf, quand même, d'une caméra, quand même, qu'on balance à la flotte.
2: Ouais. Ça fait mal au cœur, non?
9: Quand
2: vous balancez cette caméra, on ne dira pas pourquoi. Mais... D'accord. Vous, Fanny Herrero, c'est un cri de Laure Calamy qui vous a marqué, même si on imagine qu'il en a eu beaucoup, quand on connaît Laure Calamy.
4: Oui, Laure a un tempérament exubérant, pour le moins.
2: Ouais.
4: Ce qui était intéressant avec cette scène, c'est que elle s'est mise vraiment à hurler, mais vraiment hurler. Et moi, tel que je l'imaginais, la scène, c'était pas autant, en fait. Je trouvais ça un peu excessif. Parfois, il y a la possibilité d'une invention ou d'un excès qui nous surprend nous-mêmes et qui nous fait dire, en fait, c'est là qu'il fallait aller.
2: Exactement. Thibaut de Montalembert, au niveau du plateau de tournage, du rythme de ce tournage, quelles ont été finalement les principales différences entre le tournage du film et de la série, puisque c'est pas la même chose au niveau du découpage?
9: Non, c'est vrai. Moi, alors, ce qui était pour moi assez frappant, c'est l'extérieur.
2: C'est-à-dire
9: qu'on a fait 4 saisons à l'intérieur des bureaux d'ASK.
2: Et oui, c'est vrai.
9: C'était quand même 13 à l'intérieur d'un studio. C'était autre chose, vraiment.
2: Fanny Herrero, pourquoi un film et pas une 5e saison, finalement?
4: Alors, si vous vous souvenez bien, pour ceux qui connaissent bien la série, en fin de saison 4, l'agence ferme.
2: Oui, l'agence ASK, effectivement.
4: Ferme, mais c'était censé être une fin. Alors, c'est pas moi qui l'ai écrite. À ce moment-là, j'avais passé la main à des collègues auteurs. Mais c'est la fin qu'ils ont imaginée avec leur liberté.
2: Ah, c'est
4: liberté,
2: intéressant. Si c'est vous qui aviez écrit de la saison 4, vous ne l'auriez pas fait fermer, l'agence?
4: Waouh, j'en sais rien, mais je sais pas. C'est vrai que cette fin, elle était assez triste.
9: Oui,
4: la saison était assez mélancolique et triste. Ouais. Et moi, peut-être que ma nature m'emmène vers des choses un peu plus lumineuses, notamment sur les fins. Enfin, moi, j'aime bien toujours, même quand il y a un fond de gravité, j'aime bien qu'à la fin, il y a un sentiment quand même un peu chaud qui se dégage. Les producteurs m'ont dit tout de suite, on prend le temps de trouver la bonne idée. Et si on la trouve pas, on le fait pas. Enfin, il faut que ce soit un film de désir, en fait. C'est pas un film obligatoire. On fait pas ça pour essorer le succès de 10%, en fait. On veut le faire uniquement si on se sent bien, si on sent qu'on arrive à être à la hauteur des attentes des gens.
2: Et de pas faire la saison.
4: Voilà, de pas faire le truc de trop. Ouais, et donc, il y avait cette liberté. Et cette liberté, ça allait bien avec un film. On va trouver le bon principe, la bonne idée. Et donc, j'ai eu ce temps-là, cette liberté-là. Et au final, moi, je trouvais ça hyper agréable de se dire, ben, on arrive, c'est 5 ans plus tard et on voit où ils sont maintenant et qu'est-ce qu'ils sont devenus et comment on les retrouve tous ensemble.
9: Mais du coup, en fait, c'est un film qui peut se voir presque sans avoir vu
2: la série.
9: Oui, la série. Mmh. C'est-à-dire qu'il existe en tant que film. Mmh. C'est pas comme très souvent quand il y a ce genre de choses, une espèce de ressucé qui fait que si on n'a pas vu la série, on comprend rien au film.
2: Avec du fanservice à gogo. Non, c'est vrai que ça peut être autonome. La série 10% adaptée en film à découvrir donc en ce moment sur Netflix. Et on en parle ce week-end dans Ça tourne avec la créatrice Fanny Herrero et Thibaut de Montalembert. Ne bougez pas, on se retrouve juste après ça.
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2: 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Avec nous, la créatrice de 10% qui a écrit le film 10% qui vient de sortir sur Netflix, Fanny Herrero, en compagnie de l'acteur Thibaut de Montalembert, alias Mathias Barneville. Et cette musique emblématique, évidemment, ça vous fait quoi lorsque vous l'entendez, Thibaut de Montalembert, cette musique?
9: Ah ben
2: vous en pouvez plus ou
9: Non, pas du tout. C'est tout d'un coup, c'est comme le chien de Pavlov. Il y a un truc qui ça repart, quoi.
2: Vous vous replongez dans le personnage.
9: Ouais, absolument. Il y a un truc comme ça.
2: Est-ce que vous aimeriez vivre dans le film 10%, Thibaut de Montalembert?
9: Non.
2: Alors pourquoi?
9: Bah parce que quand même, en ce qui concerne mon personnage, il est quand même très très tourmenté, très c'est quelqu'un qui a trouvé l'amour avec Noémie, mais leur histoire est compliquée et c'est pas très paisible de son point de vue. Voilà. Donc
2: est-ce que vous auriez été un bon agent de comédien?
9: Oh, je crois pas, non.
2: Non, pourquoi? Non, vous n'avez pas vous vendre?
9: D'abord, je ne sais pas très bien me vendre, effectivement. Et puis, non, c'est vraiment un métier. C'est un métier vraiment tellement différent. Enfin, non, je ne me vois pas faire ça. Oui, c'est ça, il faut vendre. Il faut arriver à vendre les autres. Il faut arriver à vendre les autres. Déjà, j'ai du mal à me vendre moi-même.
2: Fanny Herrero, vous auriez pu être agent.
4: Ah non, pas du tout.
2: Non, mais c'est dingue, parce que c'est vrai que quand on regarde cette série, je pense que ça a donné plein d'idées aux gens qui regardaient. Ah oui. Moi, la première, je me suis dit, mais en fait, j'ai envie d'être agent.
4: Ouais, ça a donné, en fait, ça a suscité des vocations. Ouais. On l'a dit. Après, il y avait plein de jeunes gens qui ont voulu devenir agent après.
9: Ouais.
4: Qui ont voulu demander des stages.
9: Les agents ont reçu un courrier absolument monstrueux de gens qui voulaient faire des stages chez eux. Ben oui, parce que c'était un métier que personne connaissait.
2: C'est ça.
4: Non, mais avec tout le respect que j'ai pour eux, parce qu'on a hyper besoin d'eux. Enfin, les acteurs comme les scénaristes, nous aussi, on a des agents qui s'occupent de.
2: Et on va en parler d'ailleurs,
4: de
2: parce
4: nos
2: que demain,
4: contrats,
2: on en reçoit.
4: De l'argent. Ouais. Enfin, c'est quand même beaucoup relié à l'argent, mais pas que. Il y a une protection aussi, quand même, et puis des choix de carrière et tout. Mais non, moi, j'aurais pas du tout pu. C'est des métiers très rugueux, en fait, quand même, où vous êtes en égo quasiment tout le temps.
9: Ouais.
4: Vous avez un téléphone vissé à l'oreille.
2: En égo, en négociation,
4: en égo
2: de comédien.
9: Non,
4: en égo et
9: égo. Et en égo de comédien aussi.
2: Vous avez de l'ego, Thibaut de Montalembert, en tant que comédien?
9: Oui, bien sûr.
2: Difficile à gérer ou pas pour votre agent?
9: Non, je crois pas. Non, je crois pas.
2: Fanny Herrero, avec quoi avez-vous envie que les spectateurs repartent après avoir vu le film 10%?
4: Ah, j'espère quand même avec de la joie au cœur, hein, avec le sentiment d'avoir rigolé, d'avoir assisté à des retrouvailles chaleureuses, enfin voilà, avec de l'amitié, avec de l'amour, et aussi pas que, peut-être aussi un peu de, je sais pas, un peu d'émotion aussi, parce que même si ce qui domine le film, je crois que c'est vraiment un sentiment de rigolade et de joie, mais il y a aussi
9: il y a de l'émotion
4: et on aborde des choses qui sont quand même sensibles. Donc j'espère que les gens les percevront.
2: Oui, parce que le succès colossal international de la série, il est assez inattendu au tout départ. Il me semble que justement on vous disait, mais ça ne va intéresser personne. Ça s'adresse peut-être qu'à une caste précise, le monde du cinéma. Comment vous expliquez le fait que ça ait autant de succès auprès du grand public?
4: Bah justement, je je pense que en fait, on a réussi à partir de quelque chose d'un peu étroit, un peu boutique. C'est ce qu'on nous disait au début. Ah, ça marchera jamais, c'est trop boutique. Parce qu'effectivement, on est dans un petit milieu parisien méconnu. Mais après, il faut pas sous-estimer quand même la curiosité des gens pour les choses méconnues. Donc, on avait cet avantage, tiens, à rentrer dans la coulisse. Et je crois qu'on a su le faire tous ensemble avec du cœur et de la générosité, et finalement donner un sentiment d'universel. C'est-à-dire que nos personnages, finalement, ils sont, on peut se relier à eux, quoi. On peut avoir de l'empathie pour eux, et je pense que ce mélange de quelque chose de très spécifique, mais à la fois traité avec beaucoup d'humanité, ça fait que les gens étaient attirés par la coulisse, et tout en se disant ah, mais en vrai, je les comprends, ils sont un peu comme
9: moi. Il y a des tas de gens qui m'ont dit, mais en fait, c'est la même chose que dans mon entreprise.
2: Mmh. Ah oui, d'accord. Alors qu'ils sont pas du tout dans le milieu
9: non,
2: du cinéma.
9: Pas du tout. Mmh. Donc.
2: C'est la clé du succès. Merci beaucoup Fanny Herrero, Thibon de Montalembert. La suite de Ça tourne, c'est demain, même heure, même radio à 13h30. Nous recevons un agent justement, mais un agent pour les scénaristes, les auteurs. Il n'y en a pas que pour les acteurs. Ludovic Botalo sera avec nous, toujours aux côtés de Fanny Herrero et Thibon de Montalembert, à l'occasion de la sortie du film 10% actuellement sur Netflix. Vous restez avec nous ?
4: Avec plaisir.
2: Ben oui. Bon après-midi à tous et à demain dans Ça tourne.
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12: L'accent des autres, c'est l'actualité de la semaine vue par la radio-télévision suisse, par Radio-Canada, par RFI, par ICI également en France et par la RTBF en Belgique. Et nous allons d'abord anticiper un tout petit peu aujourd'hui parce que dans une semaine, les Suisses vont voter pour la première fois sur la neutralité de leur pays, Pierre Bavaud. Les milieux nationalistes souhaitent une définition très stricte de cette neutralité, mais ils peinent à convaincre la population en cette période de grande instabilité géopolitique. Il est aussi question d'un rapprochement qui s'accélère cette semaine, un rapprochement entre le Maroc et Israël, Nicolas Sûr.
14: Les deux pays ont renoué en 2020. Ils prévoient désormais d'ouvrir chacun une ambassade, mais aussi d'avancer sur un agenda de coopération bilatérale très dense.
12: Nous avons aussi retenu le discours de l'État de l'Union européenne prononcé par Ursula von der Leyen à Strasbourg. Et cette fois, Nadi Mubarak, l'Union ouvre ses portes au Canada.
16: La présidente de la Commission européenne veut que le Canada devienne le premier membre associé de l'UE. Une idée que le Premier ministre Mark Carney accueille à bras ouverts.
12: C'est la semaine européenne de la mobilité aussi, avec notamment une journée sans voiture à Bruxelles ce dimanche. L'occasion de réfléchir à une meilleure façon de se déplacer au moment où les prix des carburants atteignent de nouveaux sommets, Jacques Crémers.
17: Oui, c'est le cas notamment pour le diesel, dont le prix maximum à la pompe a dépassé les 2,40 euros le litre, et ce dans un pays où la voiture représente 78% des kilomètres parcourus.
12: Enfin, la sécheresse et les canicules de cet été, elles ont de sérieuses conséquences pour les producteurs de fruits et légumes en France. Nous serons dans une exploitation au nord de Limoges. Les Suisses sont donc appelés aux urnes dans une semaine, le 27 septembre, un rituel qui se tient quatre fois par an. Et cette fois, Pierre, ils sont appelés à se prononcer pour la première fois sur un principe qui leur est cher, la neutralité de leur pays.
18: Oui, puisque cette neutralité a préservé la Suisse des deux grandes guerres mondiales. La Suisse, en effet, n'a pas été entraînée dans ces conflits par le jeu des alliances. Et cette neutralité, qui est inscrite dans la constitution helvétique, elle permet également à la Suisse d'offrir régulièrement ses bons services pour la résolution des conflits. Le conseiller fédéral Ignacio Cassis, notre ministre des Affaires étrangères, l'a défini ainsi.
19: C'est très simple, ne pas être partie militaire des conflits armés. Donc, il n'y a pas d'envoi de matériel de guerre. Il n'y a pas d'envoi de troupes militaires et il n'y a pas d'alliance militaire comme l'OTAN à laquelle la Suisse peut faire partie.
18: Mais ce concept de neutralité n'est pas figé, il évolue avec le temps. Par exemple, il n'a pas empêché la Suisse d'adopter les sanctions européennes contre la Russie au début de la guerre en Ukraine. C'est ce qui a d'ailleurs décidé les milieux nationalistes de lancer l'initiative sur laquelle nous sommes appelés à voter. Eux souhaitent une définition beaucoup plus stricte de cette neutralité, comme l'explique Céline Amaudru de l'Union démocratique du Centre, l'UDC, seul parti gouvernemental à soutenir cette initiative.
20: Nous, ce qu'on veut, c'est amener la paix, la diplomatie et le dialogue. Et pour l'amener, il faut qu'on soit crédible avec une neutralité perpétuelle et armée.
18: C'est ainsi qu'on a vu fleurir au bord des routes des panneaux avec une colombe de la paix appelant à voter pour le oui.
12: Alors précisément, est-ce que le oui à une application plus stricte va l'emporter dimanche prochain ?
18: Eh bien, selon les sondages, non. En cette période d'instabilité et de menaces, de nombreux sondés craignent en effet l'idée que la Suisse doive compter sur sa seule armée pour se défendre et s'interdisent toute coopération militaire avec ses voisins. Mais en fait, l'enjeu ne réside pas uniquement dans l'issue du scrutin. La campagne est en effet portée par Christophe Blocher, riche industriel et artisan du succès de ce parti, l'UDC. À l'âge de 86 ans, ce sera d'ailleurs probablement sa dernière grande bataille et il la finance de sa poche. Et Christophe Blocher, il est passé maître dans l'art d'occuper l'espace politique et médiatique via des initiatives, l'art d'imposer des thèmes qui lui sont chers, comme la non-intégration à l'Europe ou la lutte contre l'immigration, et au final, l'art d'élargir sa base électorale, très sensible aux symboles identitaires. Et ça marche. L'UDC est aujourd'hui le plus grand parti politique de Suisse.
12: C'est une réalité depuis quelques années. Israël et le Maroc sont engagés depuis fin 2020 dans un rapprochement diplomatique sous égide américaine. Et ce rapprochement, Nicolas, eh bien, il pourrait bien connaître un coup d'accélérateur.
14: Oui, une série d'annonces ont été faites à New York en marge de l'Assemblée générale de l'ONU lors d'une réunion tripartite avec les États-Unis. Les deux pays annoncent d'abord que leurs représentations diplomatiques respectives vont être élevées au rang d'ambassade. À l'heure actuelle, ce ne sont que de simples bureaux de liaison. Aucune date n'a encore été avancée. En revanche, avant la fin de l'année, de nouvelles liaisons aériennes seront ouvertes et des accords économiques seront signés pour accélérer le rapprochement entre les deux États dans le secteur des technologies ou celui de la sécurité.
12: Et un rapprochement qui a permis à Rabat d'engranger les soutiens d'Israël et surtout des États-Unis dans le dossier du Sahara occidental.
14: Dans leur communiqué, Washington et Tel Aviv réaffirment leur reconnaissance de la souveraineté marocaine sur l'ensemble de ces territoires que se disputent le Maroc et les indépendantistes du Polisario. Dans le Royaume, toutefois, ce rapprochement avec Israël est loin de faire l'unanimité. Cette normalisation, comme on l'appelle, est ouvertement critiquée dans l'opinion publique depuis le déclenchement de l'offensive israélienne sur Gaza au lendemain des attaques du Hamas du 7 octobre 2023. Le Maroc a connu des dizaines de manifestations réunissant à chaque fois plusieurs milliers de personnes pour réclamer l'abandon de cette politique de rapprochement.
12: À propos de rapprochement, l'Union européenne souhaite que le Canada devienne son tout premier membre associé. C'est ce qu'a annoncé cette semaine la présidente de la Commission européenne. Et c'était à l'occasion de son discours sur l'état de l'Union, on a dit.
16: Oui, un discours auquel assistait d'ailleurs le Premier ministre canadien au Parlement de Strasbourg. Mark Carney a eu droit à toute une ovation des députés européens quand il a été proposé que le Canada obtienne ce statut inédit de membre associé, un statut qui reste à être défini. Et si Mark Carney a eu droit à un accueil aussi chaleureux, c'est surtout parce qu'il se tient debout face à Donald Trump, selon l'eurodéputé Chloé Riddell.
6: Nous admirons la façon dont le Premier ministre canadien a su résister aux intimidations de Donald Trump. Pour nous, il a su faire ce que l'Union européenne n'a pas su faire.
16: Mark Carney a précisé sa vision d'un partenariat entre le Canada et l'UE jeudi lors d'un discours prononcé devant le Parlement européen.
12: Alors précisément, qu'a dit le Premier ministre canadien à cette occasion ?
16: Eh bien, Mark Carney a rappelé les liens historiques et les valeurs communes qui unissent les Canadiens et les Européens. Il a par la suite tiré la sonnette d'alarme sur les bouleversements géopolitiques qui secouent présentement la planète en dénonçant les politiques de Donald Trump, mais sans le nommer.
21: Nos sociétés sont secouées par de nouvelles tempêtes. L'intégration économique est désormais utilisée comme une arme et les droits de douane comme un moyen de pression.
16: Mark Carney prêche pour une collaboration accrue avec l'Europe au niveau de la défense, des minéraux critiques, de l'intelligence artificielle et des marchés financiers. Il promet des débats sur ce partenariat au Parlement canadien et d'autres discussions lors du sommet Canada-UE le mois prochain à Montréal.
12: Et dernière question, on a dit comment a réagi le président américain ?
16: Eh bien, le rapprochement Canada-Europe semble un coup dur pour le chef de la Maison-Blanche après la rupture des négociations commerciales avec le Canada. Donald Trump dit que c'est une idée qui est risible, un acte hostile, et il menace de couper le commerce avec l'Europe. Mark Carney répond qu'un Canada plus fort, plus résilient et plus souverain sera un meilleur partenaire pour les États-Unis.
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12: Un dimanche sans voiture à Bruxelles, notamment ce week-end, c'est la traditionnelle semaine européenne de la mobilité. L'occasion de réfléchir à nos déplacements. Cette année, Jacques, cette semaine de la mobilité, elle est organisée au moment où le prix des carburants est au plus haut.
5: Et ce, dans un pays où 78% des kilomètres sont parcourus en voiture, le Belge serait même le champion d'Europe du plus long trajet domicile-travail, 57 minutes par jour en moyenne, le plus souvent en voiture personnelle ou de société. Alors, quand le prix maximum du diesel à la pompe dépasse les 2,40 euros le litre, les automobilistes réagissent.
8: C'est pas chouette, c'est pas évident. Et j'imagine que c'est pas encore la fin.
22: Déjà, c'est beaucoup. C'est trop.
23: Moi, je ne sais plus, par exemple, tous les jours aller déposer mes enfants. Je suis obligée de faire un jour sur trois.
12: Un jour sur trois, certains automobilistes s'efforcent donc d'économiser leur carburant. C'est ce que confirment d'ailleurs les données d'information routière recueillies, Jacques, auprès des communautés d'utilisateurs.
5: Oui, ces données montrent en effet une diminution du nombre de déplacements, une diminution de la distance moyenne pour chaque déplacement et dans une légère mesure, une diminution de la vitesse. Si les automobilistes semblent donc adapter leur mode de conduite pour économiser essence ou diesel, d'autres demande une aide du gouvernement. C'est le cas de Lorenzo Stefani, porte-parole de Touring, une association de défense des usagers de la route.
24: Plus de la moitié du prix d'un litre d'essence, c'est des TVA et des accises. Donc si on diminue légèrement la TVA et l'accise sur le litre d'essence, eh bien on pourra continuer à avoir un meilleur pouvoir d'achat.
5: Mais le gouvernement a d'autres priorités, principalement trouver 10 milliards d'euros pour boucler son budget.
12: Oui, cela dit, en France, le gouvernement a promis que les aides suivraient la variation des cours des carburants, des aides pour les pêcheurs dans la foulée de cette mobilisation, précisément des pêcheurs de Méditerranée. Ils avaient bloqué deux ports et un dépôt pétrolier ces derniers jours avant de finalement lever leur barrage. L'essence et le gasoil trop chers, et puis il y a aussi la sécheresse, les canicules de l'été et leurs conséquences pour les producteurs de fruits et légumes en France. Il parle carrément de la pire récolte depuis 10 ans. Illustration dans la commune de Château-Ponsac, au nord de Limoges. C'est un reportage de Jérôme Osterman pour ICI.
25: Un groupe électrogène pour pomper le peu d'eau qui coule au fond d'un forage creusé début juillet pour éviter la pénurie en eau. Mais la saison est tellement sèche qu'il faut bricoler pour sauver ce qui peut l'être. Certains légumes d'été sont très impactés, explique Joël en maraîchage bio à Château-Ponsac.
26: Sur la tomate, on ramasse là cette semaine à peine 100 kilos, alors qu'on devrait en faire au moins 500. Alors l'aubergine s'est en décalé, mais c'était il y a 15 jours, on n'avait pas d'aubergine, alors que ça ne nous arrive jamais d'avoir un trou comme ça, on est 15 jours sans aubergine. Les concombres, on a eu le cas la semaine dernière, où pareil, on n'a pas eu très très peu de fruits.
25: Et ce qui inquiète le plus Joël, ce sont les légumes d'hiver. La culture de pommes de terre a beau avoir été sacrifiée, l'eau manque clairement pour les autres légumes.
26: On n'a pas réussi à faire germer les carottes. Là, ça fait 15 jours qu'elles sont semées, c'est un deuxième semis et ça ne germe toujours pas. Les courges, le fruit est petit, je ne sais même pas s'il va bien se garder. Pareil, le chou, on n'arrive pas à le faire reprendre. Je ne sais pas comment on vivra et ce qu'on proposera à notre clientèle cet hiver.
25: Dans ce contexte, il faut essayer de préserver la famille, explique Alex, son compagnon.
27: Même les enfants, ça les impacte. Ça devient compliqué parce que là, ils ont compris qu'on ne partirait pas en vacances cette année. On ne pensait pas, mais les enfants, ils le prennent de plein fouet aussi.
25: Et pour les prochains mois, et en particulier l'hiver, Alex envisage toutes les pistes.
27: Essayer de maintenir notre revenu pour cet hiver. Et bon, après, voilà, on n'est pas idiots. On pourra trouver du travail partiel dans l'hiver si on a besoin de travailler ailleurs. Et on serre à les fesses et puis on attendra que des jours meilleurs.
25: Joël et Alex, deux maraîchers clairement dans le dur et inquiets pour les mois à venir, surtout si certaines semences se font rares et hors de prix.
12: Un reportage signé Jérôme Osterman pour ICI. Merci d'avoir été au rendez-vous de l'accent des autres. Excellente fin de semaine. On se retrouve dans 8 jours avec les partenaires des médias francophones publics. À très bientôt donc.
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28: Pratiquement 6h, c'est samedi. Bonjour à tous et bienvenue sur ICI. Nous sommes ravis de vous accueillir avec beaucoup d'actu, énormément de musique et surtout, surtout de la bonne humeur. Bonjour Valentin Bertrand.
29: Bonjour Christopher, bonjour à tous.
28: Et de la bonne humeur, il va en falloir vu les prix des carburants.
29: Et oui, les prix à la pompe qui s'affolent et les gilets jaunes de retour aujourd'hui sur le vieux port de Marseille avec une priorité, leur pouvoir d'achat. Et puis à 6h30, nous reviendrons sur la première liste dévoilée par Zizou, nouveau sélectionneur des Bleus, qui commence déjà à imprimer sa patte.
2: Oui, parce que le premier match de l'équipe de France version Zidane approche, ça sera vendredi prochain. Pour le moment, nous sommes le 19 septembre et on démarre le week-end ensemble sur ICI.
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2: Bon début de week-end à l'écoute d'ICI. Bonjour à tous, il est 6h. Le journal Valentin Bertrand avec de nouvelles aides ciblées en préparation, mais pas de coup de pouce général sur le carburant.
3: Le gouvernement maintient sa ligne et pointe du doigt les guerres et le contexte international. Le seul responsable de cette envolée des prix, dit Emmanuel Macron. Explication pas suffisante pour calmer la grogne des automobilistes. Les Gilets jaunes prévoient de se mobiliser ce matin à 10h sur le Vieux-Port de Marseille, Mathilde Vasseneux.
4: Sur un rond-point dans le quartier de l'Estac au nord de Marseille, ils étaient déjà une petite dizaine à se regrouper en milieu de semaine avec l'espoir d'une reprise du mouvement. Eddy, artisan à la retraite.
7: J'ai mon vieux gilet jaune de 2018 que je regrette à remettre encore une fois. Parce que vous voyez bien autour de vous, plus de personne s'en sort. Combien de personnes entre le 5 et le 15 mois n'ont plus d'argent pour pouvoir finir leur mois, quoi. Tout a empiré. Venez aller faire vos courses, prenez de l'essence, tout le monde le voit. Les salaires n'ont pas augmenté, mais on sent vraiment une résilience des gens.
4: Il faut se réveiller collectivement, ajoute Brigitte. Elle confie vivre avec moins de 1000 euros par mois en s'occupant de son mari malade. Elle dénonce la casse des services publics, le manque de moyens à l'hôpital. Et elle aussi invite à remettre le gilet jaune. Le sien est couvert de strass, souvenir d'un jour de l'an passé sur un rond-point il y a 8 ans.
9: Le symbole qu'il représente, c'est on est en panne. C'est le pays est en panne. Donc mettez-le pacifiquement.
4: Il ne faudra pas de violence ni de récupération, acquiesce Eddy.
7: On espère beaucoup qu'il n'y ait pas de parti politique, de casseurs. On peut bloquer 5 minutes, comme 1 heure ou 2. Mais au moins, interpeller l'État en disant « Oh, stop !»
4: Les gilets jaunes, ce sont les braises, conclut Eddy, les braises qui peuvent rallumer la colère sociale.
2: 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Ces dépenses freinées et ces promesses d'économie du gouvernement, elles n'ont pas suffi à rassurer l'agence de notation Scope Rating. Elles dégradent la note de la dette française d'un double A-. On passe à un simple A+, avec le risque d'augmenter le taux auquel la France emprunte ces derniers jours. Il était autour de 4,5% du jamais vu depuis la crise financière de 2008.
29: Il est soupçonné de préparer une attaque terroriste contre un lycée de Lyon.
2: Un adolescent de 15 ans a été mis en examen et présenté hier à un juge antiterroriste. D'après les premiers éléments de l'enquête, Lauriane Delanoë, il préparait une tuerie contre des élèves.
10: Oui, cet adolescent voulait poignarder des élèves dans son lycée de secteur, un lycée dans lequel il n'était pas scolarisé, il n'était plus inscrit depuis son exclusion d'un autre établissement en début d'année. Selon une source proche du dossier, l'attaque était particulièrement préparée au fil des investigations. Les enquêteurs trouvent ainsi chez lui un sac avec des couteaux et une tenue paramilitaire. Ils trouvent aussi des messages sur le réseau social Snapchat. Le jeune de 15 ans y parle de son projet. C'est un jeune fasciné par la mouvance d'ultra-droite et marqué par la mort de Quentin Derenck, le militant identitaire battu à mort en février dernier à Lyon. D'après nos informations, le garçon a été arrêté au mois de mai après le signalement d'une connaissance inquiète. Il a ensuite été hospitalisé en psychiatrie puis interpellé à sa sortie cette semaine. Il est maintenant sous contrôle judiciaire et placé dans un centre éducatif.
2: Et cet adolescent a une obligation de suivi psychologique et désormais l'interdiction de détenir une arme. Jusqu'à 15 ans de prison prononcée pour le meurtre du jeune Zakaria à Romans-sur-Isère en 2024. La peine la plus lourde pour l'auteur du coup mortel contre l'adolescent venu s'interposer dans une bagarre après un différend entre collégiens. Le père et le beau-frère du condamné sont également reconnus coupables comme complices. Le risque de feux de forêt toujours d'actualité. Vigilance dans l'Aude et l'Hérault classés aujourd'hui en risque élevé. Et là, de la Charente aux Pyrénées-Atlantiques, c'est attention au risque de baïne. Risque maximal tout le week-end.
29: 6h04, des monuments, des musées, des lieux de pouvoir ouverts gratuitement au public. Mais les journées du patrimoine, ça n'est pas que ça.
2: Certains ont décidé de revisiter l'événement, comme cet agriculteur passionné de Sainte-Souille près de La Rochelle. Lui présente aujourd'hui ses 28 tracteurs et avec ses engins, toute une histoire de l'agriculture française, Elisa Robuchon.
6: C'est là que va se faire la démonstration.
11: Stéphane se tient devant l'un de ses champs, béret sur la tête, un grand sourire sur le visage et son programme bien en mémoire.
6: L'idée, c'est de représenter en fait une journée de vie des années 50 dans la campagne agricole, avec un tracteur dans chaque parcelle, un ou deux tracteurs dans chaque parcelle qui fait des travaux de saison.
11: Ces tracteurs, certains chanceux pourront peut-être monter dessus, comme celui-ci.
6: Alors, c'est la marque Loiseau, c'était un constructeur de matériel viticole dans les années 50.
11: En plus de ce tracteur, il en a 27 autres à montrer. Ces machines, c'est un peu ses jouets.
6: Non, le tracteur, c'est pour moi le véhicule utilitaire parfait, quoi. Ça tire, ça pousse.
11: Et ça fait du bruit.
6: C'est un deux cylindres, alors ça cogne un peu, hein, ça ronronne pas comme une Formule 1.
11: Pour les explications, il faudra éteindre le moteur. Mais Stéphane est prêt. Ce qu'il aime, c'est transmettre sa passion.
6: Ouais, c'est le but. Hein. C'est pour ça que le portail ne s'est jamais fermé. Je me cache pas. Et puis, y a des gens qui, même sans s'arrêter, qui prennent certainement plaisir. Pas forcément des anciens. Hein. Il y a des jeunes, avec des enfants qui ont plaisir de découvrir parce qu'ils n'ont pas connu ça. Et voilà.
11: Cet agriculteur lance d'ailleurs un appel à ceux qui ont des voitures anciennes. N'hésitez surtout pas à venir avec.
29: Elisa Robuchon d'ici La Rochelle, elle n'a pas besoin de réserver, contrairement à beaucoup de monuments.
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29: Un coup d'œil dans le ciel, Christopher, un temps sec et des éclaircies attendues pour ce samedi.
13: Oui, avec certains ciels un peu plus voilés au nord durant la matinée, mais les éclaircies seront bien présentes dès ce matin et elles se poursuivront durant toute la journée. C'est donc un samedi plutôt agréable qui vous attend aujourd'hui, y compris au niveau des températures, puisque ce matin, vous aurez 18 à Lille ainsi qu'à Reims, 16 à Rennes, à Bourges, à Strasbourg, 17 à Bordeaux ainsi qu'à Lyon, 16 à Bayonne, 21 degrés pour Montpellier, 23 à Cannes et dans l'après-midi, les températures seront comprises entre 21 et 28 degrés.
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13: Ce week-end, ce sont donc les journées du patrimoine et il y en a un qui va développer son patrimoine. C'est cet habitant du Cher qui a remporté hier soir 13 millions d'euros, Valentin, au Super Loto du patrimoine, qui a connu encore une fois cette année un gros succès. Hein.
29: Très belle somme pour prendre soin de nos sites et monuments partout en France.
13: Une belle initiative, bien sûr, portée par notre Stéphane Bern que l'on retrouvera tout à l'heure à 6h40. Et puis je vous rappelle que pour chaque grille jouée, 73 centimes ont été reversés à la Fondation du patrimoine. Voici Survivor à 6h07, un grand bonjour à vous.

0: du rock pour démarrer votre week-end sur ici avec Survivor. Et c'est Manon Lisa, une jeune chanteuse de Saint-Nazaire, qui va vous réveiller très vite sur ici.
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0: Vous savez que l'on adore le ciné sur ici, alors autant se faire plaisir en ce samedi matin avec une réplique culte d'une actrice qui fête aujourd'hui ses 75 ans, Valentin.
3: C'est Marianne Chazelle, alias Zézette, dans Le Père Noël est une ordure. Elle nous a fait tellement rire avec cette scène.
4: Vous savez pas lire ? Là, regardez, il y a écrit en tout petit pour les femmes mariées ou veuves, mettre le nom de la jeune fille, suivi de deux points, épouse X ou veuve Y. Alors moi j'ai mis Zézette épouse X.
5: Mais et X, vous êtes mariée à X peut-être ?
4: Mais non, je veux pas me marier seulement, je peux pas leur dire, je suis enceinte jusqu'aux dents, ça fait mauvais genre.
0: Enceinte jusqu'aux dents, sans l'espace de ces répliques du Père Noël est une ordure, qui est l'un des films les plus rediffusés à la télé française chaque année, avec toujours un gros succès d'audience.
3: Ah oui, hein. Toujours un gros carton en effet.
0: Bon, si vous avez une tenue, non pas de Père Noël, mais plutôt de sport, ressortez-la, parce que dans 5 minutes, on vous remet à la course à pied ce matin, avec notre coach sportif, Nordine Attab, sur ici.
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0: Bon début de week-end avec ici, voici une jeune chanteuse qui connaît un succès fou depuis quelques mois. C'est Manon Lisa, on l'écoute avec Le Petit Pêcheur sur ICI. Merci d'être avec nous, il est 6h12.
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1: Vous écoutez ici Manon Lisa, le petit pêcheur, et un grand bonjour à tous les pêcheurs qui actuellement connaissent de grosses difficultés avec les prix des carburants. On reviendra justement sur les prix des carburants avec l'info du jour. Ça sera à 6h30. Tous les week-ends, faites du sport sans trop d'efforts avec notre coach sportif Nordine Attab qui vous aide chaque jour à bouger. Et aujourd'hui, Nordine, vous nous incitez à reprendre la course à pied, mais attention à ne pas aller trop vite.
2: Lorsque l'on reprend la course à pied, l'erreur classique est de courir trop vite. Et pourtant, lors des premières sorties, oubliez votre vitesse et votre chronomètre. Votre priorité est d'abord de retrouver progressivement de bonnes sensations et de permettre à votre organisme de se réhabituer à l'effort. Et pour ça, je vous propose un repère extrêmement simple, le test de la conversation. Commencez par marcher quelques minutes pour vous échauffer. Et ensuite, vous partez tranquillement en courant. Pendant votre course, essayez de prononcer une phrase complète à haute voix. Ce que vous voulez. Et à partir de là, si vous pouvez parler sans être excessivement essoufflé, votre allure est adaptée. En revanche, si vous avez du mal à terminer votre phrase, ralentissez. Pour une reprise, commencez par 15 à 30 minutes selon votre niveau et vos habitudes sportives.
1: Et si même en courant très lentement, on se retrouve assez rapidement essoufflé, comment est-ce qu'on peut faire, Nordine ?
2: Aucun problème. Dans ce cas, alternez tout simplement de la marche et de la course. Et il n'est absolument pas nécessaire de courir sans s'arrêter pour progresser. D'ailleurs, on continue par un deuxième exercice de l'alternance de course et de marche. Après quelques minutes de marche d'échauffement, courez tranquillement pendant 1 à 2 minutes. Puis vous marchez pendant 1 minute. Vous repartez ensuite pour 1 à 2 minutes de course, suivi d'une minute de marche. Et au fil des séances, vous pourrez progressivement augmenter le temps de course et diminuer la période de marche. Et grâce à ça, vous allez renforcer l'endurance cardiovasculaire et adapter progressivement vos muscles et vos articulations à la course à pied. Vous répétez cette alternance pendant 15 à 20 minutes pour débuter. Lorsque vous reprenez la course à pied, ne cherchez surtout pas immédiatement une vitesse précise au kilomètre. Vous courez d'abord à une allure confortable à laquelle vous pouvez encore parler. Et on n'oublie pas, avec ICI et le ministère des Sports, on se met encore plus en mouvement pendant Septembre on bouge. Allez, à vous de jouer.
1: Eh oui, allez, on court, Valentin, parce que je sais que vous êtes un grand coureur. Hein.
3: Alors non, pas vraiment, coureur du dimanche et déjà la barre des 5 km, c'est déjà dur.
1: Bon courage à vous qui peut-être vous faites un petit footing en ce samedi matin, 6h15, Valentin.
3: Et après l'effort, que diriez-vous ? Moi, là, je suis client d'une bonne série télé remplie de suspense.
1: Mais oui, une bonne série d'ailleurs qui rencontre un succès mondial qui est palpitante, c'est ce que nous racontera Patrice Gascoigne juste après François Fellman tout de suite. Sur ICI, voici une très belle chanson qu'on adore, rien que pour toi, sur ICI. Bonjour à tous, bon week-end.

0: 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Vous écoutez ici en ce samedi matin. Bon réveil avec François Fellman et bonne fête aujourd'hui aux Émilie qui sont forcément jolies.
1: Je m'appelle Émilie Jolie.
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0: 6h21, les coulisses télé avec vous, Patrice Gascoigne. Bonjour. Zoom aujourd'hui sur une série Fauda. C'est le nom de cette série qui mêle action et suspense et qui est terriblement addictive, Patrice.
3: Quand vous regardez pour la première fois un épisode de Fauda, qui signifie chaos en arabe, vous avez du mal à vous arrêter d'enchaîner tous les épisodes.
4: La panthère. Abou Ahmad est vivant.
5: Abou Ahmad est responsable de la mort de 116 Israéliens dans les attentats suicides qu'il a commandités.
3: Vous l'avez compris, la série Fauda, dont la saison 5 vient d'être lancée sur la plateforme Netflix, s'aventure sur un terrain hautement inflammable, le conflit israélo-palestinien. On y suit une unité d'élite israélienne qui opère sous couverture en Palestine pour mener des opérations clandestines de renseignement et d'antiterrorisme. Les créateurs de la série en ont écrit les scénarios à partir de leurs propres expériences du terrain. C'est ce qui fait de Fauda une série thriller très réaliste, nerveuse, où il n'y a pas les bons d'un côté, les méchants de l'autre. D'ailleurs, les deux communautés qui travaillent sur Fauda y sont représentées. Et dans cette saison 5, plus sombre, l'attaque du 7 octobre a été intégrée dans l'histoire. L'antagoniste, le méchant entre guillemets, est incarné par un acteur franco-algérien, Hakim Jaziri, à qui j'ai demandé de nous dire pourquoi il fallait vraiment découvrir cette série.
6: C'est une série exceptionnelle à tout point de vue. Les scénaristes sont incroyables, d'une précision folle. L'acting est très très bon. La réalisation, les lumières, la musique, le rythme. Et puis, cette particularité qu'a Fauda, puisqu'elle est née aussi, surtout, de l'expérience des créateurs de cette série-là, qui connaissent absolument par cœur la réalité du terrain et qui insufflent à la série un réalisme fou. Ça reste une série, ce n'est pas un documentaire, c'est très important de le préciser. Et puis, elle n'est pas manichéenne du tout, cette série, en fait. Bien sûr, c'est le narratif israélien, c'est eux qui produisent, c'est normal. Mais ils ont fait un énorme effort de nous montrer les deux camps et de les humaniser complètement, de sorte qu'on fait complètement la dichotomie entre les terroristes d'un côté et puis les Palestiniens de l'autre, otages de cette guerre. Et puis, c'est une série qui nous montre l'absurdité de l'intérieur. Voilà. Les protagonistes principaux, côté israélien, ne sont pas ménagés, puisque eux aussi font des choix moraux très, très discutables. Donc, dans ce sens-là, ouais, c'est une série réussie à tout point de vue.
3: Hakim Jaziri, comédien franco-algérien, à découvrir dès maintenant dans la série Fauda, disponible sur Netflix.
0: Et ben voilà une belle suggestion pour votre week-end. Soyez les bienvenus sur ICI, avec encore une fois un euro gagnant tout à l'heure à 6h40, Valentin.
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0: Ça, c'est royal. Vous jouez avec nous tout à l'heure à 7h20, mais d'abord, Robbie Williams avec Angel sur ICI. Bienvenue à tous, bon week-end.

0: 1997, Angel, Robbie Williams, l'artiste britannique sur ICI, 6h28. Et à suivre l'info du jour consacrée à la première sélection des Bleus version Zizou.
1: 18 joueurs reconduits et 5 nouvelles recrues. On revient donc sur cette première liste dévoilée par Zinedine Zidane dans son nouveau rôle d'entraîneur de l'équipe de France de foot.
0: Mais d'abord, l'horoscope de ce samedi 19 septembre. Catherine Viguier, bonjour, avec un signe qui est particulièrement valorisé aujourd'hui.
2: Le Capricorne, qui a vécu tant de changements depuis 2025.
3: Bélier, alors c'est le week-end et pourtant vous travaillez ou vous assumez des responsabilités.
4: Taureau, évadez-vous et passez un appel à qui vous voulez.
5: Gémeaux, les finances et votre vie intérieure, vous composez avec les deux.
6: Cancer, un week-end qui met au premier plan votre vie relationnelle.
7: Lion, vous trouvez des partenaires fiables pour poursuivre votre chemin.
8: Vierge, alors si une histoire d'amour vous fait mal, une solution possible ce week-end.
9: Balance, une journée idéale pour passer des moments en famille et pour être bien chez vous.
10: Scorpion, tout ce qui a trait à la communication est valorisé et puis certains voyages.
11: Sagittaire, vous dépensez, vous investissez afin d'améliorer votre confort de vie.
12: Capricorne, alors très sollicité, vous serez super satisfait de votre journée.
13: Verseau, un samedi dédié à votre personne, à son bien-être, ainsi reposez-vous.
14: Poisson, de nouvelles possibilités grâce au regard bienveillant des vôtres.
15: Et pour nous tous, on reste doux avec soi.
0: Très bon samedi 19 septembre à l'écoute d'ICI. Il est 6h30 et l'actu en 90 secondes en français dans le monde. C'est avec vous Valentin Bertrand.
1: Traiter les causes avant de dépenser un maximum d'argent face à la flambée des prix du carburant, Emmanuel Macron propose de convoquer un G7 sur l'énergie et d'adapter les aides ciblées sans coup de pouce général. Réponse à la colère des Gilets jaunes qui, eux, appellent à se rassembler ce matin à 10h sur le Vieux-Port de Marseille. Il veut donner la voix aux citoyens pour peser sur la prochaine présidentielle. L'ingénieur expert du climat Jean-Marc Jancovici réunit pour la première fois à Paris aujourd'hui une assemblée citoyenne, 150 Français tiré au sort pour réfléchir sur des propositions. 6 week-ends de travail sont prévus d'ici février. Il est soupçonné de préparer une tuerie dans un lycée de Lyon. Un adolescent de 15 ans mis en examen et présenté à un juge antiterroriste. Un garçon fasciné par l'ultra-droite et décrit comme psychologiquement fragile. Selon les enquêteurs, son projet était très avancé. Le verdict, 2 ans après la mort du jeune Zakaria, 15 ans lors d'une bagarre à Romans-sur-Isère où il a tenté de s'interposer. L'auteur du coup mortel est condamné à 15 ans de prison, son père et son beau-frère sont également condamnés pour complicité. Elles peuvent provoquer des intoxications aiguës. Des tomates pelées de la marque Carrefour rappelées partout en France. Ces boîtes de conserve sont en rayon depuis 5 mois. Certaines peuvent contenir des graines de Datura, une plante toxique. Et puis plus de 17 000 monuments, musées et lieux de pouvoir ouverts gratuitement au public. C'est le début aujourd'hui des Journées européennes du patrimoine, 43e édition organisée tout le week-end.
0: L'info du jour de ce samedi, Valentin, Zinedine Zidane officialise son premier casting pour les Bleus.
1: 23 joueurs sélectionnés, Kylian Mbappé maintenu comme capitaine de l'équipe de France de foot. 5 nouveaux visages, notamment Guillaume Rest, Andy Diouf et Jérémy Jacquet. Et quelques absents, Aurélien Tchouaméni, Jean-Philippe Mateta, les frères Hernandez et Thuram. Du changement donc dans la continuité. Zizou commence à imprimer sa patte, Julien Froment.
16: Il est 19h25, l'hystérie gagne soudainement le 87 boulevard de Grenelle. Zinedine Zidane s'offre un bain de foule devant une soixantaine de supporters.
17: Mais elle est là.
16: Hugo, maillot de l'équipe de France, QV98, floqué bien sûr du numéro 10 de Zidane, a pu approcher son idole.
18: Le charisme du type est juste dingue, donc c'est que du bonheur. Vraiment, c'est du bonheur.
16: Ambiance plus feutrée une heure plus tôt dans l'auditorium lorsque Zinedine Zidane dévoile sa toute première liste. Les 23 sélectionnés sont présentés dans un clip vidéo. Vient ensuite le jeu des questions-réponses et là, Zizou va droit au but, prise de parole courte, incisive.
19: Non, si je l'ai mis au milieu de terrain, c'est que je veux le voir au milieu de terrain. Voilà.
16: Un exercice réussi pour Alessandro Grandesso, correspondant à Paris pour la Gazzetta dello Sport.
20: Un peu particulier parce que ça change beaucoup par rapport à Deschamps. Il a un autre style, même dans son langage, beaucoup plus direct. On comprend très bien qu'il sait ce qu'il veut. Il confirme d'avoir beaucoup de personnalité, à mon avis. Moi, j'ai aimé.
16: Une première sans accroc, aussi bien sur le fond que sur la forme. pour Zinedine Zidane, place désormais au terrain lundi avec le début du rassemblement à Clairefontaine.
1: Et il reste 7 jours avant au nouveau sélectionneur des Bleus, avant donc, du coup le premier match de Ligue des Nations, ce sera vendredi prochain en Turquie. La météo, Christopher, et c'est un temps sec et des éclaircies qui sont attendues aujourd'hui.
2: Et donc un bon week-end pour vous, hein, avec certains ciels un peu plus voilés au nord durant la matinée, mais les éclaircies seront bien présentes dès ce matin et elles se poursuivront durant toute la journée avec du beau soleil attendu sur la moitié sud avec un ciel bien bleu, profitez-en. Et puis au niveau des températures, elles sont agréables, hein, 18 ce matin à Lille ainsi qu'à Reims, 16 à Rennes, à Bourges, à Strasbourg, 17 à Bordeaux ainsi qu'à Lyon, 16 degrés pour Bayonne, 21 pour Montpellier, 23 degrés à Cannes sur la Côte d'Azur. Et dans l'après-midi, les températures seront comprises entre 21 et 28 degrés.
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2: C'est samedi, c'est le week-end, et pour beaucoup d'entre nous, le week-end, c'est le moment où on fait les courses. Et aujourd'hui, dans le caddie, Valentin, en plus des fruits et légumes français, si possible, des laitages ou encore des pâtes, et surtout, acheter du poulet. Vous savez pourquoi ?
1: Ben non, vous allez nous le dire.
2: Parce que dans le poulet, il y a plein de protéines. Et vous verrez tout à l'heure, à 7h-10, que les protéines, eh ben, c'est bon pour les muscles.
1: Et vous êtes toujours aussi à fond quand vous faites vos courses ?
2: Eh ben oui, hein. Vous savez que moi, j'adore pousser les caddies en plus. Hein.
1: Je vais vous pas donner ma liste. Du coup.
2: Je prends toutes les listes. Et on s'occupe de vous en ce samedi matin sur ici en musique, bien sûr, avec Monsieur Eddie Mitchell. La dernière séance à 7h-25. La lumière.

0: Merci d'avoir choisi ici pour démarrer votre week-end la dernière séance, Monsieur Eddy Mitchell, de l'actu, de la musique, de la bonne humeur et des cadeaux avec un heureux gagnant, encore une fois, parce que nous avons une 8e radio, parce que depuis la fin du mois d'août, nous vous offrons une magnifique radio, post-radio ici, Valentin.
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0: Et Valentine Lottès pour Vie Numérique, Vie Privée, à 6h38, comme chaque week-end, Valentine, vous nous aidez à mieux nous protéger, et surtout à protéger nos données personnelles. Et ce matin, arrêtons-nous sur cette notion de données personnelles qui englobe beaucoup plus que nos noms et nos adresses.
4: Oui, puisque ça va bien plus loin que le nom, prénom, adresse postale, mail et numéro de téléphone. En une phrase, une donnée personnelle, c'est une information qui dit quelque chose de vous. Et ceux qui les veulent se moquent de savoir si vous vous appelez Catherine, Marie ou Alain. En revanche, connaître vos heures de connexion, vos trajets grâce à la géolocalisation de votre téléphone, vos goûts sur la base des publications que vous aimez sur les réseaux ou encore quelles applications vous utilisez, eh bien ça permet de comprendre qui vous êtes et comment vous influencez. Du pain béni pour les publicitaires qui cherchent en permanence le meilleur moyen de nous atteindre, comme pour les escrocs, facile pour eux de faire illusion face à leurs victimes, de se faire passer pour leur banquier au téléphone par exemple, ou du moins pour quelqu'un de confiance puisqu'il les connaît.
0: Mais avec ces informations, Valentine, est-ce que c'est possible de connaître notre véritable identité ?
4: Avec l'évolution des technologies, l'intelligence artificielle notamment, c'est même de plus en plus facile. Surtout, on génère de plus en plus de données, de traces numériques. D'où l'importance du règlement européen sur la protection des données, insiste la CNIL, la Commission nationale de l'informatique et des libertés. Le RGPD et ses lois nous permettent de garder la main sur nos données personnelles face à des acteurs extrêmement puissants, les géants du net. Encore faut-il comprendre ses droits et surtout les exercer, le droit d'accès à l'effacement, au déréférencement. Notre droit d'opposition est le plus important, celui à l'information. À chaque fois que vous entrez sur un site internet, il doit vous dire quel sort il réserve à vos données. À vous de lire les petites lignes.
0: Merci beaucoup Valentine Lottès. Et pour savoir comment exercer vos droits et les comprendre, hein, surtout, on vous explique tout sur ici.fr. Vous cliquez sur la page Vie numérique, Vie privée. On vous rappelle également cette info en ce samedi. Deux départements du sud de la France sont placés en orange avec un risque élevé de feux de forêt, Valentin. Il s'agit de l'Aude et l'Hérault, donc il faut faire très attention.
1: On est prudent et on rappelle aussi le long du littoral aquitain, de la Charente-Maritime jusqu'aux Pyrénées-Atlantiques. Là, c'est le risque maximal au baïn. Vous savez, ces courants qui sont susceptibles de nous emporter vers le large.
0: Et avec le beau temps d'aujourd'hui, c'est vrai que vous serez nombreux à peut-être aller vous baigner aujourd'hui. Donc soyez particulièrement prudent et vous le savez, votre radio ici est là pour vous donner toutes les actus sur vos régions.
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0: Et pour la musique, nous aurons pour vous Mylène Farmer ou encore Alex Warren. Et tout de suite, un voyage dans le temps. Ça vous dit, à 6h43, avec notre monsieur patrimoine Stéphane Bern, qui partage avec vous le meilleur de ses histoires le week-end. Et ce matin, c'est un voyage dans le temps plutôt macabre que vous nous proposez, Stéphane.
15: Un pape convoque un concile pour juger son prédécesseur déjà mort depuis 9 mois. Oui, 9 mois. Le temps d'une bonne vieille gestion administrative. Rome, en l'an 897. Dans la basilique Saint-Jean de Latran, le pape Formose est exhumé et revêtu de ses habits pontificaux et siège sur un trône. Face à lui, son successeur Étienne VI l'accuse de trahison. Le procès du cadavre peut commencer. C'est une scène d'apocalypse. Le corps noirci du pape Formose, mort de maladie, a été sorti des cryptes. On l'assoit sur un fauteuil, on lui passe la tiare, on glisse la crosse entre ses doigts raides, en essayant de n'en faire tomber aucun par terre. Évidemment, à ses côtés, un diacre est chargé de répondre à sa place. Ambiance, Jeff Panatlock au pays des morts vivants.
16: Salut les trouducs, ça va, Edliron, ça va.
15: Son successeur, Étienne VI, entre en furie. Il reproche à Formose d'avoir agi avec ambition, d'avoir violé les lois de l'Église et semé la division dans la chrétienté. L'Assemblée garde le silence, Formose aussi. Bon, pour lui, c'est normal. Le verdict est sans appel. Coupable ! Alors on dépouille le mort de ses insignes sacrés, on lui tranche les 3 doigts de bénédiction, symbole suprême de son autorité, puis on le traîne dans les rues de Rome, et enfin... on jette son corps dans le Tibre. Mais, raconte-t-on, le fleuve rejette le cadavre sur la berge comme pour laver l'injustice. Et le peuple, pris de colère, se soulève. Étienne VI est arrêté, emprisonné et bientôt étranglé dans sa cellule. Ainsi se termine le synode du cadavre, l'un des épisodes les plus délirants de l'histoire de la papauté. 1000 ans avant la télévision, Rome avait déjà inventé le scandale en direct.
0: Stéphane Bern, notre monsieur patrimoine, et aujourd'hui, en ce samedi, journée européenne du patrimoine, vous serez nombreux à pousser les portes de ces monuments qui ouvrent leurs portes gratuitement. Alors beaucoup, effectivement, sur réservation, mais il y en a énormément sans réservation, donc profitez-en. Allez faire un petit tour avec les enfants, les petits-enfants, c'est vraiment le moment jamais de découvrir ou redécouvrir notre patrimoine. Il est 7h moins le quart. Voici Alex Warren, comme promis, sur votre radio avec Fever Dream.

0: Je le sens bien ce week-end parce qu'il va faire beau, les températures cet après-midi entre 21 et 28 degrés, et en plus, vous commencez la matinée sur ici en plus.
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0: Savez-vous qu'au cours de nos vies, nous perdons du muscle? Et rassurez-vous, il y a des solutions pour lutter contre cette perte musculaire. Bonjour Sabrina Nadjar.
3: Bonjour Christopher.
0: Vous êtes la rédactrice en chef de Femmes Actuelles et ce samedi, vous proposez un dossier rempli de conseils pour que nous puissions chouchouter nos muscles.
3: Savez-vous combien nous avons de muscles dans le corps? Petite question.
0: Je dirais 300 et vous, Valentin, je
4: sais pas. Allez, un millier, 1000.
3: Eh bien non, vous êtes loin du compte. 600 muscles dans notre corps, ils représentent grosso modo de 28 à 40% de notre masse corporelle. Donc autant vous dire que les muscles sont fondamentaux. Et il faut savoir qu'à partir de 30 ans, eh bien notre masse musculaire commence à diminuer d'environ 1% par an. Donc pour faire du muscle, écoutez, il faut évidemment faire un peu de sport. Ça c'est quand même la base. Mais aussi manger ce qu'il faut pour produire du muscle.
0: Et qu'est-ce qu'on doit manger justement pour fabriquer ces muscles, Sabrina ?
3: Eh bien, on fait le plein de protéines. L'Organisation mondiale de la santé recommande 1 g de protéines par kilo de poids corporel, soit grosso modo 60 g de protéines pour une personne de 60 kg. Alors, vous avez évidemment, par exemple, les œufs, le poisson, le poulet, la viande, mais vous avez aussi les protéines végétales, comme les amandes le matin, ou alors une portion de lentilles, de tofu, et puis les produits laitiers, le skyr, le fromage blanc, qui permettent de compléter un peu tout ça.
0: Et dites-moi, Sabrina, tous ces produits-là que nous voyons là, hyper protéinés dans les rayons un peu partout, c'est une bonne idée ou pas de se tourner vers ces produits ?
3: Alors, pour tout vous dire, les produits hyper protéinés de certaines marques sont recommandés véritablement aux sportifs. Ça sert à rien de gonfler le nombre de protéines par ces fameux produits qui sont uniquement intéressants si vous avez un effort physique assez important et renouvelé. Mais on va dire en tout cas pour moi qui ne suis pas une grande sportive, déjà manger des yaourts, manger du poisson, des œufs ou du poulet, c'est déjà très très bien.
0: Surtout le poulet, hein. Vous savez, moi je suis un grand amateur de poulet. Vive le poulet ! Les bons nutriments pour entretenir vos muscles, c'est un dossier rempli de conseils que vous pourrez mettre en place facilement en lisant le nouveau Femmes Actuelles qui est en kiosque ce samedi. Merci Sabrina Nadjar, rédactrice en chef de Femmes Actuelles. Belle journée à vous.
3: Je vous en prie, merci à vous.
0: Et voici Mylène Farmer tout de suite, comme promis, avec Sans Contrefaçon. 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Bonjour à tous.

0: Mylène Farmer qui proposera le mois prochain, le 27, un film au cinéma. Et Grégor, son nouvel album Mise en Image, hein, avec la possibilité pour vous de voir Mylène Farmer sur grand écran. Et ça, c'est toujours énormissime. Partons maintenant au Sable d'Olonne avec Monique en ce samedi matin. Bonjour Monique.
1: Bonjour Monique.
2: Oui, bonjour Christopher, Valentin.
0: Oh là là là là, j'adore cette voix, Monique. J'adore. c'est quoi pour le petit truc pour avoir une voix comme ça? Café, thé, chocolat?
2: Thé,
0: ouais.
2: Et après café vers 10h.
0: Ah oui, donc vraiment, là c'est vraiment le traitement de cheval, quoi.
1: Et alors, qu'est-ce qui va rythmer votre journée, Monique?
2: Eh bien, je pense que je vais aller me balader sur le Mont-Blanc, au Sable d'Olonne. Il fait encore très beau.
0: Bah oui. Hein.
2: Donc j'en profite.
0: On range pas encore les t-shirts, hein, au contraire, hein, faut les garder.
2: Non,
0: hein.
2: Non, non, je suis pas encore passée à l'hiver. Toutes les vêtements d'été, les shorts, les robes, ils sont encore sortis.
0: Et en plus, chez vous, c'est vraiment sympa. Et les petites balades, hein, en Vendée, j'adore.
2: Ah oui. Ouais. Oui, oui. Ça, je me plais bien au Sable d'Olonne.
0: Bon, bah écoutez, Monique, ça fait plaisir de vous entendre le week-end comme ça, un peu partout, aux quatre coins de la France. C'est toujours un plaisir de démarrer les week-ends avec vous. Et pour récompenser votre fidélité, on vous offre ce poste radio ici, qu'on va emballer et qu'on envoie au Sable d'Olonne chez vous, Monique.
2: Oh, c'est gentil, gentil. Oh, merci beaucoup.
1: Avec ça, vous pouvez nous emmener partout, Monique. Et en plus, ce poste radio, c'est pas qu'un poste radio, il fait aussi lampe torche.
0: En plus.
2: Oui, j'ai entendu ça.
0: On vous embrasse, Monique. Un bon week-end.
2: Merci, merci. Bon. Moi, je vous embrasse tous.
0: De gros bisous. Au revoir.
2: Bisous, au revoir.
0: 6h57, pratiquement. Les infos, bien sûr, dans votre région à 7h. Et tout de suite, la revue de presse décalée sur l'actualité avec Willy Rovili.
3: Bonjour, bonjour. Et on commence avec Gabriel Attal qui fait actuellement une grande tournée des bistrots. Voilà, il a annoncé qu'il en visiterait 1000. Voilà, ça sera un peu son rendez-vous en terre inconnue, hein, puisqu'il va croiser une peuplade étonnante dont il ignorait l'existence. Les Français. Ah, j'imagine le gars du bar à Gabriel Attal. Alors, qu'est-ce que je vous sers? Je vais prendre un chai latte. Quoi? Un château latté? Je connais pas. Ici, c'est soit à Bordeaux, soit à Bourgogne. Gabriel Attal qui fait la tournée des bistrots et pourquoi pas Jean Lassalle, hein, qui ferait la tournée des cures thermales. Et Jean-Luc Mélenchon, la tournée des synagogues. La semaine dernière, alors, quand Gabriel Attal, il servait des frites, là, des bières. Je sais pas s'il est mûr pour être président, mais pour ouvrir une buvette, par contre, oui, ça c'est bon. Hier soir, à la Plénitude Arena, Céline Dion a dit merci d'avoir répondu à mon invitation. Oh, à 200 balles en moyenne au ticket. C'est pas une invitation, Céline. Hein. En France, une invitation, c'est pas payant. Alors, Céline Dion, bon, on lui dira. Céline Dion qui est arrivée sur scène en disant « Je vais bien ». C'est marrant, mais d'habitude, c'est l'artiste qui arrive en disant au public « Ça va ?» Là, c'est le public qui a demandé « Ça va ?» C'est original, très original. Michel Drucker était au concert de Céline Dion. Et c'est lui qui l'a fait débuter dans Champs-Élysées, hein, du temps où elle avait les dents de Jacouille la fripouille. Bah, depuis, c'est pas du relooking qu'elle a fait, hein, c'est du tuning. Gabriel Attal était aussi au concert de Céline Dion. Pour un peu, il a failli monter sur scène pour lui proposer une bière entre deux chansons. Bah, il est décalé, il est décalé, il sait plus. Le public, en tout cas, était conquis. Hein. C'était super, Céline avait toute sa voix. On avait dit la même chose à la sortie de Carla Bruni. C'était super, elle avait toute pas sa voix. Tout autre chose, le marionnettiste Yves Brunier, interprète de Casimir, est mort à l'âge de 83 ans. C'est quasi mort. Casimir, le personnage le plus orange de l'histoire de la télé française, juste après Bernard Montiel. On a donc appris le nom de celui qu'il y avait dans Casimir. Hein. Peut-être qu'un jour, on apprendra le nom de celui qu'il y a dans Gérard Larcher. Bernard Arnault, éjecté du top 10 des fortunes mondiales, il aurait perdu 56 milliards d'euros en 2025. Et ça, putain, je suis à deux doigts de l'ouvrir une canotte litchi, dis donc. Emmanuel Macron envisage de visiter le Fort Boyard. Oui, il paraît qu'il va me remplacer la cuisine parce que sa politique aussi, elle est dure à avaler. Et oui, on l'appelle taxe partout. Et en mai prochain, on va lui dire « Sors, sors, sors !» Déclaration de François Bayrou, je n'envisage pas de me présenter à l'élection présidentielle. Oh non, quel dommage. La résidence de Philippe Bouvard cambriolée le jour de son enterrement. Et oui, d'un côté, la grosse tête, de l'autre, le gros con. Enfin, la question du jour. Aujourd'hui, le groupe Superbus se produira à la fête de l'humanité. Est-ce que Superbus, c'était le groupe préféré d'Émile Louis?
0: Ouh.
3: Vous avez deux heures. Allez, passez un bon samedi et à tout à l'heure midi.
0: Et vous poursuivez la matinée avec les équipes d'ici matin dans votre région. Belle matinée à tous.
4: C'est la Loire Atlantique et la Vendée qui se réveillent au son d'ici Loire-Océan. C'est Pauline Espagnol. Comment ça va tout le monde? Déjà debout ? Ah bah c'est que vous avez besoin de nous pour vous accompagner. Bonjour Morgane Guillaume.
5: Bonjour Pauline, bonjour à tous.
4: L'info tout court avec vous dans un instant. Ce qu'il faut retenir déjà pour bien commencer le week-end, c'est que c'est une nouvelle édition des Journées européennes du patrimoine et aussi du matrimoine. Par chez nous, c'est très important. Je vous donnerai quelques idées de sortir au fur et à mesure de ce réveil si frais et surtout local.
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4: Je dis qu'il fait frais, mais vous verrez le reste de la météo dans un instant. Il est 7h.
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4: Pauline Espagnol. Et Morgane Guillaume pour le journal.
5: Le FC Nantes se déplace à Boulogne-sur-Mer aujourd'hui pour la 7e journée de Ligue 2. Les Canaries vont tenter de décrocher une victoire après la défaite à Sochaux la semaine dernière, la 4e en 6 matchs depuis le début de la saison. Sur le terrain cet après-midi, une équipe similaire à celle de la semaine dernière, Marius Delaunay.
7: Sur les 11 joueurs alignés au coup d'envoi la semaine dernière contre Sochaux, 9 d'entre eux sont des recrues de l'été. Le défenseur Lucas Perrin, lui aussi un nouveau, portait même pour la première fois le brassard de capitaine.
8: Je pense que quand on voit que ça marche pas dans un système au bout de plusieurs matchs, je pense que les coachs aussi sont en mesure de changer ça.
7: Et beaucoup de rotations ces derniers temps à Nantes, hein, du moins sur le papier, parce que pour le reste, c'est toujours la crise. On retrouve les mêmes lacunes que les saisons précédentes.
8: Arrêtez d'être dans la suffisance, parce que quand on regarde le match de Sochaux, après le but, il n'y a pas eu grand-chose, donc c'est dans ce genre de choses qu'on doit progresser.
7: La qualité technique est là pourtant, mais ce qui préoccupe le technicien Grégory Poirier, c'est l'aspect mental. Il a vu du relâchement face à Sochaux.
9: Mais force est de reconnaître qu'on n'était pas prêt. Les 5 premières minutes, on n'a pas répondu à l'engagement que nous proposait l'adversaire. Je leur fais confiance sur l'implication, je le vois bien que c'est des super garçons et qu'on a envie de bien faire. Mais à un moment, il faut qu'ils sachent ce que c'est que la Ligue 2. Et ce qui nous attend chaque match.
7: À savoir de l'intensité, hein, du duel beaucoup et des équipes qui jouent très bas avec des défenses bien solides. C'est le cas de Boulogne, la meilleure défense de Ligue 2 pour l'instant avec seulement 3 buts pris en 6 matchs.
5: Le FC Nantes reste dernier du classement de Ligue 2 ce matin, devancé d'un point par Sochaux qui a fait match nul hier soir face à Laval. FC Nantes-Boulogne, l'avant-match sur ici Loire-Océan à vivre bien sûr dès 13h30, suivi du coup d'envoi à 14h.
4: Une petite fille de 8 ans a été gravement blessée hier soir à Nantes.
5: Elle est tombée depuis l'étage d'un immeuble. Le quartier Pinsec, un peu après 18h. Les pompiers sont intervenus et l'enfant a été hospitalisé dans un état grave au CHU de Nantes. Les secours ont aussi été appelés hier soir pour un homme coincé sous son tracteur en Vendée, dans le Marais Poitevin, à Vix, un peu avant 21h. Le monsieur de 69 ans ne pouvait plus bouger. Son bras gauche et ses deux jambes étaient coincés sous l'engin de 800 kg. Il a été dégagé par les pompiers, puis héliporté en urgence absolue à l'hôpital de La Roche-sur-Yon.
4: 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Il est 7h02. Morgane Guillaume, la contestation contre le futur centre de rétention administrative à Nantes s'accélère.
5: Oui, qu'on appelle aussi le CRA, construit à côté de la maison d'arrêt de Carquefou. Il a vocation à accueillir 140 étrangers en situation irrégulière d'ici un an et demi. Dossier très polémique, encore plus depuis le début des travaux de défrichement ce mois-ci. Rien qu'en septembre, des militants ont planté des clous dans des arbres destinés à être abattus sur place. Une manifestation a été organisée en centre-ville de Nantes et maintenant une autre aujourd'hui directement sur le chantier. Rassemblement qui pourrait réunir 800 à 1200 participants selon la préfecture. Le préfet de Loire-Atlantique, Laurent Otiot, l'a interdit ce rassemblement par crainte, dit-il, d'un trouble à l'ordre public.
10: Il n'y a aucun passage en force. Ce projet, je rappelle qu'il a été annoncé en 2022. Nous sommes en 2026. Il a été longuement préparé. Toutes les procédures ont été respectées, pas à pas. Les concertations ont eu lieu. C'est une anomalie qu'une région de 4 millions d'habitants n'ait pas de centre de rétention administrative. On en a besoin pour éloigner les étrangers qui sont en situation irrégulière, qui troublent l'ordre public. Nous avons dans notre métropole, ici à Nantes, dans notre département, dans notre région, un manque de capacité de rétention administrative. Et en particulier, nous sommes confrontés à la difficulté suivante ici sur Nantes. Près de 40% de la délinquance de voie publique, elle est liée, et c'est celle qui empoisonne la vie de nos concitoyens, à des faits qui sont ceux de ressortissants étrangers en situation irrégulière, parfois en situation régulière, mais qui doivent être reconduits par rapport aux faits qui ont été commis.
5: Et malgré l'interdiction de la manifestation prévue cet après-midi à 15h, le collectif organisateur collectif Colère Nantes dit le maintenir au champ de manœuvre, donc sur le chantier du futur centre de rétention administrative. Les journées du patrimoine, c'est tout ce week-end. Et allez, je vous donne en vrac quelques idées de visite en Loire-Atlantique et en Vendée. Il y a le château de la Groulaie à Ballin, celui de Châteaubriant aussi, la digue de Montaigu ou encore le moulin de l'Arzelier à Villeneuve-en-Ré. Saint-Laurent-sur-Sèvre en Vendée célèbre aujourd'hui les 30 ans de la venue du pape Jean-Paul II dans sa commune. Événement qui a marqué beaucoup de monde, notamment Bertrand Lemaire, 96 ans. Il a participé à l'époque à l'organisation du séjour en France du pape, qui ne devait d'ailleurs initialement pas passer par la Vendée.
11: Jean-Paul II devait venir 3 jours en France, Saint-Anne-d'Auray, Tours et Reims. Il n'était pas question du tout qu'il vienne à Saint-Laurent-sur-Sèvre. Or, il était accueilli à Vannes le matin de Saint-Anne-d'Auray. Et l'évêque, que je connaissais bien, a donc eu l'idée d'inviter Jean-Paul II la veille. Et 3 jours après, il a donné sa réponse en disant « Je suis d'accord, j'y mets une condition, c'est d'aller à Saint-Laurent-sur-Sèvre ». Alors, c'était un peu la panique chez les évêques, en disant qu'on n'avait pas du tout prévu. Donc, il a été dit que le pape venait à Saint-Laurent-sur-Sèvre pour une question purement personnelle envers Montfort. Alors, ce qui a été un petit peu surprenant, c'est que quand le pape est arrivé, il a eu son premier discours et il s'est adressé « Chers amis vendéens ». Bon, il y avait effectivement 3000 élèves qui étaient là, et il était surtout venu pour les vêpres à la basilique avec tous les consacrés de l'Ouest.
5: Saint-Laurent-sur-Sèvre en fête aujourd'hui, un rassemblement est prévu à 14h et une messe spéciale en l'honneur de la venue de Jean-Paul II est prévue aussi aujourd'hui.
4: Merci Morgane Guillaumard. Allez, on y va pour une météo plutôt fraîche ce matin. Parfaite pour un petit jogging. C'est bon, on n'a plus l'excuse des vagues de chaleur, on peut se bouger le matin. Non mais je rigole, hein. Ils nous ont tous laissés sur les genoux ces épisodes-là. Mais là, ça y est, on en arrive enfin à ressortir, profiter de la fraîcheur matinale et d'une jolie météo lumineuse. Un soleil voilé ce matin sur la Loire-Atlantique et la Vendée. Et beaucoup plus franc cet après-midi. Vos températures en temps réel. 11 degrés au-dessus de Nantes, 11 degrés 7 sur la Roche-sur-Yon, 16 degrés déjà sur l'estuaire Saint-Nazaire et Saint-Brévin, 17 degrés au-dessus de l'Île-Dieu cet après-midi, des maximales entre 22 et 23. Il fait beau et en plus on respire. Et c'est paisible, ça va être un très joli week-end avec demain même les mêmes conditions et des températures qui augmentent un petit peu. Entre 24 et 25 possibles pour les maximales de demain dimanche. Ben, impeccable. Les horaires démarrés, les voici. Le prochain mouvement sera une pleine mer. Elle arrive à Saint-Nazaire à 10h05, à 10h39 au Sable d'Olonne et un tout petit coef de 28 pour ce samedi. Bon réveil.
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0: Vous écoutez Laurent Voulzy sur ICI Loire-Océan et c'est un week-end de promenade, de découverte ou même de grands classiques qui se préparent en Loire-Atlantique et en Vendée.
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0: Je suis accompagnée de Morgane Guillaumard pour l'info ce matin, de Lucie derrière sa console, de Laura derrière son téléphone. Et on prépare à nous aussi nos journées du patrimoine. Alors nécessairement, on se couche un peu plus tôt que vous, les amis, mais on va quand même aller prendre le soleil et l'air frais avec la météo qui va bien. Cher Morgane, vous qui aimez beaucoup la région, vous avez un endroit qui représente votre patrimoine à
3: oui,
0: vous.
3: Un endroit où j'adore aller, parce que moi j'adore marcher, je pense, comme beaucoup de nos auditeurs. J'adore aller de Pornic à la Bernerie en passant par le sentier côtier et voir toutes les pêcheries, etc. C'est magnifique. Voilà, donc,
0: c'est
3: côté à moi.
0: Et puis il y a ce mélange de nature et de construction humaine aussi que je trouve chouette.
3: Oui, et puis des jolies constructions, ça dénature pas le paysage à mon sens.
0: Et puis au départ et à l'arrivée, il y a des glaciers qui déchirent. Donc c'est bon.
3: On ne le citera pas, mais.
0: Voilà, mais on sait tous. Et vous ? Votre bout de patrimoine, vous nous raconteriez, pourquoi pas dans un petit message sur WhatsApp, comment soit vous comptez profiter de ces journées, soit comment vous le faites le reste de l'année. On est attaché à tout ça et vous le racontez si bien, vous. Moi, ce que je vous propose, c'est une découverte du côté de la Chapelle Olin. Il y a une rando dans le cadre de ces nouvelles journées européennes du patrimoine. Je vous en parle avant 7h30. Bienvenue.
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4: Alors bienvenue dans l'atelier de la maison de quartier de Méhan-Pingouette à Saint-Nazaire. 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
0: Ah, ça pétille pour cette rentrée de nouveau. Plein d'événements solidaires qui sont mis en place, notamment à Chauché, dans le cadre d'Octobre Rose. La municipalité vous propose d'apporter vos vieux soutiens-gorge pour qu'ils soient transformés en œuvre d'art. Ils sont peints en rose et suspendus un petit peu partout. C'est follement réjouissant. N'hésitez pas. Mais au fait, pourquoi on appelle cet instrument de torture, vêtements quotidiens, un soutien-gorge, Jérôme Prodhomme?
6: Tu sais que j'étais un poulet, quoi.
7: Bah, qu'est-ce qui se passe?
6: Bah, je sais pas, j'ai voulu lui faire plaisir. Ouais. Je lui ai acheté un soutien-gorge, quoi.
7: Eh bah, c'est une bonne idée, ça.
6: Bah, non, pas quand tu fais 3 tailles au-dessus. Mais j'aurais dû lui demander avant, quoi.
7: Ah, 3 tailles au-dessus?
6: Oui.
7: Ah, oui, écoutez, on va faire pourquoi on dit un soutien-gorge. Notez que le mot « gorge » n'a pas toujours désigné le même endroit. Alors qu'aujourd'hui, il désigne plutôt l'avant du cou, chez les femmes et chez les hommes d'ailleurs, autrefois la zone était beaucoup plus grande qu'aujourd'hui. Au Moyen-Âge et à la Renaissance, la gorge, c'est la zone qui va du cou jusqu'au dessous des seins. Chez les femmes, on a évidemment trouvé des vêtements pour cette zone-là très tôt, hein. Alors au Moyen-Âge, on l'écrase cette zone avec un drap bien serré. Au contraire, à partir de la Renaissance, apparaît le corset, et là on montre un peu plus ce qu'on appelle la gorge, autrement dit les seins. Au 19e siècle, la gorge désigne toujours cette partie du corps qui va du cou au sein, et du coup en 1883, quand la Française Herminie Cadol coupe le corset en deux parties, avec une partie qui ne soutient que les seins, elle parle de soutien-gorge. Il s'attache sous les bras, ce qui donnera le mot « bras » en anglais, pour parler de ce vêtement qui a pris sa forme actuelle grâce à la poétesse américaine Caress Crosby, qui a fait améliorer l'invention française. Voilà pourquoi on dit un soutien-gorge, alors qu'on ne sait plus vraiment pourquoi. Encore que vous, maintenant, vous savez.
0: L'origine du mot soutien-gorge décodé pour vous, et il est même pas 7h15. Ça, c'est la magie. Ici, Loire-Océan, je vous emmène en rando, comme tous les week-ends à cette heure-ci. C'est dans un instant, après la folle énergie de Monsieur Teddy Swims. Ça s'appelle Mr. Know-It-All. Bon réveil!

0: C'était Teddy Swims avec Mr. Know It All, Monsieur Je Sais Tout. Alors nous, on sait pas tout, mais on s'y emploie quand même pour vous rendre service. Les moments sympas, les infos pratiques, les idées de sortie, c'est ici Loire-Océan le samedi matin. Week-end des journées du patrimoine avec tout autant de belles choses à voir partout. Ces deux journées, deux départements, on regorge de petits coins charmants. Celle-ci, elle va vous amener vers des usages anciens. La randonnée du four à chaux. Une randonnée entre vignes et marais, selon l'amicale laïque de la Chapelle Lain, qui vous accueille demain dimanche. C'est Françoise qui vient nous en parler. Bonjour, bienvenue.
1: Bonjour Pauline, merci.
0: Avec plaisir. Dites, c'est quoi un four à chaux ?
1: Ah, un four à chaux, il faut venir le découvrir justement.
0: Maline.
1: Toute la journée. Ouais. Voilà. C'est un four pour fabriquer de la chaux, puisqu'au port du Montru, les bateaux arrivaient avec de la pierre, de la roche, et quand ils faisaient brûler cette pierre, ça donnait de la chaux pour ensuite être mise pour amender les terres à vignes autour.
0: Ah.
1: Donc, il n'a pas été utilisé très très longtemps, mais là il a été restauré, il est enfin bien visitable, et la cerise sur le gâteau, c'est qu'on pourra même l'après-midi monter en haut du four à chaux pour découvrir le marais de Goulaine.
0: Et oui, parce que c'est pas votre petit four à pizza tout fier que vous avez construit vous-même dans votre jardin.
1: C'est un peu plus grand. Hein. Ouais. C'est lui qui fait la couverture des journées du patrimoine en Loire-Atlantique, donc on peut l'admirer, la pierre est belle et il a été très très bien restauré.
0: C'est aussi le point de départ idéal, vu qu'il est très visible pour les quelques parcours que vous proposez demain dimanche. Vous me racontez un peu ?
1: Voilà, c'est ça. Donc dimanche matin à partir de 8h, il y aura 3 boucles qui sont proposées, une petite de 5,5 km avec des animations pour les enfants, à peu près 5 postes, 5 animations pour les enfants, une autre de 11,5 km et une plus grande de 17 km pour les bons marcheurs. Voilà, donc départ entre 8h et 10h30 au plus tard pour être revenu en fait le midi ou à 13h. Sur le site du Montru. Et voilà, c'est notre organisation donc, de la rando le dimanche matin, mais on sera aussi toute la journée avec des animations en partenariat donc avec la municipalité, avec la mairie. Il y aura beaucoup de choses à découvrir, taille de la pierre, des artisans, du théâtre, des chansons, des promenades en calèche, etc.
0: Plus qu'une rando, c'est en réalité une fête complète.

0: Alors, on va pas aller si loin pour ces journées du patrimoine, ces journées européennes du patrimoine. Loire Atlantique et Vendée n'ont pas fini de dévoiler leurs secrets. On en parlera aussi avec Lucie Miossec dans le prochain quart d'heure. Elle va décoder pour vous Châteaubriand. C'est le pourquoi des choses. Petit grand mystère du 44 et du 85, c'est tous les jours.
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3: Face à Boulogne-sur-Mer, hors de question pour le FC Nantes de marquer le pas. 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
1: C'est Gaëtan Roussel qui vous réveille à 7h30 sur Ici Loire-Océan. Bienvenue.
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1: On parle Ici de... matin. Pauline Espagnol. Et surtout Morgane Guillaumard pour évoquer l'actualité du jour.
3: Dans l'actualité, c'est d'abord cette manifestation contre la construction d'un centre de rétention administrative à Nantes. Elle est prévue à 15h sur le chantier. Rassemblement d'ailleurs interdit par la préfecture qui craint un trouble à l'ordre public. À Nantes toujours, une petite fille de 8 ans a été gravement blessée après avoir chuté hier soir de l'étage d'un immeuble. Aujourd'hui, il y a aussi bien sûr du foot. Le FC Nantes qui se rend à Boulogne-sur-Mer. Et puis, que de choses à faire, à voir ce week-end. Ce sont les Journée du patrimoine. Dans une demi-heure, on vous emmène à Montaigu, en Vendée, découvrir l'histoire de cette fameuse digue. Et puis avant ça, un reportage fort en témoignage à Saint-Laurent-sur-Sèvre. Des Vendéens se souviennent de la venue du pape Jean-Paul II il y a 30 ans. Un événement marquant, c'est juste après le tour de l'actu en France et dans le monde. C'est avec Valentin Bertrand.
4: Les prix des carburants battent des records et attisent la colère des gilets jaunes. Ils sont de retour ce matin à Marseille. Le rendez-vous est donné à 10h sur le Vieux-Port après une manifestation de pêcheurs et d'agriculteurs. Hier à La Rochelle. Le gouvernement dit lui étudier de nouvelles aides ciblées mais exclut un coup de pouce général. Un adolescent de 15 ans mis en examen pour projet terroriste. Le garçon, fasciné par l'ultra-droite, est accusé de préparer une tuerie dans un lycée de Lyon. Une attaque particulièrement avancée, sensible, précise d'après une source proche du dossier. C'est à lire sur ici.fr. Deux amants du Puy-de-Dôme condamnés à 30 et 25 ans de prison. La peine la plus lourde pour la femme reconnue coupable de l'assassinat de son compagnon, roué de coups, puis étranglé en 2022. Son amant est lui reconnu coupable comme complice. 145 pylônes jusqu'à 60 mètres de haut. Un projet de nouvelle ligne à très haute tension à travers la Camargue contesté. Un nouveau rassemblement prévu à Arles ce soir à 18h30. Selon ses défenseurs, le projet est indispensable pour alimenter la zone industrielle de Fos-sur-Mer, l'une des plus grandes de France. Le risque de feux de forêt toujours d'actualité. Vigilance dans l'Aude et l'Hérault, classé aujourd'hui en risque élevé. 15 habitués de l'équipe de France de foot reconduit, dont le capitaine Kylian Mbappé. 5 nouveaux noms, Andy Diouf, Jérémy Jacquet notamment, et quelques absents comme Aurélien Tchouaméni et les frères Hernandez du changement dans la continuité pour cette première liste dévoilée hier par Zinedine Zidane, nouveau sélectionneur des Bleus.
3: Merci. Valentin Bertrand, on vous retrouve dans une heure sur Ici Loire-Océan. Il y a des événements qui marquent une vie entière. L'avenue du Pape dans sa commune, par exemple, en fait partie. Il y a 30 ans, jour pour jour, Jean-Paul II passait par la Vendée, par la commune de Saint-Laurent-sur-Sèvre plus précisément. Le Pape s'était recueilli sur le tombeau de Saint-Louis-Marie Grignon de Montfort. Un moment suspendu, 2 heures seulement, dont se souviennent encore aujourd'hui les fidèles rencontrés par Florian Cazola.
5: Une plaque hommage, 2 portraits accrochés au mur de la basilique. Et dans un coin, le grand siège blanc protégé par un film plastique sur lequel Jean-Paul II s'est assis.
6: C'était une journée très froide. Il était déjà passablement malade à l'époque.
5: Le frère Camille, 92 ans, il avait fait le voyage exprès de Rome.
6: Il me connaissait un peu. Il a été surpris de me voir ici, là. Et subitement, cet homme-là, une fois rendu dans la basilique, c'était un autre homme déjà.
5: Au milieu d'une forêt de micros, de caméras et d'un petit millier de fidèles, le pape s'arrête devant le tombeau de Saint-Louis-Marie Grignon de Montfort et prend son visage dans ses mains.
6: Et que c'est long les minutes d'un pape en prière. Oh, et à tel point que mon voisin m'a dit comme ça, ici on dormit, c'est pas possible.
5: Au fond de la basilique, ce jour-là, Marilyn fait-elle partie des cœurs?
7: Tout le monde tendait les bras pour pouvoir toucher ce saint. Et du coup, je l'avais touché du bout des doigts. Puis, il y a quelqu'un à côté qui me tape et le Saint-Père s'est adressé à moi.
8: Ah, il s'est adressé aux jeunes qui étaient là en disant, chers amis vendéens.
5: Bertrand Lemaire, mémoire vivante à Saint-Laurent-sur-Sèvre.
9: Mes amis, je sais que vous éprouvez parfois.
8: Il a fait un très bel écho à toute la guerre de Vendée.
9: Affirmez votre foi.
8: Et il s'est adressé au sujet du baptême à l'intérieur.
9: À l'église.
5: Avant de regagner sa papa mobile, direction l'hélicoptère qui le ramenait en Bretagne, à Sainte-Anne-d'Auray.
3: Un témoignage à retrouver en vidéo sur ici.fr et recueilli par Florian Cazola. Un rassemblement est prévu dès 14h à Saint-Laurent-sur-Sèvre, ainsi qu'une procession et une messe en l'honneur de la venue de Jean-Paul II dans la commune vendéenne, organisée aujourd'hui à l'occasion de ce 30e anniversaire.
1: Merci Morgane Guillaumard.
3: Un petit point sur la météo, il fait beau aujourd'hui.
1: Il fait beau, pas trop chaud, c'est un week-end parfait pour aller se promener. Ces journées européennes du patrimoine vous emmènent par exemple à Châteaubriant grâce à Lucie Miossec et ses petits moments rigolos. Ça arrive dans un instant, votre réveil là-bas avec 10 degrés. Ouais, je vous avais prévenu, ça pique un peu. 11 degrés en ce moment même sur la cité des Ducs, tout pareil à La Roche-sur-Yon. Déjà 16 degrés sur l'estuaire pour aller visiter l'Espadon par exemple ou Escale Atlantique. Mais voilà, c'est parfait. Et puis sur l'île Dieu, monument de patrimoine en elle-même, il fait déjà 17 degrés. Les températures maximales du jour, comprises entre 22 et 23 degrés, nous dit Météo France. Et pour les conditions ? Eh bien, sur nos deux départements, Loire-Atlantique et Vendée, c'est un soleil voilé ce matin. On le voit, nous, à travers la fenêtre de l'île de Nantes où on est situé, des nuages de partout. Mais c'est la lumière qui gagne aujourd'hui, une fois de plus, avec des éclaircies encore plus marquées dans l'après-midi. Et une journée similaire demain dimanche, avec des températures même un poil plus chaudes. Parfait.
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1: Et déjà vos messages sur WhatsApp. On a Bernard qui se réveille à Faye de Bretagne avec 12 degrés. On a aussi Laura à Véry depuis sa boulangerie, 10 degrés. Plus chaud près du Fournil, forcément. Bonjour.

0: The Culture Club à 8h26, Loire-Océan. Je vais me reprendre un café en votre compagnie. Décidément, je suis pas assez bien réveillée. Alors que vous, vous travaillez ce week-end, vous êtes déjà debout. Après une vie à travailler, vous avez gardé cette habitude de vous réveiller tôt. Merci d'être là. Heureusement qu'on est ensemble.
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0: Tous les aspects de votre vie sont importants pour nous. Dans quelques instants, nous allons parler automobile, les voitures électriques notamment. Vous pensiez bien faire ? Bah oui, sans doute, évidemment. Sauf que entre le moment où vous avez acheté votre bolide électrique et maintenant, eh bien, on a eu 5 vagues de chaleur. Et ça, ça a fait mal à votre voiture. On va vous expliquer comment. Est-ce que c'est une fatalité ? Comment on gère tout ça ? Ça arrive dans Ici Pratique, dans le prochain quart d'heure. Et puis, grâce à Lucie Miossec, tous les matins, on se rappelle qu'on vit sur un territoire passionnant.
3: Vous allez voir que Châteaubriant aurait pu porter un autre nom, mais qu'en fait, non. La ville porte le nom de celui qui l'a fondée. Au XIe siècle, il y a 1000 ans presque, on est au plein milieu du Moyen-Âge, les Bretons protègent leurs frontières contre le royaume de France. Pour se défendre et empêcher les Français d'avancer, ils fabriquent une sorte de ligne de château qu'on appelle les Marches de Bretagne. Marche, ça vient du latin marca, qui signifie limite. C'est donc les limites de la Bretagne, une frontière faite de grandes et de petites forteresses. Un certain seigneur Briand, qui est certainement Briand, mais c'est pas pour ça qu'il s'appelle Briand. Briand, c'est juste son prénom. Bref, ce monsieur est envoyé pour construire une forteresse. Il choisit de la fabriquer sur une motte qui domine la Cher, la rivière du coin. La ville qui s'est construite autour de la forteresse a simplement pris le nom du fondateur, Château Briand, le château de Briand.
4: Et tout allait bien, Lucie Miossec, jusqu'à la Révolution.
3: Et oui, encore elle. On est en 1793, après la Révolution et les insurrections de Vendée. Une sorte d'assemblée républicaine se réunit à Châteaubriand et se dit « Non mais oh, Châteaubriand, c'est vraiment un rappel des privilèges, tout ça. Envoyons donc une missive, mes amis, pour changer cela. Nous demandons que le nom de Châteaubriand soit converti en celui de Montagne-sur-Cher. » Mais bon, finalement, sûrement occupé par d'autres choses plus urgentes, personne n'a jamais reparlé de ce nom. Donc le nom de Châteaubriand n'a jamais changé depuis sa création.
0: C'est Lucie Miossec et le pourquoi des choses à réécouter sur notre site ici.fr. Il y a aussi de la musique pour vous réveiller jusqu'à 8h par exemple. Auréa et Soirée Mondaine, ça arrive dans un instant. Et puis un bon petit Daniel Balavoine, vous le valez bien.
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0: 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Vous écoutez Auria, il est 8h moins le quart, un samedi qui paraît grisonnant, qui va être lumineux et doux. Et ben voilà, ça commence pas trop mal. Et puis on va vous rendre service, s'intéresser à votre quotidien. Ces 5 vagues de chaleur, cet été des pics à plus de 40 degrés, ça risque de se reproduire au cours des prochaines années. Et l'intérêt est ce samedi, du coup, pour Ici Pratique, d'échanger avec Franck Boitiot. Il est rédacteur en chef de l'Argus. On parle avec lui de la perte d'autonomie des voitures électriques en cas de canicule. Donc pourquoi ça peut poser problème, Franck ?
1: En hiver, le froid peut avoir un impact sur la performance des batteries avec jusqu'à 30% d'autonomie en moins. Eh bien, c'est valable aussi quand il fait très chaud. Selon une étude américaine menée sur les batteries de 7500 voitures électriques, la perte d'autonomie peut diminuer de 5% lorsque la température extérieure atteint 32 degrés. Moins 15% d'autonomie à 35 degrés et moins 31% à 38 degrés. En fait, les batteries des voitures électriques fonctionnent de manière optimale à des températures comprises entre 15 et 25 degrés.
0: Est-ce que c'est lié, par exemple, à l'utilisation de la clim ?
1: Oui, mais pas seulement. Comme pour les voitures à moteur essence ou diesel, dont la surconsommation peut atteindre jusqu'à 2 litres au 100 km en ville selon l'ADEME, la climatisation consomme en général 1 à 2 kW, ce qui se traduit par une perte d'autonomie de 5 à 10 km tous les 100 km parcourus. C'est moins que l'impact du chauffage en hiver, et les modèles équipés d'une pompe à chaleur peuvent limiter le phénomène, mais cela ne fait pas de miracle. Dans l'idéal, il faut donc éviter de pousser la clim à fond, essayer de circuler aux heures les plus fraîches et de stationner son véhicule à l'ombre pour préserver un peu l'autonomie. D'autant que la puissance de charge est limitée électroniquement par mesure de sécurité en cas de forte chaleur pour éviter les risques d'incendie. Autrement dit, l'autonomie diminue et la recharge dure plus longtemps en cas de canicule. Les voitures électriques équipées d'un planificateur d'itinéraire peuvent toutefois atténuer ce handicap en activant le préconditionnement de la batterie, mais cela n'empêche pas pour autant la réduction de la puissance de charge. Les technologies s'améliorent régulièrement. Aujourd'hui, le refroidissement par eau, plus efficace, est majoritaire. Et le refroidissement par huile se généralise dans les modèles haut de gamme. Petit conseil, si vous roulez au volant d'un modèle dont la batterie est refroidie par air à l'aide d'un ventilateur ou utilisant un refroidissement par air passif, dans ce cas, on peut limiter les fortes accélérations répétées qui sollicitent plus la batterie et augmentent sa température.
0: Merci Franck Boitiot. Rendez-vous tous les samedis sur votre radio locale ici, à cette heure-ci, pour parler d'automobile. Avec l'Argus, la suite avec quelques idées de sortie, pourquoi pas. Il y en a une qui sent bon le rock'n'roll avec un petit groupe de débutants. Je ne sais pas si vous connaissez Elmer Footbeat. Ça ira nulle part, ça. On va voir ce qu'ils proposent ces genoux dans 5 minutes.

Vous écoutez ici Loire-Océan ce samedi matin. Savoir dire non, c'était vraiment au cœur de l'œuvre de Daniel Balavoine. Et pour vous, peut-être un peu compliqué. On va en rigoler ensemble, avant le journal de 8h et l'humour en tube. Et tout de suite, on s'occupe de votre vie quotidienne. Ça, c'est une info qui servira à tout le monde. L'enjeu, c'est de trouver la station-service la moins chère près de chez vous. Pour cela, nous avons mis en place une carte qui suit pas à pas l'évolution des prix des carburants partout sur le territoire. Vous passez sur notre site ici.fr. La meilleure façon de marcher, c'est encore la nôtre, à la DAG. Ce sera la dernière édition de cette grande épreuve sportive solidaire. Elle se tiendra le dimanche 27 septembre prochain à Nantes. Il y aura un parcours de 6 km, un autre de 10 et de 15. Les deux derniers sont des courses en réalité. Vous pouvez encore vous inscrire. Et puis parlons de votre avenir, la 4e édition du Big Bang Orientation et Emploi. L'initiative s'arrête dans plusieurs villes. À Nantes, la prochaine, ça sera le 1er et le 2 octobre de 9h30 à 20h le jeudi et 17h le vendredi. Vous avez rendez-vous à Nantes, au Parc des Chantiers, pour rencontrer des pros et y voir un peu plus clair. Et on continue avec l'idée de sortie du jour. Évidemment, je blaguais et je me permets parce que c'est un peu notre groupe à nous, le groupe de toute une région. C'est Elmer Footbeat qui se produit ce soir dans un festival à Cordemais, à l'Hippodrome plus précisément, le Cordevez Festival. Et je vous mets histoire de vous réveiller un extrait du dernier album des Nantais que je trouve à la fois très rock'n'roll mais aussi très émouvant. Ça s'appelle Nos Futurs.

0: Voilà, c'est un extrait du Bruit des potes, un album qui est sorti il y a 2 ans. Et vous le voyez, dès qu'on les évoque, eh ben, on a envie de rigoler, puis on écoute bien les paroles et on se dit... Eh ben, ils ont grandi. Il y a de la maturité chez Elmer Footbeat. J'aurais jamais cru dire cette voix, cette phrase à voix haute un jour. Allez, les copains d'Elmer Footbeat sont en concert ce soir à Cordemais, à l'hippodrome de Cordemais. C'est le Cordevez qui accueille aussi Cartoon Machine, Rocket Baby Dolls ou encore Rue de la Forge. Une soirée déjantée qui commence en réalité dès 17h. J'espère que vous pourrez en profiter. Rigolons ensemble avec l'humour en tube dans quelques instants. Savoir dire non. Vous avez un petit problème avec ça? Bougez pas, on vous déculpabilise. Et puis le journal à 8h.
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0: L'esprit d'ici matin, c'est de vous donner les premiers sourires du réveil. C'est exactement ce qu'on va faire dans un peu moins d'une demi-heure. On vous offrira un cadeau très utile pour absolument tout le monde. J'en dis pas plus pour le moment. Petit cadeau aussi grâce à l'humour en tube. Savoir dire non. Les deux mots qu'on prononce le plus dans une vie sont les mots oui et non à part égale. Dans l'humour en tube, Fred Ballard, vous avez remarqué que chez certaines personnes, la proportion de non était nettement plus faible que les oui. Bah alors?
12: En fait, je sais pas dire non. Ma psy me dit que c'est parce que j'ai la peur de décevoir. Bon, je pense pas que ce soit ça, mais je lui ai dit oui.
13: Oui, bah, du coup, ça démarre mal, hein, quand la peur de contredire se rajoute à la peur de décevoir qui se cumule à la peur de ne pas être aimé. Bah, faut surtout pas avoir peur d'en rire.
12: Par exemple, quand on me demande, dis Nico, tu veux bien, oui? Je dis oui. Excusez-moi, monsieur, vous voulez bien m'acheter, oui? Je vous en prends deux, oui. Pardonnez-moi, vous allez sur Moscou? Oui. J'y allais justement, oui. Vous êtes Xavier Dupont de Ligonnès? Oui, c'est moi. Pardon, je suis désolé.
13: Ah oui, faut faire gaffe, hein. Trop de oui tue le Nicolas Lacroix qui pourrait mal finir s'il continue comme ça. Un oui, c'est positif, c'est vrai, mais le non n'est pas que négatif, hein, pour Romain Frécinet.
14: J'ai découvert le pouvoir du mot non. Il est exceptionnel, ce mot. Il te permet de pas faire les trucs que t'as pas envie de faire. Mais moi, j'avais pas capté. Moi, je disais oui tout le temps. Oui, oui. Après, je me retrouvais dans des bourbiers de fous malades. Tu veux goûter ce plat? C'est à base de testicules de mouton. Oui, bah non, non.
13: Voilà, bah comme quoi, à force de dire oui, on n'avale pas que des couleuvres. Hein. Et déjà, les couleuvres, c'était limite. Donc, avis aux gourmets, aux timides, aux gentils et aux bénis oui-oui, un beau gros non vaut mieux que 3 petits oui. C'est comme un gros fou rire. On le préfère à 3 petits sourires.
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0: Le réveil de 8h sur Ici Loire-Océan, bienvenue.
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0: Pauline Espagnol. Avec Morgane Guillaumard aujourd'hui pour le journal.
15: Une manifestation est organisée aujourd'hui à Nantes contre le CRA, le centre de rétention
2: administrative qui est en train d'être construit à côté de la maison d'arrêt de Carquefou dans une zone boisée. Il doit voir le jour au premier semestre 2028. 140 étrangers en situation irrégulière y seront placés. Ce mois-ci, les travaux de défrichement ont débuté, ce qui entraîne une accélération du mouvement de contestation selon Benjamin Cuéna du collectif Colère Nantes qui organise le rassemblement du jour.
9: Cette accélération, elle répond à l'accélération de la préfecture qui visiblement craint un enlisement et que ce dossier se transforme en bourbier. Donc la préfecture accélère, nous on essaie de répondre et d'accélérer aussi. On a senti quand même une vive émotion, une vive colère de beaucoup de gens qui ne s'attendaient pas à voir ce bois rasé de manière aussi brutale, alors même que des recours étaient en cours et que de nombreux avis défavorables avaient été émis.
2: La contestation peut bien s'exprimer. Ce projet déclaré d'utilité publique verra bien le jour et ce chantier est sous surveillance permanente selon le nouveau préfet de Loire-Atlantique, Laurent Autiot.
15: De toute façon, conduit ce projet, je dirais, dans des conditions qui sont les conditions de strict respect de la loi. Nous avons fait tout un travail, étape après étape, avec les concertations nécessaires. Évidemment, nous ne permettrons aucun trouble à l'ordre public. À chaque fois qu'il y avait des tentatives, nous avons très très clairement fait appliquer la loi. À chaque fois qu'il y a eu une dizaine de personnes qui s'y sont risquées, ces personnes qui ont essayé de pénétrer sur le site ont été interpellées et mises à disposition immédiatement de la justice.
2: La préfecture a par ailleurs interdit cette manifestation qui est tout de même maintenue. 800 à 1200 personnes sont attendues sur place. Les opposants au projet du CRA à Nantes se réunissent à 15h sur le chantier en cours à côté de la maison d'arrêt de Carquefou. Une enfant a été hospitalisée dans un état grave hier soir au CHU de Nantes après avoir chuté de l'étage d'un immeuble. Les pompiers sont intervenus au nord de la ville, dans une rue proche du boulevard Jules Verne, vers 18h15. Cette petite fille âgée de 8 ans est tombée d'assez haut, si l'on en croit le rapport d'intervention des secours, sans que l'on sache de quel étage précisément. Un homme de 69 ans s'est retrouvé coincé sous son tracteur hier soir dans une petite commune de Vendée, à Vix, en plein Marais Poitevin. Le bras gauche et les deux jambes de cet homme étaient bloquées sous l'appareil de 800 kilos quand les pompiers sont arrivés un peu avant 21h. Les secours ont pu le dégager, lui apporter les premiers soins et l'emmener ensuite par hélicoptère à l'hôpital de La Roche-sur-Yon.
0: Il y a 30 ans, jour pour jour, Saint-Laurent-sur-Sèvre vivait un événement exceptionnel.
2: Le passage dans cette commune de Vendée du pape Jean-Paul II, un pèlerinage de 2 heures devant quelques centaines de fidèles venus malgré la pluie, le froid et un écran géant qui fonctionnait mal. Ce moment a marqué à vie beaucoup de monde, encore plus Christophe et Anna Maria qui l'ont croisé à la sortie de la maternité.
16: On venait juste d'arriver de la maternité, le jour même, à 11h. Il a fallu qu'on traverse 3 barrages de gendarmerie. C'est d'ailleurs un petit peu compliqué. Et on arrive chez nous et on n'avait pas spécialement prévu d'aborder Pape. Et en fait, ce sont des journalistes qui sont venus nous voir et puis qui nous ont proposé l'idée. Et puis on s'est dit, pourquoi pas. Donc après quelques minutes d'attente, on a vu la Papa Mobile arriver. Le garde du corps du pape a tout à fait compris de quoi il s'agissait. Il a fait signe à mon épouse Anna Maria et son bébé de s'approcher.
17: J'ai présenté Esteban, il m'a parlé en espagnol. C'est ça qui m'a beaucoup touchée. C'était vraiment un cadeau du ciel, comme je l'ai dit à l'époque. C'était vraiment inattendu et en même temps, une rencontre inoubliable.
16: Et je peux dire maintenant, après 30 ans, que c'est un événement qui a sans doute marqué la suite de ma vie spirituelle.
2: Une rencontre inoubliable, des témoignages avec beaucoup d'émotions recueillies par Florian Cazola. Ils sont aussi à voir en vidéo sur notre site internet ici.fr. Saint-Laurent-sur-Sièvre en Vendée qui célèbre donc son 30e anniversaire du passage du pape Jean-Paul II dans la commune. Un rassemblement est prévu à 14h et une messe spéciale en l'honneur de cet événement est aussi organisée aujourd'hui. Le FC Nantes est toujours dernier du classement de Ligue 2 ce matin. Les Canaries se déplacent à Boulogne-sur-Mer aujourd'hui pour la 7e journée de Ligue 2. Ils visent la victoire forcément, après avoir perdu 4 matchs sur 6 depuis le début de la saison. Le coup d'envoi du match c'est à 14h, à vivre dès 13h30 sur votre radio locale ici Loire-Océan.
0: Il est 8h04, hein. Les journées du patrimoine, c'est ce week-end. Seine. Et c'est l'occasion parfaite pour découvrir, redécouvrir les sites historiques de chez nous.
2: Oui, il y a beaucoup de visites guidées qui sont organisées tout ce week-end dans des lieux mythiques de Loire-Atlantique et de Vendée. Le château de Châteaubriant notamment, le moulin de l'Arzelier à Villeneuve-en-Ré aussi, par exemple. Et bien sûr, la digue de Montaigu. Et oui, on la connaît tous, mais on ne connaît pas forcément son histoire. Elle est très peu connue et elle est racontée donc ce week-end à l'occasion des Journées du Patrimoine. Yves-René Tapon nous la raconte sur place.
18: À Montaigu, quand on parle de la digue, on pense surtout à la promenade le long de la Maine et à votre restaurant.
19: François, on est au bord de l'eau. Ah là, on est parfait, là, on est dans un endroit bucolique.
18: Est-ce que vous connaissiez, alors que votre restaurant s'appelle La Digue, l'histoire de la vraie digue ?
19: Je l'ai apprise parce que les gens me demandaient tout le temps, donc on avait des histoires, c'est sympa. Mon père a renommé ce restaurant en 93, avant ça s'appelait Au fil de l'eau, il a renommé La Digue.
18: La vraie digue, elle est juste au-dessus, au pied des remparts, près de l'étang où s'anime plein de canards.
20: Au pied du château médiéval, dont les fondations datent du 11e, 12e siècle, eh bien, a été ajoutée à partir de la fin du 15e siècle la fameuse digue.
18: Pauline Retailleau, historienne locale.
20: Dans un contexte de refortification que l'on doit au roi Louis XI. Ce sont même deux vieux murs qui sont parallèles. Et donc cette digue, c'est un barrage au pied de l'étang que vous évoquiez. Et de l'autre côté, c'est aussi, c'est là qu'est le secret, un tunnel où on installait des canons pour tirer sur d'éventuels assaillants.
18: Et elle a été utile pendant longtemps ?
20: Alors, elle n'a jamais été utilisée. Aujourd'hui, on la voit cassée, bréchée par un démantèlement volontaire qui intervient juste après les guerres de religion.
18: Et alors, cette chanson, elle vient d'où ?
20: Il semblerait que ce soit une chanson relativement récente de Carabin.
2: Des visites guidées à la digue de Montaigu. Des visites guidées gratuites sont proposées à 15h et 17h aujourd'hui ainsi que demain. Les places sont assez limitées. Il faut penser à réserver auprès de l'Office de tourisme de terre de Montaigu. Le Bélème, le célèbre trois mâts qui fête ses 130 ans cette année, s'offre un énorme lifting pour l'occasion. 9 mois de travaux historiques vont bientôt commencer à Saint-Nazaire cet hiver. Le bateau sera entièrement dématé, toute la structure restaurée. Alors, ce week-end, c'est un petit peu la dernière occasion qu'on a avant que les travaux commencent pour aller le découvrir. La Fondation Bélème propose à tout le monde, aux visiteurs, de monter à bord gratuitement en ce week-end du patrimoine. Le bateau légendaire est amarré quai des Frégates à Saint-Nazaire. Donc il est conseillé de réserver quand même puisque ça attire pas mal de monde.
0: Merci Morgane Guillaume.
2: On fait un petit point météo, il fait un petit peu frisquette ce matin,
0: ouais.
2: Mais il va faire beau.
0: Mais oui, c'est un temps idéal pour aller faire le marché. C'est parfait ça, vous dites il fait frais, allez,
2: on va chercher des légumes.
0: Petite dose de beurre salé par-ci, par-là.
2: Ah oui, moi je parle de légumes, vous parlez de beurre salé.
0: Non mais c'est un équilibre, voilà. Heureusement que vous êtes là pour nous rappeler ça avec les primeurs du coin que l'on salue, et surtout après cet été compliqué, allez faire le plein auprès d'eux et vous en seront très reconnaissants. Je pense au marché de Pornichet, toujours mon préféré décidément. Donc des températures en ce moment même qui oscillent entre 11 et 16 degrés. Mais oui, carrément. 11 degrés, c'est plutôt Nantes et La Roche-sur-Yon. 16 degrés, eh bien, c'est plutôt la côte. L'estuaire, les petites pêcheries, un petit peu partout, celles que vous aimez randonner, Morgane. Vous nous avez confié ça il y a une heure pour ces journées du patrimoine. Jusqu'à l'Île-Dieu, où il fait même carrément déjà 17 degrés. Cet après-midi, c'est du 22 à 23.
2: Oui, ben voilà, il fait quand même relativement chaud.
0: Bon, on est très bien, voilà. Le soleil est voilé ce matin. C'est ça la seule nuance. Cet après-midi, des éclaircies beaucoup plus franches. Et demain, il fait même un poil plus chaud. Entre autres pour la visite du Bélème, ne vous privez pas, si vous le pouvez, de discuter 5 minutes avec le capitaine du Bélème, un homme charmant et hilarant. On avait eu le plaisir de faire son portrait dans Les gens d'ici. Passez sur ici.fr, page Loire-Océan, pour écouter tout ça.
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0: Et j'ai oublié de vous donner les horaires des marées. Pourtant, quand même, avec un petit coef de 28, le spectacle est au rendez-vous à Saint-Nazaire pour une pleine mer à 10h-5. Elle arrive au Sable d'Olonne à 11h-20. Vous savez tout. On écoute Joe Dassin et on va jouer dans quelques instants. Excellent réveil à vous.

0: Vous écoutez ici Loire-Océan, Joe Dassin, il est 8h13 et on va vous gâter, vous renseigner sur votre vie quotidienne, vous permettre d'aller faire quelques courses aussi, pourquoi pas, sans trop regarder à la dépense. On n'est pas bien là, franchement.
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0: Et oui, on va jouer ensemble dans quelques instants. On va aussi vous renseigner sur une donnée précieuse, extrêmement précieuse, une véritable ruée vers l'or version 21e siècle 2.0, celle qui consiste à siphonner à tout prix vos données personnelles. Tous les week-ends, Valentine Letaz fait un super boulot en partenariat avec la Commission nationale informatique et liberté, appelée-la aussi la CNIL, pour vous permettre de détecter ces fuites, leur origine, la responsabilité que vous avez dedans, comment vous faites pour vous protéger au mieux dans ce nouveau monde numérique. Et puis les courses de ce samedi, beaucoup plus concret. Permettez-nous de vous alléger un peu la facture. Appelez-nous tout de suite. 02 40 73 6000. On va jouer ensemble dans un instant à Outamitemo. C'est une liste de 6 mots. Ni moi ni Morgane ne les connaissons. Vous avez un chrono de 1 minute pour nous en faire deviner 4. Et en échange, on vous offre 40€ pour aller faire vos courses dans la grande distribution. Je sais que vous allez appeler nombreux et nombreux. 02 40 73 6000. On vous attend.
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0: 8h15, c'est quoi une donnée personnelle? Chaque semaine, on vous explique comment les protéger dans vie numérique, vie privée. Encore faut-il savoir ce qu'on appelle une donnée personnelle, Valentine Letaz. Très bonne question.
4: Oui, puisque ça va bien plus loin que le nom, prénom, adresse postale, mail et numéro de téléphone. En une phrase, une donnée personnelle, c'est une information qui dit quelque chose de vous. Et ceux qui les veulent se moquent de savoir si vous vous appelez Catherine, Marie ou Alain. En revanche, connaître vos heures de connexion, vos trajets grâce à la géolocalisation de votre téléphone, vos goûts sur la base des publications que vous aimez sur les réseaux ou encore quelles applications vous utilisez, eh bien ça permet de comprendre qui vous êtes et comment vous influencer. Du pain béni pour les publicitaires qui cherchent en permanence le meilleur moyen de nous atteindre, comme pour les escrocs, facile pour eux de faire illusion face à leurs victimes, de se faire passer pour leur banquier au téléphone par exemple, ou du moins pour quelqu'un de confiance puisqu'il les connaît.
0: Mais avec ces informations, Valentine, c'est possible de connaître notre véritable identité ?
4: Avec l'évolution des technologies, l'intelligence artificielle notamment, c'est même de plus en plus facile. Surtout, on génère de plus en plus de données, de traces numériques. D'où l'importance du règlement européen sur la protection des données, insiste la CNIL, la Commission nationale de l'informatique et des libertés. Le RGPD et ses lois nous permettent de garder la main sur nos données personnelles face à des acteurs extrêmement puissants, les géants du net. Encore faut-il comprendre ses droits et surtout les exercer, le droit d'accès à l'effacement, au déréférencement. Notre droit d'opposition est le plus important, celui à l'information. À chaque fois que vous entrez sur un site internet, il doit vous dire quel sort il réserve à vos données. À vous de lire les petites lignes.
0: Et pour savoir comment exercer vos droits et les comprendre, on vous les explique tous sur ici.fr, page vie numérique, vie privée. Voici Florent Pagny, on vous reçoit pour jouer dans quelques instants.

0: C'est Florent Pagny et j'ai d'autres belles histoires à vous proposer grâce à vos libraires indépendants de Loire-Atlantique et de Vendée que nous recevons tous les matins le week-end. On ira au Croisic dans quelques instants. Direction l'Est de la Vendée. Je suis pas si forte en géographie, hein. C'est grâce à Lucie qui réalise cette émission qu'on sait où est situé Saint-Pierre-du-Chemin. C'est là que vous nous attendez pour jouer, Luc. Bonjour.
1: Bonjour.
2: Bonjour l'équipe ici, Loire-Océan.
0: Ah, la voix joyeuse à peine 8h20, ça c'est bien, Luc.
2: À retraiter le samedi matin.
0: On va jouer ensemble, si vous êtes OK, parce que c'est samedi, c'est le temps d'aller faire les courses, mais laissez-nous vous aider un petit peu, d'accord?
2: Ah ben c'est gentil, on va essayer.
0: Vous avez une minute pour nous faire deviner quatre mots. Il y en a six à votre possession, ni Morgane ni moi ne les connaissons. Vous êtes prêts? Je lance le chrono.
2: C'est parti.
0: Allez, jouons ensemble. On vous écoute.
2: Alors c'est un objet qu'on utilise pour, par exemple, attacher une botte de radis.
0: Un élastique,
1: une cordelette,
0: un fil, un élastique, tu vois.
2: Ouais, ouais.
0: Parfait.
2: Dans le jargon, quand on veut tuer.

0: Oh là là, la honte. Passons à un autre mot vite. Vite, vite, Luc.
1: Quand je suis dans ma maison, je regarde pour connaître l'heure.
0: L'horloge ? Le réveil ? La montre ?
2: La montre.
1: Des grands meubles.
2: La pendule, le...
0: Ah, super, Morgane.
1: Et quelque chose de très beau, c'est...
0: Magnifique. Ouais. Allez, on revient sur les mots qu'on n'a pas devinés.
2: On revient au sable de l'homme, mais j'ai eu le temps de réfléchir.
1: Quand j'ouvre ma porte, je mets la clé dans la...
0: Serrure. C'était sur le fil. C'était salement sur le fil. Et vous allez faire les courses.
2: C'était saline sur le fil. C'était ça, non, le mot.
0: Hein, Luc ? C'était les salines qu'il fallait trouver. Bon, c'est bon.
2: Je sais pas pourquoi, il est 8h22, je pense qu'on avait le cerveau un petit peu embourbé.
0: Mais c'est parce qu'on n'a pas préparé notre trajet pour ces journées du patrimoine encore, Morgane. Voilà pourquoi, c'est tout. Luc, vous allez faire quelle visite, vous, pour ces journées, après avoir fait les courses, très rapidement ?
3: Ben écoutez, je reste dans ma région de Saint-Pierre-du-Chemin où il y a toujours des belles choses à voir.
0: Ben voilà.
3: Dans le bocage, voilà.
0: On vous embrasse, Luc. Allez, c'était bien joué quand même. Allez faire vos courses de notre part. On vous embrasse bien fort. Et puis ça fait du budget dégagé pour vous faire plaisir, comme chez vos libraires. Allez, vos libraires indépendants au Croisic. C'est les cerfs-volants, la librairie. Bonjour Anaïs.
4: Bonjour.
0: Alors, un titre qui vous a fait plaisir ces derniers temps que vous tenez à nous présenter, c'est quoi ?
4: Alors oui, aujourd'hui j'avais envie de vous parler d'un livre qui ne fait pas partie de la rentrée littéraire, mais qui est pourtant d'actualité.
0: Ah.
4: En fait, il s'agit du roman « Histoire de la nuit » de Laurent Mauvignier, qui a été publié en 2020 aux éditions Minuit, et dont l'adaptation vient tout juste de sortir au cinéma, réalisée par Léane Missius.
0: Très bien. Voilà. Donc il y a une belle actu quand même, hein, même si c'est pas la rentrée littéraire, c'est là.
4: Exactement.
0: Qu'est-ce que ça raconte, Histoire de la nuit ?
4: Alors voilà, je tenais à vous en parler car ce livre, il est vraiment incroyable.
0: Ouais.
4: C'est l'histoire d'un hameau de campagne où il y a trois maisons, dont l'une est habitée par un couple avec un enfant, l'autre par une artiste peintre et la dernière maison qui est à vendre. Alors une fin d'après-midi, trois hommes vont faire irruption dans ce hameau et vont prendre en otage en fait ses habitants. Et tout va se jouer en huis clos, à la nuit tombante, avec la tension qui ne cesse de monter tout au long du roman. Alors on va flirter ici en fait avec le conte noir, le polar social et le thriller psychologique, mais au-delà de l'histoire qui est vraiment captivante de ce roman, ce qui marque surtout c'est l'écriture magnifique, grâce à laquelle Laurent Mauvignier parvient à décrire des personnages, des situations, les malaises qui étouffent, les non-dits... Et avec son écriture en fait très très noueuse, pour ceux qui connaissent déjà Laurent Mauvignier, ils vont reconnaître ça, une écriture très noueuse qui se déploie en longues phrases, riche en monologues intérieurs et en dialogues, entrecoupés de silence. En fait, Laurent Mauvignier, il va imposer une véritable cadence au texte. Donc bref, en fait, si vous n'avez pas encore lu ce livre, bah, foncez, parce que c'est une véritable expérience de lecture et un roman qui marquera sans doute l'histoire du roman littéraire français.
0: Très bien. Dans la façon dont vous parlez de ces découpages, de ces accélérations, et vous faites le lien avec un film qui sort en ce moment même, en fait, il était prêt à être adapté, ce livre, non ?
4: Eh bien, moi, je trouve que c'est une vraie prouesse et un vrai challenge d'avoir essayé d'adapter ce roman parce que, du fait de la beauté de l'écriture, je trouve que, voilà, c'était pas forcément gagné d'arriver à faire un film qui fasse ressentir toute l'émotion qu'on ressent aussi à la lecture du roman.
0: Ouais, je comprends. On aurait pu en perdre en cours de route, en fait.
4: Exactement. Ouais. J'ai vu le film en avant-première et je trouve que c'est plutôt réussi.
0: Allez, on se fait un doublon du coup. Histoire de la nuit de Laurent Mauvignier, c'est le matériel de base qui sert à un film qu'a apprécié votre libraire. Quand on vous disait qu'ils étaient des artistes complets, les libraires indépendants, à venir chercher au cerf-volant du Croisic les horaires d'ouverture pour ce samedi, Anaïs, dites-nous.
4: 10h, 13h, 15h, 19h et j'aurais bien aimé rajouter une petite info.
0: Oui.
4: Même deux. Je voulais en profiter pour parler du Salon du Livre Plume d'Equinox qui aura lieu les 26 et 27 septembre prochains au Croisic.
0: Ouais.
4: Cette année, c'est le 30e anniversaire du Salon et la programmation est vraiment très intéressante avec des conférences, des ateliers, des dédicaces qui sont prévues tout le week-end. Et justement, si cette question de l'adaptation de livres au cinéma vous intéresse, il y a également cette année au Croisic et à Guérande le Festival du Film de la Page à l'Image qui aura lieu du 10 au 17 octobre prochain.
0: Oh, merci pour toutes ces infos hyper passionnantes, chère Anaïs. Vos libraires indépendants, pour les soutenir au mieux, vous pouvez faire vos commandes, vos précommandes, même sur le site ou l'application de la LIP. C'est leur réseau. Merci beaucoup, à très bientôt Anaïs.

0: Vous écoutez ici Loire-Océan et cet après-midi on vous propose, et tout le week-end d'ailleurs, un grand moment de rigolade en famille à suivre dans les rues de Nantes et le journal.
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0: Pauline Espagnot. Il est 8h30, c'est le moment de faire un point sur l'actu en Loire-Atlantique et en Vendée, Morgane Guillaumard.
6: Oui, il y a ce projet qui fait polémique à Nantes, la construction d'un centre de rétention administrative. Les travaux de défrichement ont débuté ce mois-ci et en réponse, une mobilisation d'opposants, avec notamment cette manifestation organisée cet après-midi sur le chantier. La préfecture l'interdit en invoquant des risques de troubles à l'ordre public. En Vendée, une grande fête est organisée aujourd'hui à Saint-Laurent-sur-Sèvre à l'occasion des 30 ans de l'avenue du Pape Jean-Paul II dans la commune. Aujourd'hui aussi, de nombreuses visites guidées organisées en Loire-Atlantique et en Vendée. Ce sont les journées du patrimoine. Et du football en Ligue 2, le FC Nantes se déplace dans le nord de la France pour jouer contre Boulogne-sur-Mer. Marius Delaunay est sur place pour commenter le match. Marius, qu'on le retrouve dans un instant, juste après le 90 secondes. C'est le tour de l'actu avec Valentin Bertrand sur Ici Loire-Océan.
7: Il est soupçonné d'avoir préparé une tuerie dans un lycée de Lyon. Un adolescent de 15 ans mis en examen et présenté à un juge antiterroriste placé sous contrôle judiciaire. Le garçon, décrit comme fasciné par l'ultra-droite, a l'obligation d'être suivi psychologiquement et l'interdiction de posséder une arme. La peine maximale, 30 ans de prison, prononcée contre le père de Yuma, ce petit garçon de 3 ans mort en 2023 après plusieurs mois de violence à Rivarennes dans l'Indre. L'homme perd également son autorité parentale sur ses deux filles cadettes. Leur mère, elle, est condamnée à 7 ans de prison pour ne pas avoir dénoncé les faits. De nouvelles aides ciblées en réflexion, mais pas de coup de pouce général sur les carburants. Le gouvernement maintient sa ligne malgré la multiplication des appels au retour des gilets jaunes. Un rassemblement prévu à 10h ce matin sur le vieux port de Marseille. Le préfet de Loire-Atlantique interdit la manifestation prévue aujourd'hui contre le chantier d'un centre de rétention administrative pour étrangers en situation irrégulière près de Nantes. Il évoque le risque de troubles à l'ordre public. Les organisateurs s'y attendaient et annoncent maintenir leur rassemblement à proximité de la maison d'arrêt de Carquefou. Elles peuvent provoquer des intoxications aiguës. Des tomates pelées de la marque Carrefour appelées partout en France. Ces boîtes de conserve sont en rayon depuis 5 mois. Certaines peuvent contenir des graines de datura, une plante toxique. Les détails et les références à retrouver sur ici.fr. Et puis, plus de 17 000 monuments, musées et lieux de pouvoir ouverts gratuitement au public. C'est le début aujourd'hui des Journées européennes du patrimoine.
6: Merci Valentin Bertrand, vous l'évoquiez à l'instant, la manifestation cet après-midi, c'est à 15h de la part organisée par les opposants au projet de construction de centres de rétention administrative. L'actualité sportive du jour, c'est aussi le déplacement du FC Nantes à Boulogne-sur-Mer dans le nord de la France, en Ligue 2. Les Canaries vont tenter de décrocher une victoire après la défaite à Sochaux la semaine dernière, la quatrième en 6 matchs depuis le début de la saison. Et sur le terrain cet après-midi, une équipe similaire à celle de la semaine dernière, Marius Delaunay.
8: Sur les 11 joueurs alignés au coup d'envoi la semaine dernière contre Sochaux, 9 d'entre eux sont des recrues de l'été. Le défenseur Lucas Perrin, lui aussi un nouveau, portait même pour la première fois le brassard de capitaine.
9: Je pense que quand on voit que ça marche pas dans un système au bout de plusieurs matchs, je pense que les coachs aussi sont en mesure de changer ça.
8: Et beaucoup de rotations ces derniers temps à Nantes, hein, du moins sur le papier, parce que pour le reste, c'est toujours la crise. On retrouve les mêmes lacunes que les saisons précédentes.
9: Arrêtez d'être dans la suffisance, parce que quand on regarde le match de Sochaux, après le but, il n'y a pas eu grand-chose, donc c'est dans ce genre de choses qu'on doit progresser.
8: La qualité technique est là pourtant, mais ce qui préoccupe le technicien Grégory Poirier, c'est l'aspect mental. Il a vu du relâchement face à Sochaux.
10: Mais force est de reconnaître qu'on n'était pas prêt. Les 5 premières minutes, on n'a pas répondu à l'engagement que nous proposait l'adversaire. Je leur fais confiance sur l'implication, je le vois bien que c'est des super garçons et qu'on a envie de bien faire. Mais à un moment, il faut qu'ils sachent ce que c'est que la Ligue 2. et ce qui nous attend chaque match.
8: À savoir de l'intensité, hein, du duel beaucoup et des équipes qui jouent très bas avec des défenses bien solides. C'est le cas de Boulogne, la meilleure défense de Ligue 2 pour l'instant avec seulement 3 buts pris en 6 matchs.
6: Et le FC Nantes reste dernier du classement de Ligue 2. Le match d'hier Sochaux-Laval a donné un résultat de match nul. Et le FC Nantes-Boulogne, c'est l'avant-le-match, c'est à vivre sur ici leur océan dès 13h30, suivi du coup d'envoi à 14h.
0: Merci Morgane Guillaume.
6: On fait un petit point sur la météo avec vous, Pauline.
0: Eh ben, il sera temps justement d'aller taper dans le ballon en famille, entre amis, tranquillement, avec un joli temps. Pas trop chaud en prime, c'est parfait. Certaines fraîcheurs quand même, hein, assez marquées, notamment sur les grandes villes ce matin. Nantes et La Roche-sur-Yon, ça aussi entre 12 et 13 degrés, ça monte tranquillement. Il fait déjà 16 à 17 degrés le long de la côte. L'estuaire, les petites, les grandes plages, la baie de la Baule, 16 à 17, c'est ce que vous retrouvez aussi au-dessus de Port-Joinville. Bonjour Lydieu. De 20 à 23 degrés pour les maximales de ce samedi qui va être un peu ensoleillé ce matin, carrément lumineux cet après-midi. Et pour demain dimanche, bah, vous prenez les mêmes et vous montez un petit peu le curseur. Un peu plus de lumière encore et des maximales qui augmentent d'1 à 2 degrés. Très joli week-end en perspective.
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0: Nantes, elle est belle tout le temps, il n'y a que les mauvaises langues qui disent le contraire. Sous la pluie, sublime. Sous le soleil, ça défie l'entendement, l'imagination. Vous en profiteriez, bien comme il faut, pendant ces journées européennes du patrimoine, en jouant, mais oui, avec une entreprise qui s'est installée il y a quelques temps. C'est les Escape Games John Doe, qui mettent en valeur le patrimoine local partout où ils s'installent. C'est vraiment au cœur de leur création de jeu. On va les recevoir dans quelques instants après notre reine à tous, 8h36.

0: Figurez-vous que, chers zodiaques, ce sont les poissons et les vierges qui ont peut-être un petit peu mal au cœur ce samedi. Oh, les prévisions pour tout le zodiaque qui arrive avec Catherine Viguier avant 9h vont se charger de vous donner des petites pistes et vous mettre du baume au cœur. Il est là pour ça quand même, hein. Et si on sortait cet après-midi pour jouer ensemble, même tout seul si vous voulez, en famille, entre amis, dans les rues de Nantes? C'est ce que je vous propose.
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0: Les journées du patrimoine en Loire-Atlantique, en Vendée, à Nantes même. Et puis, quoi de mieux pour apprendre que jouer? Bonjour Benjamin Barbier.
3: Bonjour.
0: Vous représentez John Doe Escape Game, une adresse aux Olivettes à Nantes qui a désormais pignon sur rue. Les Escape Games, tout le monde en raffole, toute la famille. Et alors, ceci dans le cadre de ces journées du patrimoine, ils vont se dérouler à l'extérieur. Mais le but, c'est pas d'être enfermé, Benjamin, je comprends plus rien, moi.
3: Non, non, non, bien au-delà d'être enfermé, quand même, le plus intéressant dans l'escape game, c'est quand même de résoudre des énigmes. Et c'est ce qu'on va vous inviter à faire, mais cette fois-ci, dans une salle de jeu qui fait la taille de la ville.
0: Ah, parfait. La ville comme terrain de jeu, ça, on aime bien. Dans quel quartier, ou autour de quel monument, ou point d'intérêt, précisément?
3: Alors, moi, ce que je peux vous dire, c'est que je vous donne rendez-vous à la place Félix Fournier, où vous pourrez retrouver notre stand qui marquera le début de l'aventure. Et ensuite, ce que je peux vous dire, c'est que vous partirez pour une balade d'une durée estimée d'environ une heure. Mais par souci de confidentialité, pour ne pas vous spoiler l'entièreté du jeu, je vous laisserai découvrir les monuments par lesquels vous passerez une fois le jeu démarré.
0: Comment vous avez élaboré tout ça, vous qui avez bien sûr l'habitude, puisque Nantes, c'est pas la seule salle hein, de ce réseau de John Doe Escape Game. Vous m'avez confié aussi, hors antenne, que pour vous, mettre en valeur les villes qui vous accueillaient, c'était important.
3: Oui, tout à fait. Nous, on est déjà passionnés d'histoire et on a vraiment à cœur de mettre en valeur le patrimoine des villes dans lesquelles on officie. C'est quelque chose qui nous tient beaucoup à cœur et à l'occasion des journées du patrimoine, ça fait quelques années maintenant qu'on propose chaque année un nouveau jeu, une nouvelle aventure ludique centrée autour du patrimoine local de la ville de Nantes en l'occurrence, à destination de nos joueurs.
0: Très bien. À quel public se destinent les propositions que vous nous faites ce week-end?
3: Alors, on aime nous qualifier notre public du grand public. On se veut vraiment accessible et rendre le jeu accessible au plus grand nombre. Ouais. Donc, on le conseille pour la famille, les parents avec enfants, les grands-parents avec petits-enfants, pas grands-parents avec enfants et petits-enfants, entre amis, entre jeunes adultes, entre collègues. C'est vraiment notre spécialité, c'est de proposer du contenu adapté au plus grand nombre.
0: Donc, on se contente de passer au stand où il y a des inscriptions à faire au préalable, Benjamin. Qu'est-ce que vous nous conseillez?
3: Alors, je vous recommande de vous inscrire en ligne, mais c'est pas du tout obligatoire, c'est plutôt recommandé. Ce qui, par contre, je vous invite fortement, c'est à prévoir votre stylo. On est très souvent dépassé par le succès de l'événement chaque année. On a beau prévoir toujours plus de stylos, on se retrouve toujours en rade à un moment donné.
0: Très bien. Et pour le reste du jeu, est-ce qu'il y a du matériel particulier à prendre? On n'y va pas en talons aiguilles, déjà, c'est une évidence.
3: Oui, tout à fait. On vous recommande quand même d'avoir des chaussures adaptées pour la marche. Mais pour le reste, le jeu se fait au rythme des joueurs. Vous n'avez pas la pression du temps, on vous invite même à vous arrêter en cours de chemin pour profiter d'une bonne douceur, d'une bonne bière. On reste à Nantes quand même. En tout cas, voilà, de faire de ce parcours votre parcours et d'en profiter au maximum.
0: Très bien. Et puis, tant qu'on vous tient, les actualités au sein de John Doe, la salle aux Olivettes, comme je le disais il y a quelques minutes, hein, c'est quoi les parcours et les thématiques que vous proposez en ce moment? Racontez-moi un peu.
3: Alors déjà, ce qu'il faut savoir, c'est que bon, les Escape Games, hein, entre vous et moi, c'est vraiment une couverture. Hein. Nous, à la base, on est quand même une agence d'espion internationale.
0: Oui, c'est vrai. Il faut pas le dire.
3: Mais ça, faut pas le dire trop fort. Et déjà, c'est nous. Je vous invite à vous évader d'une prison de la République tchèque, de désamorcer une bombe dans une mine du Texas, de partir dans un casino de Las Vegas au fin fond d'un temple tibétain ou encore dans une fête foraine située au fin fond de la Floride. Et quelques nouveautés à venir d'ici la fin d'année, mais je suis pas encore habilité à vous les révéler.
0: Les gentils organisateurs de vacances, pas comme les autres, courtes et intenses à la fois. C'est John Doe Escape Game à Nantes avec Benjamin Barbier. Et il participe également à ces journées du patrimoine. Placez-les voir sur la place Félix Fournier. Merci Benjamin.
3: Merci à vous, à très bientôt.
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0: Et aussi un peu de sport qui ne rebutera personne. Qu'est-ce que c'est que ce miracle ? C'est Nordine Atab, notre coach sportif, que vous retrouvez

0: Vous écoutez Supertramp, il est 9h-10, vous êtes enfin au week-end ou bien vous êtes au travail. Mais bougez pas, le sport c'est pour tout le monde. Je vous jure que c'est vrai, même pour moi. On fout pour dire ça. Hein. Mais quand c'est Nordine à table qui m'explique comment je peux, comment je dois me bouger, je le crois, je mets en pratique. Et ça marche, bon sang! Maintenant, certaines d'entre nous vont profiter des bonnes résolutions et d'une météo idéale ce week-end pour ressortir les chaussures de running Nordine. Mais après plusieurs semaines sans courir avec 5 vagues de chaleur, tu m'étonnes. Comment on reprend? Et à quelle vitesse? Vous nous expliquez comment?
1: Lorsque l'on reprend la course à pied, l'erreur classique est de courir trop vite. Et pourtant, lors des premières sorties, oubliez votre vitesse et votre chronomètre. Votre priorité est d'abord de retrouver progressivement de bonnes sensations et de permettre à votre organisme de se réhabituer à l'effort. Et pour ça, je vous propose un repère extrêmement simple, le test de la conversation. Commencez par marcher quelques minutes pour vous échauffer. Et ensuite, vous partez tranquillement en courant. Pendant votre course, essayez de prononcer une phrase complète à haute voix. Ce que vous voulez. Et à partir de là, si vous pouvez parler sans être excessivement essoufflé, votre allure est adaptée. En revanche, si vous avez du mal à terminer votre phrase, ralentissez. Pour une reprise, commencez par 15 à 30 minutes selon votre niveau et vos habitudes sportives.
0: Alors ça c'est posé. Mais même en courant très lentement, on se retrouve rapidement essoufflé. Enfin, moi ça m'arrive, donc qu'est-ce qu'on fait ?
1: Aucun problème. Dans ce cas, alternez tout simplement de la marche et de la course. Et il n'est absolument pas nécessaire de courir sans s'arrêter pour progresser. D'ailleurs, on continue par un deuxième exercice de l'alternance de course et de marche. Après quelques minutes de marche d'échauffement, courez tranquillement pendant 1 à 2 minutes, puis vous marchez pendant 1 minute. Vous repartez ensuite pour 1 à 2 minutes de course, suivi d'une minute de marche. Et au fil des séances, vous pourrez progressivement augmenter le temps de course et diminuer la période de marche. Et grâce à ça, vous allez renforcer l'endurance cardiovasculaire et adapter progressivement vos muscles et vos articulations à la course à pied. Vous répétez cette alternance pendant 15 à 20 minutes pour débuter. Lorsque vous reprenez la course à pied, ne cherchez surtout pas immédiatement une vitesse précise au kilomètre. Vous courez d'abord à une allure confortable à laquelle vous pouvez encore parler. Et on n'oublie pas, avec ICI et le ministère des Sports, on se met encore plus en mouvement pendant Septembre on bouge. Allez, à vous de jouer!
0: Merci beaucoup, surtout, avant tout, pour votre bienveillance. Nordine à table, vos bons conseils pour faire du sport sans se fouler sont à retrouver sur ici.fr. 2 minutes pour être en forme. Eh ben, écoutez, moi, je vous propose un bon bol d'air grâce aux Journées européennes du patrimoine. Quelques-unes parmi les très nombreuses idées de sortie de ce week-end exceptionnel. Je vais vous en parler après à Mel Bent.

0: Une des préférées de Marianne James lors du célèbre télécrochet de M6 où Amel Bent avait explosé de talent. Et c'était il y a plus de 20 ans de ça. Moi, je m'en souviens comme si c'était hier. Un talent brut, une voix magnifique. Et ben, ça n'a pas bougé. Chapeau, Amel. On parle des journées du patrimoine. Il y a tellement de choses à faire et des lieux habituellement fermés au public qui ouvrent bel et bien ce week-end. On pense par exemple au domaine de la Gérardière en Vendée. Il y a eu de gros travaux de rénovation sur ce château qui est habité depuis le XIIIe siècle. Vous vous rendez compte? En attendant, c'est un petit poil d'architecture italienne qui est passé par là, comme dans finalement beaucoup de lieux de Vendée et de Loire-Atlantique. 14 hectares de parc à l'anglaise, ce coup-ci, bois et prix. Ça veut dire que la nature est foisonnante, libre, un peu désordonnée. Et c'est très très chouette, même avec cette culture du jardin au cordeau qui nous caractérise en France. Donc ça sera une belle visite. Il y en a qui sont proposés à 11h, 15h et 17h ce samedi et ce dimanche. Vous saviez qu'on avait un drakkar en Vendée et que c'était totalement approprié? Ben oui, les Vikings ont accosté chez nous il y a quelques centaines d'années de ça et ont laissé leurs pattes, quelques traces, quelques petits souvenirs. Une association s'est mise en quatre pour reconstituer un Vendée qui flotte dans le port Olénard des Sables d'Olonne, qui est ouvert à régulièrement, mais plus particulièrement pour ces week-ends de journée européenne du patrimoine. Il y a énormément de choses à faire, bien sûr. J'ai jusqu'à midi et toute la journée de demain pour vous donner un max d'idées de sortie. N'hésitez pas à passer sur WhatsApp si vous faites une de ces visites ou que vous voulez nous suggérer une visite en particulier. Je vous lirai avec plaisir.
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0: Et c'est le moment de retrouver l'horoscope de Catherine Viguier. Comme tous les week-ends à cette heure-ci, bah, y a un signe en particulier sur lequel le soleil brille bien fort, Catherine.
12: Le Capricorne, qui a vécu tant de changements depuis 2025.
13: Bélier, alors c'est le week-end et pourtant vous travaillez ou vous assumez des responsabilités.
12: Taureau, évadez-vous et passez un appel à qui vous voulez.
13: Gémeaux, les finances et votre vie intérieure, vous composez avec les deux.
12: Cancer, un week-end qui met au premier plan votre vie relationnelle.
13: Lion, vous trouvez des partenaires fiables pour poursuivre votre chemin.
12: Vierge, alors si une histoire d'amour vous fait mal, une solution possible ce week-end.
13: Balance, une journée idéale pour passer des moments en famille et pour être bien chez vous.
12: Scorpion, tout ce qui a trait à la communication est valorisé et puis certains voyages.
13: Sagittaire, vous dépensez, vous investissez afin d'améliorer votre confort de vie.
12: Capricorne, alors très sollicité, vous serez super satisfait de votre journée.
13: Verseau, un samedi dédié à votre personne, à son bien-être, ainsi reposez-vous.
12: Poissons, de nouvelles possibilités grâce au regard bienveillant des vôtres.
13: Et pour nous tous, on reste doux avec soi.
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0: Bienvenue sur votre radio locale ICI, il est 9h. Et on retrouve Morgane Guillaumard pour le journal.
14: L'opposition au futur centre de rétention administrative à Nantes s'accélère. Ce centre est construit à côté de la maison d'arrêt de Carquefou. Les travaux de défrichement ont débuté ce mois-ci. Il a vocation à enfermer 140 étrangers en situation irrégulière à partir de l'année 2028, dans un an et demi. Des militants ont planté ce mois-ci des clous dans des arbres destinés à être abattus. Et aujourd'hui, une manifestation est organisé sur le chantier à l'appel du collectif Colère Nantes, qui réunit une trentaine d'associations et syndicats et ainsi que des organisations politiques. Jean-Siméon Menoreau fait partie de ce collectif.
5: Quand on a la formule « le CRA ni ici ni ailleurs », c'est pas simplement une question de terrain. Ça pourrait être à la limite sur un terrain où il n'y aurait pas de problème environnemental et on serait toujours contre le CRA, et résolument contre le CRA. Parce que les gens sont arrêtés pour une seule raison, c'est qu'ils n'ont pas les bons papiers. C'était un combat qui dure depuis plusieurs années. La mobilisation est montée de plus en plus. Et là, on peut dire que depuis le début août, il y a une colère qui monte. Le nouveau préfet, alors je ne sais pas si c'est parce que c'est le nouveau préfet, mais effectivement accélère le processus, alors qu'il y a beaucoup d'organismes officiels qui ont donné un avis défavorable. La ville de Nantes, j'ai oublié, qui a aussi donné un avis négatif. Le préfet est passé outre-là. Et effectivement, il ne faut pas s'étonner qu'il y ait une mobilisation importante.
14: Et cette manifestation sur le chantier du CRA, le centre de rétention administrative à Nantes, pourrait réunir 800 à 1200 participants selon les prévisions de la préfecture. Le préfet Laurent Autiot l'interdit par crainte de troubles à l'ordre public. Elle est quand même maintenue. C'est à 15h, juste à côté de la maison d'arrêt de Carquefou.
0: Les secours ont extirpé hier soir un homme coincé sous son tracteur en Vendée.
14: Dans le marais de Pont-de-Vin, à Vix, un petit peu avant 21h, ce monsieur de 69 ans ne pouvait plus bouger. Son bras gauche et ses deux jambes étaient coincés sous l'engin de 800 kilos. Il a été finalement dégagé par les pompiers, conscient mais très choqué, puis héliporté en urgence absolue à l'hôpital de La Roche-sur-Yon. Le maire de la commune nous précise que cet homme était en train de désherber sa propriété, un terrain pentu selon l'élu. Les secours ont aussi été appelés pour soigner une petite fille de 8 ans, gravement blessée hier soir à Nantes. Elle est tombée depuis l'étage d'un immeuble quartier Pincec un peu après 18h. Les pompiers sont intervenus et l'enfant a été hospitalisé dans un état grave au CHU de Nantes. C'est une piscine très attendue au sud-ouest de la métropole nantaise. Il y a débat cependant sur l'endroit où elle peut être construite. La future piscine de Bouey, prévue pour 2030, un projet vieux d'une vingtaine d'années par les habitants depuis une vingtaine d'années par les habitants de cette commune de Saint-Aignan-de-Grandlieu aux Pèlerins. Sauf que l'emplacement initialement choisi ne plaît pas à certaines associations. Alors, après avoir cherché d'autres solutions, la métropole fait de nouvelles propositions. Deux sites sont à l'étude, toujours à Bouey, et des travaux complémentaires vont être entamés dans les semaines à venir pour permettre d'arrêter un choix définitif. Jour de match aujourd'hui pour le FC Nantes en Ligue 2. Les Canaries sont à Boulogne-sur-Mer, c'est dans le nord de la France, pour la 7e journée de championnat. Le but, c'est de décrocher une victoire, car les Nantais sont derniers du classement. Après 12 recrues cet été et un changement d'entraîneur, Grégory Poirier, le nouvel entraîneur justement, garde d'ailleurs presque la même équipe que la semaine dernière contre Sochaux.
15: Quand je signe au FC Nantes, je sais que c'est un club formateur avec une ADN particulière. Maintenant, vous savez tous la situation mathématique dans laquelle on est, et je peux vous dire que n'importe quel entraîneur de foot, aujourd'hui, vous dirait que bah déjà pour se sortir de ça, il faut certaines garanties. Aujourd'hui, je peux pas faire des tests ou des essais avec certains jeunes en développement. C'est pas le moment. Et c'est bien dans une dynamique bien plus positive que ces joueurs-là, où on va pouvoir les développer. C'est évident. Et je l'ai en tête. Donc il faut bien comprendre ce contexte. Et aujourd'hui, on a un besoin de points urgents. Après, bien sûr qu'il y a beaucoup de monde. Et on l'a bien en tête. Mais là, aujourd'hui, il faut savoir pourquoi on est là. Et c'est d'abord pour se sortir de cette situation.
14: Le coup d'envoi de ce match FC Nantes-Boulogne-sur-Mer, ou plutôt à l'inverse, puisque c'est le FC Nantes qui se déplace. Il est à 14h, avant match des 13h30 sur ICI Loire-Océan. Marius Delaunay aux commentaires. En football toujours, en Ligue 3, La Roche-sur-Yon, toujours invaincue et troisième du championnat, reçoit Valenciennes aujourd'hui. C'est à 14h45 cet après-midi au stade Henri-Desgranges. Il y a des événements qui marquent une vie, la venue du pape tout près de chez soi notamment. C'était le cas à Saint-Laurent-sur-Sèvre en Vendée. Il y a 30 ans, jour pour jour, Jean-Paul II, un moment suspendu et 2 heures seulement pour la venue donc de Jean-Paul II, dont se souviennent encore aujourd'hui avec émotion les fidèles qui ont pu assister à sa messe à l'époque à l'intérieur de la basilique Florian Cazola.
16: Une plaque hommage, deux portraits accrochés au mur de la basilique. Et dans un coin, le grand siège blanc protégé par un film plastique sur lequel Jean-Paul II s'est assis.
17: C'était une journée très froide. Il était déjà passablement malade à l'époque.
16: Le frère Camille, 92 ans, il avait fait le voyage exprès de Rome.
17: Il me connaissait un peu. Il a été surpris de me voir ici, là. Et subitement, cet homme-là, une fois rendu dans la basilique, c'était un autre homme déjà.
16: Au milieu d'une forêt de micros, de caméras et d'un petit millier de fidèles, le pape s'arrête devant le tombeau de Saint-Louis-Marie Grignon de Montfort et prend son visage dans ses mains.
17: Et que c'est long les minutes d'un pape en prière. Oh ! Et à tel point que mon voisin m'a dit comme ça, ici on dort, c'est pas possible.
16: Au fond de la basilique, ce jour-là, Marilyn fait-elle partie des cœurs ?
18: Tout le monde tendait les bras pour pouvoir toucher, c'est ça ? Et du coup, je l'avais touché du bout des doigts. Puis, il y a quelqu'un à côté qui me tape et le Saint-Père s'est adressé à moi.
19: Ah, il s'est adressé aux jeunes qui étaient là en disant « Chers amis vendéens ».
16: Bertrand Lemaire, mémoire vivante à Saint-Laurent-sur-Sèvre.
20: Mes amis, je sais que vous éprouvez parfois...
19: Il a fait un très bel écho à toute la guerre de Vendée.
20: Affirmez votre foi.
19: Et il s'est adressé au sujet du baptême à l'intérieur.
20: À l'église.
16: Avant de regagner sa papa mobile, direction l'hélicoptère qui le ramenait en Bretagne, à Sainte-Anne-d'Auray.
14: Un témoignage à retrouver en vidéo sur ici.fr. Un rassemblement est prévu dès 14h, ainsi qu'une procession et une messe en l'honneur de la venue de Jean-Paul II à Saint-Laurent-sur-Sèvre sont organisées aujourd'hui, donc à l'occasion de ce 30e anniversaire dans la commune vendéenne. Les journées du patrimoine, se tiennent tout ce week-end. On vous donne depuis tout à l'heure, depuis ce matin, tout plein d'idées de visites en Loire-Atlantique et en Vendée. Il y a notamment le château à Blain ou encore celui de Châteaubriant, la digue de Montaigu. On vous y emmène d'ailleurs déjà sur notre site internet ici.fr. Il y a aussi le Bélème, ce grand bateau mythique à voir à Saint-Nazaire avant qu'il parte pour de gros travaux, ou encore le moulin de l'Arzelier. Cette fois, c'est à Villeneuve-en-Ré.
0: Merci Morgane Guillaumard.
14: On fait un petit point météo. En plus, il fait plutôt beau aujourd'hui pour les journées du patrimoine, Pauline.
0: Exactement. Marché, visite, jogging pour ce matin avec des températures pas excessives, hein, c'est le moins qu'on puisse dire. Ça grimpe quand même là, 13 degrés à Nantes, c'est ce que j'espère, parce que là j'ai un petit peu vrai quand même. 13 degrés à Nantes et à La Roche-sur-Yon, 17 degrés sur l'Estuaire, Saint-Nazaire, Saint-Brévin, 18 degrés sur Lisieux. Alors cet après-midi, c'est pépite. Hein. 20 à 23 degrés. Un petit peu partout sur nos deux départements, Loire-Atlantique et Vendée. C'est un temps pour des visites ou du farniente, c'est comme vous voulez. Avec un soleil un petit peu voilé ce matin, pareil sur les deux départements. Et des éclaircies beaucoup plus franches pour la Vendée et la Loire-Atlantique cet après-midi. Demain, on prend les mêmes, on recommence, il fera même un poil plus chaud. 1 à 2 degrés de plus.
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0: Depuis cet été, qu'on s'est rendu compte que oui, bien sûr que vous avez un cœur, bien sûr que vos animaux de compagnie et les futurs membres de votre famille, c'est un vrai sujet pour vous. Alors on s'est dit, voilà, tous les week-ends, le plus souvent possible, on va vous présenter des chiens, des chats, des animaux qui vous attendent dans les refuges et qui n'attendent que vous, la rencontre avec vous qui nous écoutez à 9h08. Nous vous proposons aussi de vous en occuper au mieux grâce au conseil de notre super véto maison, c'est le docteur Pierre Fabin. Un gentil chien, un petit chat à adopter ce samedi. Je vous les présente dans l'heure suivante. Bienvenue sur Ici Loire-Océan.
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0: Bienvenue sur Ici Loire Océan, ce week-end que je vous souhaite excellent, on va vous y aider. Et 9h13.
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0: Peut-être que vous avez bien reçu le message de cette rentrée scolaire 2026. Ici Loire Océan, main dans la main, avec les refuges animaliers, la SPA, leurs incroyables bénévoles et vos animaux de compagnie, les futurs qui vous y attendent. On aura un petit chien et un petit chat adorables à vous présenter ce samedi, ça sera dans quelques instants. Mais tout d'abord, pour adopter en refuge, eh bien, il y a des précautions à prendre. Docteur Fabin, bonjour. On le sait, les refuges débordent d'animaux à adopter, c'est pour ça qu'on bosse avec eux aussi. L'adoption en refuge, ça attire aussi de plus en plus de familles. Mais ça s'improvise pas. Il y a des étapes à respecter pour que cette belle démarche ne finisse pas en échec.
3: Alors, le plus grand piège de l'adoption, c'est le coup de cœur basé sur le physique. Vous craquez sur un grand griffon, mais en fait, vous vivez en appartement et vous n'avez que 30 minutes par jour pour le promener. C'est l'échec assuré. Et le retour au refuge dans le mois qui suit. Donc, la première étape, c'est de faire le point honnêtement sur votre mode de vie. Avez-vous des enfants en bas âge, d'autres animaux? Êtes-vous sportif? Combien d'heures l'animal sera-t-il seul? Allez au refuge avec cette liste. Les bénévoles connaissent parfaitement leurs pensionnaires. Faites-leur confiance. S'ils vous orientent vers un petit croisé de 8 ans, très calme, plutôt que vers un jeune croisé malinois magnifique qui a besoin de courir 2 heures par jour, c'est qu'il y a une raison.
0: Mais oui, ils les observent, ils les connaissent. Une fois sur place, dans les allées du refuge, comment se passe la rencontre? Et quelle est l'erreur classique que font les familles devant les cages?
3: Alors, l'erreur classique, c'est de choisir le chien qui aboie, qui saute sur la grille et qui vous lèche les doigts à travers le grillage. On se dit souvent... Il m'a choisi, c'est le destin. En réalité, ça peut être un chien en hyper-excitation, très stressé ou qui a du mal à gérer ses émotions. Et à l'inverse, on ignore souvent le chien qui reste caché au fond de sa cage, le regard fuyant. Pourtant, ce chien timide, une fois sorti de l'enfer du refuge et placé dans un salon calme, peut se révéler être le compagnon le plus doux et le plus fusionnel du monde. En fait, demandez toujours à sortir le chien en balade à l'extérieur du refuge avec un bénévole. Marchez avec lui, voyez comment il réagit et pensez à faire plusieurs visites avant de signer.
0: Quand on ramène enfin l'animal à la maison, comment gérer ses premiers jours pour qu'il ne soit pas complètement terrorisé et qu'il trouve vite ses marques?
3: Alors, il faut appliquer la règle des 3. 3 jours pour redescendre en pression, 3 semaines pour comprendre la routine, 3 mois pour se sentir totalement chez lui. Le premier jour, le mot d'ordre, c'est le calme absolu. N'invitez pas toute la famille pour faire les présentations. Laissez-le explorer la maison à son rythme. Laissez les portes ouvertes. Ne le forcez jamais au contact s'il va se cacher sous une table. Laissez-le venir à vous. Préparez-lui un coin refuge avec un panier confortable dans un endroit tranquille, loin des passages. Et surtout, instaurez immédiatement les règles. Si vous ne voulez pas qu'il monte sur le canapé, c'est interdit dès la première minute.
0: Merci beaucoup pour ces précieux conseils, Pierre Fabin, qui tombent bien parce que dans quelques instants, je vais vous présenter un amour de chien. Tout ce dont il a besoin, ben, c'est de vous qui nous écoutez à 9h16. Bienvenue à vous, voici Bruno Mars. On my soul. Encore un Grammy sans doute hein, pour Bruno Mars. Bah oui, il en a combien maintenant? 13 Grammy, une paille.

0: Et Bruno Mars qui termine de vous réveiller à 9h18. Bienvenue sur votre radio locale ici, Loire-Océan. Jusqu'à 10h, on parle des animaux, ceux qui les aiment, ceux qui vous aident à vous en occuper au mieux, comme le docteur Pierre Fabien, notre véto attitré. Et puis aussi les refuges, celui du Château d'Olonne notamment, ce samedi, qui a deux animaux à adopter. Ils vont venir vous les proposer grâce à Sylvie.
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0: Au refuge de Château d'Olonne, c'est Sylvie qui nous attend. Bienvenue Sylvie.
13: Bonjour.
0: Toujours fidèle au poste depuis cet été. On sent que c'est hyper important pour vous de venir nous parler ce samedi.
13: Tout à fait.
0: Bah ouais, de Maki et Tiki. Oh, les photos, je vous le disais à l'instant, qui sont mignons, ces petits. On commence par Maki. Dites-nous tout.
13: Alors, Maki, c'est un adorable labrador de 6 ans qui nous a été transféré de la SPA de Niort. C'est un chien qui avait été récupéré car il était abandonné suite à un déménagement. Alors, voilà, les gens partaient en appartement, ils avaient beaucoup, beaucoup d'animaux. Et donc, ils se sont séparés de certains d'entre eux par rapport à leur déménagement. Donc, Maki, pourtant, c'est un chien qui est absolument parfait. C'est-à-dire qu'il est calme, il est toujours content, il aime tout le monde, il aime tous les chiens, tous les gens. Il a vécu avec des chats, donc c'est vraiment un chien facile à vivre, qui fera vraiment le bonheur d'une famille.
0: Et est-ce qu'il est fidèle à sa réputation?

0: pour ça, parce que vraiment il n'a pas de difficultés particulières. Alors c'est vrai que quand il est arrivé au refuge, il a eu un temps où il comprenait pas trop ce qu'il faisait là, et oui. Où il a eu besoin de d'un temps d'observation pour vraiment se dévoiler tel qu'il est vraiment. Mais c'est vraiment un amour de chien.
1: Ah non, mais ça se voit rien que sur la photo qui est publiée en ce moment même sur le Facebook d'Ici Loire Océan, ce beau sourire de photo de classe. On adore déjà Maki et on espère qu'il va trouver sa famille. Il vous attend au refuge de Château d'Olonne. Merci Sylvie, à tout à l'heure. On va parler d'un petit chat tout de suite.

0: Il est 9h26, vous allez passer un super week-end. On a des idées de sortie pour vous, les infos aussi pour naviguer au mieux dans votre vie quotidienne. C'est ça l'esprit de votre radio locale.
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0: Avec toutes les heures, des infos pratiques, locales et utiles. Ça, c'est une info qui servira à tout le monde. Une carte qui suit pas à pas l'évolution des prix des carburants partout sur le territoire. Vous passez sur notre site ici.fr. La meilleure façon de marcher, c'est encore la nôtre, à la DAG. Ce sera la dernière édition de cette grande épreuve sportive solidaire. Elle se tiendra le dimanche 27 septembre prochain à Nantes. Il y aura un parcours de 6 km, un autre de 10 et de 15. Les deux derniers sont des courses en réalité. Vous pouvez encore vous inscrire. Et puis parlons de votre avenir. La 4e édition du Big Bang Orientation et Emploi. L'initiative s'arrête dans plusieurs villes. À Nantes, la prochaine, ça sera le 1er et le 2 octobre de 9h30 à 20h le jeudi et 17h le vendredi. Vous avez rendez-vous à Nantes au Parc des Chantiers pour rencontrer des pros et y voir un peu plus clair.
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0: Grâce au docteur Pierre Fabin, ce samedi matin précisément, on en apprend plus sur l'arrivée d'un nouvel

L'animal chez vous. De bons conseils si vous allez l'adopter en refuge, ce que l'on vous pousse à faire d'ailleurs tous les samedis désormais, en vous présentant les protégés des refuges de Loire-Atlantique et de Vendée. Eh bien, maintenant qu'on a adopté le nouveau membre de la famille, il va falloir choisir son vétérinaire attitré. Pas forcément une mince affaire, sauf si le docteur Fabin vous tient la main. On le retrouve après Julien Clerc. Il est 9h28. Bonjour.

0: Merci Loire-Océan, Julien Clerc. Un samedi matin d'un week-end qui va s'avérer ensoleillé et doux dans la météo. Mais tout va bien alors, tout ce qu'il vous faut, c'est des bons conseils pratiques pour profiter au mieux. On a tout ce qu'il faut jusqu'à 10h avec nos vétérinaires, nos bénévoles des refuges animaliers. C'est super.
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0: Docteur Fabin, vous revoilà. Quand on accueille un animal à la maison, trouver le bon vétérinaire, mais c'est essentiel. Sur quels critères concrets doit-on se baser pour choisir le pro qui suivra notre compagnon ?
3: Alors pour moi, fiez-vous aux bouches à oreille et aussi un peu aux avis sur Internet, mais en vous concentrant surtout sur les retours positifs. Il y aura toujours quelques rageux pour critiquer les prises en charge. Quand un propriétaire vous recommande un vétérinaire, c'est bon signe car personne ne confie son animal à n'importe qui. Et lors du premier contact, un bon praticien se repère aussi à son empathie. Il doit vous écouter car la seule personne qui connaît vraiment votre animal, c'est vous. Un des autres points, c'est la transparence financière. La médecine vétérinaire coûte cher, c'est un fait. Et une médecine de qualité a un coût. Votre vétérinaire doit aborder cet aspect sans tabou et vous proposer un devis détaillé avant une chirurgie en expliquant l'indispensable et l'optionnel pour vous laisser décider selon votre budget.
0: Au-delà de l'écoute et des devis, quel genre de détails on doit observer dans la salle d'attente ou en consultation pour juger de la qualité de la clinique ?
3: L'aménagement de la salle d'attente donne tout de suite des indices. Un bon cabinet sépare les chiens et les chats et propose des étagères en hauteur pour poser les cages des chats, loin du stress. En consultation, observez comment le véto aborde l'animal. Il ne doit pas l'attraper brutalement pour le jeter sur une table froide. Il prend le temps, parle doucement, propose une friandise. C'est de la manipulation sans stress. N'hésitez pas non plus à demander le niveau d'équipement. Est-ce qu'ils ont un appareil de radio, un échographe, un analyseur de sang sur place ? C'est crucial pour obtenir un diagnostic immédiat sans devoir courir ailleurs.
0: Et si notre animal tombe gravement malade un dimanche ou en pleine nuit, comment s'assurer qu'il sera bien pris en charge ?
3: Alors, la loi oblige les vétérinaires à assurer la continuité de soins, mais les méthodes varient. Certaines cliniques assurent leur propre garde avec une équipe sur place. Les petits cabinets s'organisent souvent en réseau pour faire les gardes tournantes ou vous renvoient vers une clinique d'urgence spécialisée. Vous devez connaître ce protocole par cœur avant que la panique d'une vraie urgence ne vous frappe. Enregistrez le numéro de garde dans votre téléphone dès aujourd'hui. Un bon vétérinaire a toujours prévu un filet de sécurité.
0: Vos animaux, on en parle avec vous Pierre Fabin, jusqu'à 10h, d'autres bons conseils. Et puis la présentation d'un petit chat qui a besoin de beaucoup, beaucoup d'amour, c'est dans un instant. Vous écoutez ici Loire-Océan, voici Yes, Owner of a Lonely Heart.

0: C'était Yes, sur ici, Loire-Océan. Il est 10h20. Il y a une adorable petite chatte qui a perdu sa maîtresse il y a quelque temps, qui a besoin de votre amour et de vos bras, et qu'on va vous présenter dans les prochaines minutes sur ici, Loire-Océan, main dans la main, avec les refuges animaliers de Loire-Atlantique, de Vendée et leurs formidables bénévoles.
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2: Face à Boulogne-sur-Mer, hors de question pour le FC Nantes de marquer le pas. 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
0: On est toujours avec Sylvie au refuge de Château d'Olonne pour parler d'un petit chat. Il s'appelle Titi. Peut-être que c'est une demoiselle, dites-nous tout.
12: Oui, c'est une demoiselle. Alors, petit chat, la demoiselle a fait quand même 12 kilos. Elle faisait 12 kilos quand elle est arrivée au refuge.
0: Beau poulet.
12: Donc, on est voilà, sur un bon gros chat. Donc bon, après, c'est vrai qu'on en rigole un peu, mais c'est vrai que c'était difficile pour elle parce qu'elle n'arrivait même plus à marcher tellement elle était en surpoids. Donc elle était chez une dame qui perdait un peu la tête et qui adorait son chat et qui l'a gâté un peu trop.
0: Ouais.
12: Donc c'est l'infirmière qui intervenait chez cette dame qui a tiré la sonnette d'alarme et du coup qui a pu obtenir que la chatte arrive au refuge. Donc quand elle est arrivée au refuge, c'était très dur parce que c'est quand même une chatte qui a été choyée.
0: Oui.
12: Donc c'est vrai que l'arrivée au refuge a été compliquée. Elle s'est arrêtée de manger, ce qui est pas bon pour les chats en surpoids.
0: Tout
12: parce
0: à
12: que
0: fait.
12: Passer de tout à rien, c'est compliqué. Donc on l'a mis en famille relais et la famille relais a vraiment fait des merveilles parce que Titi, elle a perdu 2 kilos. Bon, elle fait toujours 10 kilos, donc c'est toujours un beau gabarit.
0: Ah oui, mais c'est déjà très bien. Hein. Ouais.
12: Voilà, et elle saute, elle joue. Voilà, donc elle fait des gros câlins. Donc elle se révèle, elle aussi, vraiment avec son caractère de chatte vraiment adorable. Donc elle a que 7 ans et elle a encore toute la vie devant elle.
0: C'est ça. Est-ce que vous pensez qu'une vie en appartement lui conviendrait ou ça serait quand même bien mieux qu'elle ait un espace extérieur pour se défouler et perdre ses kilos en trop qui menacent sa santé ?
12: Oh non, elle, en appartement, voilà, c'est très bien pour elle aussi,
0: ouais.
12: Puisque l'extérieur, de toute façon, elle ne connaît pas. Et du moment, effectivement, où elle a un petit terrain de jeu pour un peu sauter et puis jouer, et puis effectivement, faut jouer avec elle, faut lui faire l'exercice. Donc, elle aime bien courir après la petite canne à pêche avec la plume au bout. voilà, c'est vraiment, ça lui fait faire son sport et c'est très bien pour elle.
0: Bon, parfait. Alors voilà, il y a cette belle Titi qui a un petit peu forcé sur les croquettes. Ça nous arrive à tous, mais elle, ça met sa santé en danger. Ses familles relais se sont très bien occupées d'elle. À vous de continuer. Quand vous plongerez dans ce beau regard vert, ça va être incroyable. Allez voir la photo de Titi sur le Facebook d'ici Loire-Océan. Sylvie, je vous laisse filer, retourner auprès de vos protégés. Donnez-nous juste, s'il vous plaît, les horaires d'ouverture du refuge de Château d'Olonne.
12: Allez, on est ouvert tous les jours, sauf le mardi, de 14h à 17h.
0: Merci infiniment pour avoir été avec nous et puis pour votre travail auprès de nos super copains. On vous embrasse, à très bientôt.
12: Merci, à bientôt. Au revoir.

0: C'est Oshi, ça veut dire petite étoile en japonais. Vous écoutez ici Loire-Océan et on vous rend service jusqu'à 10h. Il est 9h47, on est toujours en consultation très décontractée avec le docteur Pierre Fabin, notre vétérinaire maison.
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0: Alors, on parle d'une manip essentielle pour les débutants. Et là, je parle des maîtres, hein, pas forcément des chiens. La base de leur éducation. Pourtant, le rappel, c'est un échec pour beaucoup de propriétaires d'animaux. Docteur Fabin, comment apprendre à son chien à revenir immédiatement quand on l'appelle en promenade au parc, par exemple?
3: Eh ben, en fait, si le rappel ne marche pas, c'est parce que les maîtres l'associent parfois inconsciemment à une punition. Mettez-vous à la place de votre chien. Il joue joyeusement avec ses copains dans l'herbe. Vous l'appelez, il revient, et là, vous lui attachez la laisse pour rentrer à la maison, et vous montez en voiture. Dans sa tête, le calcul, il est simple. Le mot « vient » signifie la fin de ma liberté et de la récréation. Clairement, la fois suivante, il fera semblant de ne pas vous entendre. Pour avoir un rappel infaillible, le retour vers vous doit devenir la chose la plus merveilleuse et la plus joyeuse du monde. Vous devez être beaucoup plus intéressant que le chien avec qui il est en train de jouer. Ça passe par une attitude hyper enthousiaste, une voix aiguë et surtout des récompenses exceptionnelles.
0: Alors, comment on met en pratique cet apprentissage concrètement, Doc ?
3: Alors, commencez dans un couloir fermé à la maison. Vous reculez de 3 pas, vous l'appelez joyeusement, s'il vient vous donner une récompense ultime. Pas sa croquette habituelle, mais un dé de gruyère, un bout de saucisse ou un bout de poulet. Le jackpot. Et une fois que c'est maîtrisé, on passe dans un jardin clôturé et on répète pendant plusieurs jours. Puis, l'étape cruciale, le parc avec une longe de 10 mètres. Vous le laissez s'éloigner, vous l'appelez. S'il ne revient pas, vous bloquez simplement la longe sans tirer violemment. Et dès qu'il fait un pas vers vous, vous le félicitez. Et l'astuce en promenade, c'est de faire des faux rappels. Appelez-le 5 ou 6 fois pendant la balade, juste pour lui donner un bout de saucisse, le caresser et le relancer en disant « Eh ben, retourne jouer !» Le rappel n'est plus la fin du jeu, c'est une simple pause gourmande.
0: Bon, on fait comment s'il refuse de venir, qu'il nous regarde au loin et repart jouer avec un autre chien? Est-ce qu'on doit lui courir après en hurlant son nom?
3: Eh ben, surtout pas. Si vous lui courez après, il va croire que c'est un nouveau jeu fantastique de course-poursuite. Si vous lui hurlez dessus avec une grosse voix pleine de colère, il va avoir peur et n'aura aucune envie de venir se faire gronder. La technique infaillible, s'il vous ignore, c'est de faire demi-tour et de courir très vite dans la direction opposée. Le chien, en général, a un instinct grégaire très fort et s'il voit son maître partir en courant dans l'autre sens, il va paniquer à l'idée de vous perdre et va foncer pour vous rattraper. Et quand il arrive à votre niveau, je sais que c'est dur, vous devez vous forcer à sourire et à le féliciter chaudement.
0: Ben oui, bon, un peu contre-intuitif, mais les résultats, s'ils se font pas attendre, c'est acquis pour la vie. Et c'est plus que du bonheur avec votre chien. Merci pour ces bons conseils, docteur Fabin. La suite en musique, il y aura Serge Gainsbourg, Midnight Oil tout de suite. Et puis à 10h, je vous propose qu'on se penche plus avant sur ces journées du patrimoine, ou plutôt du matrimoine.

0: Vous écoutez Serge Gainsbourg. Alors, monument hein, de notre culture française, bien sûr. Il va y en avoir d'autres mises en valeur tout au long de ce week-end. C'est encore une fois les journées européennes du patrimoine. Et parfois aussi, en Loire-Atlantique, on y ajoute ce mot très important de matrimoine. Ça veut dire quoi exactement ? Que si vous essayez d'imaginer le nombre d'artistes féminines qui ont été ignorées, spoliées ou tout simplement effacées de l'histoire, on en aurait jusqu'à la semaine prochaine à en parler. Regardons vers l'avenir et faisons constructif avec un théâtre qui fait la part belle à une programmation féministe, éclectique, un poil rebelle aussi, c'est tout dont on a besoin. C'est le Théâtre Onyx de Saint-Herblain. J'ai le plaisir de recevoir sa directrice dans Les gens d'ici. Ça arrive dans un instant après le journal. Bienvenue tout le monde sur Ici Loire-Océan, il est 10h.
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0: Et pour les mal réveillés, oui, oui, on est bien le samedi 19 septembre. Et voici l'info avec Morgane Guillaumard.
2: Des opposants à la construction d'un centre de rétention administrative à Nantes appellent à une manifestation aujourd'hui. Elle est prévue à 15h sur le chantier de construction de ce centre. Rassemblement d'ailleurs interdit par la préfecture de Loire-Atlantique qui craint une mobilisation de 800 à 1200 personnes et surtout des troubles à l'ordre public. Un homme s'est retrouvé coincé sous son tracteur hier soir à Vix, commune au cœur du Marais Poitevin en Vendée. À leur arrivée, les secours ont découvert ce monsieur de 69 ans, le bras gauche et les jambes bloquées sous l'engin de 800 kilos. Les secours ont finalement réussi à l'extirper avant de l'emmener en urgence absolue par hélicoptère à l'hôpital de La Roche-sur-Yon. Cet accident est survenu alors que l'homme était en train de retirer les mauvaises herbes de sa propriété, selon le maire de Vix. Un terrain pentu, selon l'élu, qui raconte que l'attelage s'est couché sur la victime. Une enfant a été hospitalisée dans un état grave hier soir au siège de Nantes après avoir chuté de l'étage d'un immeuble. Les pompiers sont intervenus au nord de Nantes, dans une rue proche du boulevard Jules Verne, vers 18h15. Cette petite fille âgée de 8 ans est tombée d'assez haut, si l'on en croit le rapport des secours, sans que l'on sache de quel étage précisément. Le FC Nantes est toujours dernier du classement de Ligue 2 ce matin. Les Canaries se déplacent à Boulogne-sur-Mer aujourd'hui pour la 7e journée de championnat. Ils visent forcément la victoire après avoir perdu 4 matchs sur 6 depuis le début de la saison. Le coup d'envoi, c'est à 14h, à vivre dès 13h30 sur votre radio locale, ici Loire-Océan. Que de festivités ce week-end, les journées du patrimoine et ses nombreuses visites guidées en Loire-Atlantique et en Vendée, évidemment. Et puis à Saint-Laurent-sur-Sèvre, la commune vendéenne célèbre les 30 ans du passage du pape Jean-Paul II dans sa basilique. Des fidèles s'en souviennent comme si c'était hier. Ils le racontent en vidéo sur notre site ici.fr.
0: Merci Morgane Guillaumard. Une météo idéale pour profiter, pour buller, pour faire des visites. C'est du soleil, pas de pluie prévue, ni pour samedi, ni pour dimanche. Et des températures encore assez fraîches, motivantes. Hein. En ce moment, c'est entre 15 et 17 degrés. Allez, allez, on accélère le pas. Vous êtes en train de nous écouter en faisant le jogging. Excellente idée. Cet après-midi, 20 à 23 degrés et un grand beau soleil sur la Loire-Atlantique, mais aussi la Vendée. Qu'est-ce qu'on est gâtés !
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0: Soleil est notre invité sur ICI Loire-Océan. Malheureusement, Louis, pour les gens d'ici, il faudra patienter un petit peu. Place aux gens du coin, ceux qui ont une histoire ancrée sur notre territoire à nous raconter. Et bah, c'est bel et bien le cas de la directrice du théâtre Onyx. Ce beau théâtre, celui de la ville de Saint-Herblain, ouvre ses portes tout spécifiquement dans le cadre des journées du du matrimoine. Un portrait haut en couleur et passionnant qui va suivre dans un instant sur votre radio locale. Bienvenue.
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2: Allez, ce week-end, on va célébrer le patrimoine en Loire-Atlantique et en Vendée. Mais. N'oublions pas l'autre mot matrimoine. Et lui, c'est au théâtre Onyx de Saint-Herblain qu'il va être mis en valeur. Nous allons en profiter pour faire connaissance avec l'équipe derrière ce théâtre, Gaëlle Lecareux. Bonjour.
3: Bonjour.
2: Vous êtes la directrice de ce théâtre.
3: Oui.
2: Comme je le disais précédemment avec une autre invitée, j'aime bien l'idée que cette émission déclenche des vocations. Donc voilà, vous allez nous apprendre, nous faire marcher dans vos chaussures au sein de ce théâtre dans lequel vous êtes arrivée en 2015, je crois.
3: Oui, alors j'y travaille depuis 2009 et j'en ai la direction depuis 2016.
2: D'accord, c'est ça la nuance. Dites-moi, vous venez d'où, Gaëlle Lecareux? Où est-ce que vous êtes née? Où est-ce que vous avez grandi? Et puis, comment vous êtes devenue professionnelle dans le domaine du théâtre? Moi, je veux tout savoir.
3: Je suis née en région parisienne, et puis après, j'ai grandi un peu dans le sud de la France, enfin dans le Lot exactement, et puis ensuite en Bretagne. Donc voilà, donc de l'élémentaire jusqu'au lycée, je suis en Bretagne, à côté de Saint-Brieuc. Et puis ensuite, je fais mes études universitaires à Rennes.
2: Oui. Voilà.
3: Donc okay. On va dire que je suis bretonne.
2: Oui.
3: Voilà, j'ai des origines sans bretonnes, test. Mais j'ai des... Voilà. Et comme beaucoup, je suis un mélange.
2: Voilà. Très bien. À quel moment vous vous installez à Nantes?
3: J'arrive en 98. Je viens pour signer mon premier CDI.
2: Ouais.
3: À Saint-Herblain.
2: Ouais. Voilà,
3: donc pour une structure associative qui s'appelle l'Agence de développement culturel.
2: Okay.
3: Et qui embauche un chargé de développement culturel pour la commune, voilà, avec une mission de coordination sur le territoire, avec une mission en fait d'accompagnement de pratiques amateurs, avec une mission de créer des projets in situ dans l'espace public, avec pour mission en fait de mettre en place les grands événements de la ville de Saint-Herblain, que seront les festivals jazz, les soleils bleus, que seront jours de fête, que seront le festival des discipliné aujourd'hui. Voilà. Donc j'arrive en 98 et je découvre Nantes en mai 98.
2: Oui, parce que je dis Nantes, mais c'est Saint-Herblain, j'oublie pas, vous inquiétez pas.
3: Oui, alors moi je travaille à Saint-Herblain, le théâtre Onyx, c'est le théâtre de la ville de Saint-Herblain, mais j'habite à Nantes. Donc voilà. Et je découvre la ville de Nantes en mai 98. Et qu'est-ce qui se passe en mai 98? C'est le mondial qui arrive. Il y a Royal Deluxe avec le géant qui se balade dans les rues. Et je tombe complètement amoureuse de cette ville, en fait. Et en plus, on gagne.
2: C'est ce que j'allais vous dire. Quand j'avais eu le plaisir de recevoir Jean Blaise dans votre siège. Il y a 2 ans de ça, il m'avait appris tout un tas de trucs qui m'avaient complètement espanté sur Nantes, que je croyais qu'elle avait toujours été festive, hyper agitée, etc. Il m'a raconté que c'était la belle endormie dans les années 80. Oui. Vous, Gaëlle, vous arrivez... pendant un âge d'or, en fait.
3: J'arrive, elle est complètement éveillée, en fait, effectivement. Mm-hmm. Le CRDC, voilà, il y a les allumés du CRDC, il se passe énormément de choses. Et moi, j'arrive, je découvre aussi. Et puis, c'est mon premier CDI, donc je suis tout ouverte.
2: Le bonheur, quoi. Bonheur. Indépendance financière, on commence à bosser dans un truc qu'on adore, dans une ville magique. Mm-hmm. Bon, et vous êtes toujours là.
3: Je suis toujours là, oui.
2: Ça a bien marché. Vous êtes devenue directrice du Théâtre Onyx à Saint-Herblain, il y a quelques lunes de ça, et aujourd'hui, vous venez nous en parler aussi pour présenter les journées du matrimoine. On s'en recose dans un instant sur Ici Loire-Océan.

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2: Gaëlle Le Caro, directrice du théâtre Onyx de Saint-Herblain, est en votre compagnie dans Les gens d'ici. Votre expérience de directrice, donc ça fait maintenant un peu plus de 10 ans, c'est bien ça ?
3: Oui, c'est ça.
2: C'est ce dont vous auriez rêvé au départ ? Vous vous étiez déjà imaginée directrice de théâtre étant petite fille, mettons ?
3: Ah bah pas du tout.
2: Ouais ?
3: Ah pas du tout.
2: Vous partiez sur quoi, vous ?
3: Oh là là, moi j'étais, comme beaucoup, hein, je suis partie sur vétérinaire, je suis partie sur juge pour enfants, je suis partie sur journaliste à un moment donné. Mais et en fait, j'ai fait des études d'histoire de l'art qui m'ont amenée dans un bain de la question de l'histoire de l'art, de développement des arts, des influences. Ça, j'ai beaucoup aimé ce moment-là. Mais après, j'ai eu besoin d'un petit moment, de quelque chose de beaucoup plus pratique. En fait, moi, je ne fréquentais le spectacle vivant que par les concerts à Rennes dans les années 90.
2: Vous alliez voir qui en concert, par exemple ?
3: Oh, bah, il y avait Les Gamins en Folie, Marquis de Sade, enfin, il y avait tous ces groupes qui existaient, enfin, plutôt rock'n'roll.
2: C'est Rennes. Hein,
3: Rennes,
2: voilà.
3: Je pars plutôt sur la notion de développement culturel, sur la notion d'action culturelle, de médiation. C'est mes premières amours, en fait, dans le milieu professionnel. Et puis après, il y a un parcours qui fait que un jour, vous retrouvez directrice du Théâtre Onyx. Voilà, donc c'est... J'avais pas imaginé ça. Non.
2: Non. C'est quoi?
3: J'en suis fière.
2: Vous pouvez. C'est quoi votre première responsabilité, votre première priorité en tant que directrice de théâtre? Le truc, votre mission avant tout.
3: Moi, je me sens responsable de l'ouverture du théâtre. C'est-à-dire que ce théâtre doit être ouvert aux artistes et au public, et ce théâtre doit vivre, voilà, c'est un service public, et ça, c'est, pour moi, c'est ma plus grande responsabilité, en fait. Je supporte pas quand le théâtre est fermé. J'aime quand les gens poussent les portes, viennent rencontrer, j'aime quand les artistes sont là, travaillent, invitent les publics à des séances de travail ou à des process de travail, et bien sûr, à des spectacles et à ces moments partagés, en fait, qui sont... Pour moi, vraiment, c'est l'essence même, en fait, du service public, c'est cette notion de partage et de rencontre.
2: Très bien. On ne va pas dire le contraire. Je vous rappelle que vous écoutez ici Loire-Océan. C'est les locales de la radio publique de Radio France. Donc, forcément, ça nous parle. Les femmes dans le théâtre, celles qui le tiennent et qui le font fonctionner, eh ben, on ne les voit pas beaucoup. Alors, on sait que c'est des femmes de l'ombre, d'accord, mais à ce point, c'est quand même un peu étonnant. Est-ce que vous partagez ce sentiment ou c'est juste que je ne sais pas bien chercher les femmes du théâtre ?
3: Non, mais bien sûr. Il y a une grande invisibilisation, en fait, des femmes créatrices, des femmes de théâtre, des femmes de plateau, des femmes d'écriture. Voilà, on est encore très, très, très, très, très, très loin de cette notion de parité, d'égalité, en fait. Voilà. Les chiffres, j'ai toujours un petit problème avec les chiffres, mais. 37% des créations diffusées sur le territoire national sont faites par des femmes. Donc on est quand même loin des 50%.
2: On va recommander plus avant ce chiffre, un peu plus loin dans l'émission. En attendant, si vous êtes OK pour nous faire partager votre quotidien sur une journée type au théâtre, le jour où il y a une représentation, qu'on vous suive pas à pas, qu'on se figure peut-être à votre place, et peut-être que vos enfants et vos petits-enfants qui écoutent, ça va leur donner des idées. Les gens d'ici, c'est aussi là pour ça.
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1: Oh bon, ça arrive hein, d'avoir des choses à faire. Marc Lavoine, Patrick Fiori, en plus j'imagine que le Rolodex est bien rempli. Eh bien écoutez, pour ces journées du patrimoine, on va le conjuguer plutôt au féminin. C'est le projet derrière la programmation spéciale, maintenant et aussi à l'année, on va le dire, du Théâtre Onyx. C'est le théâtre de Saint-Herblain, nous sommes avec sa directrice aujourd'hui.
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1: Troisième partie des gens d'ici, avec la directrice du Théâtre Onyx à Saint-Herblain qui vous propose samedi et dimanche les journées du matrimoine, une programmation que l'on commentera plus avant dans quelques instants à la fin de l'émission. On va prendre une journée typique au théâtre pour vous, madame la directrice. Représentation le soir, les trois coups frappés vers 19h30, 20h. Votre journée commence à quelle heure? Je veux tout savoir.
4: Alors, en général, ma journée commence vers 9h, 9h30. Okay. Jamais très tôt parce qu'on est quand même des enfants de la nuit, quand on se couche jamais très tôt.
1: Et oui, les troubadours, voilà, c'est ça.
4: Voilà. Alors juste pour dire qu'il n'y a pas de journée type dans un théâtre.
1: Ouais.
4: Chaque journée est différente.
1: Ouais.
4: Parce que il y a des fois on a un spectacle, des fois on n'a pas de spectacle, des fois on a des artistes en résidence, des fois on n'a pas d'artistes en résidence. Des fois, je suis en déplacement et des fois je ne suis pas en déplacement. Il y a des réunions. Voilà, on se fait des réunions entre nous. Voilà, pour coordonner un événement qui va arriver, pour mettre en place toute une série de planning, de cadres de permanence, qui va être présent, pas présent. À ce moment-là, vous avez l'équipe technique qui se fait une réunion pour préparer en fait et analyser les fiches techniques des prochains spectacles qui vont arriver.
1: On rappelle que c'est une vingtaine de personnes, hein, le staff aussi, au passage.
4: Oui, continuer. 20 personnes avec un staff technique, un staff administratif, un staff de communication et un staff de médiation culturelle, action culturelle. Voilà. Donc c'est un peu comme ça qu'on est organisé. Donc en général, le spectacle qui arrive le soir, en fait, il est déjà préparé depuis bien longtemps. On sait qui travaille le soir. Voilà. Les techniciens sont en accueil du plateau et la compagnie s'installe. C'est le montage, c'est les balances et tout ça. Et donc, du coup, ce jour-là, on va penser au spectacle d'après et on va penser à s'organiser pour le spectacle d'après, par exemple. Vous voyez, donc, en fait, on peut être très bien aussi en réunion avec d'autres partenaires de l'agglomération parce que il faut qu'on réfléchisse à des projets en commun pour la saison qui suit. Ouais, on est donc. C'est pas facile de vous expliquer une journée type, en fait. Parce que c'est multiple, c'est tellement varié et variable, en fait, que...
1: Pour savoir si un théâtre, ça bosse dur derrière, c'est quand on a l'impression, justement, que c'est facile, qu'il nous suffit à nous d'arriver, de nous installer, de profiter d'un spectacle, qu'on sait que derrière, en fait, ça a taffé dur, quoi, Gaëlle.
4: Oui, ça a taffé dur, oui. Nous, on accueille à peu près une cinquantaine, soixantaine de projets artistiques, en fait, dans le cadre de la saison.
1: C'est beaucoup ça.
4: Oui, on a une belle activité. Nous, c'est notre taf, c'est de vous accueillir, que vous asseyez dans un spectacle, que le spectacle se passe bien et que vous repartiez avec des idées, des émotions, des points de vue, ça c'est notre métier. Mais c'est pour ça qu'on travaille.
1: Il y a les financements aussi. Il faut pouvoir assurer ces financements. Comment ça se passe pour le théâtre depuis les annonces de la région? Est-ce que vous avez été impacté?
4: Oui, alors Onyx a été impacté. Alors nous, on est un théâtre.

0: en régime municipal. Donc en fait, c'est la ville de Saint-Herblain. On est le théâtre de la ville de Saint-Herblain. Donc il y a la puissance de la collectivité derrière nous. Je dois dire qu'on a de la chance à Saint-Herblain. On a une ville qui défend la création artistique et qui défend une politique culturelle accessible à tous. Ce qui fait que effectivement, il y a eu une baisse de nos moyens pour gérer l'activité. Ouais. Ça, c'est clair. La ville n'a pas pu compenser le retrait de la région. Pour nous, ça s'avoisine à 90 000 euros quand même. Le sentiment est, voilà, d'être soutenu à Saint-Herblain. Oui. Voilà. Et ça, c'est important de le rappeler parce que il y a beaucoup de territoires en France, même en région, voilà, qui n'ont pas ce soutien-là, en fait, et parce qu'il y a pour moi, du coup, il y a un militantisme là, de politique, en fait, à soutenir le théâtre.
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0: Electric Light Orchestra, Last Train to London. Bonjour à vous sur votre radio locale ici. On se préoccupe de votre vie quotidienne, c'est la promesse que l'on tient toutes les heures. Shocking, isn't it?
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0: Avec toutes les heures, des infos pratiques, locales et utiles. Ce week-end, ce sont les Journées Européennes du Patrimoine. Vous pouvez en profiter grâce à la SNCF qui vous propose ce week-end un billet à 5 euros le trajet en deuxième classe, au départ ou à destination de toutes les gares des Pays de la Loire pour vous rendre sur les différents sites qui ouvrent pour ces nouvelles Journées Européennes. Allez admirer les créations des artistes et même des enfants artistes de Soulan. C'est tout ce week-end, samedi et dimanche, que vous vous promenez dans l'atelier qui mettra en valeur des porcelaines, des céramiques et des toiles enfantines. L'atelier MCD 85 au 19 Chemin des Landes à Soulan. Contactez-le au préalable, il faut vous inscrire. Et puis ce week-end, c'est aussi une nouvelle édition des foulées du pont de Saint-Nazaire. Très important, le fameux pont de l'estuaire sera interdit aux vélos et piétons. Demain dimanche de 8h30 à 12h30, le pont sera totalement fermé à la circulation de 9h à 12h30.
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2: Gaëlle Le Carreux, vous êtes la directrice du Théâtre Onyx de Saint-Herblain. Je vous rencontre à l'occasion des Journées du Matrimoine que vous proposez avec plusieurs compagnies, exclusivement féminines, compagnie Diel, compagnie La Louve, que des femmes sur scène.
3: Oui.
2: Ok. Femmes ou personnes non-binaires aussi peut-être.
3: Oui.
2: Voilà. Des hommes sur scène pour cette programmation.
3: Dans la création de Word de la compagnie Diel, je crois qu'il y a un artiste ou deux.
2: Très bien. Ces journées du matrimoine, c'est l'occasion pour nous de parler de la représentation masculine ou féminine, ou même tout simplement représentation genrée au sein du monde du théâtre. Comment ça se passe? Vous nous avez dit 37% de directrices de théâtre ou de création féminine.
3: Création féminine. Donc c'est, sur 100% que 37 en fait, voilà, sur, en diffusion nationale. Hein, je... Ben après il y a, comment, en fait c'est à tout, c'est à tous les niveaux en fait, c'est à tous les endroits où ça se, c'est, où ça se joue en fait. Ce qui est étonnant, c'est que je crois il y a plus de 60% en fait des étudiants qui sont des étudiantes dans les cursus en fait artistiques et culturels, hein, et qu'au bout du compte en fait, et ben c'est encore les créations masculines qui sont le plus aider en fait et accompagner.
2: Elles étudient, ils ont les contrats.
3: Il y a des écarts qui sont dans la création artistique, dans les crédits déconcentrés. Voilà, certaines créations ne seront tenues par des femmes seront moins aidées que par des que s'ils étaient tenues par des hommes.
2: Très bien. Alors on pourrait opposer cet argument là qui est peut-être entendable aussi. Oui, mais peut-être que si les créations menées par des hommes ont plus de financement, c'est peut-être parce qu'elles sont objectivement meilleures que celles des femmes qui ont présenté à ce moment-là.
3: Ce système patriarcal qu'on traîne depuis, depuis la création de nos civilisations, en fait.
2: Ah, qui va consister à donner moins d'attention au travail d'une femme.
3: Bien sûr, bien sûr. Et moi, en faisant des recherches sur les journées du matrimoine, tout simplement, vous allez sur Internet, vous faites des petites recherches sur la création artistique. En fait, vous vous rendez compte que dès les hommes de Cro-Magnon, en fait, alors qu'on sait qu'aujourd'hui, ce sont les femmes qui ont peint ces mains sur les, dans les cavernes, dans les grottes, ouais. et tout. Mais ça a toujours été dit que c'était des hommes. On n'a jamais pu penser que c'était des femmes. Donc, les femmes, oui, certes, s'occupent du foyer, oui. Alors là, tout ça, c'est une certitude. Et puis, dès qu'on commence à attaquer, mais est-ce que la création artistique, les objets, enfin tout ça, ah ben là, on en est moins sûr.
2: Ah.
3: Ah, c'est drôle.
2: On les étudie moins, du coup, ouais. Aussi, peut-être.
3: Ben oui.
2: Les grandes dernières découvertes que vous ayez faites d'artistes féminines ou non-binaires? N'oublions personne.
3: Vivi Roya, Paulindo. D'ailleurs, Paulindo, on va quand même en parler un peu parce que c'est avec Paulindo qu'on a co-construit, co-pensé en fait ces journées du matrimoine. Est-ce que c'est quelque chose qu'elle porte en elle depuis aussi un bout de temps sur la question de la femme dans la création artistique? Ça vient un peu d'elle tout ça aussi et donc c'est important qu'on en parle. Pourquoi? Parce que les femmes artistes, circassiennes, danseuses, même de théâtre en fait, elles sont aussi mamans. Et donc il y a des questions de parentalité qui se posent, c'est-à-dire que la carrière d'un artiste homme est toujours beaucoup plus facile que la carrière d'une artiste femme en fait. Et puis nous, dans les théâtres aussi, comment on fait pour accueillir en fait ces artistes femmes qui parfois peuvent se déplacer avec leurs enfants parce que elles allaitent, elles ont choisi d'allaiter, tout ça. Donc aussi, comment nous dans les théâtres, dans les structures, on est prêt à accueillir en fait une maman artiste.
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0: Coup de foudre à Nottingham, la bande originale si délicate. Beaucoup de douceur pour vous ce week-end, entre deux sorties pour la nouvelle édition des Journées européennes du patrimoine. Et à très largement de quoi faire sur la Loire-Atlantique et la Vendée. Si vous aimez le théâtre et puis les représentations un petit peu agitées, j'ai exactement la personne qu'il vous faut, rester avec nous.
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2: Gaëlle Le Carreau, c'est la dernière partie de notre rencontre dans Les gens d'ici. Vous êtes la directrice du Théâtre Onyx. On attaque la prog avec les quelques compagnies qu'on a évoquées. Il y a un instant, ce samedi 19 septembre, la compagnie Diel, la compagnie La Louve et puis La Veine aussi. Certaines de ces artistes sortent de résidence, c'est-à-dire qu'elles étaient sur place pour peaufiner le spectacle dans les meilleures conditions possibles, c'est ça,
3: ouais,
2: Gaëlle?
3: Oui, ouais. Là, en ce moment, elles sont au travail. Et le spectacle sera pas forcément créé tout de suite, il sera peut-être créé dans plusieurs semaines ou plusieurs mois.
2: Ok.
3: Mais là, du coup, on va assister à un temps de visibilité en fait du process de création.
2: Ok. Voilà. Il faut avoir une belle maîtrise de sa vulnérabilité pour faire ça en tant qu'artiste. C'est assez admirable, non?
3: Ah bah ça, c'est un moment de grande. Alors pour des artistes, montrer une étape de travail, bien sûr, c'est bien. Ouais. C'est aussi ce qui fait la puissance.
2: Qu'est-ce qu'elles, sans dévoiler non plus tous les secrets qu'elles vont présenter, ces spectacles qui s'appellent Phénix au féminin, par exemple, pour la compagnie La Louve, de quoi ça parle, Gaëlle?
3: Oui, Colline travaille sur la question du corps et de la maternité, en fait, et de, voilà, donc à travers un pole dance, à travers, voilà, elle a beaucoup d'humour aussi, d'autodérision, et, voilà. Comment une artiste circassienne se remet de sa maternité? Qu'est-ce que ça vient, quelles sont les lignes que ça vient bouger dans son corps?
2: Ouais.
3: Mais et c'est un peu une technique des plaques en fait pour toutes les femmes, mais pour une artiste encore plus parce qu'en fait quand son corps c'est son moyen d'expression, c'est son outil de travail.
2: On se dirait qu'elle le connaît par cœur et qu'elle a peut-être plus facile que moi la patate de canapé.
4: Elle au moins elle en fait spectacle quoi.
3: Voilà. Et puis voilà, comment elle partage aussi ça avec son compagnon de vie.
2: Ouais.
3: Enfin, voilà, donc on va voir ça. Ouais.
2: Le lendemain, Clown Pétrole et Christelle Kerdavid nous présentent Infiltration Clandestine. Kaizaku, racontez-moi.
3: Oui. On va avoir ce clown qui va passer tout le week-end avec nous et qui va être là, qui va observer, qui va s'étonner, voilà, et qui, en fait, à la fin du week-end, va nous faire en fait une improvisation de son ressenti de ce qui s'est passé pendant tout le week-end.
2: Le dimanche 20 septembre, deuxième et dernier jour des festivités, de 13h à 16h30, il est marqué sur le programme. En très gros, débordement.
3: Oui, on va se faire déborder.
2: C'est-à-dire
3: ouais. Joyeusement débordée par toutes ces femmes artistes en fait, qui vont aller occuper des espaces dans Onyx complètement insolites. Voilà. Ouais. Vous allez pouvoir sous la scène, dans l'atelier décor. Je vais pas.
2: C'est donc, plus une chambre à soi, c'est une coulisse à soi, un balcon à soi.
3: Voilà. Et voilà, donc ces artistes, donc, elles vont donc. C'est de la performance travaillée, un peu improvisée, avec in situ, en fonction de l'endroit où elles seront. Du chant, du trapèze, de la lecture, de poèmes. Enfin, voilà, ça va venir.
2: Okay.
3: Et puis, avec un peu de radicalité quand même.
2: Occupons l'espace.
3: Oui, voilà, c'est ça.
2: Voilà.
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Yannick Kershaw, et je salue vraiment une fois de plus la gentillesse de notre invité dans Les gens d'ici, Gaëlle Le Carreux, et la directrice du Théâtre Onyx à Saint-Herblain, avec une programmation qui suit à l'année en réalité, plus que ce week-end. L'idée derrière les journées du matrimoine, ce que les femmes, et puis aussi les personnes non-binaires, ne les oublient pas, apporte à l'art, à la créativité et au spectacle vivant. Si ces sujets vous touchent, c'est vraiment au Théâtre Onyx qu'on en parle très très bien dans le coin. On joue dans un instant. Vous êtes prêts ?

0: Il y a quelques temps de ça, et à l'occasion d'autres journées du patrimoine, on avait reçu une association qui préserve les pêcheries, notamment autour de Pornic, celle où vous aimez randonner, Morgane Guillaumard. Et à cette occasion, j'avais aussi appris que les pêcheries avaient reçu la visite de Tina Arena, qui avait été très intriguée et qui avait été charmée de sa visite. Oh bah, on se rengorge un peu
1: mais
0: quand
1: qu'il
0: même.
1: Mais qui ne l'est pas.
0: Mais oui. On passe à l'actu ?
1: Oui.
0: On y va.
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0: On va mettre le patrimoine en valeur dans, à notre façon dans un instant. Il est 11h. Un point sur l'actu avec vous, Morgane.
1: Une manifestation interdite, mais tout de même maintenue à Nantes. Les opposants au projet du CRA, Centre de Rétention Administrative, se rassemblent cet après-midi à 15h. Le point de rendez-vous est décalé de 2 km. Il est fixé désormais devant l'église Saint-Joseph de Porterie et non directement sur le chantier du CRA comme initialement prévu. En raison de l'interdiction prise par la préfecture de Loire-Atlantique, le préfet invoque des risques de troubles à l'ordre public. Il était en train de désherber son terrain quand son tracteur lui est tombé dessus. Les pompiers sont intervenus hier soir à Vix, en Vendée. L'homme de 69 ans a eu le bras gauche et les jambes bloquées sous la machine qui pèse tout de même 800 kilos. Une fois dégagé par les secours, il a été héliporté, conscient mais très choqué, en urgence absolue à l'hôpital de La Roche-sur-Yon. Un accident grave et le cauchemar de tous parents hier soir à Nantes. Une petite fille de 8 ans est tombée de l'étage d'un immeuble. L'enfant a ensuite été hospitalisé dans un état grave hier soir au CHU. Le FC Nantes joue à Boulogne-sur-Mer aujourd'hui pour la 7e journée de Ligue 2. Les Canaris sont derniers au classement ce matin. Le coup d'envoi est à 14h, à vivre dès 13h30 pour l'avant-match sur votre radio ici Loire-Océan. En basket, le match de préparation de Nantes qui était prévu ce soir à la Trocardière de Rezé face à Caen est annulé. Décision prise par le club lui-même parce que trop de joueurs nantais sont blessés ou bien malades. Ce sont les journées du patrimoine ce week-end, l'occasion de profiter de visites guidées sur les sites historiques de Loire-Atlantique et de Vendée. Le Bellem notamment se visite. Le célèbre Trois-Mâts va faire l'objet d'importants travaux cet hiver. Alors c'est un petit peu notre dernière chance pour le voir avant ce grand chantier. La Fondation Bellem propose aux visiteurs de monter à bord gratuitement en ce week-end du patrimoine. Mais il faut réserver, ça se passe à Saint-Nazaire.
0: Formidable idée, merci Morgane. Avec en plus une météo
1: clémente.
0: Mais ouais, ça nous pousse à sortir, à être curieux, prendre un bon bol d'air et visiter les merveilles de Loire-Atlantique et de Vendée sous le soleil, exactement. Il est timide à 11h02, c'est juste la photo nuage qui vont vite se pousser, laisser place à de belles éclaircies pour les deux départements cet après-midi. Des températures maximales de 20 à 23 degrés, Mazette, c'est ce qui est annoncé pour ce samedi. Demain, il devrait faire encore meilleur, 24 à 25, des minimales qui remontent un petit peu. Allez, tout le monde dehors, ou pas tout de suite. Restez par là. Vous voulez du patrimoine ? Vous aurez du patrimoine.
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0: Ah, quel plaisir de vous dire que, même si vous n'arrivez pas à jouer avec nous parce que ce jeu est pris d'assaut en bon vieux temps, vous pourrez tout ce week-end bénéficier de visites exceptionnelles dans chacun des 6 châteaux avec lesquels nous allons jouer l'heure suivante. Le château des Ducs de Bretagne, celui de Tiffauges, le vieux château de l'Île-Dieu, de Clisson, de Pornic et la tour Mélusine. Évidemment, ils sont ouverts pendant ces nouvelles journées européennes du patrimoine. Je me ferai un plaisir de vous donner quelques détails sur ces visites pour aujourd'hui, pour demain, au fur et à mesure de l'émission. Là, ce qui nous intéresse, c'est de savoir si vous serez nombreuses, nombreux à jouer avec nous. Je dis nombreuses en premier, pas par galanterie ou solidarité. Non, c'est bien parce que c'est les femmes qui jouent le plus souvent à ce jeu. Les messieurs, vous avez le droit de jouer, de vous amuser aussi. Allez, venez donc. 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

0: Le flûtiot solitaire dans la nuit d'un ménestrel de la perfide Albion. C'est quand même plus marrant que dire Sting, American in New York, non, vous croyez pas?
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0: C'est un peu longué, mamie, c'est un petit peu verbeux. Alors que nous, on est là pour de l'action et du fun. Nous filons dans un village dont le nom m'enchante toujours. Barbechat, à Divat-sur-Loire, c'est là que nous attend Dame Martine.
2: Je suis le capitaine des chevaliers. Veuillez vous présenter.
0: Avancez, courageuse Martine, bienvenue.
3: Bonjour.
0: Ah, elle est là, Martine, ça va?
3: Non, je n'ai pas appuyé sur le bon bouton, je suis nulle avec le téléphone.
0: Vous n'êtes pas nulle, vous arrêtez ça tout de suite, ok? Eyes on the prize, on visualise la victoire.
3: Mieux, là.
0: Mais bien sûr, je vous entends très bien. Moi, ce qui m'intéresse, c'est de savoir si vous êtes confortable pour jouer. Pas de haut-parleur pas trop loin, pas de poste de radio allumé dans la même pièce.
3: Non, je vais le couper. Le haut-parleur, faut que je le coupe, madame?
0: Ou oui, oui, c'est mieux. Ça crée ce qu'on appelle en technique une boucle du diable. Ça fait un écho, vous voyez? Chassons le malin ensemble.
3: J'ai changé de pièce et je suis plus dans l'écho du diable.
0: Eh ben, on est parfaitement calé, ma chère Martine. Je vous sens de très bonne humeur à
3: 11h10. Ah ben, ça fait au moins 30 fois, j'essaie de vous avoir. Vous pensez que je suis contente?
0: Oh, mais la persistance, ça paye toujours. Voilà.
3: Ah ben voilà, ça paye la patience, je sais, madame.
0: Pour ces 2 minutes de bonheur, quoi, ça valait le coup.
3: Oui,
0: alors,
3: le coup.
0: Martine, je vous rappelle les règles vite fait. Vous les connaissez sans doute par cœur, mais tous les courageux qui viennent derrière vous, peut-être pas. Vous pourrez visiter un maximum de 2 châteaux. Ça, c'est si le premier cadeau que vous trouvez dans le premier château ne vous sied guère, ma chère. Vous pourrez en tester un deuxième et dernier.
3: D'accord.
0: Qu'est-ce qu'il y a comme menace sourde qui plane autour du jeu, Martine, dans l'un des châteaux, dites-moi?
3: Les oubliettes.
0: Ouais, si elles n'étaient pas là, ça serait moins drôle, d'accord?
3: Oui, ce ne serait pas amusant.
0: Ah, moi, je ne peux pas vous dire où elles sont. Elles sont là, sous mes yeux. Je les vois sous ma carte au trésor.
3: Je vous écoute, oui.
0: Alors, on va pouvoir aller. Vous allez faire votre choix, Martine. Entre le château des Ducs de Bretagne, le château de Tiffauges, le vieux château de l'Île-Dieu, le château de Clisson, celui de Pornic et enfin la tour, Mélusine. Où allons-nous?
3: À Clisson, madame.
0: À Clisson. Appelez-moi Pauline, vous êtes ici chez vous,
3: Pauline,
0: Martine.
3: Excusez-moi.
0: Moi, je vous en prie. Martine, il faut que vous sachiez que c'est votre radio, allez-y. Venez en charentaise, venez en robe de chambre, vous avez le droit.
2: Bienvenue, proche chevalier, dans le château de Clisson. Passez le pont-levis.
0: Qu'est-ce qu'il est sympa, ce connétable, bon sang. Au château de Clisson, il y a un petit cadeau qui vous attend, mais peut-être que ça vous plaira. Il s'agit de la bouteille d'eau officielle ici, Loire-Océan, celle qu'on a même tous sur nos bureaux.
3: Oh non. Non, c'est gentil, mais non.
0: On passe à autre chose. Allez.
3: On passe à autre chose.
0: Bien sûr. Bien sûr. Pour encore une dernière fois. On peut aller à Pornic, à la Tour Mélusine, sur l'île Dieu, à Tiffauges chez Barbe Bleue, ou au Château des Ducs de Bretagne à Nantes. Allez, Martine.
3: Château des Ducs de Bretagne, parce que je connais très bien.
0: Ouais. Allez, on part sur des valeurs sûres. Ça dit quoi?
2: Il a été construit à la fin du XVe siècle par François II, dernier duc de Bretagne, puis par sa fille, Anne de Bretagne, 2 fois reine de France.
0: Quel CV! Si elle avait eu LinkedIn, Anne de Bretagne, elle nous aurait tous ébahis, poste par poste. C'est aussi un petit cadeau qui vous attend, mais qui fera de grandes joies autour de vous. Un cube de jeu consacré à la culture bretonne. 400 questions autour de sa cuisine, sa géographie, patrimoine et son histoire.
3: C'est parfait, mes petites filles vont enchantées avec ça.
0: Eh ben voilà, un cadeau à partager, c'est ça qui
3: et
0: vous motive.
3: C'est ce que je voulais en plus.
0: Ben oui, c'est quand même mieux quand ça se partage, le bonheur.
3: Voilà.
0: Il est rien que pour vous. Vous avez combien de petites filles?
3: 2.
0: Quel âge elles ont?
3: 7 ans et 10 ans, et elles jouent beaucoup aux jeux de société.
0: Et si elles ont une mamie sympa qui joue avec elles, en plus, je vais vous dire, la mienne faisait ça. Quand j'étais petite, elle jouait énormément avec moi. Je n'ai jamais oublié, Martine. Alors continuez comme ça.
3: Merci.
0: Merci à vous.
3: Je raccroche ou je fais quoi, là?
0: Surtout pas, brave Martine. On va vous repasser Dame Laura à l'accueil d'ici Loire-Océan. Je vous embrasse bien fort. Et j'en profite pour vous dire que dans le cadre de ces journées du patrimoine et du matrimoine, bien sûr, le château des Ducs et le musée d'histoire prennent leur part. rempart. Il y aura un accès libre à la cour au rempart de 8h30 à 19h. Et puis, il y aura des animations, des médiations. Il y a aussi, et ça c'est très très actuel, une partie de la 13e édition de la Nantes Digital Week qui s'y dirige en ce moment pour explorer les liens entre le monde numérique et notre patrimoine composé parfois de très vieilles pierres. Alors foncez. Bon, un château pillé, une courageuse heureuse, et vous derrière, ça se passe, encore et toujours, au 02 40 73 6000, je vous attends.
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5: Oui, je sais.

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1: C'est Estelle, te rencontrer encore. On vous retrouve tous les jours pour jouer sur Ici Loire-Océan et le week-end de 11h à midi, on joue avec notre patrimoine, notre histoire, notre passé qui résonne si fort en ces journées européennes du patrimoine. Tous les châteaux avec lesquels on joue le samedi et le dimanche ouvrent leurs portes et vous proposent des animations gratuites aujourd'hui et demain. Et ça, ça nous met en joie.
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1: Vous savez que j'ai jamais visité l'Île-Dieu, donc du coup encore moins son vieux château. Tout ce que je peux faire pour le moment, c'est vous le faire visiter pendant ce rêve éveillé des châteaux de l'aventure. Il fait partie des édifices que l'on peut encore visiter. Après le véritable hold-up de Martine il y a 5 minutes au château des Ducs de Bretagne, il vous reste 5 châteaux à visiter. Celui de Tiffauges, celui d'Yeu, dont je vous le disais. Le château de Clisson, Pornic ou encore la tour Mélusine. Il vous reste plus qu'à faire votre choix et à nous appeler.
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0: On est samedi matin, il va faire beau et même un poil chaud. Vous écoutez ici l'Océan avec Maxime Le Forestier. Et en plus, on rigole bien jusqu'à midi, ça je vous le garantis. Bah alors, on n'est pas bien là?
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0: C'est Martine qui a joué en premier et gagné un joli petit cadeau, le genre de truc qu'elle voulait absolument, un jeu de société pour partager avec ses petites filles. Qui que vous soyez, vous trouverez forcément un cadeau qui vous correspondra, vous fera penser à nous tout le reste du temps. En plus de nous écouter, on reçoit jamais trop d'amour, hein, soyons sérieux. Alors, qui joue avec nous à Saint-Hermine? C'est Dominique, bonjour.
2: Bonjour.
0: Ravi de vous recevoir. Comment va la vie à Saint-Hermine ce matin?
2: Ça va. Un peu frais, mais c'est beau.
0: Ça va se réchauffer. 22 degrés prévus chez vous cet après-midi. Bien, non?
2: D'accord.
0: Ah ouais. Qu'est-ce que vous allez faire de beau après avoir joué avec nous, Dominique?
2: J'ai joué à la pétanque cet après-midi et puis demain.
0: Ça, si c'est pas du patrimoine universel et immortel, je sais pas ce que c'est. Hein? Allez Dominique, on va jouer ensemble. Il nous reste 5 châteaux à visiter, je vous refais la liste. On peut aller à Tiffauges, on peut aller sur l'île Dieu, à Clisson, à Pornic, ou encore la tour Mélusine de Bouvan. Qu'est-ce qu'on fait?
2: Tiffauges.
0: C'est parti mon bon, allons-y.
1: Gilles de Rais, compagnon de Jeanne d'Arc, dit Barbe Bleue, a vécu dans ses murs. Soyez les bienvenus au château de Tiffauges.
0: Ouais, quand on parle de CV chaotique, on en a un bon là, hein, si je puis me permettre. Cher Dominique, tout horrible qu'il soit, Gilles de Rais a quand même assez bon goût pour les cadeaux qu'il planque dans son coffre. Est-ce que ça vous dirait d'aller au cinéma de votre choix, voir le film de votre choix avec la personne de votre choix?
2: Oui.
0: Vous prenez? Vous gardez?
2: Oui.
0: Prends ça, Gilles! On te pille, comme ça! Les places sont pour vous, cher Dominique. À Saint-Hermine, c'est quoi le cinéma le plus proche, tiens, au passage?
2: Il y a à Luçon ou à La Roche.
0: Ok. Oh bah, il y a de quoi faire. C'est pas des petites villes, il doit y avoir de la programmation comme il faut. Hein?
2: Oui.
0: Eh ben, c'est super. Qu'est-ce que vous aimez comme type de film, vous, d'habitude?
2: Action.
0: Ouais! Ça s'entend quand il le dit. De l'action. Je veux du Schwarzy. Je veux du Stallone. Je veux du Statham. Faudrait que j'en fasse au moins 3. Voilà, pour que personne soit jaloux. Vous avez un film d'action préféré entre tous?
2: Stallone.
0: Ah ouais. Quelle époque? Plutôt Rambo, Rocky?
2: Rambo,
0: ouais. Après, c'est un film qui est plus subtil qu'il n'y paraît, quoi. Le retour à la vie civile impossible. Compliqué. Allez Dominique, un film plein d'action et de gros trucs qui explosent au loin, rien que pour vous. Merci d'avoir joué avec nous cet après-midi, ce matin. Moi je suis déjà à mes visites de cet après-midi, il faut croire. Je vous embrasse, à bientôt.
2: Merci, au revoir.
0: Alors à Tiffauges, il y a plein de choses qui se passent. Les journées du patrimoine, et évidemment, donc le château est ouvert de 10h à 18h, une fois de plus, ce samedi et ce dimanche. Mais n'oubliez pas, les médiévales qui se déroulent le week-end prochain, c'est un des plus gros événements de fêtes médiévales au niveau européen. Vous vous rendez compte? Ça, c'est chez vous. C'est ça aussi, les châteaux de l'aventure. La fierté d'attirer des tas de gens, des tas de curieux, et de leur laisser des souvenirs impérissables. D'ores et déjà, bravo aux bénévoles et participants de ces éditions et ceux qui s'activent ce week-end pour vous permettre de passer une journée en plein milieu de votre histoire et de votre héritage culturel. C'est magnifique.
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0: LP était productrice et compositrice pour les autres avant de se lancer elle-même dans cet art. Ah ben, elle a plutôt bien fait de changer de casquette à un moment donné, vous trouvez pas? On est en plein milieu d'un long week-end de réjouissance et on n'oublie pas hein, tous les aspects de votre vie quotidienne. Hein.
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0: Avec toutes les heures, des infos pratiques, locales, utiles, voici venir une nouvelle édition du Grand Marché de la Brocante et de l'Antiquité, doublée d'un vide-dressing, aux Mines de Rosé. C'est donc ce dimanche qu'il y aura des tas d'exposants et de bonnes affaires. Aujourd'hui, à 16h à Frossé, rendez-vous à la ferme du Marais. Dès 16h, il y aura des dégustations de bonnes choses, des visites de la ferme, il y aura même des concerts. Vous pourrez même déguster le nouveau fromage signature de la ferme, s'il vous plaît. Ça aussi, c'est du patrimoine. Il y a justement un coin de Nantes que vous ne connaissez peut-être pas. C'est la congrégation des sœurs franciscaines, aussi surnommée les sœurs du Bouillon. Mais pourquoi? Comment elles vivaient au cœur de ce quartier Saint-Donatien qui est si joli? Rendez-vous tout ce week-end aux 2 rue Saint-Rogatien à Nantes, grâce à l'association Habitat et Humanisme Loire-Atlantique.
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0: 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Y a-t-il encore de la place aussi pour ce samedi? Pouf, c'est pas sûr. Si vous voulez tenter le coup, ça se passe par ici.
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0: Bien sûr, c'est Robert Charlebois, vous l'aviez sur le bout de la langue, avouez. Un morceau merveilleux qui date de 1976.
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0: On va remonter encore plus loin dans le temps. Juste zapper l'année 1349. Il y avait un truc pas cool qui circulait en ce moment. Et bon, le baume du tigre n'y faisait pas grand-chose, malheureusement. Non, on va être autour de cet imaginaire incroyable. Celui des chevaliers, celui de l'aventure, celui de la construction, pierre à pierre, de ses citadelles, ses forteresses, ses joyaux aussi. Qu'ils soient fins, un peu plus baraqués, ces châteaux de Loire-Atlantique et de Vendée sont un terrain de jeu incroyable sur lequel nous accueillons Claudine.
1: Je suis le capitaine des chevaliers. Veuillez vous présenter.
0: Bonjour Claudine.
2: Bonjour, je m'appelle Claudine.
0: Soyez la bienvenue.
2: Ah, merci. J'adore vos éclats de rire.
0: Paraît que c'est contagieux.
2: C'est oui, gentil. Tout à fait. Ça remonte le moral.
0: Ma chère Claudine, écoutez, on va se mettre encore plus à l'aise. Je ne suis pas très bonne en géographie, je ne sais pas comment on prononce le nom de votre commune.
2: Némi,
0: je vais me le retenir. Je viens du sud-ouest, on prononce absolument toutes les consonnes, même quand c'est mal à propos. Oh, ah, je vous jure. Ah non, mais les usages du pays d'Oc, ah là là.
2: Ah non, vous êtes super.
0: Ma chère Claudine, qu'est-ce que vous avez prévu de faire après avoir bien rigolé avec nous?
2: Eh bien, disons que je vais peut-être aller voir une amie à la maison de retraite.
0: Très bien. Très bien, très bien.
2: Ben ça... oui, les mamies, il faut s'en occuper. Hein.
0: Oui, toujours. Jusqu'au bout, ça reste des amis.
2: Vous êtes tout à fait.
0: C'est une amie qui est comment? Une amie de complicité? C'est une amie de confidence?
2: C'est une amie que j'ai connue quand j'ai acheté la maison où je suis actuellement. C'était la maman de la propriétaire.
0: D'accord. Et vous la connaissez depuis longtemps?
2: 25 ans.
0: Ah ouais, ça c'est une amitié goldée, vous savez.
2: Oui. C'est une mamie super.
0: Vous savez, on parle beaucoup des noces de coton, des noces d'or, des noces de diamant pour les mariés. Eh bien, je pense qu'il faudrait des trucs pour les années d'amitié aussi.
2: Ah, mais tout à fait. J'en suis entièrement d'accord.
0: Claudine, on va jouer ensemble maintenant.
2: On va essayer.
0: On va peut-être aller au château de l'Île-Dieu, au château de Clisson, celui de Pornic ou la tour Mélusine. C'est vous le capitaine. Choisissez.
2: On va aller à l'Île-Dieu.
0: À l'Île-Dieu, eh ben c'est parti. Oui. Embarquons. Allez, bravo les embruns. Les embruns, ça ruine mon brushing. Ah. Oh non. Oh bon,
2: non. J'étais si contente.
0: Vous verriez votre brushing, ma Claudine. Heureusement qu'il n'y a pas l'électricité non plus dans les oubliettes. Bon, ça va vous faire une...
2: On recommencera, il n'y a pas de problème.
0: Mais c'est ça, ça va vous faire un truc marrant à raconter à votre copine depuis de 25 ans désormais.
2: Tout à fait.
0: En tout cas, votre joie de vivre aussi, elle est contagieuse. Ça m'a réveillée là, purée.
2: Voilà.
0: Qu'est-ce que c'est bien.
2: Continuez comme ça, vous êtes formidable.
0: Et vous et la super copine, je vous embrasse bien fort. Toute l'équipe d'ici Loire-Océan pense à vous. À bientôt, Claudine.
2: À bientôt, bonne journée.
0: Claudine a fait le sale boulot, elle les a trouvées, ces oubliettes. Vous n'étiez pas devant le poste, vous n'avez pas entendu où se situe le piège du jour. C'est dommage, il va rester là. Eh ouais. Et de l'autre côté, il y a encore trois châteaux dans lesquels vous attendent monts et merveilles. Jouez avec nous s'il reste de la place. 0240 73 6000. Et si c'est pas aujourd'hui, ça sera peut-être demain dimanche.
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0: Alors je vous rappelle l'événement au sein de notre petite troupe d'aventuriers du samedi matin. Les oubliettes ont été trouvées. Vous savez où vous devez surtout pas mettre les pieds. Il y a trois autres châteaux dans lesquels vous allez trouver un sac de sport ici, ou encore la bouteille d'eau officielle, ou encore 40 euros pour aller faire les courses dans la grande distribution. Est-ce qu'il reste de la place? Je sais pas. Est-ce qu'on va jouer une dernière fois? Oui. Est-ce qu'on va bien se marrer? Mais c'est sûr, tu dieu!
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0: de Benjamin Biolay et Écran Total, l'une des surprises de cet été 2026.
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0: Il nous vient de la Ria de Riante-Bourgade de Chaucher, là où depuis quelques jours vous pouvez voir une drôle de décoration affichée. C'est Nicolas qui va nous en parler, bonjour.
2: Oui, bonjour.
0: Eh bien oui, c'est bien dans ce petit village qui, suivant la logique de la Joséphine, la grande course solidaire contre le cancer du sein, a choisi de suspendre partout des soutiens-gorge peints en rose. Vous confirmez, Nicolas ?
2: Oui, bien sûr.
0: Vous en avez vu de ces décorations, pas comme
2: alors
0: les
2: non,
0: autres ?
2: Parce que du coup, je suis parti en vacances.
0: Ah, vous n'avez pas encore vu les illuminations, si je peux dire.
2: Je sais qu'il y a des gens qui s'en occupent.
0: Oui, c'est super. C'est une très bonne initiative. D'ailleurs, si vous êtes dans le secteur ou que vous êtes en possession de soutien-gorge, donc vous souhaitez vous débarrasser, vous pouvez le faire pour la bonne cause. Passez sur le site officiel de la Joséphine ou de la mairie de Chaucher. Voilà. Allez, Nicolas, on va jouer ensemble. Et puis après, vous me racontez ce que vous faites de votre week-end, d'accord ?
2: D'accord.
0: On peut aller sur l'île Dieu, on peut aller au château de Clisson, on peut aller voir le château de Pornic ou encore la tour Mélusine de Vouvant, bien entendu. Qu'est-ce qu'on fait ?
2: Je vais prendre la tour Mélusine de Vouvant, s'il
0: c'est,
2: vous plaît.
0: C'est parti. On y va. En vrai Vendéen que vous êtes.
3: Oh, ma tour Mélusine, que tu es belle.
0: On me sent ému, le capitaine des gardes, tiens. Dans la tour Mélusine, c'est un petit cadeau très pratique cependant qui vous attend, Nicolas. C'est le sac de sport ici, Loire-Océan, solide, vaste, nickel. Est-ce que ça vous convient ou vous voulez tenter votre dernière chance ailleurs ?
2: Non, ça me convient.
0: Ouais, on garde ?
2: Très bien.
0: Vous êtes sportif au quotidien, Nicolas ?
2: Un petit peu de vélo seulement.
0: C'est plus que ce que je fais moi quand même, hein. Vous avez des trajets que vous aimez particulièrement en vélo ?
2: Le long de la côte.
0: Ah bah ça c'est royal ça, forcément. Où qu'on passe, ça fait plaisir.
2: Voilà.
0: Nicolas, la prochaine fois que vous partez en balade, vous prenez votre sac de sport flambant neuf, ici Loire-Océan.
2: Sans aucun problème.
0: Mais voilà.
2: Sans aucun problème.
0: Et comme ça, en plus, tout le monde saura que vous avez bon goût et que vous écoutez la radio locale. Ça c'est quand même cool,
2: okay.
0: Quoi.
2: Ok.
0: Je vous embrasse, merci d'avoir joué avec nous depuis Chaucher aujourd'hui. À bientôt, j'espère.
2: Merci, bonne journée.
0: Bonne journée à vous. On était à la tour Mélusine, évidemment, dans le cadre de ces nouvelles journées du patrimoine et aussi du matrimoine. Attendez, tour Mélusine, on en parle quand même. Elle est ouverte, elle est place du bail à Vouvant, ouverte aujourd'hui, ouverte demain. Accès gratuit. Il y aura aussi une découverte des salles dedans et puis un jeu immersif en réalité virtuelle, s'il vous plaît. Pour amuser vos enfants et petits-enfants, alors ça c'est parfait. Mélusine 2.0 pour ces journées du patrimoine et du matrimoine 2026. Les visites durent entre 15 et 20 minutes.
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0: C'est terminé pour aujourd'hui, mais on remet ça demain à la même heure à partir de 11h. De la rigolade, des aventures et de jolis cadeaux. Et surtout, vous qui nous écoutez 8 minutes avant midi sur Ici Loire-Océan.

0: nous a fascinés en 1986 avec cette chanson, mais surtout son clip Lio, toujours en avance sur son temps. Et sur Ici l'Or Océan, la suite avant midi et le journal, ça sera Chris Isaac.
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0: Vous écoutez Chris Isaac avec Blue Hotel, vous êtes sur la route du week-end, simplement des courses, hein. Quoi qu'il en soit, on est là pour tout le monde, c'est ici l'Eurocéan, il est midi.
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0: Midi, on est le samedi 19 septembre, bienvenue. Et voici Morgane Guillaumard pour le journal.
2: Une manifestation sous haute tension aujourd'hui à Nantes. Mobilisation contre le CRA, le centre de rétention administrative, dont les travaux de défrichement ont débuté ce mois-ci à côté de la maison d'arrêt de Carquefou. Ce centre doit voir le jour au premier semestre 2028. 140 personnes étrangères en situation irrégulière y seront placées. Le mouvement de contestation s'accélère donc, selon Benjamin Cuena du collectif Colère Nantes, organisateur de la du rassemblement du jour.
3: Cette accélération, elle répond à l'accélération de la préfecture qui, visiblement, craint un enlisement et que ce dossier se transforme en bourbier. Donc la préfecture accélère, nous on essaie de répondre et d'accélérer aussi. On a senti quand même une vive émotion, une vive colère de beaucoup de gens qui ne s'attendaient pas à voir ce bois rasé de manière aussi brutale, alors même que des recours étaient en cours et que de nombreux avis défavorables avaient été émis.
2: La contestation peut bien s'exprimer, ce projet déclaré d'utilité publique verra le jour dans tous les cas et ce chantier est sous surveillance permanente selon le nouveau préfet de Loire-Atlantique, Laurent Autiot.
4: De toute façon, conduit ce projet, je dirais, dans des conditions qui sont les conditions de strict respect de la loi. Nous avons fait tout un travail étape après étape avec les concertations nécessaires. Évidemment, nous ne permettrons aucun trouble à l'ordre public. À chaque fois qu'il y avait des tentatives, nous avons très très clairement fait appliquer la loi. À chaque fois qu'il y a eu une dizaine de personnes qui s'y sont risquées, ces personnes qui ont essayé de pénétrer sur le site ont été interpellées, mises à disposition immédiatement de la justice.
2: La préfecture a par ailleurs interdit cette manifestation. 800 à 1200 personnes sont attendues. Les opposants au projet de centre de rétention administrative à Nantes la maintiennent tout de même. Le point de rendez-vous est cependant décalé de 2 km pour être en dehors de la zone concernée par l'arrêté préfectoral. Le point de rendez-vous est donc désormais fixé à 15h devant l'église Saint-Joseph de Porterie. 2 personnes entendues par la police aujourd'hui à Nantes après la chute hier soir d'une enfant de 8 ans depuis le 3e étage d'un immeuble dans la ville hier soir, quartier Pinsec. La petite fille a été hospitalisée dans un état grave au CHU. Les circonstances de cet incident restent à déterminer. Sa mère et son oncle présents au moment des faits ont été placés en garde à vue hier soir. Ils seront interrogés cet après-midi. Un homme s'est retrouvé coincé sous son tracteur hier soir à Vix, commune au cœur du Marais Poitevin en Vendée. À leur arrivée, peu avant 21h, les pompiers ont découvert ce monsieur de 69 ans, le bras gauche et les jambes bloquées sous l'engin de 800 kg. Les secours ont finalement réussi à l'extirper avant de l'emmener en urgence absolue par hélicoptère à l'hôpital de La Roche-sur-Yon. Cet accident est survenu alors que l'homme était en train de retirer les mauvaises herbes de sa propriété, selon le maire de Vix. Un terrain pentu, selon l'élu qui raconte que l'attelage s'est couché sur la victime.
0: Midi et 3 minutes, le FC Nantes est à Boulogne-sur-Mer aujourd'hui pour la 7e journée de Ligue 2.
2: Les Canaries, derniers du classement, vont tenter de ramener une victoire du nord de la France. Les footballeurs nantais sont à 4 défaites en 6 matchs depuis le début de la saison. Ce match contre Boulogne, c'est l'occasion de se rassurer avant de démarrer une trêve de 3 semaines sans compétition pour le défenseur central Lucas Perrin.
5: C'est toujours mieux de travailler dans la bonne humeur, même si l'ambiance elle est toujours aussi bonne dans l'équipe. Mais l'objectif, il est clair. Je pense qu'on l'a assez répété pour l'objectif qui est en fin d'année. Aujourd'hui, on a besoin de points, on a besoin de victoires. Et ce week-end, le plus important, qu'on soit beau ou pas beau à avoir joué, le plus important, ça sera de ressortir avec les 3 points. Moi, j'y crois, l'équipe, elle y croit, le staff, il y croit aussi. On a besoin de travailler beaucoup de choses, que ce soit sur le plan offensif ou défensif. Et puis, cette trêve, elle arrive bien parce que ça nous permet aussi de travailler à ce qu'on doit mettre en place. Et ensuite, parce qu'il va arriver un mois d'octobre assez solide. Donc c'est là aussi qu'il va falloir relever la tête et puis aller chercher les victoires qu'il faut. En enchaînant des séries, on peut vite retrouver le haut tableau.
2: Le coup d'envoi de ce match du FC Nantes à Boulogne-sur-Mer, c'est à 14h, mais déjà dans 1h30 à 13h30, il y a l'avant-match sur votre radio ici, Loire-Océan.
0: Avec Marius Delaunay, bien sûr que l'on salue depuis Boulogne-sur-Mer.
2: fait quand même un petit point météo. Il va faire beau aujourd'hui, Pauline.
0: On lui envoie une carte postale. De bons bisous de Nantes et de partout en Loire-Atlantique et en Vendée.
2: Je sais pas quelle est la météo dans le nord de la France, mais je pense qu'il fait un petit peu plus frais qu'ici.
0: C'est sûr et certain. En tout cas, nous, 22 à 23 aujourd'hui, Morgane, franchement, c'est plus que correct. Il va faire encore plus chaud demain, figurez-vous, vous qui aimez randonner. Le long de la plage, 24 à 25, carrément. Et de la lumière partout. Merveilleux. Bon appétit. Il est midi 5. Je vous embrasse.
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7: Bonjour, merci d'avoir choisi votre radio ici. C'est Willy vient déjeuner chez vous, numéro 1089.
8: Oh là là,
9: ça filoche.
7: Ah, bah ça filoche, mes amis. Bonjour, la tribu.
8: Bonjour.
7: Alors, qui est là aujourd'hui? Nicolas Malabeuf, notre enfant de la télé. Bonjour, mon bon Nicolas.
8: Bonjour, Willy, bonjour tout le monde.
7: Et Fabien Imo, notre geek. Bonjour, mon Fabinou.
8: Bonjour, Willy, bonjour à tous.
7: Et bienvenue à tous. J'espère que vous avez passé une bonne semaine.
8: Ah oui,
7: disons, ça passait vite.
8: Ça passe trop vite.
7: J'ai l'impression que c'est passé 3 jours depuis dimanche.
8: Ça filoche.
7: Tu vois, ça filoche de plus en plus, mes amis. Bienvenue. C'est reparti pour un nouveau numéro de votre talk show pas comme les autres, le seul à la radio qui vous raconte l'actu simplement avec nos invités et qui se moque aussi un petit peu de cette actu. Il faut bien se moquer avec nos chroniques. Bref, 90 minutes où on apprend et où on se détend, c'est notre mission. Alors vite, notez bien les dossiers du jour. Dans un instant, dans l'actu de la semaine, face au prix élevé de l'essence, les gilets jaunes peuvent-ils revenir? Alors on a vu passer sur les réseaux sociaux des appels qui vont dans ce sens. Alors, gilets jaunes, saison 2, on en parle dans une minute. Et à 12h30, la tendance du moment, c'est la rentrée littéraire avec encore près de 500 livres qui sortent là en quelques jours. Alors, n'est-ce pas un petit peu trop? Voilà, sachant que nous trois ici, on prend même pas le temps de lire les titres de quelques livres. Trop de livres, tue-t-il le livre? Eh bien, on en parle dans 20 minutes. Et puis, bien sûr, on parle de tout cela ensemble, vous le savez, car c'est la nouveauté de cette saison. Dorénavant, entre 13h et 13h30, le samedi,
8: c'est Youpi la vie.
7: Voilà, pendant 30 minutes, c'est vous qui avez les clés de cette émission pour appeler, discuter avec nous de ce que vous voulez. Si vous voulez, bien sûr, réagir sur les thèmes du jour, le retour des gilets jaunes, voilà. Qu'en pensez-vous? Comment faites-vous face au prix de l'essence? Est-ce que vous avez changé vos habitudes? Est-ce que vous lisez? Quel est votre livre de chevet du moment? Tiens, cette semaine, la semaine prochaine, pardon, ça sera la semaine du sport. Qu'est-ce que vous faites comme sport? Est-ce que vous allez vous y mettre? Est-ce que vous allez vous y mettre un jour, vous deux? Jamais.
8: Vous êtes dur.
9: C'est mal parti pour l'instant.
7: C'est du tennis de temps en temps. Vraiment
8: un jour sur une année.
7: Peu de temps. 0810 055 056. Passez aussi nous faire un petit coucou. Donnez-nous vos youpi à vous, les moments positifs dans votre vie de ces derniers jours. 0810 055 056. Et vous repartirez.
8: Eh bien, écoutez-moi bien. 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
9: Oh, on part sans vous, parce que là, vous m'avez fatigué. Là.
7: Merci, on est tous épuisés. Merci beaucoup, mon bon Nicolas. Est-ce qu'on a tout dit?
8: On a tout dit, allez.
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7: Et ouvrons notre premier dossier. Bonjour, Patrick Vassor.
10: Bonjour.
7: Bienvenue ici, mon cher Patrick. Alors, vous êtes sociologue à l'université de Caen-Normandie et spécialiste des mouvements sociaux. Alors, ressort ton gilet, carburant trop cher, vie trop chère sur les réseaux sociaux. On a vu passer des messages, dont certains qui ont été partagés des dizaines de milliers de fois, pour manifester avec l'emblématique équipement de sécurité fluo sur le dos. Le 17 octobre, principalement, c'est une date qui a été donnée. Est-ce que vous y croyez, mon cher Patrick?
10: Je crois qu'il y aura un mouvement social. Est-ce que ça va être une relance des gilets jaunes? C'est pas certain. Chaque mouvement social possède sa propre dynamique. Et si il y a effectivement parmi les manifestants des gilets jaunes, ce ne sera sans doute pas un mouvement équivalent à celui qu'on a connu en 2018.
7: Parce qu'en 2018, les gilets jaunes étaient sortis alors que l'essence était à 1,50€. Hein. Donc là, vous pensez que ça serait un autre mouvement
10: tout
7: qui... Ouais, c'est ça.
10: Oui, c'est cela. Là, déjà, l'essence est presque un euro plus cher. Mmh. La deuxième chose, c'est que la hausse des prix touche à absolument tous les produits. Mmh. Qu'il y a d'autres problèmes qui se posent dans la tête des gens, à savoir, premièrement, les problèmes climatiques qui sont malgré tout anxiogènes. On s'en est aperçu cet été. Les problèmes géopolitiques avec des conflits de plus en plus nombreux. Donc, je crois qu'il y a une angoisse qui, petit à petit, est en train de germer. Et qui peut être le moteur, effectivement, d'une mobilisation sociale importante.
7: Ouais, il y en a qui disent peut-être qu'il n'y aurait pas une mobilisation maintenant, parce que comme il y a des élections présidentielles qui arrivent bientôt, il y en a qui se disent bon, allez, peut-être que les choses vont changer après.
10: Oui, c'est généralement ce qui se fait, c'est-à-dire que l'année électorale est une année souvent sans mouvement. Là, il y a potentiellement un mouvement qui se met en place parce que il y a des personnes qui ne peuvent plus attendre. Voilà, on voit les pêcheurs, on voit les agriculteurs, sans doute toutes les personnes qui s'occupent de transport, que ce soit rouillé, que ce soit maritime, etc. Donc ou aérien. Donc c'est vrai qu'il y a un problème d'urgence là, et attendre une année de plus, parce que malgré tout il faut se dire qu'il y a les élections présidentielles avec un deuxième tour en mai, mais il y a ensuite sans doute des élections législatives à venir, et ça signifie que il n'y aurait pas de mouvement avant au moins septembre octobre l'an prochain. Donc je suis pas sûr que la population ait envie de ça.
7: Donc ça craquelle de partout, et ça pourrait être quoi comme mouvement, alors, à votre avis? Parce que les Gilets jaunes, en fait, ils n'étaient pas organisés, c'est ça, hein? C'était des mouvements spontanés. Comment ça avait démarré?
10: Eh bien, ça avait démarré par un mail, de la même manière, qui avait été envoyé et qui a fait, comme on dit aujourd'hui, le buzz. Mais il est fort possible qu'il y ait, pour le prochain mouvement, une sorte de mixité, à savoir en même temps des mouvements auto-organisés, autonomes, et en même temps des mouvements qui soient pris en charge ou du moins canalisés par les syndicats ou certains partis politiques.
7: Ah oui, parce que l'année dernière, par exemple, pile à cette époque, il y avait le mouvement Bloquons Tout.
11: Oui, c'est vrai.
7: Et puis le jour J, finalement, c'était en septembre, je sais plus le jour, mais ça va me revenir. Le 10 septembre, le 10 septembre. Et puis finalement, ça fait pchit.
11: Ça n'a pas pris.
7: Ça n'a pas pris.
10: Oui, ça n'a pas pris, mais encore une fois, il est très difficile de savoir pourquoi un mouvement social prend ou ne prend pas.
7: Ah oui.
10: C'est-à-dire que chaque mouvement a sa dynamique, et on peut être étonné par le fait qu'il y ait des mouvements qui puissent vraiment prendre une dimension importante, avec parfois des risques de violence, etc., eux aussi importants, pour des broutilles. Et s'apercevoir que pour des raisons très très sérieuses, finalement, il n'y a pas de... Mais ça ne prend pas. Mais c'est une question de temporalité, c'est une question aussi, j'allais dire, de... on va dire morale, des morales collectives. Or aujourd'hui, c'est vrai que on peut pas dire que l'ambiance soit à l'optimisme le plus flagrant.
7: De ce que vous en savez, Patrick, à votre avis, les autorités surveillent ça? Ils sont inquiets de ça?
10: Oui.
7: Qu'il puisse y avoir un mouvement, oui.
10: Oui, tout à fait. Pour plusieurs raisons. Déjà parce que généralement, ce que l'on appelle les forces de sécurité, alors que ce soit les pompiers, que ce soit pourquoi pas tout ce qui concerne la santé publique et évidemment l'armée et la police, tous ces corps-là sont fatigués, exténués, parce que ça fait malgré tout quelques mois, voire plus, que pour manque de personnel, parce qu'il y a des ennuis, etc. Ils sont surexposés et suractifs. Donc effectivement, il y a de toute façon une inquiétude. Et puis la deuxième chose, c'est que sur quoi peut déboucher un mouvement social d'ampleur à la veille d'un scrutin présidentiel? Ça, personne ne le sait réellement.
7: Bon, eh ben, écoutez, il y a plus qu'à affaire à suivre. Merci infiniment, mon cher Patrick. C'était très clair. Merci beaucoup.
10: Vous n'avez pas une voix d'enfant, finalement.
7: Vous êtes déçu? Ah oui, monsieur. Parce que je l'appelais tout à l'heure. Je lui ai dit, voilà, c'est ma petite voix d'enfant. Vous inquiétez pas. m'a dit oui, pas de problème. Bon, bah, du coup, Patrick est très déçu. Merci beaucoup. Vous avez une très belle voix d'homme, mon cher Patrick. À très bientôt. Sociologue à l'Université de Caen-Normandie et spécialiste des mouvements sociaux. Bah voilà, on en reparlera forcément. Et puis, on peut reparler avec vous dès 13h tout à l'heure, puisque le samedi, c'est Youpi la vie. Vous avez les commandes de l'émission pendant 30 minutes. Vous parlez de ce que vous voulez. On parle de quoi avec toi dans un instant, mon Fabien.
11: L'actu web, je vais vous présenter une nouvelle application de covoiturage, une appli réservée aux libertins.
7: Je
11: suis sûr que ça va vous intéresser, bande de coquilles.
7: On va y aller, c'est bon, tu as dit l'essentiel. Tu dis le mot libertin.
11: Non,
7: c'est bon. T'as vu, je commence à m'endormir, bien dit. Hop, hop, hop là.
11: Vous avez réveillé.
7: Voici Vanessa Paradis, à tout de suite.

0: thème, c'était Vanessa Paradis, écrit par Serge Gainsbourg. Ah, oui. Tu te rappelles, l'année dernière, elle était allée dans sa maison.
1: Ah oui, c'est vrai. Hein, c'est vrai.
0: Oh là là.
1: Mais il y a déjà deux ans.
0: Il y a déjà deux ans. Franchement, c'était trop émouvant. Ouais. Franchement, à un moment donné, on s'est retrouvé vraiment tout seul dans sa maison, parce que le musée était. Enfin, faut le réserver.
1: Il faut les réserver, voilà, pour des créneaux horaires.
0: Donc, à un moment donné, on s'est retrouvé tout seul, quand même, dans le salon.
1: De Serge Gainsbourg. Dingue.
2: Merci de m'avoir invité, en tout cas.
0: Je t'en prie, c'était un très bon moment. On voulait garder ce moment pour nous.
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0: Vraie maison, hein. Il était temps de l'aérer et de l'ouvrir. Ça sentait le tabac froid.
2: Gitane.
0: Allez, dans un instant, on va vous présenter un invité pas banal, parce que cette saison encore, on aime vous présenter des invités pas banaux. Mais d'abord, c'est notre Fabien Hemmo, notre
2: pas banal,
0: non plus. Il est pas banal.
4: C'est parti pour toute l'actu web en moins de deux minutes. Cette semaine, l'association Que Choisir a révélé que les Français étaient accros aux réseaux sociaux. En tout, nous passons 12 heures par semaine sur les réseaux sociaux. En même temps, il s'en passe quand même des choses sur les réseaux. Cette semaine, quand même, j'ai lu qu'une course de baignoire allait avoir lieu demain à Compiègne, dans l'Oise. Je vous jure que c'est vrai, ce sont des étudiants qui organisent cette course de baignoire. J'ai vu une vidéo aussi de nos amis ici Garloser qui m'a beaucoup fait rire. Ils ont trouvé un sosie de Tintin qui se balade dans les rues de Nîmes depuis quelques jours. Écoutez.
5: Je parle pas trop aux gens. Il y a que les gens qui viennent me voir qui me permettent de m'évacuer un peu plus. Et c'est ça qui est plutôt génial, quoi.
4: Le sosie de Tintin à voir absolument sur notre site ici.fr. Ça vaut le coup d'œil. Il a le même costume, la même coiffure,
0: bon,
4: tout
0: c'est
4: pareil.
0: C'est le sosie, quoi.
4: C'est le sosie. Qu'est-ce qui m'a fait marrer cette semaine? Ah oui, Patrick Sébastien a avoué adorer les chansons d'Aya Nakamura et a mis un petit taquet, tiens, à Pascal Obispo au passage. Écoutez.
6: Mais tu sais, moi, j'aime autant Pagnol que j'aime Aya Nakamura. Hein. Ça va vous surprendre. Moi, j'aime bien Aya Nakamura. C'est fun, quoi. C'est, ça sort de l'ordinaire. Je m'en fous, moi, que Pookie, je trouve ça vachement bien.
0: Pookie.
6: Ah, les paroles. Oh, bah, tu parles les paroles comme si elle avait. Va écouter Obispo. Qu'est-ce que tu veux que je te dise? Mon amour, c'est parti. Le soleil est tombé dans la mer.
4: Bon, oui, on a compris. On embrasse Pascal Obispo. Hein. C'est que de l'amour, les déclarations de Patrick Sébastien. Qu'est-ce que j'ai vu d'autre, tiens, sur les réseaux sociaux cette semaine? Ah oui, tiens, une nouvelle application pour faire du covoiturage. Vous l'attendez, celle-ci. Oui. Hein. Une appli un peu spéciale, car elle est réservée aux gens qui font du libertinage. Je vous jure que ce n'est pas une blague. Deux trentenaires...
0: Libertinage, c'est ça? C'est un coup de fouet? Le libertinage, d'accord.
4: Bref, je rentre pas dans le détail. Je vous jure que ce n'est pas une blague. Donc, deux trentenaires originaires de Strasbourg viennent de lancer donc une application de covoiturage baptisée Liberticar. Liberticar, une appli mobile de rencontre pour partager le trajet vers des clubs libertins. Mais pas que, vous pouvez partager aussi des trajets du quotidien. Et il y a une vraie demande, car en seulement une semaine, Liberticar cumule déjà plus de 5000 inscrits.
0: J'adore.
4: C'est complètement dingue.
0: Et ça
4: fonctionne partout en France. Plus de 400 établissements sont référencés pour passer des soirées coquines avec Liberticar. On ne partage pas que nos trajets. Ah, vous avez compris?
0: Oui, j'ai compris. Trajet.
4: D'accord.
0: Mais j'ai compris.
4: Vous avez un petit coup de fouet.
0: Il y avait un petit coup de fouet.
4: Vous viendrez chez moi ce soir.
0: Ils s'en servent en régie du coup de fouet.
4: Allez, on termine l'actuette de la semaine par une bonne pipe. Je parle bien sûr de l'objet. Et oui, où peut-on trouver des pipes pas cher?
0: Alors,
4: pas le bois de Boulogne, hein, Nicolas, s'il vous plaît. Maintenant, dans les brocantes. Les Français sont des fous de vide-grenier.
0: Bah oui.
4: Environ 50 000 brocantes sont organisées chaque année en France. Et la semaine dernière, l'internaute Thibaut Duboucher s'est filmé en train de vendre des pipes sur un vide-grenier. Écoutez, il a une technique bien à lui pour aborder les clients.
7: 2 euros la pipe. Monsieur, 2 euros la pipe.
8: C'est pas cher.
7: Ah, c'est pas cher. Madame, 2 euros la pipe.
9: Attends, ça va aller. 2 euros la pipe, ça te dit?
7: Elle est belle, hein?
9: Elle a l'air bien raide.
4: Voilà. Il joue le jeu, non, mais c'est marrant. La vidéo de cet internaute a été visionnée plus d'un million de fois. Voilà, j'espère le recroiser très vite, car 2 euros la pipe, c'est imbattable.
0: Ah oui,
4: c'est donné.
0: Merci beaucoup, mon bon Fabien.
4: Oui.
0: Mais c'était bien. Pourquoi tu te rabaisse
4: Vous me faites
0: ça
4: rire.
0: Mais oui. Mais toi aussi, tout le monde se fait rire. Tu veux un jingle?
4: J'aimerais bien. Je savais plus où j'étais, donc.
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0: Allez, comme promis, place à la personne pas banale du samedi. Bonjour Julie Jangzeski.
10: Bonjour.
0: Bonjour ma Julie, bienvenue ici. Alors ma Julie, vous avez 22 ans, c'est ça, toujours 22 ans?
10: Oui, c'est ça, oui, j'ai
0: 22 ans. Très bien. Et vous êtes du côté de Mossane-les-Alpilles. Alors il y a,
10: c'est ça.
0: Voilà, alors il y a quelques jours à peine, là, vous avez quitté votre Provence. Et vous êtes allé où et pour faire quoi?
8: Je suis allée à New York pour faire le tour de Manhattan à la nage.
0: Wow. Et vous en revenez, hein, c'est ça hein. Vous
8: étiez oui, là, je suis revenue aujourd'hui.
0: Voilà. Donc vous avez plongé dans l'Atlantique, vous avez fait le tour de Manhattan à la nage. C'est combien de kilomètres et vous avez fait ça en combien de temps? Vous allez voir, elle n'a pas fait ça en 10 minutes, hein. Il faut les faire quand même.
8: C'est 50 kilomètres et j'ai fait ça en 12 heures et 7 minutes.
0: Voilà. Non-stop, on est d'accord, à la nage. Donc 50 kilomètres à la nage, pendant 12 heures sans vous arrêter, on est bien d'accord. Hein.
8: Oui, sans m'arrêter.
0: Voilà. Alors, je crois que c'était pas... Enfin, vous êtes entraîné pour ça, évidemment, parce que je crois que vous aviez déjà fait plus dans une piscine en temps, c'est ça?
8: Oui, c'est ça. J'avais fait 24 heures dans une piscine.
0: 24 heures dans une piscine pendant donc 63 kilomètres. Là, c'était au moment de la piscine. Là, alors, comment ça s'est passé là pendant vos 12 heures et quelques là? Est-ce que vous avez eu le droit de manger, de boire, de faire pipi? Je suppose que vous l'avez fait dans l'eau, hein, évidemment, Julie.
8: Oui.
0: Ah bah bravo. Et pour le reste, alors, comment ça s'est passé pour le ravitaillement?
8: Les ravitaillements, c'était toutes les demi-heures et c'était à l'aide d'une corde pour pas que je puisse m'accrocher, pour pas avoir d'assistance extérieure.
0: Aïe. Voilà, c'est-à-dire que quelqu'un vous suivait en bateau, mais il fallait pas vous accrocher à un bateau, c'est ça?
8: Oui, voilà, c'est ça. Wow. C'était, on me jetait une corde et au bout de la corde, il y avait ma nourriture et ma gourde.
0: C'était quoi comme nourriture? Du marcassin, sauce grand veneur, soupe paillasson de patates douces?

0: des pompiers qui sont décédés ou qui sont blessés en service parce qu'ils reçoivent aucune aide de l'État et du coup, c'est des associations qui leur viennent en aide.
1: Voilà. Et la cagnotte en ligne, elle s'appelle comment, là, si on veut vous retrouver, faire ce don?
0: C'est sur Coaties Up et c'est le tour de Manhattan à la nage.
1: Voilà, le tour de Manhattan à la nage.
2: Et alors, est-ce que l'eau était propre? Parce que je crois qu'il y avait plusieurs obstacles.
0: Non. Alors, elle est très, très sale. Elle est très, très sale.
2: Vous avez vu quoi?
0: Beaucoup de méduses.
1: Ah oui.
0: Et après, j'ai eu des trucs qui me sont rentrés dedans, mais j'ai pas forcément eu le temps de voir ce que c'était.
1: Très sympa. Mais ça va, là? Il y a pas eu de... Vous êtes pas malade?
0: Non, ça va.
1: Et doué?
0: Ça va. Pour l'instant, ça va.
1: Comment ça s'est passé? Il y a eu des moments où vous étiez un peu down, ça, vous avez nagé bien. Allez-y, expliquez-nous.
0: Bah, après, tous les moments qui sont à contre-courant, ils sont toujours plus difficiles. Et après, je pense que c'était compliqué. C'était la fin, parce que normalement, à la fin, on a un bon courant, et moi, j'ai eu un mauvais courant.
3: Ah.
0: Donc, au lieu de mettre 2 heures, j'en ai mis 6.
1: Ah là là.
0: Et puis
1: d'accord.
0: Après, avec la tombée de la nuit, etc., c'est sûr que c'est devenu un peu plus difficile. Mais bon, je savais que j'allais aller au bout, donc ça donnait de la motivation.
1: Ouais. Et il y avait quoi? Il y avait des gens qui vous soutenaient parce que sur le bateau, il y avait qui?
0: Il y avait mon papa sur le bateau.
1: Ah. Le papa, voilà.
0: Et après, les autres personnes, je les connaissais pas. C'était une organisation. Bon. À New York, qui font ça et qui accompagnent certains nageurs pour faire le tour de Manhattan. Ouais.
1: Là, il y a les sapeurs-pompiers là, qui sont en grève en ce moment. Est-ce que vous, déjà, vous faites grève? Est-ce que vous comprenez pourquoi, en France, il y a ce mouvement de grève?
0: Non, moi, je ne fais pas grève, mais je comprends totalement... parce que du coup, moi, je suis volontaire, mais les professionnels, je comprends totalement pourquoi ils font grève et je les soutiens à 100%.
1: Bon, parce que vous avez pas mal bossé là, cet été, du coup, on vous a beaucoup appelé.
0: Je fais des vacations en tant que pompier volontaire pour faire des gardes.
1: Bon, en tout cas, bravo. Voilà, on voulait juste vous féliciter parce que vous venez tout juste de rentrer donc de Manhattan. Vous avez donc nagé presque 50 km en 12h34 minutes.
3: Oh là là,
1: je crois que vous êtes au boulot là, c'est ça?
0: Oui, c'est pas grave.
1: C'est quoi le boulot? Vous faites quoi comme boulot?
0: Mais là, je suis en garde pompier volontaire.
1: Ah, très bien. Bon, voilà, vous avez raison. Non, s'il y a un accident, je sais pas quoi, allez-y. Il vaut peut-être mieux qu'on raccroche. Merci infiniment, ma chère Julie. Hein, merci beaucoup.
0: Merci à vous.
1: Nager, voilà, donc presque 50 km, donc pendant 12h34 minutes autour des tours de Manhattan, donc pour aider les pupilles des sapeurs-pompiers. Merci infiniment, ma chère Julie. Jean Gzeski, c'est pas mal?
3: C'est bien dit.
1: Voilà, merci infiniment. Allez, vous aimez être ici?
3: Oh,
1: vous aimez la pub?
3: Ça,
1: elles arrivent et juste après, ce sont les infos pratiques près de chez vous avec le ICI Express.
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15: 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La meilleure façon de marcher, c'est encore la nôtre, à la DAG. Ce sera la dernière édition de cette grande épreuve sportive solidaire. Elle se tiendra le dimanche 27 septembre prochain à Nantes. Il y aura un parcours de 6 km, un autre de 10 et de 15. Les deux derniers sont des courses en réalité. Vous pouvez encore vous inscrire.

0: la 4e édition du Big Bang Orientation et Emploi. L'initiative s'arrête dans plusieurs villes. À Nantes, la prochaine, ça sera le 1er et le 2 octobre de 9h30 à 20h le jeudi et 17h le vendredi. Vous avez rendez-vous à Nantes au Parc des Chantiers pour rencontrer des pros et y voir un peu plus clair.
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3: Allez, partons gaiement vers la deuxième demi-heure de votre talk show du samedi. Alors ici, c'est comme le talk show de Léa Salamé qu'à l'époque.
4: Mais pas pareil, hein,
3: sinon c'est la même chose. Dans un instant, il y a trop de livres en cette rentrée littéraire. C'est vrai, on est épuisé. On en lit trop, c'est fatigant.
5: J'en lis tous les soirs, à mon fils.
3: Ah
5: mon
3: oui,
5: fils,
3: d'accord.
5: Crocolou.
3: Choupi.
5: Non, Crocolou.
3: Crocolou, c'est vrai, ça raconte quoi, Crocolou, alors?
5: Alors c'est l'histoire d'un crocodile, c'est le mi-crocodile, mi-loup.
3: Ah, Crocolou.
5: Ça... Son papa, c'est un crocodile et sa maman, c'est...
3: Un loup, enfin le loup.
5: Le loup.
3: Crocolou. Ah, d'accord. Bon, ça a l'air passionnant. Hein. votre tribu, là, vous venez de l'entendre. Donc, Fabien Limaud, notre geek, et Nicolas Malabeuf, notre enfant de la télé. Toi, tu lis quoi, Télé Z?
6: C'est un peu ça. Le programme télé. Non, là, je suis sur le livre de Patrick Sabatier, là, en ce moment.
3: Oh, c'est marrant. Parce qu'il va peut-être venir dans quelques semaines. On vous en reparlera. Bien sûr, mes amis, en attendant, vous faites partie de cette émission. Vous faites partie de cette tribu. On fait l'émission ensemble. Ici, c'est votre radio. D'abord sur le groupe Facebook.
5: Le groupe Facebook, c'est important.
3: Parlé,
5: oui, alors pour nous retrouver, c'est très simple. Vous tapez Youpi la vie avec Willy Rovelli. Vous tombez sur nous. Le groupe est gratuit et on partage que des bonnes nouvelles. Beaucoup de nouveaux arrivants. Nous sommes à plus de 8000 Youpistes.
3: Ça, c'est bien.
5: Mais il faut continuer à s'inscrire. Donc on souhaite la bienvenue à Séverine, Nasra, Emmanuel, Solange. Bienvenue également à Brigitte Flamier.
3: Il y a beaucoup de filles.
5: Et Céline Michaud.
3: Que les filles. Ça, c'est notre charme.
5: Pour faire partie de la famille, vous vous connectez. Ouais, moi aussi j'ai eu peur. Pour vous connecter sur le groupe Facebook Youpi la vie avec Willy Rovelli.
3: Oui, c'est moi.
5: On n'a pas encore changé d'animateur. Continuez à vous inscrire, c'est gratuit, on aime vous lire.
3: Voilà. 0810 055 056. Appelez-nous aussi, hein, parce qu'à partir de 13h, c'est vous qui passez à l'antenne. Et vous repartirez avec quoi, mon cher Nico?
6: Et l'un ou l'une d'entre vous repartira avec un séjour bel en bras. Pas n'importe quel séjour, un séjour qui vaut 2000 euros.
3: Ah ouais, c'est pareil, on se fout pas de vous. Appelez-nous. Mais d'abord, si vous n'avez pas suivi l'actu, pas de panique. L'actu vous suit. Il est temps pour moi de mettre les points sur les i.
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3: Et on commence avec un point Patrick Bruel.
7: Alors regarde
3: ma bite. Cette semaine, la justice a confirmé l'allègement du contrôle judiciaire du chanteur qui peut se rendre à l'étranger. Ses avocats estimant qu'à 67 ans, il n'y a pas de risque de fuite. Oh, à 67 ans, si, ça peut arriver. À Strasbourg, la barre des 2,99€ le litre de carburant s'affiche dans des stations-service. L'or noir, avant, c'était le caviar. Maintenant, c'est le pétrole. À ce rythme-là, pour pouvoir faire son plein d'essence, il va falloir gagner à l'euro sans plomb organisé par la Française des pneus. L'ex-compagne de Loana aurait envisagé de voler ses cendres et de les remplacer par des restes de barbecue. Bon, d'un autre côté, c'est logique, hein, Loana avait un regard de braise. La présence d'un allume-feu et d'herbe de Provence dans l'urne funéraire avait mis les enquêteurs sur la voie. Tant physiquement, Loana, on peut pas dire que c'était une plancha. Présidentielle, Anne Hidalgo apporte son soutien à Raphaël Glucksmann. Oh putain, le pauvre. C'est foutu, pauvre. Présidentielle toujours à droite, Gabriel Attal veut bien participer à une primaire. Bon, ça le dérange pas, vu qu'il y était encore l'an dernier. Après le groupe Oasis, une autre reformation très attendue, les Gilets jaunes. C'est un petit peu pareil, hein. Dans les deux cas, ça tourne à la bière et ça finit par s'engueuler. Le chanteur Robbie Williams annonce souffrir du syndrome de Tourette. Robbie Williams, donc. Robbie Williams. À Nancy, un homme ivre fait un chabit, un gendarme et deux militaires. Et oui, un chabit au cirage, donc. La chanteuse Catherine Ringer n'est plus. Et c'est la mort qui l'a assassinée. Catherine Ringer est morte. C'est comme ça. La la la la la. La. Après le groupe Oasis, les Rita Mitsouko pourront donc aussi se reformer, mais là-haut. Enfin, la question du jour. Éric Zemmour veut des robots à la place des immigrés dans certains métiers. Est-ce que c'est parce qu'il est plus Wally que Walid? Wally, le film Wally. Ah, vous avez compris? Très bien, vous avez deux. Alors, heureusement, dans 105 jours, c'est fini 2026.
5: Bravo!
3: Voilà. Eh ben, dites-moi, hein.
5: Il s'en passe des choses.
3: Catherine Ringer, mais bon, tu vas en parler après, mon Nico.
6: J'en parle, je lui rends hommage.
3: Ah, tu lui rends hommage, je le savais, parce que je sais que tu l'aimes. Tu aimes bien les Rita Mitsouko?
6: Ah, énormément.
3: Moi, je me suis jamais beaucoup. Tu aimes bien.
5: Ah, bah oui, j'étais la voir à l'Olympia.
3: C'est vrai?
5: Oui, il y a 2-3 ans.
3: Eh ben voilà. En attendant, mes amis, On arrête tout si vous avez un petit coup de mou.
6: Bah,
3: ça peut arriver hein, d'avoir des petits coups de mou, mais rassurez-vous, nous on a la solution. Il est temps de chanter le palabapapapa qui va vous libérer de vos toxines. Voilà, si vous n'allez pas, quand je vais vous dire à vous, vous me faites palabapapapa et je vous jure que ça ira beaucoup mieux. Tiens,
5: bon, ça va
3: ça.
5: Pas.
3: Là. Ah bah non, c'est pas le bon jingle. Bon, c'est pas grave.
5: Ici.
3: C'est pas grave.
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3: Bon, bah, voilà, c'est pas le jingle que je voulais entendre, mais c'est pas grave.
6: Ça marche quand même.
3: Pas là, on le fait quand même. Allez. Tiens, voici John Jett avec I Love Rock'n'Roll. Ah bon ? Moi, j'aime bien le rock'n'roll, j'aime bien la Java. I love la Java.

0: était cette personne? John Jett. Ah oui, toujours avec I Love Rock'n'Roll.
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0: Eh, hey, mes amis, c'est pas une émission. Est-ce que c'est une émission où on apprend la musique?
3: Non.
4: Culturelle.
3: Ah non.
0: C'est une émission culturelle. Tu trouves que c'est une émission culturelle, Nicolas?
4: Dans un instant, c'est bouillon de culture.
0: Ah, dans un instant. Oh là là. Ah oui, oui, oui. Alors, sortons la pipe, le verre de whisky, mes amis. Car effectivement, nous allons parler livres. Ouvrons notre nouveau dossier. Bonjour, Alexandra Charouin-Spangenberg.
5: Bonjour.
0: Bienvenue ici, ma chère Alexandra. Vous êtes la présidente du syndicat de la librairie française et co-gérante de la librairie de Paris à Saint-Étienne. Alors, voilà, déjà, combien de livres sortent ou en cette rentrée littéraire, ma chère Alexandra? Est-ce que vous en avez une idée précise?
5: Oui, très précise. Il va sortir entre mi-août et mi-septembre, ouais. 461 wow. romans.
0: Oh, bazar. 461.
5: Oui, ça fait beaucoup.
0: Ça fait un petit peu beaucoup, non? Parce que vous-même, là, qui êtes une professionnelle, je suppose que vous n'allez pas lire tout ça. Vous en lisez combien de livres par minute? C'est quoi à peu près? C'est quoi votre rythme?
5: Alors, mon rythme, c'est une centaine de romans par an.
0: Oh là là,
5: vous avez raison, si je voulais tout lire, il m'en faudrait plus de 4 ans pour tout lire. C'est pas possible.
0: Oh là là là là là. Donc c'est fou, là. Ils deviennent quoi, là, tous ces livres-là qui sortent et qui ne sont pas lus?
5: Ben, c'est tous ces livres qui ne sont pas lus, malheureusement, on va les renvoyer aux éditeurs, ouais. Et puis ben soit ils seront détruits, soit ils auront une petite vie derrière, mais ben bon, alors, voilà. Nous, notre travail, ça va être de trouver ceux qui vont être lus, justement.
0: Alors,
5: il y a plein de petites pépites.
0: Ah ben alors justement, comment arrivez-vous à choisir, à trouver des petites pépites parmi 460 romans?
5: Eh ben parce que les libraires, ils travaillent beaucoup en équipe et beaucoup en collectif. Donc en fait, moi j'ai une grosse équipe, on lit toutes dès le mois de mai. Ouais. Et puis après, on partage nos coups de cœur entre libraires d'autres librairies. Donc au bout de tout ça, on arrive justement à sortir une bonne centaine de romans qui valent vraiment le coup et dont on va parler ensuite à nos clients et à nos lecteurs.
0: Alors vous arrivez à faire ça, mais c'est vrai que moi j'ai l'impression que quand il y a des livres dont on parle par exemple dans des émissions littéraires ou dans des revues, ou j'ai l'impression qu'on parle toujours des mêmes, parce que forcément il y a des pépites qui passent au travers des filets quand il y en a autant qui sortent de bouquins.
5: Alors oui, il y a sans doute des choses qui passent à travers les filets, mais comme on est nombreux en librairie quand même, et on est beaucoup de librairies, on arrive quand même à avoir des filets assez larges et à retenir beaucoup de choses.
0: D'accord.
5: Donc globalement, on va pas perdre non plus trop de bonnes pépites. Et puis, c'est l'avantage du travail des éditeurs, c'est que quand eux, ils croient dans un auteur, souvent ils vont nous le reproposer une deuxième fois, une troisième fois. Ils investissent sur du long terme.
0: Ouais.
5: Donc on sait qu'au bout de la deuxième, troisième fois, si on était passé à côté, là quand même, on a raté quelque chose, il faut vraiment aller découvrir. Ouais. Cet auteur.
0: Mais pourquoi autant de livres à chaque fois, chaque année, Alexandra? À
5: alors
0: votre
5: ça,
0: avis,
5: il faudrait poser la question aux éditeurs, parce que alors, grâce à la loi Lang de 1981, en fait, on a la chance d'avoir une grande, grande diversité éditoriale qui n'existe nulle part ailleurs au monde.
0: Ça, c'est
5: donc
0: bien.
5: On a plein d'éditeurs. Mmh. Ben, c'est très bien parce que des petits aux plus grands qui vont justement aller chercher des choses qu'on va pas trouver dans les médias en masse, etc. Et ça, c'est vraiment chouette. Donc c'est pour ça qu'il en sort beaucoup. Et puis, ben, parce que c'est aussi un phénomène, on va dire, industriel. Donc il y a eu de plus en plus de production de livres et que là, on est en train d'assister à une réduction. Alors, elle est lente. Hein. L'année dernière, il y avait 484 romans. Cette année, 461.
0: Allez, c'est bien.
5: Voilà.
0: Bon. Mais c'est bien.
5: On y est presque.
0: Donc, vous vous dites que c'est plutôt quand même une bonne chose qu'il y ait autant de livres. Ça veut dire que voilà, que qu'on a de la chance de pouvoir produire des livres. Sauf que malheureusement, on en lit de moins en moins. Je vois que selon un baromètre, le baromètre 2025 du Centre National du Livre, 56% des personnes interrogées se disent lecteurs réguliers. Mais c'est un chiffre qui a baissé de 5 points en 2 ans. Avec le temps de lecture qui a lui aussi baissé de 10 minutes.
3: Oui.
0: Pourquoi est-ce qu'on lit moins, ma chère Alexandra? C'est de la faute de qui? De quoi? De nous, hein?
3: Les écrans.
5: Des écrans et des réseaux sociaux, malheureusement.
0: Ah là là.
5: Voilà. Les gens, même les gros lecteurs, même nos plus gros lecteurs maintenant, lisent moins parce qu'ils passent trop de temps sur les écrans.
0: C'est vrai, Nicolas Malabeuf est passé de 3 minutes par an à 0. Donc c'est terrible, c'est terrible. Bon, mais alors, puisqu'on vous tient, Alexandra, allez, donnez-nous un petit peu vos coups de cœur. Tiens, donnez-nous un petit conseil à nos auditeurs qui nous écoutent. Un ou deux livres qui vous ont vraiment, où ça a fait... Genre, vous êtes tombé en famoison.
5: Je l'ai dévoré en un dimanche. Oui. Eh bien, il y a Les Enracinés de Claire Norton chez Robert Laffont.
0: Alors, Les Enracinés. Je note, moi, parce que je vais le lire. Et s'il est mauvais, ça va gueuler, Alexandra. Alors, Les Enracinés de qui?
5: Je vous attends.
0: Les Enracinés
5: de Claire Norton.
0: Claire Norton.
5: Claire Norton.
0: D'accord, très bien.
5: Chez Robert Laffont.
0: Très bien, chez Robert Laffont. Je note. Très bien. Alors, ça parle de quoi?
5: C'est une saga familiale. On est en Bretagne, dans la Bretagne rurale, au début, juste avant la Première Guerre mondiale. Ah, et oui. Donc, tous les hommes partent au front, et c'est les femmes qui restent sur place et qui vont nourrir et leur village et la France. Et elles s'organisent autour d'un personnage qui est lumineux, qui s'appelle Marie, qui est une très jeune femme, elle a 18 ans, et qui va, en fait, justement, faire front, elle aussi, dans son village. C'est très super. Bien. Ça donc se lit en un dimanche.
0: Très bien. Les Enracinés en un dimanche. Et moi, si je préfère lire le samedi, Alexandre, je peux le lire quand même le samedi, ce livre?
5: Oui. Hein. Vous pouvez.
0: Très bien.
5: Vous pouvez.
0: Ce sera très clair. Et un deuxième livre, un truc bien aussi.
5: Et un deuxième livre très bien qui est plutôt là de l'évasion, quelque chose d'assez onirique, c'est De l'autre côté du lac de Sylvain Prudhomme aux éditions de Minuit. Et là, en fait, on va voir une... La nature, on est en haute montagne, dans un endroit qui est interdit aux êtres humains, parce qu'on préserve justement cette nature sauvage, et cette nature est très envoûtante et appelle à elle les gens, notamment une jeune femme qui va disparaître et dont on cherche sa trace. C'est très très beau, et justement dans ces temps de... changement de conditions climatiques, etc. Ça pose beaucoup de questions sur la place de la nature. C'est très, très bien.
0: Bon, très bien. Et un livre que vous avez détesté, Alexandre. Vous ne pouvez pas nous fracasser.
5: Je ne fais jamais ça.
0: Non, jamais. Qui vous est tombé des mains. Le truc...
5: Je ne fais jamais ça parce que ça... ben non, parce que en fait, si moi ça m'est tombé des mains, peut-être qu'un collègue ou un client va trouver sa forme.
3: Oui, c'est ça.
0: Allez bien, Alexandra, allez bien.
5: Eh oui.
0: Donc on vous trouve à la librairie de Paris, c'est ça, à Saint-Étienne.
5: Exactement.
0: Et non pas à la librairie de Saint-Étienne à Paris.
3: Paris, évidemment. Ça n'a rien à
0: voir. Merci infiniment, ma chère Alexandra, et vous êtes aussi présidente du syndicat de la librairie française. Voilà, mes amis. Donc lisez, il y a beaucoup de livres, mais bon, je suis sûre que vous allez pouvoir en retrouver. Et puis allez, faites confiance à vos libraires. Voilà, il y a eux qui vous donnent des bons petits conseils. Moi, j'aime bien quand on va dans les librairies. Elle est encore là, Alexandra?
5: Oui, je suis encore là. Allez,
0: moi j'aime bien quand on va dans les librairies. Tu sais, et puis sur les livres, il y a des petits mots qui sont laissés par des employés.
5: Oui.
0: Vous le faites ça chez vous, Alexandra?
5: Ah, j'adore ça. Mais bien sûr, on en fait plein. Et même des fois, les clients nous les piquent.
0: Moi, je les pique.
5: Ah ben voilà, c'est vous.
0: Et c'est moi.
5: Ah, je me demandais.
0: Je les pique et après, j'ai lu ce livre, c'était formidable. Alors, je ne l'ai pas lu, mais j'ai piqué au moins le truc. Ah, j'adore faire ça. Merci beaucoup, Alexandra Charouin-Spongenberg, présidente du syndicat de la librairie française. Merci infiniment. Passez un bon samedi.
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0: Oh, regardez, il est là, mon bon Nicolas Malabeuf. Alors, notre enfant de la télé, oui.
4: Eh bien, cette semaine, une grande voix nous a quittés.
0: Oui. C'est comme ça.
4: Et oui, Catherine Ringer nous a quittés en début de semaine à l'âge de 68 ans. À 8 ans, elle démarre une carrière dans le mannequinat pour des catalogues comme Le Printemps, sauf que très vite, elle s'ennuie et donc à chaque séance photo, elle tirait la langue. À 11 ans, elle apparaît pour la première fois sur le petit écran dans le téléfilm Les Deux Coquines où elle interprétait le personnage de la petite Kiki. Et en 79, Ringer joue dans un spectacle de théâtre à Montreuil, sauf qu'il manque un guitariste et un certain Fred Chichin arrive. Il devait rester une semaine et au final, il propose à Catherine de partir avec lui pour monter un groupe de rock. Ils ne se sont plus quittés, c'est une belle histoire. Mmh. Et c'est ainsi qu'ils forment le duo Les Sprat, puis les Rita Mitsouko.
0: Mais c'est l'amour qui t'aura assassiné, quel tube.
6: C'est l'amour qui t'a consumé, Mathia.
4: Et alors, pourquoi Rita Mitsouko? Je vais te poser la question.
0: Oui.
4: Rita pour Rita Renoir, qui était une célèbre stripteaseuse française, et Mitsouko, tout simplement pour le parfum de Guerlain. Sauf qu'au moment où le duo prend de l'ampleur, on découvre le passé de Catherine Ringer, qui a tourné dans 24 films pornographiques, dont Gorge Profonde et Petit Trou Libertin. Elle avait plusieurs pseudos, notamment Lolita Danova et Yvette Lemercier, et certains distributeurs à ce moment-là décident alors de rééditer ses films dans des VHS, comme elle devenait connue. Et son passé d'actrice de charme, ça ne plaisait pas à tout le monde, surtout pas Serge Gainsbourg. Gros clash dans Mon Zénith à moi sur Canal.
7: Qui est en levrette, le mec est comme si, et vous faites tant
8: vous
7: de...
8: Vous êtes une pute, c'est tout.
7: Non, parce que
3: C'est pas la même chose. C'est pas le même métier, non.
8: Oh, écoutez, vous êtes fait
3: c'est
8: baiser.
3: C'est pas le même métier.
8: Baiser par la caméra, vous êtes dégueulasse. Plein de foutre, non. Eh ben alors, vous êtes dégueulasse.
3: Bah oui,
8: moi, je vous
3: oui.
8: trouve dégueulasse.
3: Mais vous avez l'air d'un vrai dégueulasse. Mais c'est vrai, depuis des années, moi, quand j'étais petite,
8: écoutez,
3: tout le monde disait ça de vous, que vous étiez un
8: moi,
3: vrai dégueulasse,
8: j'ai
3: que vous étiez même pas rasé,
8: queue, hein.
3: Que vous, ça se trouve, vous sentiez mauvais et tout ça. Alors arrêtez de me faire la morale, alors que vous êtes le dégueulasse type. On ne comprend même pas ce que vous dites quand vous parlez. L'ingénieur du son, il râle, parce qu'on ne comprend pas ce que vous dites quand vous parlez. Alors merde, vous êtes un vrai dégueulasse, même avec les gens avec qui vous travaillez. Vous venez à une émission, on n'entend même pas ce que vous dites.
4: Et elle avait ouais. du répondant. Et franchement, ça avait dû
0: c'est
4: la blesser.
0: Pareil, ici, l'ingénieur du son ne ouais. comprend pas quand tu parles. Il y a un bordel là-haut.
4: Je suis une quoi, du coup? Et alors franchement, non, mais ça avait dû la blesser parce que je suis tombé sur une séquence qui date d'un an avant ouais, ouais. où elle confiait son admiration pour Serge Gainsbourg, moins sans doute pour Gainsbourg. Et alors en juin 85, les Rita Mitsouko sont invitées de Michel Drucker dans Champs-Élysées. Ah. Et une nouvelle et fois, fille. Comme pour Céline Dion, le pape du paf avait eu le pif.
0: Ah, il y avait le pif.
9: Je fais. Rouge parce que vous allez en vendre beaucoup de disques. Voilà, retenez bien, il s'appelle Rita Mitsouko.
4: Encore raison, Michel Drucker.
0: Elle a toujours raison, Michel Drucker.
4: Et alors, restons
0: raison.
4: Avec lui justement, puisqu'en 90, le présentateur les reçoit aux Victoires de la musique au Zénith de Paris. Le duo remporte un prix pour leur chanson Marcha Baila, sauf que Drucker avait un peu de mal avec le titre.
9: La voici. Chantés par les auteurs et les interprètes, ce sont les Rita Mitsouko. Sia Baya.
0: Sia Baya.
9: Sia Baya.
4: Ah, toujours bon pas. Souvenir. Non. Bon, il y avait un peu de mal. Et alors, cette chanson, Guy Lux ne semblait pas tellement emballé lorsqu'il reçoit les Rita pour l'une de leurs premières télés.
10: Eh bien, on ne comprend pas très bien ce qu'elle dit, mais elle le dit avec conviction. Ah, oh. Franchement, c'est original.
4: Et justement, le petit potin, c'est que pendant la prestation, Catherine Ringer avait perdu une dent. C'était sa canine droite.
0: Exactement.
4: Ah, je suis très précis.
11: Merci, docteur.
0: Très, très précis.
11: C'est le dentiste qui vous parle. Ouais. C'est le dentiste là qui nous parle. Le dentiste Malabeuf.
0: Merci beaucoup. Tu auras ta couronne aussi. Ah, c'est sûr.
4: Le roi.
0: Le roi de la télé. On va écouter Florent Pagny.
11: Ah oui.
0: On écoute Florent Pagny.
11: Pourquoi pas.
0: Oui, écoutons Florent Pagny, s'il vous plaît.
11: Avec quoi?
0: Avec la dernière chanson du monde.
11: Ah, c'est bien.
0: Après, c'est fini.
11: C'est fini après.
0: Profitez-en, là, après. On ferme tout, on ferme la boutique. Voici Florent Pagny, la dernière chanson du monde. Vous restez là, hein. Wow. Je ne sais pas porté par la chanson.

0: du monde, c'était évidemment Florent Pagny. Est-ce que vous connaissez Ostéo Campus?
1: Ah non.
0: Non, bah tant mieux, parce qu'on en parle juste après ça.
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0: Allez, de retour ici, c'est Willy vient déjeuner chez vous. On passe à table tous ensemble le samedi et le dimanche entre midi et 13h30. Un nouvel horaire cette saison, 13h30. Mais vite, ce sont les 5 dernières minutes avant le journal.
10: Dépêchez-vous.
0: Alors vite, je te dépêche. Place à la bonne initiative du jour. Bonjour Félicien Jean Trillo-Barzac.
11: Bonjour Willy.
0: Bienvenue ici, vous êtes le directeur général de l'association Ostéo Campus et Solidarité. C'est à Cergy-Pontoise, entre autres, hein, dans le Val-d'Oise. Alors, de quoi s'agit-il, mon cher Félicien Jean?
11: Eh bien, enchanté, merci de m'accueillir aujourd'hui. Notre association, elle a pour mission de rendre l'ostéopathie accessible aux étudiants.
0: Ouais.
11: Vous le savez, comme moi, il y a une grosse crise de santé mentale chez les jeunes.
0: Exact.
11: Au moment du Covid. Grosse problématique de précarité. Et nous, on leur propose des consultations d'ostéopathie illimitées par des professionnels et seulement à 5 euros l'année.
0: Voilà, wow. Pour 5 euros par an. Vous proposez des consultations illimitées, des séances d'ostéo donc aux étudiants. Pourquoi est-ce que vous avez voulu faire ça, Félicien Zambe? Je crois qu'au début vous vouliez, j'allais dire, ouvrir votre cabinet normalement. Et puis c'est une fois que vous avez pris conscience, vous en parliez, hein, de la mauvaise santé mentale des étudiants, vous avez dit il faut que je fasse quelque chose, quoi.
11: Exactement. En fait, c'est même une histoire personnelle. Ouais. Moi-même, pendant mes études, ouais, j'ai eu un problème de santé mentale. Mm-hmm. Mais pour tout vous dire, je m'en suis rendu compte que bien après mon diplôme.
0: Ouais.
11: Et donc, en fait, je fais partie de cette génération qui, quand elle a été diplômée d'ostéopathie en 2022, s'est dit, bah, il faut qu'on fasse quelque chose pour les jeunes, pour les étudiants. Ils ont besoin de soins accessibles. Et donc, c'est comme ça que est né le projet. Et donc on a vraiment eu à cœur de rendre accessible. Donc l'accessibilité, c'est sur place,
0: ouais,
11: on est dans les infirmeries des étudiants,
0: voilà,
11: on est à 5 euros l'année et on est surtout aussi souvent que possible. Là, je vous parle depuis Sciences Po Saint-Germain,
0: ouais,
11: qui est un de nos partenaires.
0: Voilà. Et parce que vous nous parlez de santé mentale, parce que derrière la douleur physique, un ostéo, il sait qu'il y a aussi une douleur morale, une angoisse, un état dépressif, ça, il le sait, il le voit aussi, ça?
11: Alors, on fait très attention de recruter des ostéopathes qui sont sensibilisés à la santé mentale des étudiants. Pour vous donner deux chiffres qui, moi, m'ont beaucoup marqué, c'est une étude de 2025 qui montre que 60% des étudiants ont une suspicion de souffrance psychologique et 38% risquent de décrocher de leurs études à cause de ça.
0: À cause de ça.
11: Donc,
0: ouais,
11: quand on recrute des ostéopathes, on veut qu'ils soient en capacité de le savoir et de le reconnaître. Les étudiants, ils viennent pour des symptômes assez classiques. Ils ont mal au dos, aux épaules, au ventre, des douleurs de règles, des maux de tête. Mais en fait, dès qu'ils vont passer du temps avec nous en consultation, ils vont commencer à nous raconter leur stress, leurs examens, leur situation.
0: Parce que le fait que vous ne soyez pas psy, quelque part, ils vous parlent peut-être plus facilement.
11: Alors, ils sont totalement libres.
0: Ouais.
11: En fait, ils vont aussi chez le psychologue, mais on reçoit tous les étudiants parce qu'ils ont tous mal au dos à cause notamment des heures passées assis dans des amphis qui sont pas totalement adaptés. Oui. Donc les amphis nous donnent du travail, mais en fait derrière ça, quand ils viennent nous voir, ils ont la liberté de s'exprimer, et vu qu'on a des consultations illimitées, ils peuvent, en fait, on crée une relation avec eux où ils peuvent se confier parfois au bout de plusieurs séances.
0: C'est trop bien. Hein.
11: Après la chance qu'on a, c'est qu'on les reçoit et qu'on crée une relation de confiance avec eux, et qu'on peut les rediriger aussi vers les professionnels adaptés, évidemment. Quand il y a des besoins de voir un psychologue, un psychiatre, on les redirige chez nos collègues des services de santé étudiants.
0: C'est trop bien, c'est trop bien. Donc là, pour l'instant,
11: merci,
0: vous êtes présent sur 19 sites en Île-de-France, c'est ça ?
11: Exactement, on a commencé, on était deux dans deux villes, Cergy et Pontoise, et aujourd'hui on est dans trois départements, et là on est en pleine campagne de collecte de dons parce qu'on veut passer à l'échelle nationale.
0: Bien. J'allais vous en parler justement. La campagne de dons, c'est jusqu'au 30 septembre, alors on peut faire comment et pourquoi il faut vous aider alors ?
11: Alors, c'est très important de nous aider parce que chaque 5000 euros va nous aider à ouvrir un nouveau campus dans des académies qui sont partout en France. Et pour faire un don, c'est très simple. Vous allez sur Instagram, Ostéo Campus Solidarité. Vous cliquez sur le lien en bio. Et là, vous allez pouvoir faire un don à la hauteur de ce que vous voulez, voire même juste partager si vous n'avez pas de quoi faire un don. Tous les dons sont défiscalisables, évidemment. Et avec 20 euros, on offre une séance à un vrai étudiant.
0: Bon, voilà, 20 euros. Hein. Donc, c'est jusqu'au 30 septembre. Hein, c'est ça le la collecte de dons.
11: Exactement.
0: Voilà, vous savez combien d'étudiants vous avez soigné, aidé là depuis toutes ces années, mon cher Félicien Jean?
11: Exactement. Et la première année, on a fait 350 consultations. La deuxième année, on en a fait 800. Et la troisième, on en a fait 1800. Et on a actuellement 600 adhérents dans notre association. Donc, il faut imaginer que c'est des jeunes qui payent 5 euros l'année. Et ça, je le disais à une de vos collègues journalistes il n'y a pas longtemps. Et il y a même des étudiants qui nous disent que 5 euros, c'est trop cher. Donc, il y en a qui n'adhèrent pas parce que on leur laisse quand même l'accès au service.
0: Ouais. Merci beaucoup. Hein. Donc, on rappelle l'assoce pour faire les dons.
11: C'est Ostéo Campus Solidarité sur le site DIFT, D-I-F-T. Vous nous trouvez sur Instagram. Le lien est dans la bio.
0: Et bravo,
1: bravo.
0: Voilà une belle initiative, comme on les aime.
1: Il pourrait venir à la radio aussi.
0: Pourquoi, t'as mal au dos, toi?
1: J'en ai plein de dos.
0: Il est ici, il est assis 2 heures par semaine et il est capoute.
1: Mais non. Hey, ça c'est fait 8 ans que tu es assis à côté de vous.
0: Oui, moi aussi j'en ai plein de dos, t'inquiète pas. Merci Félicien Gentrio Barsac, directeur général de l'association Ostéo Campus et Solidarité, bien. Donc qui donne des soins d'ostéo aux étudiants en illimité pour 5 euros par an.
1: C'est
0: donc
1: bien,
0: voilà,
1: trop
0: bravo,
1: bien.
0: Merci infiniment d'être passé nous voir. Allez, dans un instant, le samedi,
1: c'est Youpi la vie.
0: C'est vous qui faites l'émission 30 minutes de libre antenne, plus que jamais. Ici, c'est chez vous, mes amis, c'est chez vous.
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0: Merci infiniment d'avoir choisi votre radio ici. Il est tout pile 13h. Allez, Jean-Michel Jarre, allez. Et tout de suite, c'est le journal. À tout de suite.
8: Bonjour. Que faire face à la flambée des prix des carburants? Le gouvernement a déjà annoncé hier la poursuite des aides ciblées pour les conducteurs les plus précaires qui travaillent. Elles concernent 3 millions d'automobilistes. Mais en cette période de pré-campagne présidentielle, de nombreux candidats mettent notamment la pression pour des baisses des taxes des carburants. Le diesel qui a atteint hier ce chiffre record de 2,40 euros le litre. Mais les marges de manœuvre du gouvernement sont limitées, Aurélie Herbemont.
12: Comment aider davantage les Français modestes qui ont besoin de leur voiture pour aller travailler? C'est sur ce dossier que le gouvernement planche ce week-end avant de nouvelles réunions lundi autour du Premier ministre. Ça peut passer par un élargissement de l'aide grand rouleur ou un autre dispositif plus adapté, explique Matignon, au moment où les demandes affluent. En 15 jours, depuis début septembre, il y a déjà eu 99 000 demandes au guichet grand rouleur, alors que sur un mois d'été, ce n'était que 122 000. L'effet rentrée et prix à la pompe qui repartent à la hausse, analyse un conseiller de Bercy. Mais pas question de céder aux demandes des oppositions qui réclament des baisses massives et générales de taxes. C'est tout le défi pour le gouvernement. Accompagner ceux qui en ont le plus besoin, sans cramer la caisse, admet un proche du Premier ministre, car les finances publiques sont dans le rouge écarlate.
8: Et une des premières manifestations de ce ras-le-bol sur le terrain, c'était ce matin à Marseille avec le retour d'anciens gilets jaunes. 8 ans après, ils ont remis leur gilet de sécurité en espérant une reprise du mouvement, démarré à l'époque justement en raison de l'augmentation des prix du carburant. Une mobilisation encore timide, ils étaient un peu plus d'une centaine. Paul Marcy pour Ici Provence.
13: Des t-shirts jaunes à la place des gilets jaunes sur les épaules des organisateurs de la mobilisation marseillaise ce matin. Sur le dos des t-shirts, on peut lire les principales revendications des manifestants. Baisse des prix du carburant, gel des tarifs du gaz et de l'électricité et hausse des salaires. Yannick, tout juste retraité, confie notamment ne plus prendre sa voiture pour des trajets supérieurs à une heure à cause des prix du carburant. Dans le cortège, j'ai également pu rencontrer des jeunes, avec notamment 3 étudiantes de Martigues de 18 à 20 ans qui font leur première manifestation et sont là pour porter les revendications étudiantes. Pour la suite du mouvement à Marseille, les organisateurs appellent tous les Marseillais à se rassembler sur les ronds-points de tous les arrondissements de Marseille dès cet après-midi, avant la grande mobilisation nationale du 17 octobre.
8: Et puis à l'instant, Sophie Binet de la CGT conseille au gouvernement d'écouter la grogne sociale, sinon l'hiver va mal se passer. Elle était l'invitée de nos confrères de France Inter. Côté économie, les mauvaises nouvelles s'enchaînent en cette rentrée. On apprend ce midi que la dette publique de la France va grapper à 121,7% du PIB l'année prochaine, un chiffre record. La dette qui sera probablement l'une des questions évoquées dans cette assemblée citoyenne lancée ce matin à Paris, elle s'appelle Un commun accord, une initiative de Jean-Marc Jancovici, ingénieur spécialiste des questions climatiques, rendu populaire avec sa bande dessinée vendue à 1 million d'exemplaires. Les 150 personnes tirées au sort feront des propositions aux candidats à la présidentielle. Un nouvel animateur dans le périscolaire soupçonné d'agression sexuelle sur un enfant de 4 ans, cette fois à Sénon, en Gironde, près de Bordeaux. La police a retrouvé des fichiers pédopornographiques au domicile de cet homme de 52 ans. Si vous profitiez de votre week-end pour aller visiter un musée insolite gratuitement, aujourd'hui et demain, ce sont les journées du patrimoine. Parmi les milliers de sites que vous pouvez découvrir, il y a ce musée aux vieux soldats, près de la Flèche, c'est dans la Sarthe. Un passionné expose une énorme collection de soldats de plomb avec un message de paix, pas si incongru alors que la guerre est aux portes de l'Europe en Ukraine. Alexandre Chassignon pour Ici Maine.
14: Il estime avoir peint au cours de sa vie plus de 20 000 miniatures, souvent de sa fabrication.
15: Mon père m'avait acheté des petits soldats, puis j'ai eu cette passion pour les soldats, les uniformes, et j'ai commencé à peindre mes soldats, à les fabriquer moi-même.
14: Il fait aussi découvrir dans son musée ce côté artisanal avec les moulages, mais cette passion est surtout une porte d'entrée vers différentes périodes historiques.
15: Ce n'est pas le côté guerrier que moi je mets en avant. Ma passion, c'était de peindre des uniformes. Donc pourquoi l'Empire ? C'est là où on avait les uniformes les plus beaux. Peindre un uniforme actuel, c'est pas terrible, hein. On va pas dire que c'est joli. Mais c'est de l'histoire.
14: Si les souvenirs militaires ont longtemps été très présents dans les familles, ce n'est plus le cas, observe-t-il, depuis quelques générations.
15: Dans mon domaine, ce qui est important, c'est de passer le témoin. Pour passer le témoin, vous voyez, par exemple, hier matin, j'étais encore avec des enfants de bas où je crée, d'école primaire, et on a échangé. Pour nos enfants, l'histoire qu'il y a eu permet de se positionner par rapport à l'avenir. C'est important de ne pas reproduire les erreurs qu'on a commises dans toutes ces guerres.
14: Des guerres dont ils participent parfois à reconstituer des épisodes en costume d'époque. Mais par respect pour les morts, jamais à l'emplacement même des batailles.
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0: Ah, merci d'être encore avec nous. Partons gaiement dans la troisième demi-heure de votre talk show du samedi avec votre tribu Nicolas Malabeur.
16: Bonjour tout le monde.
0: Et Fanny Aymon, notre geek.
16: Toujours là.
0: Toujours là, et oui, et surtout avec vous, puisque le samedi, c'est Youpi la vie. Voilà, on adore ces moments. Franchement, là, c'est mon moment préféré.
16: Ah bah oui,
0: pardon pour les invités.
16: Avant, c'était très bof, mais maintenant, ça commence.
0: Je suis désolé pour les invités qu'on a eu avant. Mais
16: voilà. Même nos chroniques, vous en foutez, en fait.
1: Encore plus.
0: Mais là, franchement, le moment là où on va parler ensemble, vous avez les clés de cette émission.
1: Ah bah oui.
0: C'est la libre antenne du week-end, plus que jamais. Ici, c'est votre radio. Alors, appelez-nous pour réagir sur les thèmes du jour. Le retour des gilets jaunes, la galère pour payer son plein d'essence. Il y a trop de livres en cette rentrée littéraire. Alors, quel est votre livre préféré ? Tiens, si vous lisez, dites-nous lequel. La semaine européenne du sport, c'est la semaine prochaine. Est-ce que vous faites du sport ? Tiens, j'aimerais bien savoir. Et puis, vos youpi des moments, vos moments de joie, un petit coucou à nous faire. C'est très simple. 0810 055 056. Il y a le groupe Facebook.
1: Le groupe Facebook, on nous retrouve et vous tapez Youpi la vie avec Willy Rovelli. Vous tombez sur nous, ce groupe est gratuit. On partage voilà que des bonnes nouvelles. Nous avons un message d'Eliane. Merci pour votre émission qui me fait sourire, ça fait du bien. Et Fabrice Vanesse, lui, en a marre de Céline Dion. Les médias en font trop selon lui.
0: À peine.
1: Non, on petit fou de gueule.
0: On donc, en a à peine parlé.
1: Continuez à réagir sur le groupe Facebook, c'est gratuit. Pour nous retrouver, Youpi la vie avec Willy Rovelli.
0: Voilà, et vous repartez avec quoi?
17: L'un d'entre vous ne repartira
0: bien,
17: pas les mains vides. Et c'est pas un petit cadeau. Un séjour Bellambra Club, vous partez en plus où vous voulez. Un séjour qui vaut 2000 euros TTC.
0: 2000 euros TTC. Tu es sûr? TTC. 2000 euros TTC. Donc appelez-nous 0810 055 056. Franchement, et on n'a pas une saison exceptionnelle là, t'as vu.
1: Que des beaux cadeaux.
0: Que des beaux cadeaux. Et là, il y a Shawn Mendes avec Senorita. Avec vous, ça la fait pas.

0: C'était Shawn Mendes.
1: Et il n'est pas tout seul.
0: Non, il y a qui?
1: Il y a Camila Cabello.
0: C'est pas Camila Cabello. Avec Senorita.
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0: Allez, jusqu'à 13h30 le samedi,
1: c'est Youpi la vie.
0: Vous avez les clés de cette émission et on démarre avec Christiane. Ça va ma Christiane?
4: Oui, Willy, très bien. Salut l'équipe d'ici et
0: coucou.
4: D'ailleurs.
0: Ah, comment elle a la forme, Christiane? Ça va, tu nous appelles d'où?
4: Je vous appelle de Tonnerre dans l'Yonne, la cité du Chevalier Déon, près de Chablis.
0: Tu peux nous rappeler l'histoire du Chevalier Déon?
4: Le Chevalier Déon, c'était celui qui se déguisait en femme à la cour d'Angleterre. Voilà. Pour espionner la cour d'Angleterre.
0: Exactement, t'as vu hein, bah on est une émission culturelle. Tu nous as dit tout à l'heure qu'on était une émission culturelle, mon Nico. Bah tu vois, on est une émission culturelle.
5: Qu'est-ce que j'adore tu fais? Le Chablis.
0: Ah oui, alors on est dans une émission d'ivrogne aussi, et pas que de.
5: Bah je contrebalance.
0: Oui, bah oui. Qu'est-ce que tu fais dans la vie là-bas, ma Christiane?
4: Alors je suis retraitée, j'étais infirmière de bloc opératoire.
0: Oh là là.
5: T'as dû en voir des choses.
0: Oh là là, t'as vu du sang alors?
4: Oui, mais ça ne me dérangeait pas.
0: Oh là là là là là là. C'était.
4: Mais on faisait des belles choses.
0: Ah bon, on a vu des belles choses. Qu'est-ce que tu as vu encore?
4: Bah, on faisait des belles choses.
0: Ah oui. Oui, bah tu as sauvé des vies.
5: Bah oui.
4: Bon oui, enfin, je n'étais pas toute seule, hein, quand même.
0: T'as sauvé plus de vies que nous trois.
5: Hein. Ah oui, c'est sûr.
0: Je peux te le dire. Voilà. Parfait. Bon, tu voulais réagir sur quoi, ma cricrounette?
4: Alors moi, je voulais vous faire un youpi la vie, parce que j'ai joué avec Ici au Cerf, et j'ai gagné 2 places pour Génération Céline. Donc je me suis dit, c'est mon jour de chance, donc je vous ai appelé.
0: Ah bah,
4: jackpot, me voilà avec vous à la radio.
0: Oh là là. Eh ben dis donc,
1: le concert que tu as gagné, c'est pas la vraie Céline alors?
0: C'est presque.
4: Génération Céline, c'est quatre chanteuses. Enfin, j'ai écouté un extrait de leur vidéo. Ouais. C'est génial.
0: D'accord.
4: Ils chantent quoi ensemble?
0: Tu es pas encore allé, hein, c'est ça?
4: Non, voilà. C'est le 5 octobre.
0: D'accord, donc tu aimes bien Céline Dion, a priori, hein, voilà, oui.
4: Oui, je l'ai ratée parce que elle avait annulé son concert, et après il y a eu le Covid, donc je me suis fait rembourser les places, parce qu'après, on ne savait pas si on allait... Ouais.
5: Ça allait
0: et là, t'as pas essayé d'avoir des places pour la vraie?
4: J'ai essayé, mais c'était galère.
5: C'est compliqué.
0: Oh là là, donc Génération Céline, Génération Carlos, ça te dit ou pas?
5: Ah ouais, parce que t'imagines, avec des bisous.
0: Il y a 4 Carlos sur scène.
1: Ça prend de la place. Hein.
0: Mais c'est sur des grandes scènes.
5: Ouais, c'est des grandes scènes, le zénith.
0: Voilà. Oh, bah c'est bien. Hein. Non, mais il paraît que ça cartonne, hein, tous ces trucs-là. Bah ça s'appelle des tributes.
1: Les tributes.
0: Oui. Voilà.
1: Les hommages.
0: Les hommages.
4: Je remercie, j'en profite, hein, l'équipe d'ici au CERF avec qui je joue régulièrement, qui sont super sympas. Bon, c'est du matin au soir, c'est ici.
0: Ah bah merci.
4: Et je suis ravie d'être avec vous, car je vous ai déjà rencontré.
0: Ah, alors, on est comment?
5: Salon de l'agriculture,
4: et
5: c'est vrai.
4: À la fête des vins à Chablis, en présence de Thomas Dutronc, ce bougain.
0: Ah oui, c'est quoi l'année dernière, non? C'est
1: exactement.
0: L'année dernière, je crois. Mais
1: il
0: oui.
1: nous avait fait un petit buffet.
4: Et on est 2024.
0: Ouais. On les commande prêts, on est bien, on est jolis. Oui, ça va, c'est pas.
5: Bon, pas dingue, apparemment. On a un physique rigolo, apparemment.
0: Bon, on a compris à son rire qu'on n'était pas dingue. Bon, bah, Christiane, merci beaucoup hein, pour tout. Voilà, pour ton appel, ta bonne humeur. Et on embrasse. Pardon ?
4: 4 phrases ? Je peux rajouter encore 4 phrases ?
0: Alors, 4, on les compte. Alors, vas-y. Une.
4: Non, je félicite Enora Malagré qui a repris derrière Valérie D'Amido. Elles étaient formidables, toutes les deux.
0: Oui.
4: Je fais un bisou à toutes les personnes qui me reconnaîtront.
0: Oui.
4: À ma maman de cœur qui a 99 ans.
0: Bon anniversaire.
4: Je fais des gros bisous à ma famille et à ma superbe petite fille Inès qui a 6 ans.
0: Oui.
4: Et je salue bien bas, le pape de la radio, Willy Revenu.
0: Ah, ça c'est le meilleur pour la fin. Eh ben, Christiane, merci pour
5: quoi. Bah, dis donc, elle est adorable.
0: Et on embrasse aussi Enora Malagré, évidemment, qui a rejoint cette belle maison que vous retrouvez tous les jours entre midi et 13h du lundi au vendredi. Ma Christiane, merci beaucoup, on t'embrasse fort.
1: Et tu vas peut-être repartir avec ton séjour Bellambra Club en plus.
0: Ça serait fou, hein, si on te rappelle demain. Le tirage, c'est demain vers 13h25. On t'embrasse fort, ma Christiane. Merci. Merci beaucoup. Ciao, ciao, bella, ciao.
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0: Eh, franchement, c'est pas mal, non? Bah c'est oui. pas mal ou pas, cette session?
5: Moi,
0: t'as vu comme ils sont gentils? On a vraiment les auditeurs les plus choubidous du monde. Est-ce que Catherine est là?
2: Oui, je suis là. Bonjour, ah, Catherine.
0: Comment ça va, Catherine?
2: Très, très bien, mais vous nous manquez trop.
0: Ah, où ça? Dans la vie en général?
2: À Belfort. Dans la vie en général aussi, mais à Belfort surtout.
1: On va revenir.
0: Oui, parce qu'on était passé l'année dernière, oui, en fin août. Fin août.
2: Oui.
5: Pour le spectacle,
0: voilà,
5: oui,
0: pour le One Man Show.
2: Voilà.
0: Qu'est-ce qui plaît?
2: Déjà, si vous revenez, je vous invite à manger dans le bar de mon fils et voilà.
1: On ne refuse
2: mais
1: jamais.
2: C'était pas pour ça que j'appelais à la base.
0: Si, nous le reste, on s'en fout. Si c'est manger gratuitement, tout va bien. Il fait, c'est quoi, comment il s'appelle le bar du fiston? Enfin, un peu de pub, c'est pas grave. Il s'appelle comment le bar du fiston?
2: Le vieux garage à Belfort.
0: Le vieux garage à Belfort.
2: Voilà, et c'est tout près de la gare.
0: Ah oui.
2: C'est très original, très accueillant. C'est vraiment super.
0: Très bien. On le note. Mais juste, tu nous promets qu'il arrêtera de pleuvoir, parce que l'année dernière, j'ai jamais vu autant d'eau.
1: J'ai jamais vu autant de vous.
5: Franchement, j'ai bu la tasse.
2: Oui.
5: Nicolas adore Belfort.
2: Non,
5: d'ailleurs.
2: Là, il fait beau.
0: Ah oui, là,
2: il fait beau. Je peux même prendre une photo aussi.
0: Attends, on va te raconter un truc. Oh. Tu sais, quand on part en tournée avec mon One Man Show. J'ai beaucoup de chance parce que mes deux bébés là m'accompagnent tout le temps. J'ai vraiment de la chance. On est une vraie petite famille, nous trois. Voilà, Fabien fait la régie technique et puis Nicolas.
5: Il est là.
0: Généralement, on joue le soir, on finit tard. Après, on sort un petit peu. Enfin, chacun fait sa petite vie. Et le lendemain matin, généralement, on part très tôt parce qu'on doit prendre un train et puis soit revenir à Paris pour faire les émissions de radio, soit repartir sur une autre date. Et là. Pour la première fois, on est dans le train. Moi, j'arrive le premier. Fabien et Mo arrivent avec une tête. J'ai jamais vu une gueule défoncée comme ça. Bon, là, de là, il me dit oui. Je suis rentré à 6h du matin. Et là, il était 7h30, tu vois. Et on a attendu Nicolas, qui n'est jamais arrivé.
5: Ah oui.
1: J'ai pas entendu mon réveil et j'ai loupé le train.
5: Et pourtant, j'ai toqué à sa porte.
1: Ah non, mais c'est fou. Et j'ai laissé des traces dans tout Belfort.
0: Pardon. Et alors, on devait partir à 7h du matin. T'es reparti à quelle heure de Belfort?
1: 18h.
0: 18h.
5: Il a bien visité.
0: Ah, tu l'as bien visité.
1: Alors là, je connais Belfort comme ta poche. Hein.
0: On fait quoi une journée entière à Belfort?
2: C'est de la grasse mat de compète.
0: Ah ouais, là, c'est de la bonne grasse mat, bravo. On fait quoi une journée à Belfort, Catherine?
2: Une journée à Belfort?
0: Ouais, on peut faire quoi une
2: journée? C'est beau, Belfort.
0: Ouais. Ah, c'est beau.
1: Il y a le lion de Belfort.
2: Déjà, on peut venir voir le lion.
5: Ouais,
2: on peut venir voir le lion.
5: Il l'a bien vu. Je l'ai vu de près, le lion. Longtemps.
2: Ah oui, c'est clair. Bon. Oui, il y a le château de Belfort, il y a la vieille ville qui est très jolie. Et après, il y a tous les alentours. Il y a beaucoup de choses à visiter autour de Belfort.
5: On reviendra.
0: Alors, je crois que tu voulais réagir sur la lecture. Ma Catherine, tu lis, toi, c'est ça? Ou tes enfants? Vas-y.
2: Moi, pas beaucoup, mais par contre, je garde des enfants. Et j'en ai un de 10 ans qui est tout le temps le nez dans des livres. On veut lui faire plaisir, on lui achète un livre sur n'importe quel sujet. Alors, pas tellement les romans, il est plus docu, lui.
0: Ah ouais.
2: Mais, par exemple, il y a deux jours, j'ai été à la déchetterie. On a un endroit prendre et donner, en fait, c'est pour les choses qui sont encore en état.
5: C'est bien ça.
2: Et il a récupéré une encyclopédie complète sur l'histoire du monde, quoi.
0: Très, très bien. Si je dépose dans ton casier Nicolas Malabeuf, je te le rends, tu le reprends?
1: J'entre pas, moi, dans le casier.
2: Non, mais je le rends pas.
0: Ah bah non, tu le rends pas.
2: Non, mais je le rends pas.
0: Ah non, non, tu le gardes.
5: Ah non, tu le gardes.
0: Tu le gardes, il adore Belfort.
5: Non, lui, il adore Belfort. Il est à deux doigts d'acheter une maison à Belfort.
0: Il adore Belfort, mon Nicolas. Donc, non, mais attends, t'es vachement bien, un gamin de 10 ans qui lit.
2: Le ballon d'Alsace, c'est moins cher.
0: Et c'est très bien, un garçon de 10 ans qui lit beaucoup, bravo.
1: Et tu lui limites les écrans comme ça.
0: Bravo.
2: Oui, alors il y a peut-être une relation de cause à effet, c'est sûr. Parce que chez moi, il n'y a pas beaucoup d'écrans.
0: Et bravo, continue comme ça, ma Catherine. Merci beaucoup d'être passée nous voir, Catherine. On t'embrasse très très fort. Merci de ton sourire. Et tu repars évidemment avec ta sélection
1: pour le séjour Bellambra.
0: Voilà. Et puis c'est bien limiter les écrans. Là, l'autre jour encore dans le train, il y avait une petite 2 ans. Ils l'ont collé devant l'écran.
5: C'est la facilité.
0: Vous aimez France Gall?
5: Énormément.
0: Attends, s'ils aiment pas. 0810 055 056, appelez-nous le samedi.
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0: Gall, bien sûr, avec Music. Yeah.
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0: c'est Youpi la vie. Oui, j'adore ça. C'est nouveau, hein. Vous êtes depuis la rentrée. Le samedi et le dimanche, 13h, 13h30, vous avez les clés de l'émission. Vous passez, vous racontez ce que vous voulez, réagir sur les thèmes du jour, nous faire un petit coucou, parler de vos youpis. Les moments youpis, c'est les moments de joie.
2: Oui, ce qui nous rend heureux.
0: Ouais, parfois, on a des petites joies. Ça sert à rien de partir dans des délires. Peut-être un petit truc qu'on a fait ces jours derniers et qui nous met en joie. On va parler à Sylvie qui est là. Ça va, ma Sylvie?
3: Salut à toute l'équipe. Oui, ça va.
0: Salut, ma Sylvie. Tu nous appelles d'où?
3: À côté de Toulouse.
0: À côté. Viens bientôt à Toulouse.
2: Et le mois prochain.
4: Le 30 octobre.
0: Le 30 octobre.
4: À la Comédie de Toulouse.
0: Tu viens nous voir à la Comédie de Toulouse?
3: Écoutez, chiche.
0: Allez, chiche. T'adore. Je voulais t'inviter, mais finalement, je préfère que tu payes tes places. Ça t'ennuie pas, ma Sylvie? Je t'invite à payer.
3: Je reconnais bien là, oui.
0: Voilà. Je t'invite à payer, d'accord? Mais écoute, tu sais quoi, ma Sylvie, regarde, je prends l'engagement devant le monde entier, parce que grâce à l'application ICI, on nous écoute dans le monde entier, d'accord, Sylvie? Donc écoute-moi bien, ma Sylvie. Tu payes. Tu viens, tu payes, d'accord? Tu viens à 10-12, tranquille, hein, tu vois. Tu as 10-12, vous payez tous plein pot, et si en sortant t'aimes pas, je te rembourse. C'est pas mal, non? Et c'est satisfait ou remboursé. C'est quand même pas mal. Franchement, ça n'arrive jamais, ça. Voilà.
2: Bravo.
0: Bim, bim, bam.
2: Une idée par seconde.
0: C'est après, il y a un petit astérix, évidemment, offre soumise à condition. Hein. tu fais quoi dans la vie, ma Sylvie, à côté de Toulouse?
3: Je suis infirmière.
0: Oh, quel beau métier. Grand, on dit tout le temps ça, mais c'est vrai. Métier essentiel. Métier. Fais des piqûres comme ça.
3: Oui, aussi, entre autres.
0: Ah là. C'est toujours au popotin, les piqûres, ou ça peut être ailleurs?
2: C'est dans le bras, non?
3: Ça peut être ailleurs, bien sûr.
0: Non, moi, c'est que au popotin.
2: Sinon, pas de piqûres.
0: Sinon, je n'en fais pas. Voilà, c'est contractuel. C'est écrit en dessous de mes ordonnances. C'est écrit uniquement dans le popotin. Tu voulais réagir sur quoi, ma Sylvie?
3: Moi, je sais pas, sur la lecture.
0: Ah, la lecture.
3: Un petit youpi.
0: Allez,
3: aussi.
0: Un petit youpi concernant la lecture.
3: Alors, ah non, c'est deux choses différentes. Moi, sur la lecture, je trouve que l'offre multiple de livres, en fait, c'est pas un souci pour les lecteurs, puisque ça offre de plus en plus de choix et de possibilités. Ouais. Et d'ailleurs, ça m'a refait penser que je viens de finir une formation de 6 mois qui était découpée en 3 parties, dont une était consacrée à la lecture rapide.
0: Ouais.
3: Donc, c'est intéressant, puisqu'on a appris des techniques pour lire plus vite. Mais pour autant, moi, j'avoue que, en fait, la lecture plaisir, la lecture plaisir, j'accroche totalement, et quand je pars en vacances ou en week-end, j'aime bien prendre un ou deux livres comme ça, et je prends vraiment mon plaisir sur la lecture, la lecture bien. Comme ça.
0: Dis donc, hein, t'as vu, on a des auditeurs on a quand même des auditeurs intelligents, je me dis, mais... Parce que nous, on est 3 couillons, on se dit, on parle à... En fait, non, hein. non.
3: Alors après, peut-être que la diversité des livres, justement, c'est peut-être plus dur pour les auteurs qui doivent être visibles et tout ça, mais pour nous, franchement... Bon,
4: bienvenue sur France Culture, les amis.
0: Sur France Culture. Sylvie, c'est quoi une technique pour apprendre à lire vite? C'est quoi, alors?
3: Par exemple, quelque chose qu'on nous dit d'arrêter de faire quand on est jeune et enfant, en fait, c'est prendre un guide. Par exemple, le doigt, en fait, quand on est petit, on lit avec le doigt.
0: Exact.
3: Et c'est une des techniques pour aller plus vite. Alors, ça peut être un stylo ou autre chose, mais c'est une des techniques qui nous permet d'aller plus vite.
0: D'accord. On prend son doigt à soi, pas le doigt d'un voisin. Voilà, c'est son doigt.
3: Après,
2: chacun son doigt. Hein.
3: C'est avec l'autre, mais...
2: Chacun fait ce qu'il peut. Hein.
0: Très très bien. Donc le doigt. Mais c'est vrai.
4: Ça envie de lire. On n'est plus sur France Culture là.
0: On zappe rapidement. Sylvie, merci. Tu voulais rajouter quelque chose, ma Sylvie?
3: Alors moi, mon petit youpé la vie.
0: Ah oui, vas-y. Bien sûr.
3: Mon petit youpé la vie dans un contexte.

0: Merci beaucoup, ma Sylvie. Je t'embrasse très très fort. Ciao, ciao.
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2: 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Ah,
0: franchement, je pourrais faire ça, mais pendant des heures.
3: Oui,
0: mais vous êtes trop trop sympa. Est-ce que Jessica est là?
4: Oui, je suis là.
0: Comment va ma Jessica?
4: Elle va très très bien.
0: Ah,
4: ça va. Tu nous as débouché, donc bientôt le week-end.
0: Ah, bah c'est oui. Cool. Tu nous appelles d'où?
4: De l'Indre. Là, en ce moment, je suis à Ouche.
0: À Ouche.
3: À Ouche.
0: À Ouche. Dans l'Indre.
4: Il y a plus de vaches que d'habitants.
0: Hein. Ah, bah, c'est bien, mais on adore les vaches, nous, c'est pas un problème. Je crois que tu écoutes ICI depuis peu de temps, c'est ça, Jessica?
4: Oui, en fait, j'ai découvert votre radio en allant voir un concert de Florent Pagny.
0: Ah, très bien.
3: Et donc, t'étais dans la voiture et tu as écouté quelle émission?
4: Oui, c'est ça. Et en fait, au bout d'un moment, il y avait plus de... Voilà, ça grésillait. Hop, j'ai appuyé sur les boutons et je suis tombée sur vous.
3: Et au pif.
0: Au pif et...
4: Au pif. Et depuis, je ne vous quitte plus.
0: Ah, bah voilà.
3: C'est gentil.
0: Ah, bah ça, c'est gentil. C'est grâce à Florent Pagny. Ouais.
4: Oui, c'est grâce à Florent Pagny.
0: On a eu de la chance. On a eu de la chance. Tu voulais réagir sur les gilets jaunes, ma Jessica? Parce que je
4: oui,
0: crois que jadis, tu étais gilet jaune.
4: Oui, j'ai été gilet jaune. Ouais. Malheureusement, je ne sais pas si j'aurai le temps maintenant de faire tout ça. Mais effectivement, je voulais parler du sujet parce que beaucoup de personnes pensent, quand il y a des casses, des trucs comme ça, que c'est les gilets jaunes qui cassent, des choses comme ça. Mais pas du tout. Ce sont des gens qui travaillent depuis des années et qui n'en peuvent plus, qui sont pris à la gorge.
0: Ouais.
4: Tout simplement, bah, on voit le prix du carburant aujourd'hui.
0: C'est ça.
4: Moi, j'ai 25 km à faire aller, 25 km retour. J'ai l'impression de remplir ma voiture juste pour aller bosser, quoi.
0: Ouais. Et là, tu penses que tu vas pas remanifester parce que bah tu peux pas, tu bosses.
4: Bah je bosse, voilà. C'est ça. Malheureusement,
3: c'est ça.
4: Aujourd'hui il y a des impératifs. Enfin, j'ai des impératifs. Avant j'étais un peu plus libre parce que je travaillais avec mon conjoint, on faisait chambre d'hôtes. Maintenant voilà, j'ai un job vraiment. Bah il faut que je sois là.
0: Ouais.
4: Je suis présent pour mes collègues. Mais si à l'occasion ça tombe un dimanche ou quelque chose comme ça, oui j'irai.
3: D'accord.
0: Bon, et ben ma Jessica, merci beaucoup d'être passée nous voir. De nous avoir donné ton opinion là-dessus, puis tu repars évidemment avec ta sélection.
3: Pour le séjour Bellambra, on te rappelle peut-être demain.
0: Et ben voilà, c'est fini mes amis.
3: Oh non,
0: on va passer une belle journée ici et pas ailleurs. Tout de suite, c'est Golan Aluni. À domani.
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3: Bonjour, bonjour à toutes et à tous, bienvenue sur ICI Loire-Océan pour cet après-midi de football. 7e journée du championnat de Ligue 2, le Football Club de Nantes qui se déplace sur la pelouse du stade de la Libération du côté de Boulogne-sur-Mer avant la longue trêve qui nous attend, la longue trêve internationale. On va rejoindre dans quelques instants Marius Delaunay, justement du côté du Pas-de-Calais, et puis bien sûr on va accueillir mon invité de cet après-midi pour suivre ce match ensemble.

0: car il y a beaucoup à faire pour les Canaries cet après-midi. On va d'ailleurs débriefer tout ça dans l'avant-match de cette 16e journée du championnat de Ligue 2. L'US Boulogne, Côte d'Opale, FC Nantes, coup d'envoi dans à peu près une demi-heure.
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0: Et sans plus attendre, on va prendre le pouls du stade de la Libération du côté de Boulogne-sur-Mer avec Marius Delaunay qui est à mon micro, à son micro plutôt, à notre micro d'ici.
2: C'est le tien.
0: Chacun le sien. Avant d'accueillir Seb qui arrive, Seb Denis qui est dans les studios, qui est dans les starting blocks, il arrive tranquillement, on le laisse poser bien sûr. Ce qu'il faut pour entamer cet après-midi de football ensemble. Marius, tout d'abord, on va parler un petit peu des enjeux, bien évidemment, dans cet avant-match.
2: Salut tout le monde.
0: Bien sûr.
2: Les amis, salut peuple nantais, salut supporters. Ravi de vous retrouver donc la Libé. On l'appelle comme ça, le stade de la Libération à Boulogne-sur-Mer, hein. Un peu moins de 6000 places, stade avec le charme de la Ligue 2.
0: Voilà, avec aussi le Mistral du Nord, comme dirait l'autre, qui doit souffler aussi du côté du Nord. On dit le Nord parce que c'est le point cardinal. Hein.
2: Ah, c'est bien le Nord, je peux vous l'affirmer en termes de climat aussi et de temps là, avec les petites bourrasques et la petite bruine qui vient avec. On est plongé dans l'ambiance très rapidement.
0: En tout cas, il y en a bien un qui est content de ne pas connaître le temps du Nord, c'est Seb, qui est à notre... dans notre studio. Salut Seb.
3: Bonjour Guillaume, bonjour Marius, bonjour tout le monde.
0: On est bien là, hein. Il y a le soleil dehors.
3: On est bien, bonne température. Effectivement, on regarde des images, je pense que Marius a dû sortir
2: petite capuche. Si vous voulez, les feuilles volent en tribune de presse. C'est folklore, mais c'est comme ça aussi. Et puis il faut expliquer un petit peu à nos amis auditeurs, le stade de la Libération, c'est un stade ouvert aux quatre vents, on va dire ça ça, avec vraiment deux tribunes centrales. Et puis derrière les buts, il n'y a rien en fait. Il y a une piste d'athlétisme aussi qui longe évidemment l'enceinte. On est un petit peu à l'écart de la pelouse, mais ça reste très proche, hein, parce que je le rappelais, c'est un très petit stade, l'un des plus petits stades de Ligue 2. Effectivement, par contre, il y aura bien du vent cet après-midi et ça va jouer justement dans les facteurs du match.
0: Et bon courage aussi aux supporters nantais qui ont fait le déplacement là-bas.
3: Qui sont en tribune plein air, on voyait, là, sans abri. Oui. Donc,
2: parce que la moitié des tribunes sont à l'air libre, hein, donc c'est pas toujours facile.
0: Allez, trêve de plaisanterie désormais, on va aller être un peu plus sérieux quand même dans cet avant-match, parce qu'il y a des choses à dire autour de ce FC Nantes. Tout d'abord, peut-être Seb, sur avec toi, on est retombé dans nos travers la semaine dernière, du côté de Bonal. On ne sait plus sur quel pied danser quand on suit ce FC Nantes. Hein.
3: Ouais, c'est ça. Il y a eu quelques passes intéressantes, hein, mais ils ont manqué d'efficacité sur leur temps fort. Et puis, ils se sont fait punir une nouvelle fois sans avoir la capacité de réaction. Donc, on regarde du contenu de la rencontre. On voit que c'est clairement une équipe qui manque de confiance dans ce qu'ils ont envie de mettre en place et ils n'y arrivent pas. Donc j'ai envie de dire que cet après-midi, là, il y a urgence.
0: Ouais, parce que la mission va être très ardue aussi, mon cher Marius, parce que là, il faut 3 points. Hein. Là, pour se remettre la tête à l'endroit, il faut 3 points. Hein.
2: Il faut 3 points, effectivement, tu l'as dit, avant la trêve. Et c'est là le plus important, parce qu'il faut le rappeler à tout le monde, on a 3 semaines de trêve, ça va être très très long. Il y a l'urgence comptable, mais après cette journée, elle est déjà là, cette urgence. On le répète au fil des journées, non mais c'est vrai, on a 4 points. Alors on se parle, on est dernier de Ligue 2, hein, avec un match de retard certes, mais on est dernier avec les résultats d'hier soir aussi, qu'on pourra donner. Enfin tout ça, ça veut dire que côté Nantais, comme toujours, il faut se rassurer, on le sait, on attend évidemment du mieux. On avait vu une victoire contre Nancy, contre Sochaux, on a refait 3 points en arrière avec une défaite qui était vraiment vraiment évitable. On va rejouer une équipe cet après-midi, une équipe de Boulogne qui sera, faut le dire les amis, à peu près dans le même schéma que celle de Sochaux ou encore de Nancy, avec un bloc à savoir très solide, très compact, une vraie équipe de Ligue 2 qui va jouer sur l'intensité et l'engagement.
0: Alors Seb aussi et Marius, on va redire les choses aussi, ce FC Nantes aime bien relancer les équipes malades, Boulogne est malade, hein. C'est pas une équipe qui n'a pas encore gagné
2: cette saison en Ligue 2, c'est la seule équipe de ce championnat à ne pas avoir eu encore un seul succès.
0: Et c'est ça qui m'inquiète le plus, c'est-à-dire que
3: cette faculté à effectivement lancer la saison d'adversaires potentiellement directs et c'est quand même dur à dire de se dire que Boulogne fait partie de notre championnat et des équipes à battre au jour d'aujourd'hui pour pas sombrer complètement au niveau du classement et dans l'état d'esprit quoi.
0: Ouais, parce que Marius, là c'est pareil, l'état d'esprit, certes Grégory Poirier a bien envie et a les bons mots, notamment en conf de presse, mais ça fait pas tout, hein.
2: Non, bah évidemment que ça fait pas tout. Il le dit qu'il aime beaucoup ce groupe. Alors je vais bien le croire, hein. Il y a vraiment de très très bons garçons dans ce groupe-là. Il y a de très bons joueurs et puis aussi des joueurs avec un état d'esprit absolument irréprochable. Là-dessus, j'ai rien à leur redire. Le problème maintenant, c'est qu'il faut mettre en place, hein, face à des équipes comme Boulogne, comme Sochaux, qui elles, pour le coup, se connaissent bien en fait. Ce sont des vrais collectifs, pas forcément les plus beaux collectifs de France, mais ce sont des équipes avec de vrais collectifs, avec de vraies valeurs et qui sont soudées. Et c'est ça qui manque peut-être aujourd'hui au FC Nantes. Ce sont ces repères, ces automatismes qui vont faire toute la différence en match. Il va falloir aller trouver là contre Boulogne, parce que contre une équipe très solide défensivement, on aura forcément les occasions, on aura forcément des moments dans le match de domination, des temps forts, il faut les concrétiser.
0: Et pour ça, il faut 11 joueurs au départ, et on va justement en parler, hein, du 11 de départ des Canaries, qui est tombé avec quelques petits changements.
2: Quelques petits changements avec le 3-5-2 comme contre Sochaux, effectivement. On restera donc sur ce plan de jeu. Oui, oui, Grégory Poirier, il l'a dit, il ne s'en est pas caché, au Red Star. C'était sa manière de jouer. Eh bien, il est en train de doucement l'implanter au FC Nantes. Et ça donne donc dans les buts Maxime Dupé, donc qui est comme toujours titulaire, bien là et toujours là. En défense centrale, Lucas Perrin qui garde le brassard de capitaine. Ça aussi, on va pouvoir en parler. Parce que sur son côté, il y aura aussi Frédéric Gilbert, son retour. Hein. Il n'avait pas joué contre Sochaux la semaine dernière. Il sera accompagné aussi de Saïdou Sow. Ça fait donc cette défense à trois. Lucas Perrin, Gilbert et Sow, donc pour cette défense centrale. Sur les côtés, piston gauche, on aura Riyad Hachem. À droite, Fodédou Kouré, qui était déjà titulaire contre Sochaux. Au milieu de terrain, Ibrahima Sissoko, vraiment dans ce rôle de sentinelle, accompagné avec lui de Balthazar Pierret, qu'on voit plutôt dans un rôle de relayeur, et de Mathieu Cafaro. Et puis devant, la pointe avec deux attaquants, à savoir Ignatius Ganago, qui donc sera titulaire cet après-midi, accompagné de Thomas Robinet, qui n'avait pas réussi à trouver la faille justement contre Sochaux la semaine dernière. Ça fait donc, je le répète, un 3-5-2.
0: Alors là, je crois qu'on n'a pas assez de temps dans l'avant-match pour débriefer tout ça, parce qu'il y a pas mal de choses à dire, hein, sur ce 11 de départ. Seb, ouais. La défense, donc on
2: déjà
0: a bien
2: sur le capitana.
0: Oui, déjà,
2: sur le capitana.
0: Oui, parce qu'il a été dégradé, hein, Gilbert, là, pour le coup.
2: Parce que Gilbert était depuis le début de saison, il n'a pas joué contre Sochaux la semaine dernière, et Perrin donc le conserve. Donc c'était aussi un choix fort de Grégory Poirier, même s'il le disait, hein, qu'il n'y aurait pas d'acquis dans cette rencontre, en tout cas dans ce début de championnat. Eh ben, quand même, il envoie aussi un message à ses joueurs là.
3: Surtout à l'intéresser, Frédéric Gilbert, hein, qu'il avait écarté, mais j'ai presque envie de dire à juste titre, hein, au regard des prestations qu'il avait fournies contre Guingamp et Nancy, où il était
0: impérial.
3: Il était en dessous de ce qu'on peut attendre de lui. J'ai envie de lui dire qu'il lui redonne une nouvelle chance. Elle est vraiment à lui de la saisir. Alors, dans un positionnement un petit peu différent de celui qu'il avait sur Guingamp et Nancy, est-ce qu'il sera plus à l'aise? Faut l'espérer.
0: Mais j'ai la pression du brassard en moins aussi, peut-être.
3: Ouais, aussi. Oui, peut-être aussi. Donc, je pense qu'il y a une certaine bouteille. Forme de logique quand même de maintenir Perrin et de dire, bah, tu te concentres que sur ton jeu. Nouvelle organisation tactique avec cette défense à 5, et donc lui qui est un positionnement un petit peu plus axial que son poste initial de latéral. Donc vraiment à lui de saisir sa chance, mais là je pense qu'il ne faut pas qu'il se rate par contre.
2: Il n'a pas intérêt à se rater. Et puis alors les changements aussi, les amis, on continue là-dessus, hein, à 20 minutes du coup d'envoi, il y a aussi Riyad Hachem donc qui sera piston gauche, qui était plutôt vraiment dans l'entrejeu la semaine dernière, et bien là donc il reprend un rôle à gauche qu'il a déjà connu l'année dernière avec le Red Star, donc pourquoi pas Doucouré qui reste au milieu de terrain. Et puis on a Ibrahima Sissoko aussi titulaire. Et devant, eh bien Ganago qui, malgré son énorme bourde la semaine dernière, donc prend cette place de titulaire.
0: Ah oui, là aussi c'est pareil, il y a des énigmes. Alors, pour revenir sur Hachem, je pense que c'est un des meilleurs Nantais la semaine dernière, donc on va pas en dire
3: clairement
0: grand chose.
3: Aussi contre Nancy, donc voilà. Il y a pas de débat.
0: Et puis dans l'entrejeu, moi c'est plus l'entrejeu d'ailleurs, on va en parler aussi, le milieu de terrain, je trouve qu'on n'a pas de milieu de terrain vraiment conséquent, je veux dire conséquent, c'est-à-dire qui appuie aussi sur le jeu. Donc c'est problématique aussi quand vous jouez au football. Et devant Ganago, Robinet, c'est toujours aussi un petit peu mon énigme quand vous avez deux joueurs
2: de preuve, hein. Et n'ont pas encore marqué cette saison en Ligue de Ganago, pour le coup, ni comme Robinet avec le FC Nantes. On attend toujours
3: le. On va lui accorder un demi-but à Robinet quand même,
2: ouais,
3: parce que.
2: Ouais, Nancy, c'est lui qui provoque évidemment, bien sûr. Mais n'empêche que dans les stats, il l'a pas ce but-là. Bon, je suis un peu tatillon, t'as raison, Seb.
0: Non, mais c'est vrai que toi, Seb, aussi, on parlait de Ganago par exemple. Là, c'est plus dans la tête. Hein. Là, c'est,
3: ouais,
0: c'est...
3: Je trouve que c'est un joueur qui manque clairement de confiance, qui, pareil, en termes d'efficacité, est loin d'être au rendez-vous, mais j'ai envie de dire. dire que c'est pas que depuis ce début de saison, hein, depuis son retour à la Jaunelière en janvier dernier, où on peut pas dire qu'il... Alors, pareil, hein, on parlait d'état d'esprit, il y a rien à lui reprocher. C'est des joueurs combatifs, mais ça suffit pas pour gagner des matchs. Surtout de son statut, quoi, quand même, hein, qui était censé revenir comme un peu le sauveur à la pointe de l'attaque pour suppléer Mohamed la saison dernière, là, enfin, tout au moins remplacer Mohamed. Et forcé de constater que les résultats sont pas là, quoi. Donc, ben voilà, il lui redonne de la confiance, mais pour moi, ça reste trop limité au jour d'aujourd'hui, au travers de ses prestations.
0: Oui, parce que Marius, en fait, Ganago, il est là parce que il est là aussi un petit peu pour faire le nombre, parce que devant, il y a personne, hein, même quand tu regardes sur le banc, les noms qu'on va sortir, il y a pas d'attaquant. Hein. Véritable, à part Joujou qui peut peut-être suppléer.
2: Alors, sur le banc, oui, tu disais effectivement. Alors oui, on va donner ce banc, t'as bien raison, Guillaume. Ouais. Et ben, Antoine Joujou, vraiment comme attaquant, c'est le seul vraiment un ailier, hein, Antoine Joujou.
0: Et voilà.
2: Tabibou, mais on va vous détailler donc aussi, évidemment, le banc de touche nantais avec donc Patrick Carlgren en deuxième gardien. Amine Cherny, donc, qui paye les frais de sa prestation de la semaine dernière. Tilel Tati, Kelvin Amian, Joanne Le Penant, Demen Tabibou, Louis Leroux, Willy Tiyounoussa et Antoine Joujou. Il y a beaucoup de qualités sur ce banc, une fois de plus, je me répète, pour la Ligue 2. Non, mais c'est vrai, hein, parce qu'il faut le dire, c'est pas mal. Il y a aussi beaucoup de joueurs de l'année dernière qui n'ont pas forcément guéri d'ici là. Ouais.
0: Bah Marius, monsieur, tu restes du côté du Stade de la Libération, bien sûr, pour nous parler de cette 7e journée du championnat de Ligue 2 avec Sébastien. Nous, on reste ici aussi. On va débriefer tout ça. On va parler surtout, après la pause, quand même de ce milieu de terrain, parce que pour moi, c'est une énigme. Mais c'est pas depuis le début de saison, hein. Ça fait maintenant, attends, je regarde dans mes statistiques, ça fait trois saisons que je trouve qu'on n'a pas de milieu de terrain. Alors certes, on peut parler des joueurs, mais on va justement en faire et mettre un gros focus sur ce milieu de terrain du FC Nantes. Restez avec nous, 7e journée de championnat de Ligue 2, le FC Nantes donc, qui se déplace du côté de Boulogne-sur-Mer. On est dans l'avant-match, coup d'envoi donc dans à peu près 18 minutes sur Ici le Rosseur.
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0: La Karine Redinger de Laurent Voulzy à l'instant sur Ici Loire-Océan.
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0: H-13 minutes avant le coup d'envoi donc de cette 7e journée du championnat de Ligue 2, le FC Nantes qui se déplace du côté de Boulogne-sur-Mer avec Marius Delaunay du côté du stade de la Libération, bien sûr, dans le froid nordique. Pas nordiste,
2: le froid
0: nordique.
2: Glacial du Nord.
0: Et puis Sébastien Denis aussi à nos côtés. Juste Marius, c'est pas que je vais prendre de haut hein, cette équipe de l'US Boulogne.
2: Hein. On va parler. Surtout pas.
0: Non. On va en parler vite fait de son 11 de départ et puis j'ai envie d'ouvrir un débat qui, moi, m'importe depuis maintenant quelques saisons parce que ça m'inquiète. Moi, ça m'inquiète beaucoup. Nantes, temple du jeu du foot français. Eh ben, on n'a plus beaucoup de jeu. On va se dire les choses. En tout cas, moi,
2: oui,
0: je le vois comme ça.
2: On le sait, et on le répète à force à la longueur tout le week-end.
0: Là, c'est criant.
2: Eh ben écoute, pour les Boulonnais, d'habitude on a plutôt un 5-3-2, équipe très costaud hein, défensivement, et ils ont pris que 3 buts depuis le début de la saison, franchement. Attention à eux, c'est tout l'inverse du FC Nantes justement qui en a pris 12 des pions. Et donc on va détailler cette composition tout de suite avec dans les buts Blondy Nanouke, voilà pour le gardien titulaire. En défense centrale, Antoine Kériou et Théo Brusco, Demba Thiam côté droit et Mathieu Mion du côté gauche. Enfin, on aura au milieu de terrain Nolan Binet, le capitaine, et Geoffrey Bultel dans l'entrejeu, accompagné du numéro 10, meneur de jeu, justement, Abdel Hachbouch. Et puis devant, en pointe, Benjamin Bezic, je vais pas fourcher son nom, évidemment, et Noah Fatara à droite et Théo Epaï à gauche. Voilà donc pour cette équipe qui devrait jouer logiquement dans une sorte de 4-3-3 un peu revisité. On le disait, équipe très solide qui prend très très peu de buts. Sur le banc, on aura Xavier Lenog, Julien Boyer, Adrien Pinault, Aurélien Platret, Sonny Duflo, Jonas Martin, bien connu des pelouses de Ligue 2, Eman Nassiri, Ludéric Etondé et Mohamed Souma.
0: Il y a quelqu'un qui dans mon oreille dit attention au râteau de Binet. Bon, ça c'est autre chose. Bon, trêve de plaisanterie quand même, un peu de sérieux dans cet avant-match. On va parler du jeu du FC Nantes, bien évidemment, car ça, moi en tout cas, ça m'inquiète. Pour en parler aussi avec des supporters, ça nous inquiète aussi. Seb, on parlait de milieu de terrain justement avant la pause musicale avec Laurent Voulzy. Le milieu de terrain du FC Nantes aujourd'hui, on a des bons milieux de terrain. D'ailleurs, il y a même des bons sur le banc aussi du FC Nantes.
3: Oui, c'est ce que je disais en off, hein, quand on a quand même le penant Younoussa, Cherny oui. potentiellement sur le banc.
2: Il y a l'équipe de Ligue 2 qui voudrait avoir un bon
0: oui,
2: pareil.
0: Même de Ligue 1, hein. Moi je peux te dire.
2: Peut-être. Ouais.
3: Oui, donc, oui, je pense que pris dans un collectif, c'est des joueurs qui ont, à mes yeux, le niveau Ligue 1. Mais
0: Et pourquoi on n'est pas foutu de jouer avec ces joueurs?
3: Je ne sais pas. Voilà, il faudrait demander au coach. Là, c'est le rôle de Marius sur les conférences de presse. Est-ce qu'il y a une forme de frilosité? Bon, je pense qu'aujourd'hui, il veut surtout densifier l'impact physique hein, sur le milieu de terrain avec Sissoko et potentiellement Pierret. Mais c'est vrai qu'on peut souligner quand même une suspicion de manque de créativité potentielle sur les 90 minutes à venir.
0: Marius? Ah, elle a perdu dans le vent. Marius, non? Il est toujours là?
2: Oui, je suis là.
0: Ah oui, non.
2: Je suis là, évidemment. C'est juste que j'étais parti dire coucou à mes copains du COP boulonnais. Non, c'est juste pour eux. Et en fait, on a le COP de Boulogne-sur-Mer qui est juste devant nous.
0: D'accord.
2: C'est ça qui est aussi très particulier, mais ça va être très sympa, ça va mettre de l'ambiance, hein. Tout le long de la rencontre. Donc vous allez pouvoir entendre, amis supporters aussi, amis auditeurs, les encouragements du COP de Boulogne-sur-Mer pour son équipe.
0: Bon
2: mais nous,
0: courage.
2: Évidemment, on va donner de la voix face à eux pour supporter les Canaries. Il va y avoir un combat, je vous le dis.
3: Et donc, on soulignait sans doute la frilosité un petit peu et la volonté de densifier l'impact physique sur le milieu de terrain avant ces 90 minutes. Et voilà, moi, j'étais un petit peu surpris de la non-titularisation d'un des trois précités entre Cherny, Younoussa ou Le Penant, qui sont des joueurs quand même avec un toucher de balle souvent qui peuvent amener de la créativité quoi.
2: Ouais, tu vois, Younoussa, à la limite, c'est vrai que je suis assez surpris parce que quand il rentre, pour l'instant, il arrive à faire des différences, c'est un des rares. Mais pour ce qui est de Le Penant, par exemple, le joueur de Le Penant, c'est un vrai problème, c'est qu'on ne le voit plus dans le jeu, il n'a plus le rendement habituel.
0: Ouais, mais il gratte les ballons.
2: Est-ce qu'il traîne un spleen aussi du côté du FC Nantes? C'est possible, hein, il aurait pu partir cet été, Johan Le Penant. Voilà, il y a beaucoup d'interrogations. Il y a aussi un jeune Louis Leroux qui maintenant fait des bouts de match. On le voit de manière sporadique, Louis Leroux. Il est plus vraiment peut-être dans les plans de son entraîneur. À ces joueurs-là, justement, en fin de match, parce qu'ils auront le temps en fin de match, hein, un Balthazar Pierret, un Mathieu Cafaro, un Ibrahim Sissoko, ça va se donner au milieu de terrain. ils auront justement des opportunités en fin de rencontre pour exister et pour se montrer justement aux yeux de leur coach.
0: Oui, mais après c'est pareil aussi, un jeu, c'est depuis la première minute. Ça fait aussi un bon moment qu'on voit pas un FC Nantes conquérant, allez, on va dire, à part peut-être
2: un FC Nantes qui domine au milieu de terrain. C'est vrai qu'on l'a pas vu contre Sochaux, on l'a vu un peu contre Nancy. Alors
3: oui, mais
2: 8 à 10, hein.
3: Il y a eu une demi-heure, il y a eu deux demi-heures intéressantes à mes yeux, à Guingamp contre Nancy. Mais ça fait quand même un tiers de contenu, quoi. Hein, si on ramène ça à 90 minutes par match.
2: Bien sûr, hein, c'est pauvre. Hein, on est d'accord avec ça, les amis. C'est très pauvre dans le contenu et effectivement, on arrive pas à avoir la pleine maîtrise, la pleine mainmise sur ce milieu de terrain. Ce serait l'occasion peut-être aujourd'hui, hein, face à un milieu de terrain boulonnais qui va jouer à 3 lui aussi logiquement avec le capitaine Nolan Binet, avec Geoffrey Bultel et leur meneur de jeu Abdel Hachbouch. Hein, donc il y aura des espaces peut-être pour les Canaries. En tout cas, il faut dès le début se montrer taille patron vraiment pour nos jaunes et verts, pour espérer exister sur cette pelouse du stade de la Libération. La petite statistique, les amis, avant de vous rendre la parole, hein, un peu plus de 5 minutes du coup d'envoi, c'est quand même là encore une statistique qui n'est pas en faveur des Nantais, on peut le dire comme ça. C'est que Nantes n'a jamais gagné au stade de la Libération. Hein. Il y a eu 5 ou 6 matchs ici, il y a eu quelques nuls et surtout beaucoup de défaites.
0: Ouais, donc voilà, donc tout est. Après, j'ai envie de dire, les séries sont faites aussi pour casser, hein, pour être cassées. Hein, donc,
2: Le dernier match à Boulogne-sur-Mer qu'on a joué, c'était il y a 14 ans de ça. À l'époque, voilà, on avait perdu 2-1 dans les toutes dernières minutes de jeu. Voilà, ça c'est pour le rappel.
0: On avait perdu dans les minutes de jeu déjà à l'époque. C'est
3: déjà,
0: bizarre, hein,
3: oui, il y avait des prémices de statistiques qui nous tordaient les bras.
2: C'est ça.
0: Allez, le coup d'envoi donc de ce Boulogne FC Nantes dans 6 minutes et 30 secondes exactement. Nous, on est précis sur ici leur océan. Et puis ça, j'ai envie de dire, et au vu aussi du calendrier, donc on a 3 semaines de trêve, donc 3 semaines pour éviter de gamberger aussi, ce serait bien, parce que mine de rien, on ne sait pas ce qui peut arriver aussi pendant ces 3 semaines à la Genelière, même à s'entraîner. Là, ce serait bien de prendre 3 points pour la confiance et puis pour redémarrer, on va dire, éviter cette deuxième phase de préparation.
3: Ouais, c'est ça. Et là, il y a deux morceaux qui s'annoncent à la reprise. Hein. Donc, de mémoire, c'est Reims et Saint-Étienne.
0: Ah. Oui. Donc, je crois que c'est des gros
3: mais
0: morceaux.
3: Mais peut-être quand même qu'ils seront plus à l'aise face à ce genre d'équipe. Là, on sent bien qu'ils ont du mal à dominer des adversaires théoriquement beaucoup plus inférieurs aux Nantais.
0: Mais ça, je pense que c'est inhérent aux dernières saisons du FC Nantes. C'est ça qui est dingue aussi.
3: Aussi, hein, ça s'est vu sur les saisons de Ligue 1 où on a toujours livré quasiment des prestations honorables, on va dire, contre les gros de la division dans laquelle on appartenait. Ben là, on aura aussi notre réponse, mais vraiment aujourd'hui, c'est focus sur les 3 points. Quoi.
0: Oui, parce que Marie, ça va arriver vite, hein, ça va arriver vite. Ça va surtout paraître long si on est vraiment dans la zone rouge. Et puis, peut-être libérer un peu les têtes aussi si les 3 points sont bien accueillis du côté de la Genelière cet après-midi.
2: C'est ce qu'on a dit à Grégory Poirier cette semaine aussi. Il nous a répondu que c'était évident. Bah, évidemment, dans sa position, il va pas dire autre chose. Et c'est logique. C'est la réponse qu'on attendait aussi. Il attend une victoire, évidemment, pour soulager tout le monde, pour soulager cet effectif, pour espérer lancer un début, quoi. On avait pensé lancer un début dynamique contre Nancy. On a tout de suite été refroidi. Et bien voilà, c'est peut-être cet après-midi qu'on va peut-être enfin lancer la saison et avoir le déclic du côté nantais avant la trêve, donc dans le Pas-de-Calais face à Boulogne-sur-Mer. Alors que les deux équipes sortent du tunnel là et s'apprêtent à rentrer dans le terrain juste en face de nous. Hein. Vraiment, c'est de l'autre côté, sur l'autre tribune. Là aussi, c'est assez particulier. Et les arbitres qui vont s'avancer justement. Allez, c'est parti maintenant les amis dans cette rencontre. 7e journée de Ligue 2 entre Nantes et Boulogne-sur-Mer. Pour nos petits Canaries, un résultat ou sinon rien. Avec donc les arbitres du match, Karim Abed donc qui sera au sifflet, accompagné de Laurent Coniglio et de Camille Soriano. Et enfin, en 4e homme, du côté du corps arbitral, eh bien on aura Félicien Gazon.
0: Allez, peut-être un petit tour des effectifs des 11 de départ plutôt de cette rencontre du côté du FC Nantes et de Boulogne rapide. Marius.
2: On fait ça très rapidement, effectivement, avec les compositions. Le 3-5-2 pour nos Canaries, avec Maxime Dupé dans les buts. En défense centrale, Lucas Perrin, le capitaine, Gilbert et Saïdou Sow. À gauche, Riyad Hachem en piston. Le piston droit, Fodedou Kouré. Au milieu de terrain, Ibrahima Sissoko avec Balthazar Pierret et Mathieu Cafaro. Et la pointe devant, les deux attaquants, Ignatius Ganago et Thomas Robinet. Voilà, donc pour les Boulonnais, on va faire très rapide avec Blondy, Nanouk, le gardien, Dembatsi à ma droite, Mathieu Mi Mignon à gauche, Théo Brusco et Kériou dans l'axe, Lohan Binet le capitaine accompagné de Bultel et de Abdel Hachbouche au milieu de terrain, devant la pointe avec Benjamin Bezic, à gauche Théo Epaï, à droite Noah Fatar. Vous avez toutes les clés de cette rencontre les amis, on est à 4 minutes du coup d'envoi.
0: Et 4 minutes du coup d'envoi, et surtout restez avec nous sur Ici l'Océan pour vivre ensemble cette 7e journée du championnat de Ligue 2. Donc le coup d'envoi prévu dans quelques instants seulement, US Boulogne face au Football Club de Nantes.
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0: En direct et en intégralité grâce à Marius Delaunay qui est du côté du stade de la Libération à Boulogne-sur-Mer dans le Pas-de-Calais, et puis Sébastien Denis toujours à mes côtés. On va suivre ensemble ce match de l'après-midi avant la trêve internationale. Surtout restez avec nous.
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0: Allez, avec le vent, c'est presque l'hiver dans le nord, j'ai envie de dire l'été indien. Ou pas.
2: Oh, l'été indien, oui. C'est plutôt l'hiver du Nord qui arrive à grands pas, alors que pourtant, on est qu'au mois de septembre. Mais voilà, on va faire avec les amis, donc, pour nos Canaries, pour nos jaunes et verts, donc, qui se déplacent sur la pelouse de Boulogne-sur-Mer cet après-midi, à voir qui aura le coup d'envoi. Hein. Ça va démarrer dans 2 minutes maintenant, entre nos jaunes et verts et entre les rouges et noirs. Là encore, des rouges et noirs, pas les mêmes que l'année dernière, justement.
0: Non.
2: Ça va nous changer, ça aussi.
0: Non, non, c'est pas Guingamp, c'est pas l'autre club aussi dont tu parlais, c'est Boulogne-sur-Mer.
2: Tu sais qui, ouais, c'est Lord Voldemort.
0: Et puis l'OGC Nice, j'avais oublié aussi, Roger Noir aussi.
2: Exactement, bah voilà, mais ce sont les charmes de la Ligue 2 dans ce stade de la Libération. On le rappelle, avec un peu plus de 6000 places, hein, quasiment complet, ce stade, et ce sera certainement ça pour tous les déplacements cette année. À chaque fois que Nantes viendra quelque part, ce sera en quelque sorte une attraction pour l'adversaire, et ça peut se comprendre.
0: Ah oui, mais une
2: attraction. Ce qui serait bien aussi, ce serait de remplir la Beaujoire.
0: Ah oui, c'est ça, c'est ce que j'allais dire aussi, mais qui sera là pour cette fois, pour le prochain match qui devrait, normalement, qui sera rempli, parce que bien sûr, il n'y a plus de sanctions envers la Beaujoire lors du prochain match des Canaries. Ça, c'est une bonne nouvelle.
2: Et on espère justement que lorsque la tribune noire reviendra dans ses places habituelles, la Brigade Loire avec tous les groupes de supporters, eh bien, les Nantais, eux, seront sortis de la zone rouge. Et ça part par une victoire, déjà. Une victoire cet après-midi du côté du stade de la Libération. Un match à 14h, une fois de plus, horaire de Ligue 2. Maintenant, on s'y habitue. Ce seront les Boulonnais qui vont démarrer avec le ballon dans les pieds. Avec Benjamin Bezic, justement, qui attend le coup de sifflet de Karim Abed. Ça va être dans quelques instants. Avec ce vent aussi, hein, qui ébouriffe les joueurs.
0: C'est impressionnant.
2: Oui, ouais, bah c'est le vent de la côte, de la mer du Nord, on peut dire ça comme ça. Hein. Non, mais les amis, c'est le contexte.
0: Hein, oui.
2: Évidemment, c'est le premier port de France, hein, Boulogne-sur-Mer. Fallait s'y attendre aussi. Et c'est parti donc cet après-midi avec la balle pour les Boulonnais. Long ballon déjà dégagé vers l'avant. 7e journée de Ligue 2. Et ce long ballon aérien lancé devant justement pour Bezic. Bonne interception des Nantais. Que va dire monsieur l'arbitre ? Il va redonner la balle aux Boulonnais justement. La première faute sur Bezic, la faute des Nantais. Et le premier coup franc après 30 secondes de jeu pour le numéro 10, Abdel Hachbouche. Ce sera loin du but de Maxime Dupé, à 35 mètres de ses cages. Ça démarre sur les chapeaux de roue.
0: Avec ce premier coup franc, allez, on est assez éloigné, hein, des buts
3: ouais,
0: de
3: Dupé. Parce que ça, c'est des coups francs qu'on met facilement dans la boîte, hein, pour, comme on dit vulgairement. Et attention d'être bien à la retombée du ballon.
0: Hein. Et surtout avec le vent. Hein.
2: Ah oui, alors qu'on voit le parquage de visiteurs, justement, nos Canaries qui mettent le feu littéralement dans ce parquage avec les fumigènes, avec les drapeaux, c'est magnifique, hein, vraiment, les deux ambiances qui se répondent, c'est très très beau à voir. Le coup franc qui va être tiré par Hachbouche, oh, complètement raté, alors là, magnifique. Hein. Noah Fatar plutôt qui nous a gratifié d'une merveille de coup franc à côté, à 15 mètres du but de Maxime Dupé. Merci, c'est un cadeau pour la défense nantaise, ça. Vraiment, on ouais. peut se relancer comme on veut, c'est pour démarrer la rencontre, il n'y a pas mieux.
0: Ah oui, là, pour le coup. Là, j'ai même pas trouvé d'excuse. Hein.
3: Il a voulu tirer direct, ouais. Tromper son monde, mais c'est complètement raté dans l'exécution de sa frappe.
2: Ah oui, c'est loupé, mais alors loupé de chez loupé. Et les Nantais qui sont repartis avec le ballon sur leur côté droit, qui avaient réussi à trouver Ganago de jeu. Ganago qui va obtenir une faute intelligente justement en se retournant. On va récupérer ce coup franc et rejouer depuis notre camp. Allez, les Nantais qui sont partis dans cette rencontre. Hein, 2 minutes de jeu entre le FC Nantes et Boulogne-sur-Mer. Un coup franc pour démarrer pour les Boulonnais. Ils n'en ont rien fait. C'est passé largement à côté. Long dégagement de Maxime Dupé dans les airs, justement, de la côte d'Opale. Une tête, deux têtes, la troisième tête de Saïdou Sow. Encore des duels aériens au milieu de terrain. Et là, ça va encore faire un ballon de récupération pour Cafaro qui emmène côté gauche pour Riyad Hachem. Long de ligne de touche dans le camp des Boulonnais, justement. Le duel entre Hachem et Demba Thiam. Eh bien, ce seront les Boulonnais qui récupéreront ce ballon, qui étaient les premiers sur cette balle, qui vont mal se relancer. Une balle dans les 25 mètres, mal négociée là par Mathieu Cafaro. Et encore un dégagement aérien et des rouges et noirs. Un dégagement aérien, une balle récupérée par les Nantais au milieu de terrain. Voilà, avec Lucas Perrin. La relance de Lucas Perrin et l'arbitre Karim Abed qui a percuté ce ballon. Il va arrêter le jeu, déjà parce qu'il a touché la balle, monsieur l'arbitre, et aussi parce qu'il y a un joueur à terre, justement, du côté boulonnais. En l'occurrence, c'est Théo Epaï, là, au niveau du rond central, qui va se relever tranquillement. Ça va faire une balle à rejouer pour les Canaries, là, après 3 minutes de jeu.
0: C'est Gilbert hein, qui met un
3: défi. Ouais, je pense qu'il y avait quand même faute de Gilbert sur le joueur boulonnais. À voir comment M. Abel va reprendre le jeu. Il va redonner le ballon aux Nantais, a priori.
2: On va voir. Non, ce sera pour les Boulonnais. Ouais. Ce sera une balle à terre.
3: Ouais.
2: À rejouer pour les Boulonnais. Oui, c'est ce qui paraît le plus logique en même temps. Donc,
3: ça marque la compréhension du coach. Parce que normalement, c'est les Nantais qui avaient la balle, qui avaient la possession de la balle.
2: Oui, mais il redonne la balle. Il redonne la balle, Demba Thiam. Donc bravo à lui, merci, c'est fair play. Et donc c'est Maxime Dupé qui va repartir avec le ballon dans les pieds, qui va repartir tranquillement avec Lucas Perrin. Maintenant avec sa défense centrale, Saïdou Sow qui s'était cassé la figure sur son côté gauche, qui s'est relevé et qui va reprendre la balle sur le côté gauche. Longue transversale pour Thomas Robinet, de jeu pas évident. Et c'est encore récupéré par les Boulonnais, justement au milieu de terrain. Attention, la contre-attaque avec ce ballon pour Geoffrey Bultel. Heureusement que ça passe en profondeur, n'est ajusté pour personne. Et ça file directement, tranquillement, dans les pieds de Maxime Dupé. Là, après 4 minutes de jeu, le faux rythme de ce début de rencontre, hein, de ce tout début de rencontre entre Nantais et Boulonnais, c'est aussi l'un des facteurs de ce début de match, les amis. Il y a beaucoup, beaucoup, mais alors beaucoup de vent. Ah sur oui. Le stade de la Libération.
0: Ah oui, mais c'est ce qui m'inquiète, oui, parce que du coup, le vent.
3: Oui, on a l'habitude de dire que c'est l'ennemi du footballeur, hein, quand même, le vent, parce que
0: autant ça peut aider, autant ça peut gêner les gardiens de but. Là, pour l'instant, le vent est contre hein, pour le FC Nantes, donc attention.
2: Attention à ça, Maxime Dupé, long dégagement au pied sur son côté droit pour Ganago. Ganago qui sera trop court pour la récupérer, ça va filer directement en 6 mètres. Hein, oui. Pour les Boulonnais, bien couvert par le défenseur central Théo Brusco, le premier 6 mètres de cette partie. Après 5 minutes de jeu pour Blondie Nanouke, et pour l'instant, d'un côté comme de l'autre, aucune phase de construction vraiment avec le ballon.
0: Non, et puis avec aussi, comme on le disait, ces paramètres de jeu, on va pas avoir forcément du très beau football, pas beaucoup de transversales, ça c'est sûr. Donc du jeu à terre, mais il faudra être vraiment précis quoi dans les passes.
2: Tu vois bien cette rencontre, hein, Guillaume.
0: Non, mais il faudra être précis, c'est ça aussi, c'est la justesse, la maîtrise technique.
3: Ouais, pour l'instant, il n'y a pas eu encore un seul ballon de posé, hein, que ce soit d'un côté ou de l'autre.
2: Ça, c'est sûr qu'il n'y a pas eu grand-chose pour l'instant. Il y a une tentative là sur le côté avec Demba Thiam qui a rapidement perdu le ballon. Et les Nantais qui la récupèrent au milieu de terrain, qui vont repasser encore une fois avec leur gardien, avec Maxime Dupé. Hein. On est dans notre camp, on est dans nos 30 mètres et on va laisser jouer sur le côté avec Saïdou Sow qui s'excentre beaucoup. Longue balle encore de Saïdou Sow qui file directement en touche. Bon. Pour l'instant,
0: on a dit maîtrise.
2: On a du mal, ouais, sur la maîtrise, que ce soit d'un côté comme de l'autre, on peut pas vraiment parler de complète maîtrise du jeu. Ce sont encore les Boulonnais qui vont récupérer cette balle dans leurs 40 mètres. Longue touche, une fois de plus, de Demba Thiam, c'est récupéré. Là, maintenant, ça revient sur Robinet. La balle au milieu de terrain, retour de hors-jeu, sifflé par l'arbitre, justement, par Madame Soriano. Et les Boulonnais, donc, qui vont tranquillement pouvoir se dégager dans leur camp.
0: Bon Seb, on s'attendait un petit peu à ça aussi, à cette configuration d'observation, de ronde d'observation entre Boulonnais et Nantais. Hein.
3: Ouais, oui, sans surprise, mais bon, on aimerait bien que quand même les équipes essayent de proposer un petit peu autre chose que cette bouillie de football pour l'instant.
2: cette, pour l'instant, oui, ce début de bouillie de football avec une balle en profondeur. Attention, lancée pour Théo Epaï, entrée de la surface de réparation des Nantes. Il est au duel avec Frédéric Gilbert. Il est à l'entrée encore. Il va réussir à s'excentrer, à décaler pour son coéquipier, le numéro 14, Geoffrey Bultel. Entrée de surface de réparation. Le tir, la grosse occasion. Justement, le tir qui passe juste au-dessus de la barre de Maxime Dupé. Attention, c'était le premier décalage de ce début de partie là pour les Rouges et Noirs, pas pour les Canaries. Et Théo Epaï, la balle pour Julien Bultel en retrait. Et ce tir qui passe au-dessus, heureusement, du but de Maxime Dupé. Mais on a eu très chaud là sur ce coup-là.
0: Celle-là, pour le coup, heureusement qu'il revient bien. Tu ne perds pas la course hein, quand même, Gilbert. Là.
3: Les deux courses défensives sont intéressantes. Hein. Gilbert qui l'emmène sur le côté extérieur, qui l'empêche de frapper en première intention. Et surtout le retour de Perrin qui empêche le décalage. Mais ils ont quand même trouvé la solution avec un troisième joueur. Et heureusement pour les Nantais, là, ça frappe pas au-dessus.
2: Premier tir de la partie, il est pour donc les joueurs de Fabien Dagneau. Et pendant qu'on parlait, eh bien, l'action a pu se dérouler. De l'autre côté, avec les Nantais, longue balle en profondeur pour Robinet. C'est Ganago qui avait réussi à récupérer ce ballon et à obtenir une bonne touche là. La touche pour Fonedo Couré, droit de la surface. La tête de Ganago derrière, entrée de surface. Et le tir ensuite, la petite louche d'Ibrahima Sissoko, entrée de surface de réparation. Au niveau du point de pénalty là, ça a parti d'une action anodine. Hein. Une touche sur le côté droit, Doucouré pour la tête de Ganago. Et derrière, en second ballon, eh bien, il y avait Ibrahima Sissoko qui la prend du bout du pied. Ça passe au-dessus de la lucarne du gardien boulonnais.
0: Ah, c'est intelligent.
3: C'est dommage parce qu'il fait le geste juste. Il se l'emmène bien avec son amorti poitrine et il ajuste mal sa frappe. Un petit peu de manque de coordination là dans son enchaînement, mais l'action était intéressante.
2: Premier 6 mètres, non, le deuxième là justement, pour Blondine Anouk, le gardien boulonnais. Hein, on le rappelle, il y a maintenant 9 minutes de jeu ici, au stade de la Libération. Une action partout, on va dire, entre Nantais et entre Boulonnais. La balle au milieu de terrain, encore une touche à venir là pour Riyad Hachem sur son côté gauche. À mon avis, les amis, une fois de plus, dans un système comme celui des Canaries, il faudra que ça passe par les côtés. La solution, elle viendra de Hachem ou de Doucouré, pour moi.
0: C'est là où les Nantais ont l'habitude de construire aussi. Hein. Ce sont ces ailes-là. C'est pour ça qu'on parlait de milieu de terrain qui n'existait plus forcément, parce qu'on passe majoritairement par les côtés.
2: Exactement. Et là, on a récupéré un bon coup franc là, dans le camp des Boulonnais, dans leurs 40 mètres. Il y avait une faute sur Ibrahima Sissoko, rien à dire. Karim Abed qui a remis la balle à sa place, qui va redonner à Sissoko justement, qui va jouer à terre avec ses coéquipiers. Hein. 10 minutes de jeu ici, pour l'instant, à la Libé. C'est le petit nom qu'on donne à ce petit stade charmant de Ligue 2. Longue balle en profondeur, devant, côté droit, pour Ganago. Au niveau du point de corner, la Ganago, 1-1, face à son adversaire, face à Antoine Kériou, qui est le plus costaud, qui va récupérer cette balle, se dégager comme il peut. Ça fera quand même une touche là pour les Canaries et pour Fonedo Couré. Toujours sur ce côté droit, dans les 5 derniers mètres, on le rappelle, des Boulonnais. Cette balle mal négociée, c'est dégagé par les joueurs de Boulogne. Et la faute derrière au pressing au niveau de la ligne médiane, justement, d'un attaquant de Boulogne, de Benjamin Bezic, hein, sur Lucas Perrin. Il avait bien fait faute au pressing sur notre défenseur nantais, heureusement, parce que sinon il partait tout seul en contre-attaque.
0: Et heureusement, bien sûr, qu'on a eu cette réussite avec une petite poussette quand même dans le dos.
3: Oui, là c'est un coup de sifflet de sécurisation, parce que la faute n'est pas énorme, non. Mais il a tout intérêt à siffler.
2: Ça c'est bien joué, décalage au côté Robinet, côté gauche pour Hachem, le centre en retrait encore pour Cafaro, le tir contré une première fois, c'est dommage, et ce sera récupéré par les joueurs de Boulogne-sur-Mer. Très bon décalage sur le côté gauche, ouais. Un saut qui avait décalé pour Robinet ensuite pour son partenaire, le centre qui n'arrivera pas, deuxième centre d'Hachem, entrée de surface, ça revient sur Cafaro et le tir de Cafaro à terre qui passe à côté du poteau droit de Blondine Anouk. Voilà, on avait réussi à trouver le décalage là pour le coup après 11 minutes de jeu. Ce premier décalage et cette frappe à ras de terre de Cafaro qui passe à côté.
0: Et première véritable frappe hein, dans cette rencontre. Et ça vient sur deux phases de récupération du FC Nantes.
3: Donc, et voilà. Surtout deux débordements de HM. Hein. Mmh. Marius le soulignait, hein, le salut passera certainement par les côtés, que ça soit Doucouré à droite ou HM à gauche. Et on en a l'illustration sur cette double action.
0: Hein. Véritable piston HM pour le coup en ce début de match du côté du FC Nantes. Toujours 0-0 hein, entre Boulogne et le FC Nantes.
2: Exactement, on le disait, ça passera peut-être par lui, ce sera peut-être une des clés du match Hachem Oudoukouré. Eh bien, on a peut-être l'illustration en ce moment même avec son beau déboulé sur le côté gauche qui aurait pu amener quelque chose d'intéressant pour les Canaries. Là, les Boulonnais sont repartis de derrière, ils se relancent mal là avec le contre de Pierret dans les 30 mètres. Justement, des joueurs de Fabien Dagneau, on a perdu le ballon là, malheureusement. On va la récupérer encore derrière au milieu de terrain avec la bonne intervention de Lucas Perrin qui la repasse à son gardien Maxime Dupé. Long ballon de Maxime Dupé dans les airs. Alors c'est pas beau, mais ça débarrasse. Et pour l'instant, c'est le plus sécurisant pour nos Canaries hein, après 12 minutes de jeu. On a quelques éclairs, on a eu deux bribes là, de belles actions sur le côté gauche il y a quelques instants de ça. Mais sinon, pour ce début de match, les amis, si on devait le résumer, c'est du long ballon vers l'avant et on sécurise.
0: Ah ouais, c'est du kick and rush, ou presque. Hein.
2: À l'ancienne.
0: Ouais, à l'ancienne. Ouais. Là, c'est... Mais c'était aussi, bien sûr, par rapport aux conditions. Hein. Je pense, là, on veut sécuriser, mais malheureusement, je crois qu'ils sécurisent mal. Hein. Des deux côtés, hein. Pas que du côté du FC Nantes. Des deux côtés, c'est pas très très beau à voir pour l'instant.
2: Non, et le Nantes qui sont à l'entrée de leur surface de réparation. Le duel de la tête, Perrin qui le gagne. Dégagement derrière de Sissoko, longue balle en cloche. Ce sera récupéré évidemment par les Boulonnais avec Théo Brusco. Ils sont dans nos 30 mètres là, justement, les rouges et noirs. Encore avec la balle, avec Théo Brusco, du coup qui décale sur son côté avec Théo Epaï. Epaï pour son partenaire Bultel. Voilà, bonne intervention de Pierret dans les pieds. Ah, il n'a pas de réussite. Pierret, ça va encore revenir dans les pieds des rouges et noirs. Une fois de plus avec Thiam, le centre. Pour qui? Pour personne. Eh bien, tant mieux. On va se relancer là avec Sissoko. Longue balle en profondeur pour Robinet. Il avait tenté. Eh, mais c'était Antoine Kériou qui était le plus vigilant de la tête pour dégager ce ballon. Sinon, Thomas Robinet partait tout seul face au gardien. Longue balle encore envoyée devant, longue balle aérienne, mais là il y avait de l'idée.
0: Il manquait 50 centimètres, ça.
3: Ouais, un petit mètre, mais bon, au moins il y a l'intention de jouer de casser les lignes là sur cette phase de transition avec un jeu rapide en allant chercher tout de suite la pointe de l'attaque, Robinet.
2: C'était une idée, effectivement, ça aurait pu marcher. On prend ce genre d'action, même si c'est pas forcément toujours très beau, et ça peut marcher. Le dégagement au pied de Blondine à Nouque. Ce sera tout le terrain. Alors là, une vraie frappe, un vrai tir bien sec sur cette pelouse bien détrempée qui a passé vraiment tout le monde au milieu de terrain et qui est arrivé sur Maxime Dupé qui peut se relancer au pied avec Robinet au milieu de terrain. La passe de Robinet qui n'est pas ajustée pour Ganago. Ça fera encore un contre là pour les Boulonnais au niveau du milieu de terrain. Heureusement qu'il le négocie mal une fois de plus et qu'on va pouvoir repartir de derrière avec Pierret maintenant pour Doucouré. Doucouré sur son côté qui est face à deux joueurs qui va la laisser à son partenaire. Balle dégagée, long dégagement. Attention, la balle pour Robinet, va y avoir un décalage pour les Nantais là, il n'y a pas de faute au milieu de terrain. Balthazar Pierret, le pied qui a été pris pourtant au niveau du rond central, il aurait pu décaler Cafaro sur son côté s'il n'avait pas eu la faute derrière d'un joueur boulonnais sur le côté gauche, il y avait un boulevard et l'arbitre qui n'est pas revenu sur cette faute. Il y a eu un coup franc ou plutôt un centre des Boulonnais sur leur côté gauche en attendant. Et il y avait une position de hors-jeu surtout. Mais je reviens surtout à cette action au milieu de terrain où il y avait un bon décalage pour les Canaries. Et Pierret qui a été
3: chargé dans le dos. Là, on ne peut pas considérer qu'on est à charge épaule-épaule parce que Pierret a vraiment la maîtrise du ballon et le Boulonnais arrive vraiment dans son dos. Donc effectivement, je pense que ça justifiait un coup franc pour les Nantais.
2: Ah oui, logique, parce que en plus,
0: il y avait le Pierret proche.
2: Si Pierret prend possession du ballon sur son côté gauche, il a tout le loisir de décaler Cafaro. Hein, et là, ça change tout, effectivement. Donc, décision qu'on pourrait contester. Mais bon, l'arbitre a toujours raison. Hein, un quart d'heure de jeu ici au stade de la Libération. Vous l'entendez, cette belle ambiance aussi, que ce soit du côté du parcage visiteur ou du côté du COP boulonnais juste devant nous. Et pour l'instant, toujours ce score de 0-0 entre les deux équipes.
0: Premier quart d'heure de jeu donc du côté du stade de la Libération à Boulogne-sur-Mer. Donc, comme l'a dit Mario, 0-0. Et puis il y a un autre match aussi qui se joue en même temps du côté de Roudourou, Guingamp face au Red Star, toujours 0-0 également. Et puis le dernier match de cette 7e journée du championnat de Ligue 2, Metz qui accueillera ce soir Saint-Etienne aussi pour un match au sommet à 20h.
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0: Et puis Sébastien Denis toujours à mes côtés pour suivre ce match ici dans les studios d'ici Loire-Océan. Et puis Marius, pour l'instant, voilà, c'est un round d'observation qui est un peu plus long que prévu.
2: C'est un round d'observation qui dure depuis un quart d'heure et qui pourra encore durer peut-être toute une mi-temps si ça continue comme ça, hein, entre Nantais et entre hommes du Nord, on va dire, les hommes de Boulogne-sur-Mer. Avec la touche maintenant de Couré sur son côté droit qui a réussi à passer pour Ganago. Ganago qui va s'infiltrer. Ganago sur le côté droit, le centre. centre contré du pied par Antoine Kyriou. Ce sera le premier corner de cette partie donc pour les Jaunes et Verts. Après 16 minutes de jeu, ça pourrait aussi passer justement par un coup de pied arrêté. Et on va croiser les doigts pour que ce soit le cas à l'instant là, avec Mathieu Cafaro qui va prendre son temps pour ajuster avec sa patte droite. On va suivre tout ça, évidemment.
0: Et l'appel de Ganago, je vois.
2: Ouais, il est bien joué, l'appel de Ganago sur une touche de Doucouré. C'est lui qui amène cette action. Allez, pourquoi pas pour le remettre dans le sens de la marche. Et pourquoi pas pour une belle tête nantaise. Là, à l'instant, Cafaro qui attend les consignes. Il va pouvoir la jouer, cette balle. Au premier poteau pour la tête de Gilbert. Non, c'est repoussé par les Boulonnais. Ça va revenir encore sur Cafaro. Cafaro qui a toujours le ballon. Le centre de Cafaro dans la surface. Pour personne. Ce sera contré, récupéré par les Boulonnais. Attention, parce que derrière, ils balancent un long ballon. Et heureusement qu'au niveau du milieu de terrain, il y a le bon retour de Doucouré pour dégager cette balle. Hein, parce que sinon, ça filait à toute vitesse de l'autre côté avec Noah Fatar qui va très très vite et qui aurait pu récupérer ce ballon sur cette balle de récupération. Ça fera une touche pour les Boulonnais donc au niveau du milieu de terrain. 0-0 après bientôt 18 minutes de jeu. Un coup de pied arrêté, un corner pour les Nantais qu'on n'a pas réussi à faire fructifier pour l'instant.
0: Dommage, peut-être que sur le corner là, en plus le ballon en rentrant, peut-être que ça aurait pu faire quelque chose. Mais c'est surtout à noter la belle sortie de Doucouré là, sur le coup pour faire le long balayage droite-gauche.
2: Heureusement. Heureusement qu'il fait parler sa vitesse Doucouré, parce que c'est là aussi, on le sait, malheureusement, notre charnière centrale avec Lucas Perrin, avec Frédéric Gilbert, Saïdou Sow dans à un degré moindre, c'est pas forcément les plus grosses Formule 1 de cette Ligue 2. Hein.
0: Non.
2: Ce sont pas les plus gros dragsters.
0: On en reste là donc pour l'instant, toujours 0-0, et puis on attend une vraie occasion, Seb.
3: D'un côté ou de l'autre, on espère que ça soit pour les Nantais, mais c'est vrai que pour l'instant, des Nantais quand même relativement frileux dans leur capacité ou volonté à créer du jeu.
2: Oui, et qui ont la balle au milieu de terrain maintenant, qui temporise une fois de plus avec Doucouré. Bien joué entre deux joueurs, Doucouré pour Pierret. Et Pierret au milieu de terrain qui ajuste sur son côté droit pour Ganago. Il y a de l'espace maintenant avec Doucouré. Vas-y, mets-le en profondeur pour Faudet. Eh bien oui, le centre de Doucouré à venir, le centre contré après le bon retour de Nolan Binet, le capitaine. Voilà les bons décalages encore. Pierret qui avait réussi à amener un bon ballon sur sa droite pour Ganago. On le disait, il y aura des espaces et ils sont là, les espaces justement. Une fois qu'on a percé le pressing boulonnais avec le bon 1-2 entre Ganago et entre Doucouré et le centre qui est dévié. Hein. Deuxième corner de la partie pour Mathieu Cafaro, toujours sur le côté gauche de Noah, de Blondine, Nanouke. On va attendre qu'il le tire ce corner là, Mathieu Cafaro, après 19 minutes, 1-0-0, peut-être pour décanter la situation ici à la libération. Au deuxième poteau, cette balle, oh, elle est trop longue et ça n'arrivera pour personne. Deuxième si pour Balthazar, Pierret, la petite balle en cloche qu'il remet dans la surface pour Sissoko. Ça passera pas, mais au duel, eh bien Sissoko qui vient gratter la balle encore, et encore un corner pour les Canaries. Le troisième de ce début de rencontre, après 20 minutes de jeu maintenant. Il sera toujours attiré pour Mathieu Cafaro. Donc
0: il sera rentrant cette fois-ci.
2: De la gauche vers la droite. Allez, on l'espère rentrant. Ouais. Il en a mis un au premier poteau, un au deuxième. Maintenant, effectivement, tu as raison, Guillaume. Il en faut un dans la boîte, justement, avec toutes nos têtes nantaises. Il y a du gabarit.
3: Oui, il y a du gabarit. Sissoko,
2: la balle. Justement, et la claquette de Nanouke pour dégager tout ça. Ça va revenir sur Hachem encore, qui va décaler sur le côté droit pour Sissoko. Encore un centre de Sissoko dans la surface. Et ce sera la tête boulonnaise pour dégager tout ça, récupéré par Noah Epaï. Et il va réussir à garder la touche, justement, Epaï. Et ça fera donc une remise en jeu pour les Boulonnais dans leurs 25 mètres. Hein. On a du gabarit devant, effectivement, avec Sissoko, on le disait, Perrin ou encore Pierret. Et malheureusement, pour l'instant, on a pas à dominer dans les airs.
0: Non, mais c'est plus intéressant, voilà, sur le côté droit tirant, côté droit un peu rentrant, et ben ça met en difficulté le gardien boulonnais. C'était peut-être un peu plus intéressant aussi de trouver une tête nantaise, plus
3: ouais,
0: de facilité.
3: On voit qu'au fil des minutes, quand même, les Nantais prennent l'emprise, hein, quand même, sur le jeu, sur la récupération des seconds ballons. Vraiment, les Boulonnais sont un peu sur le reculoir.
2: Oui, là c'est Lucas Perrin qui est parti de derrière, qui s'excuse auprès de ses coéquipiers parce que il a balancé un long ballon sur ce côté droit, complètement dévissé. Ah. Une touche facile pour les Boulonnais là, très clairement, dans notre partie de terrain, qui reprennent avec le ballon, qui sont au niveau du milieu de terrain justement, avec Brusco. Ils prennent tout leur temps, ces Boulonnais. Hein. Après 21 minutes de jeu, c'est sûr que c'est certainement pas aux hommes de la Côte d'Opale d'imprimer leur rythme dans cette rencontre, hein, face aux Canaries. Hein. Pour l'instant, 0-0, et c'est vraiment très timide.
0: Ouais, très timide, mais attention aussi sur le petit côté de petit coup de Trafalgar. On a bien vu que tout à l'heure, ça pouvait être, il pouvait nous prendre de vitesse. Hein. Les Boulonnais ont du vice. Hein.
2: Oh oui, bah ils savent faire aussi évidemment. C'est une vraie équipe solide, comme on le disait, avec le bloc compact. Alors, ça presse très haut du côté de Boulogne. Par contre, c'est intéressant parce que les quelques fois où on a réussi à rester serein derrière et à bien relancer, à trouver nos milieux de terrain en décalage, eh bien il y avait des espaces ensuite à amener devant. On l'a vu deux trois fois avec Pierret et pourquoi pas sur le côté gauche aussi avec Robinet et avec Riyad Hachem. Donc on espère que ça pourra continuer pour les Nantais. En attendant, 22 minutes de jeu et la balle pour les Boulonnais justement sur le côté gauche de notre défense avec Hachbouch qui récupère le ballon. Hachbouch qui va profiter d'une faute là au duel malheureusement avec Frédéric Gilbert et il va obtenir un coup franc intéressant là sur la gauche de Maxime Dupé. Ouais, au niveau du long de la ligne de touche, hein, quasiment au niveau du point de corner. Ça va faire un coup franc intéressant qui va pouvoir emmener directement comme un centre.
0: Allez, attention, hein, parce que moi j'ai des mauvais souvenirs de ces coups francs placés comme ça long de ligne de touche. CF en avant Guingamp notamment.
3: Et puis j'aimerais bien revoir la faute parce que ça me paraissait pas évident quand même au pied de l'arbitre assistant, mais bon.
0: La dernière fois qu'on a dit ça, hein, mauvais souvenir.
2: Et ce sera tiré justement au premier poteau, la tête pour dégager tout ça de Frédéric Gilbert. Aucun danger pour nos jaunes et verts. Tant mieux, ouf. On va pouvoir se relancer. On fait surtout remonter tout le bloc. Même si Boulogne garde le ballon et repart de derrière avec son gardien Nanouk pressé par Doucouré. Il ne s'embarrasse pas, long ballon dans les tribunes, justement dans la tribune présidentielle, la nôtre. Et ça fera une touche pour Frédéric Gilbert sur son côté droit, qui va remettre au milieu de terrain avec Doucouré, avec Pierret et maintenant Ganago, le long de ligne de touche. Ganago qui s'emploie, hein, pour essayer de sauver ce ballon, mais ce n'est pas facile. Une balle en profondeur, dos au jeu, eh bien, il s'est fait subtiliser la balle, Ganago. Et ils vont encore repartir de derrière avec leur gardien, avec Nanouk, qui pour l'instant use et abuse des ballons longs. Hein, mais j'ai envie de dire comme tout le monde dans ce début de partie.
0: Pour l'instant, voilà, on pourra avoir parlé de Ganago dans le début du match. Il fait son match. Il arrive à.
3: Bah, il fait du Ganago, c'est-à-dire ouais. Qu'il est à la tombée des ballons. Il est dans le duel avec son adversaire direct. Quelques conquêtes de ballons, mais aussi des pertes de ballons. Mais par contre, dans l'apport offensif et le danger qu'il amène à la défense adverse, on
2: reste. Bien joué, Gilbert, en profondeur. La balle pour Robinet, entrée de surface de réparation. Et Robinet qui est trop court, malheureusement, face à Dembatiam qui était bien revenu en repli. Il va obtenir un carton peut-être au Robinet pour ce tacle glissé. Non, il va rien dire. Karim Abed, mais attention, hein, parce que vraiment là, ils ont eu très chaud les Boulonnais. Balle de récupération sur le côté droit. C'était Gilbert qui avait trouvé en profondeur pour Robinet la balle en profondeur. Très très bien senti. Entrée de surface, malheureusement, à la vitesse, il est un peu trop court là, face à Dembatiam qui était bien revenu. Ah, c'est dommage, parce que s'il réussit à subtiliser cette balle, Thomas Robinet, après, ouais. Il peut y avoir un contre un face au gardien, hein, à la 25e minute de jeu.
0: Attention à ce tacle, on l'a vu.
3: Ouais, c'est plus spectaculaire que dangereux aussi.
0: Il touche un peu.
3: Ouais. Il touche un petit peu, mais c'est vrai que c'est.
2: C'est un tacle d'attaquant. Ouais. Il y a eu juste un avertissement verbal de l'arbitre et c'est tout.
3: Et ouais. Je pense que c'est la bonne décision. On regarde du ralenti parce que voilà, il se jette avec mal. Un petit peu de retard, mais il n'y a pas la volonté de faire mal et surtout, il n'y a pas de point d'impact majeur.
2: Mais surtout, on va retenir cette bonne initiative nantaise. Oui. Encore, ça venait de Frédéric Gilbert, très très bien joué sur son côté droit, une belle balle bien sentie en profondeur dans le dos de la défense. Il aura fallu malheureusement un repli des Boulonnais pour se dégager, parce que sinon, eh bien, ça pouvait partir à dame pour nos Canaries. Seulement voilà, le score reste toujours le même, 0-0 pour l'instant entre les deux équipes. On attend toujours l'étincelle, hein, dans un ciel bien gris du côté de Boulogne-sur-Mer. Il fait un temps pour pas dire pourri du côté de la mer du Nord.
0: Un temps de chien, voilà.
2: C'est ça.
0: Allez, toujours 0-0 donc du côté du stade de la Libération dans cette 7e journée du championnat de Ligue 2. On attend toujours, oui, comme dit notre cher Marius, l'étincelle. Seb, là on a vu que sur 2-3 actions on pouvait faire mal. La profondeur là pour l'instant, il faut qu'on travaille encore un peu, hein.
3: Ouais, mais il y a de l'intention. Il y a sur 2-3 situations, on a vu que voilà, il y avait cette volonté de jouer en première intention justement et d'aller trouver dans la profondeur souvent Robinet.
2: Ou là, alors que là, il y avait une balle au milieu de terrain, Balthazar Pierret encore de récupération, en une touche qui a balancé un long ballon en louche, hein, pour Ganago sur le côté gauche. Il partait tout seul, Ganago, mais il était hors jeu évidemment. L'arbitre de touche, Camille Soriano, qui ne s'est pas trompé. Oui, on l'a vu de la tribune aussi de presse. Alors là, il n'y a rien à dire. Donc on l'a même pas commenté. Et donc, mais c'est vrai.
3: Mais on peut souligner par contre.

0: Al qui décale, très bien joué sur le côté gauche pour Riyad Hachem, le centre d'Hachem dans la surface, rattrapé par un pied, par celui d'Antoine Liou, mais très bon décalage à l'instant de Cafaro justement, qui va récupérer cette touche, qui va la jouer rapidement. Il y avait de l'espace, encore une fois, on le dit, on insiste, mais il y en a très clairement dans cette partie face aux Boulonnais, alors que là on vient de perdre la balle sur un mauvais dégagement nantais. On se dégage de nouveau avec Frédéric Gilbert, une longue balle vers l'avant, ça revient dans le camp encore des Rouges et Noirs. Tranquillement, ça va filer en touche pour nous au niveau du milieu de terrain. 27 minutes de jeu, je vous le disais les amis, hein, depuis le début de cette partie, dès qu'au milieu de terrain, on réussit à faire le petit décalage, les espaces sur le côté de la défense, il y a toujours des boulevards.
1: Il y a des boulevards, il y a de l'espace. Là, pour le coup, malheureusement, Hachem, il glisse hein, sur sa tentative
2: sur sa transmission.
1: De centre. Et bon, ça présume de rien de la bonne transmission s'il était sur ses appuis. Mais là, c'est vrai que pour ça gâche un petit peu l'action. Mais il y a de l'idée, il y a de l'action, de l'interactivité entre joueurs qui est plutôt intéressant du côté du FC Nantes.
3: Ouais, depuis un quart d'heure, on sent vraiment les Nantais qui ont mis la main mise hein, sur cette première période et qui cherchent à débloquer la situation, mais avec des phases intéressantes, notamment de conservation et de jeu rapide en transition.
0: Exactement, t'as tout résumé Seb, mais c'est vraiment ça dans l'intensité dans le jeu pour les Nantais qui ont encore la balle au milieu de terrain avec Pierre là qui tentait de la remiser de haut jeu pour Ganago est bien pressé justement et qui va perdre le ballon. Attention, ça va faire une remise pour les Boulonnais au milieu de terrain. Heureusement que Théo Epaï, qui était parti dans ses grands dribbles, n'a pas réussi à la remiser sur son côté gauche, et tant mieux. Et donc les Nantais qui vont encore récupérer la balle, la faute sur Balthazar Pierret, la faute au pressing, oui logique hein, là, pour le coup de Mathieu Mion, le latéral boulonnais qui a été pris à défaut à plusieurs reprises hein, dans ce début de partie. Le coup franc pour les Canaries, quasiment au niveau du milieu de terrain là, avec Faudoué Doucouré qui va laisser la balle à Fred Gilbert. Ouais, tranquillement.
1: Une bonne patate devant, parce que là, pour faire décoller le ballon, il faudra un petit peu de patate. Vous voyez, pour l'instant, il est bien ceinturé aussi, Pierret. On a bien compris que c'était lui,
3: la pièce maîtresse. Hein. On a vu le regard noir de Monsieur Abed sur Pierret, mais c'est vrai qu'il avait un petit peu raison de
0: le décalage, entrée de surface de réparation des Boulonnais encore. C'était Ganago, dos au jeu, qui avait tenté de la décaler sur son côté droit pour Robinet. C'était bien joué. Malheureusement, c'est encore dégagé par les Boulonnais. Un peu dégagé à l'emporte-pièce, hein, parce que ça passe toute la surface de réparation, ça arrive sur le côté gauche pour Riyad Hachem et il perd son duel là face à Dembatiam, mais c'est un peu sauf qui peut là quand même du côté des Rouges et Noirs face aux tentatives d'incursion des Nantais dans ce début de partie là, alors qu'on atteint bientôt la demi-heure de jeu.
1: Alors c'est pas pour dire, hein, je cherche pas d'excuses, mais je pense que le vent doit bien les agacer hein, parce que là sur la course par exemple, ils savent pas trop où aller gérer le ballon, t'as l'impression que le ballon il sort mais au final non. Donc c'est un petit peu compliqué justement entre Boulonnais et Nantais. Première demi-heure de jeu du côté donc du stade de la Libération, toujours 0-0 entre Boulonnais et Nantais si vous nous suivez donc dans cette 7e journée du championnat de Ligue 2. Et puis sur l'autre pelouse là, du côté de Rodourou, sachez que le Red Star vient d'ouvrir la marque 1-0 donc pour les joueurs franciliens dans ce match qui se joue en même temps que celui du FC Nantes.
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1: Marius Delaunay du côté du stade de la Libération à Boulogne, et puis Sébastien Denis à mes côtés ici dans les studios d'ici Loire-Océan. Agacé notre Marius.
0: Ah oui, agacé parce qu'on avait encore face au pressing boulonnais récupéré une bonne balle de transition là au milieu de terrain. Le coup franc pour Doucouré, malheureusement Doucouré, il a vu sur son côté gauche Cafaro au loin. Il a tenté la transversale mais ça arrive directement sur le gardien boulonnais. C'est un cadeau pour lui, encore une fois un cadeau venu du ciel. Il faut les ajuster ces ballons là. Il s'est excusé, il faut des Doucouré. Mais c'est pas grave, parce que dans le jeu pour l'instant, en tout cas, je trouve que Doucouré en piston, il se presse pas face au pressing boulonnais. Il est plutôt intéressant et il arrive à relancer assez proprement de manière générale. Et Dieu sait que c'est pas facile avec ces conditions de jeu, avec ce vent aujourd'hui. Et avec, justement, je le disais, ce pressing boulonnais, hein, à chaque fois, ils viennent quasiment à deux joueurs sur lui. Donc, à chaque fois, évidemment, il faut réussir à trouver la solution. La touche pour les Canaries, cette fois, c'est de l'autre côté. Hein, c'est sur le côté gauche de notre attaque. La balle aérienne ensuite, qui sera perdue par les Canaries. Encore une fois, ça revient dans les pieds de Balthazar Pierret tout de même, qui lui aussi va perdre le ballon. Allez, on va encore la chipper dans les pieds. Avec Ganago en profondeur pour Robinet sur le côté, le centre de Robinet côté gauche de la surface. Encore contré, une fois de plus, par le pied d'Antoine Kériou, encore lui, mais un corner à venir pour les Canaries, c'est bien ça, avec encore une balle en profondeur, très bien joué en profondeur là pour Robinet qu'il avait pris cet intervalle.
1: Son coriace, hein,
0: et qui a réussi justement à prendre les espaces derrière. Mais ils défendent bien quand même, hein, ces Boulonnais.

0: effectivement. 32 minutes de jeu, nouveau corner à venir. Allez, pourquoi pas celui-là pour Mathieu Cafaro, il va l'emmener directement dans la boîte. C'est bien tiré. La double tête boulonnaise, effectivement, le capitaine Julien Geoffrey Bultel avec Nolan Binet. Et puis, cette balle dégagée, comme ils peuvent. Ça fera malheureusement encore pour eux. Heureusement pour nous, un nouveau corner au même endroit là pour Mathieu Cafaro, qui va pouvoir de nouveau ajuster cette balle. La même, s'il te plaît, mon Mathieu, dans la surface, avec la tête derrière. Non, ça passera à côté de Frédéric Gilbert. Hein. Premier poteau, il avait tenté de réajuster ce ballon. Malheureusement, ça passe largement à côté du but de Blondine Anouke après 32 minutes de jeu. Et ils vont pouvoir se dégager. Nouveau 6 mètres pour les Rouges et Noirs.
1: C'est dommage, hein, parce qu'il y avait deux ou trois situations, là, où on pouvait les inquiéter. Bon, après,
2: ouais, c'est les corners. Et on manque un petit peu de justesse sur les coups de pied arrêtés. Est-ce que ça doit faire le 3 ou 4e corner, quand même, qu'on a à exécuter?
0: Oh, c'est le 5e, je dirais même.
2: 5e, ouais, c'est ça. Donc, et bon, on peut pas dire qu'on se soit montré très, très, très dangereux sur ces phases-là.
1: Non.
0: Non, c'est sûr. Et les Boulonnais, par contre, qui perdent pied dans cette partie, hein, ils arrivent plus à se relancer. Du côté nantais, on est beaucoup plus serein. On a la balle dans leur corps avec Saïd Ousso, le centre dans la surface de réparation. Directement, il avait tenté de trouver Ganago. Ce sera la tête du capitaine, justement, le capitaine Binet, qui a réussi à dégager son camp derrière. Et la balle au milieu de terrain encore pour les Boulonnais. La faute cette fois-ci au pressing de Balthazar Pierret, toujours sur ce même Nolan Binet qui est au four et au moulin et qui va pouvoir dégager son camp. Un peu de frustration aussi pour notre milieu de terrain nantais, mais la faute qui est logique.
1: Un prêté pour un rendu, hein,
2: ouais, je pense. C'est un peu que... ça, oui. Ouais, c'est ça, il est venu lui rendre la monnaie de sa pièce, comme on dit.
0: Alors que là, les Boulonnais encore avec le ballon essayent de se dégager avec ce vent, décidément très impressionnant sur la pelouse de la Libé, comme on l'appelle ce stade magnifique. Ganago qui décale derrière lui pour Doucouré, le balle en profondeur de Doucouré, il a tenté de trouver Robinet justement en 1 contre 1 face à son adversaire, face aux Boulonnais. La poussette grossière, il ne dit rien monsieur Karim Abed. Eh ben non, il n'y a pas faute. Bah oui, bah normal, il y a une poussette énorme là pour le coup, mais tout va bien. Bref, il y avait une poussette à l'entrée de la surface de réparation, mais ça fera une touche à la place pour les Rouges et Noirs. Bon. Celle-là, je pense que ça pouvait siffler très clairement, mais il n'en sera rien.
2: Ouais, bon allez, je vais apporter un tout petit peu de crédit parce qu'il est en déséquilibre, Robinet, déjà au moment du contact, donc il est déjà presque au sol. Mais bon.
0: Il met bien les mains, hein, on les voit les mains, hein, franchement, sur Thomas Robinet. Ça aurait pu apporter un coup franc intéressant pour nos Canaries. Une touche cette fois-ci là, ce sera pour Ganago, long de ligne de touche encore, qui se bat comme un beau diable Ganago face à Théo Brusco. La balle dégagée par Théo Brusco comme il peut, encore une fois ils se battent comme des chiffonniers, hein. Les Boulonnais, ils se dégagent encore un peu à l'emporte-pièce. La tête de Saïd Ousso au niveau du rond central, ça va revenir encore sur les Canaries. La balle dans les pieds maintenant avec Gilbert. Attention Gilbert, le gros tacle sur son côté droit là, qui vient prendre la semelle. Ah oui, d'un rouge et noir, on l'a vu devant nous. Attention, ça peut valoir un bon carton jaune ça pour Frédéric Gilbert. Ouais, il est arrivé très très vite et il n'a pas maîtrisé son geste là, Frédéric Gilbert, sur son partenaire, ou plutôt son vis-à-vis. Il est encore à terre, le rouge et noir.
2: C'est minimum ce jaune de toute façon, je pense.
0: Oui. Ça, c'est un jaune appuyé parce que franchement, là, le tacle, il est pas beau. Vraiment, eh bien, lui appuyer sur la semelle, Frédéric Gilbert, il est en retard sur ce ballon-là. Et ben, ce sera un jaune, évidemment. Un jaune, c'est donné par Karim Abed.
1: Normal pour Gilbert d'être averti sur cette action. Hein.
0: Logique. Il est frustré, mais malheureusement, il a un temps de retard. Vraiment lui prendre la cheville.
1: Ouais, mais ça vaut pas plus, je suis d'accord avec Seb. C'était plus spectaculaire à vitesse réelle. Hein. Ouais. Un ralenti, on voit qu'il touche quand même, le carton jaune est amplement mérité. Et je pensais qu'il prenait les crampons de devant sur le tibia. Le Boulonnais, non, mais finalement, c'est...
2: Non, c'est tibia contre tibia, mais avec du retard et de l'intensité pour Gilbert. Donc, rien à dire sur la décision de M. Abel.
1: Et ça pique un peu, hein, là, pour l'instant.
0: Et Mathieu Mion, donc, qui a récupéré cette faute, qui vient encore houspiller Frédéric Gilbert. Mais c'est sifflé, hein, c'est sifflé, Mathieu Mion. Donc,
1: en plus, il dit rien, bon, Gilbert.
0: Ça sert à rien. non, mais c'est bon, c'est vu. Donc, il n'y a rien à dire. Voilà, le carton jaune, il ne souffre d'aucune contestation. Et il a pu se relever. Donc, tout va bien, on va dire, dans cette partie, après 36 minutes de jeu. Hein. 0-0 encore entre les deux équipes. pas beaucoup d'occasions comme on pouvait le craindre dans cette partie pour l'instant, mais des Nantais qui clairement sont plus entreprenants et plus dominateurs que les Boulonnais dans cette partie, hein, et qui vont encore récupérer le ballon, nos Canaries, au niveau de la ligne médiane, toujours sur ce côté droit. On insiste beaucoup sur ce flanc de l'attaque avec Fodé Doucouré, la longue balle à la main de Fodé Doucouré pour la tête de Ganago, non, celle de Robinet, mais Robinet en fait il fait le même appel que Ganago, et en faisant la tête, et ben derrière lui forcément il n'y a personne. Ça paraît logique, et donc c'est récupéré par les joueurs de Boulogne très tranquillement depuis leur charnière centrale après 37 minutes ici au stade de la Libération.
1: Pourquoi deux dans la même zone là, j'ai pas bien compris, en tout cas entre les deux,
0: c'est Robinet en fait qui vient décrocher alors que Ganago était déjà là au pressing. Bon, ok, bon, voilà, c'est joué, c'est comme ça. Attention, parce que là ce sont les Boulonnais qui ont une balle de contre-attaque. Heureusement que c'est Fodé Doucouré qui la garde bien dans son couloir. Et de toute façon, il y avait hors-jeu. Hein. C'était Mathieu Mion qui était hors-jeu sur le côté de la défense nantaise. Une fois de plus, les Boulonnais qui n'ont pas vu notre surface de réparation, maintenant les amis, depuis quasiment une demi-heure, hein, je crois bien. Donc tant mieux, le danger est éloigné. Maintenant, il faut arriver le danger à l'amener de l'autre côté, dans l'autre surface de réparation.
2: Ouais, parce que au calcul du nombre d'occasions dangereuses, c'est quand même Boulogne qui a la plus grosse occasion, ouais, avec cette frappe au-dessus là, dans le premier quart d'heure.
0: La seule dans les premiers quarts d'heure, ouais.
2: Mais depuis, effectivement, ils n'ont rien fait d'autre, mais les Nantais ne sont pas non plus créés de grosses, grosses occasions.
0: Non, c'est un poil mieux dans l'intensité. Le jeu, je ne sais pas si on peut parler de jeu vraiment dans cette partie, tellement évidemment c'est compliqué. Mais oui, il manque encore cette finition, ce réalisme. Et là, c'est Balthazar Pierret, encore depuis le rond central, qui tentait de la glisser pour Ganago. Seulement, voilà, la passe, elle est mal appuyée, mal ajustée. Et il se dégage encore avec un long ballon devant, les Boulonnais, une fois de plus. Ils sont dans leur camp, les Nantais. Ils vont encore dégager un ballon avec Fodé Doucouré, comme il peut face à Epaï. La touche, là, pour Mathieu Mion, justement. Dans nos 35 mètres, hein, 38 minutes de jeu. Ce sont les Rouges et Noirs maintenant qui sont tous quasiment installés dans nos 50 mètres et qui vont de nouveau repartir au milieu de terrain avec Ashbush qui perd le ballon là justement face à bon pressing d'Ibrahima Sissoko. On n'arrive pas à en faire grand chose de ce ballon derrière. Voilà, on va calmer le jeu là au milieu de terrain avec Pierret qui décale bien comme il faut pour Ibrahima Sissoko. Longue balle d'Ibrahima Sissoko sur son côté gauche. La transversale pour personne avec ce vent capricieux. Hein. Il avait tenté de trouver Cafaro, mais c'était trop léger encore une fois.
1: C'est frustrant, ça.
0: Et Cafaro à la course qui fait faute. L'avantage donné justement par Karim Abed, l'arbitre. Et ça fera encore une balle pour Noah Fatar sur le côté. Noah Fatar au duel face à Saïd Ousso. Que va dire monsieur l'arbitre? Il va siffler une faute pour les Canaries. À voir à l'entrée de notre surface de réparation. Attention à ces ballons de contre où on peut se faire très peur. Ça fera un ballon pour les Boulonnais plutôt, évidemment. Ce sera une faute à jouer pour les Rouges et Noirs avant la mi-temps, avant la 40e minute de jeu. Là, ce coup franc intéressant, on le disait. Ils n'avaient pas réussi à approcher notre surface depuis trop longtemps, les Rouges et Noirs. Et bien voilà, ils vont peut-être pouvoir amener un ballon dans la boîte, comme on dit, devant la cage de Maxime Dupé.
1: Nous, on n'est pas convaincus de la faute. Hein.
0: Moi non plus, mais bon, c'est comme ça, elle est sifflée cette faute. Et on va attendre justement ce coup de pied arrêté. Ce sera tiré par Ashbush, hein, le meneur de jeu des Boulonnais, qui attend le maillot qui flotte au vent, vraiment.
1: Ah, mais c'est
0: frustrant.
1: Donc
0: là aussi, c'est vraiment.
1: C'est pas terrible. Hein.
0: C'est vraiment compliqué, donc on va voir ce qu'il en est. On attend encore le coup de sifflet. Karim Abed qui remet tout le monde à sa place dans la surface de réparation. Là, en l'occurrence, il y avait un duel entre Saïd Ousso et entre le numéro 20, Théo Brusco. Là. On attend encore ce coup de pied de Ashbush. On attend que ça se termine, là, justement, pour que nos Nantais arrêtent de se faire peur. Allez, ce sera tiré. Premier poteau, la tête d'Ibrahima Sissoko pour dégager tout ça. Et ça va être dégagé encore une fois. Le vent qui joue des tours dans la surface de réparation. Les Nantais qui se dégagent une fois de plus avec Sissoko. C'est pas beau, ça passe tout le milieu de terrain. Mais tant mieux, ça va permettre aux Canaries de remonter tout le bloc. Allez, dans cette fin de première mi-temps.
1: Ouais, c'est des conditions de jeu qui sont pas terribles. Alors, je parlais de spectacle, mais même pour les footballeurs, on voit qu'ils sont pas sur des positions naturelles. Ils sont...
2: Après, on va pas mettre tous sous le compte du vent non plus.
1: Non.
2: Je pense que on a deux équipes qui sont incapables de créer du jeu quand même.
1: Mais quand t'as une équipe qui est pas en confiance comme ça, t'as l'impression que finalement tous les éléments peuvent les perturber. Et pour l'instant, pour le coup, on voit sur les ralentis, il y a des petits gestes pas très très beaux, hein, de la surface de réparation. Heureusement que monsieur Abed, il a pas vu. Hein.
0: Ok, d'accord. Eh ben, écoute, tant mieux pour nous. Et ça fera un dégagement encore pour les Canaries. De la tête, c'est Thomas Robinet qui avait emmené ce ballon en tête en déviation pour Ganago. Il a eu très, très bien senti sur cette longue balle aérienne. Malheureusement, une fois de plus, Ganago est hors jeu. De pas grand chose, peut-être, mais il est hors jeu. Et sinon, il partait tout seul face au gardien boulonnais. Encore une fois, une belle déviation bien sentie de Robinet. Seulement derrière, eh bien, ce sont les positions, là, cette fois-ci, qui font défaut. Hein. Après 42 minutes de jeu, ce 0-0. Et on attend encore, on le répète, cette étincelle qui a du mal à venir.
1: Ah, ça joue à pas grand chose à chaque fois.
2: Non, mais Camille Soriano, hein, qui est originaire de Nantes, hein, qui fait pour l'instant une excellente prestation sur la détection des hors-jeux.
0: Oui, et puis il n'y a rien à dire là-dessus. Hein, les hors-jeux, ils sont là, effectivement, ils sont flagrants. Alors que là, il y a une photo au milieu terrain. Oh, la grosse boîte là, entre un boulonnais et entre Frédéric Gilbert, qui est à terre là. Alors là, il semblerait qu'il ait eu très très mal, notre Frédéric Gilbert. C'est pas du genre à chipoter, parce qu'il se tient la tête visiblement devant une
1: C'est pas Thomas Robinet.
0: Une forêt de jambes. C'est peut-être Thomas Robinet. C'est Robinet, effectivement, t'as raison, c'est Robinet. Ouais, c'est Robinet qui, c'est de loin, hein, il est loin de nous, qui vraiment, voilà, c'est un peu relevé, mais qui s'est fait très très mal. Là, il y a eu un très gros contact au milieu de terrain. Karim Abed qui a sifflé la faute instantanément. Il va se relever, il a été vraiment sonné là, Thomas Robinet. Sur ce coup-là, plus de peur que de mal, hein, après 43 minutes de jeu. Voilà donc pour les arrêts de jeu, pour ce qui est évidemment du jeu dans cette partie. Eh ben voilà, hein, pas grand-chose, si ce n'est quasiment rien à voir. Les conditions de jeu n'excusent pas tout. On voit évidemment des Nantais sur le côté aussi, hein. Des joueurs prêts à s'échauffer. Il y a Joanne Le Penant notamment, qui est très loin. Excuse-moi, effectivement, Joanne Le Penant qui est au loin. Après, c'est compliqué de discerner vraiment qui est à l'échauffement. Mais tout ce que je peux vous dire, les amis, c'est que il y a au moins 4 jaunes et verts là qui sont en train de se préparer sur le côté.
1: Ouais, c'est le fameux club des 4 ou des 5 désormais qu'on connaît très très bien avec toi, mon cher Marius, qui sont en train de s'échauffer. En même temps, c'est normal aussi, hein, pour l'instant. Même si dans le contenu, le FC Nantes, voilà, n'est pas. Ils font le job, les Nantais. Il n'y a pas grand-chose à dire, il faut le dire, dans ce jeu, avec les conditions qu'on voit, mais. Il faut peut-être un peu plus de maîtrise, même s'il n'y a pas non plus de déchets, on va dire. On n'arrive pas à être
2: plus conquérant. D'inspiration. Ça
1: exactement,
2: manque d'inspiration.
1: Voilà, c'est, t'as tout résumé. Il manque de l'inspiration, il manque d'intelligence, peut-être un peu, oui.
0: Il manque un peu de tout dans cette partie, comme ça arrive souvent malheureusement dans ce début de saison. Là, ce sont encore, eh bien oui, les joueurs de la Côte d'Opale qui ont la balle dans les pieds une fois de plus, avec EH Bouche qui va rejouer avec ses partenaires, justement avec Noah Fatar maintenant qui décroche beaucoup. Toujours pour Ashbush, le meneur de jeu. Ashbush dans le jeu, qui va décaler pour Epaillé, entrée de surface de réparation. Epaillé avec ses partenaires. La balle, entrée de surface encore. Le bon jaillissement de Maxime Dupé dans les pieds de Benjamin Bezic, l'attaquant de pointe boulonnais, qu'on ne voit pas pour l'instant. Il n'y avait pas grand-chose. Évidemment, il n'y a pas de quoi s'inquiéter pour les Nantais, mais il fait le bon jaillissement dans les pieds, là, Maxime Dupé. Il vient la chercher comme il faut au niveau de son point de pénalty. C'est très propre. Et on va pouvoir se dégager.
1: On en reste là donc pour l'instant entre les deux équipes, mais c'est vrai que la belle inspiration, Bézic.
0: Bien joué le 1-2 là entre Doucouré et Gilbert. Gilbert qui s'introduit dans les 30 derniers mètres, hein, des boulonnais, dommage, c'était bien joué. Ah, il avait tenté de décaler pour Cafaro. Malheureusement, il avait tenté en profondeur alors que Cafaro, lui, la voulait dans les pieds sur le côté gauche. Ils se sont pas trouvés les deux, ils sont pas entendus. Et c'est dommage parce que l'action était pas mal jouée. Hein. Ça partait du côté droit avec Gilbert qui avait passé de vitesse tout le monde, qui avait joué le 1-2 avec Doucouré. Et là encore, il avait un véritable boulevard depuis le milieu de terrain. Au moment où je vous parle, les amis, on arrive à la fin du temps réglementaire. 45 minutes de jeu et ça y est, une éclaircie sur le stade de la Libération. On a enfin le soleil qui arrive.
1: Ouais, mais bon, si ça peut être une éclaircie aussi au tableau des scores pour les Canaries, ce serait bien aussi.
0: Eh ben, on espère.
1: Ce serait une belle allégorie. Allez, il reste quelques secondes dans le temps réglementaire. On va rentrer dans le temps additionnel de cette première période entre Boulonnais et Nantais, toujours 0-0. Et Seb, on a vu que là, il y avait aussi une dissonance, hein, dans les stratégies, profondeur ou passe directe, on ne savait pas trop.
2: Sur la passe de Gilbert sur Cafaro, effectivement, je pense que Gilbert l'a mis en profondeur, alors que Cafaro, comme le soulignait Marius, l'attendait dans les pieds. Donc,
0: attention, les boulonnais entrée surface de réparation qui ont la balle. Ashbush qui a tenté de déclencher un tir sur le côté gauche de Maxime Dupé, frappe sèche, ça passe juste à côté, à ras de terre. Hein. Mmh. Enfin, juste à côté, quand je dis juste à côté, il y a quand même bien 5-10 bons mètres de Maxime Dupé. Mais attention quand même, parce qu'il avait du temps hein, pour armer sa frappe, H-Bouche, attention à ce genre de ballon. On s'est rapidement dégagé derrière, longue balle aérienne nantaise, la tête de Ganago pour essayer de trouver Robinet, quand c'est pas Robinet pour Ganago, mais comme toujours, on n'arrive pas encore à se trouver, on n'a pas les automatismes là, du côté des Canaries.
1: Non, on est trop loin peut-être aussi hein, des joueurs. Pour l'instant, Robinet, Ganago, les déviations, soit elles sont mal ajustées ou aussi un petit peu hasardeuses parfois, on a l'impression. Et ça donne pas de belles situations, ou du moins des situations avortées. Et 2 minutes dans le temps additionnel, hein, on a oublié.
0: Exactement, 2 minutes et ça démarre, ces 2 minutes donc de temps additionnel avec toujours ce 0-0. Attention, il se réveille, les Boulonnais, la entrée de surface avec H-Bouche qui avait tenté d'arriver dans la surface, qui s'est fait contrer. Et les Nantais qui vont, eux, pouvoir relancer le ballon avec Cafaro. Ah, mais c'est mal joué, c'est le ballon profondeur pour Thomas Robinet. Il ne trouve jamais dans les pieds, il ne trouve jamais la bonne inspiration. C'est très très compliqué hein, cette mi-temps pour Mathieu Cafaro comme pour d'autres Canaries. Mais vraiment, c'est un ton en dessous là, de la part du Nantais. C'est vraiment un ton en dessous dans ce début de match, dans cette première mi-temps. Il avait de l'espace, il avait le temps pour essayer de trouver sur sa gauche comme sa droite. Ce sera une touche à la place, donc pour les jaunes et verts. Après 46 minutes de jeu ici, stade de la Libération, la balle qui a été sortie parce qu'il y a un boulonnais à terre dans la surface de Maxime Dupé. Qui est-ce ?
1: C'est H-Bouche.
0: Eh bien, c'est H-Bouche, effectivement, qui semble se tordre de douleur, qui donc est rejoint par le staff des soignants du côté de Boulogne-sur-Mer.
1: On va rester là, sans doute.
0: Il y aura un petit peu de temps à arrêter.
2: Ouais, bah, y a des chances.
0: Peut-être une occasion encore dans cette partie, dans cette fin de première mi-temps, avec ce 0-0 toujours qui tient toujours.
1: Allez, on va certainement siffler la mi-temps après ça, parce que déjà, on a dépassé le temps additionnel de cette première période, et puis... Et puis ça ferait du bien aussi aux têtes, parce que là pour l'instant on voit pas du beau football et ce serait bien de mettre un petit peu d'équerre dans le jeu du côté des Canaries pour repartir sur de meilleures bases quand même en deuxième période. Alors H-Bouche se fait toujours soigner, il se plaint de la malléole de la cheville, on met de la glace, il va sortir et il va certainement pas rentrer sur la pelouse avant la mi-temps.
0: Non, c'est sûr, ça fera du 10 contre 11 pour nos Canaries. Hein. On sera en supériorité numérique. Le temps d'une action, peut-être. Pourquoi pas ? Il faudra la jouer, cette action-là, avec les Canaries. Quoique, on va avoir la touche hein, sur le côté gauche. Mais la logique voudrait que Mathieu Cafaro redonne la balle, évidemment, aux Boulonnais. Ce qui serait le plus logique dans cette fin de première mi-temps.
1: Le plus fair play aussi.
0: Vivement que ça se termine. Voilà, ce sera Sissoko qui va redonner ce ballon au gardien, justement, de Boulogne-sur-Mer. Allez. Dernière action de cette rencontre, peut-être de cette fin de première mi-temps surtout. Karim Abed qui a la main à l'oreillette, qui va attendre le coup de sifflet. Bah oui, même pas, on la jouera même pas cette balle, c'est assez logique. Et donc on va revenir au vestiaire, on va repartir dans le tunnel avec ce score pour l'instant nul et vierge entre les deux équipes. Vraiment, vraiment pas grand-chose, hein. Quasiment pas d'occasion dans cette partie, d'un côté comme de l'autre. Des Nantais qui, pendant un temps, ont un peu dominé les débats, mais sans vraiment se montrer au-dessus de la mêlée. Et ça donne pour l'instant cette rencontre sans but, sans grand-chose.
1: Pas grand-chose à se mettre sous la dent, c'est vrai, comme tu le dis. Marius, peut-être une ou deux individualités qui ressortent du côté des Canaries. C'est difficile à trouver, hein, mais comme depuis quelques matchs.
0: Alors, c'est sûr,
2: Pierret
0: au milieu de terrain qui est un peu l'instigateur de tous les lancements de jeu nantais, ça c'est sûr, et qui est aussi arrivé à amener de la sérénité. Derrière, la défense centrale pour l'instant tient son rôle aussi, hein, franchement. Hein, Lucas Perrin, je ne l'ai pas trouvé mis en défaut sur ce début de partie. Voilà, pourquoi pas côté nantais, mais effectivement, ce qui pêche vraiment, c'est devant hein, Ganago et Robinet, et ils n'arrivent pas à se trouver. Et Cafaro, pour l'instant, qui est inexistant. Inexistant.
2: Je te rejoins parfaitement.
1: Ouais, c'est à part pour tirer les cornets, on le voit pas. Hein.
2: Il n'y en a aucun qui a amené du danger.
1: On va le noter, on va le renoter. Marius, on va te laisser marquer une petite pause aussi du côté du stade de la Libération. On reste avec Seb pendant quelques secondes pour revenir sur quand même quelques points durant cette première mi-temps de ce Boulogne-sur-Mer FC Nantes. À tout à l'heure, Marius.
0: À tout à l'heure.
1: Seb, juste vite fait, déjà c'est pas du beau football, on va pas inventer des choses, hein, et ce qu'on voit et ce qu'on écoute malheureusement c'est un petit peu le lot de cette saison.
2: Ce n'est que le 16e contre le 18e et c'est un contenu de match qui reflète tout à fait le classement des deux équipes. C'est vrai qu'on est quand même globalement très déçus du contenu général, hein, parce que là j'y associe Boulogne qui est incapable aussi de produire quoi que ce soit. Les Nantais, on peut regretter qu'ils n'arrivent pas à profiter justement de cette non-implication dans la rencontre des joueurs du Pas-de-Calais. Voilà, aux Nantais de revenir avec d'autres armes et d'autres intentions quand même pour pouvoir espérer, parce qu'il y a clairement la place d'aller chercher un résultat cet après-midi.
1: Ouais, on disait, attention, mais ça n'a pas relancé des équipes malades. On voit, bien sûr, que comme face à Laval, comme face à Guingamp, comme face... bon, je ne vais pas faire la litanie des matchs, mais on est un cran au-dessus, techniquement. Techniquement, hein, je dis bien. Aujourd'hui, ça se voit pas forcément parce que le vent n'aide pas, les conditions n'aident pas. Mais on sent qu'au fur et à mesure, on peut prendre le dessus, mais on n'arrive pas à tuer le match.
2: Et clairement, dans les intentions offensives, je pense que c'est Boulogne qui s'est montré potentiellement les plus dangereux quand même sur leurs quelques
1: phases.
2: Voilà, très opportuniste, avec des ballons souvent en profondeur dans le dos de la défense nantaise. Pour l'instant, ça n'a pas porté ses fruits pour les Boulonnais, mais on n'est pas du tout à l'abri de se faire sanctionner sur ce genre de ballon. Et alors que les Nantais ont globalement la maîtrise de la rencontre et ont su ne pas se faire mettre en danger.
1: Bon, Seb, tu restes avec moi, bien sûr, pour cette deuxième période, hein, parce qu'il y a des choses à dire, forcément. Et puis, sur l'autre pelouse de cette septième journée, des matchs de 14h de cette septième journée de Ligue 2, et sachez que le Red Star mène 2 buts à 0 face à Guingamp, qui évolue à 10 contre 11, hein, les Guingampais. Ouais,
2: très belle équipe du Red Star, qui fait un très beau début de saison.
1: C'est sûr. Et puis, on va sûr avec les autres résultats aussi qui se sont joués hier, notamment la victoire de Dijon face à Annecy 2 buts à 1. Clermont et Grenoble qui se sont quittés sur un score d'égalité, un but partout. Pau aussi qui s'est imposé face à Dunkerque 2 buts à 0. Nancy qui s'est imposé à Rodez 4 buts à 3. Match nul entre Laval et Sochaux qui nous permet justement là pour l'instant de monter un petit cran au-dessus de Laval, un but partout entre les deux équipes. Reims qui reste toujours invaincu dans ce championnat de Ligue 2 face à Montpellier qui a beaucoup gâché d'ailleurs, hein, hier, un but partout. Et puis le dernier match de cette 7ème journée du championnat de Ligue 2, Metz qui accueille ce soir l'AS Saint-Etienne à 20h. Allez, restez avec nous, on va vivre dans quelques instants la deuxième période de ce Boulogne-sur-Mer FC Nantes. Allez, dans une petite dizaine de minutes à peine, restez avec nous.
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0: Et oui, nous on danse pas encore pour l'instant ici dans les studios d'ici Loire Océan, mais on va entamer ensemble la deuxième période de ce Boulogne sur mer FC Nantes dans quelques instants.
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0: Merci à vous d'avoir choisi ici Loire Océan, il est 15h.
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0: À la conquête de la deuxième victoire du FC Nantes pour cette saison de Ligue 2 du côté de Boulogne-sur-Mer. On va rejoindre Marius Delaunay du côté du Stade de la Libération et puis toujours Sébastien Denis à mes côtés pour suivre cette rencontre dans les studios d'ici Loire-Océan à Nantes. Je disais, à la conquête de la deuxième victoire, on en est loin. Hein. Marius et Seb.
2: Ah là là, bah alors là, il y a un fossé qui nous sépare encore des trois points.
0: Hein. Ah là là.
2: C'est pas facile. C'est vraiment pas facile dans cette partie. Tout ce qu'il y a de plus compliqué pour nos Canaries. Quasiment pas d'occasion dans cette première mi-temps. Si vous nous avez suivis sur ici Loire-Océan, c'était pas évident. Une vraie bataille au milieu de terrain. Et effectivement, bah voilà, derrière, on n'arrive toujours pas à faire cette différence face aux Boulonnais qui, eux, ne sont pas, se sont pas embarrassés avec le ballon. Hein. Vraiment, de grandes balles devant, on dégage comme on peut et puis on joue en contre. C'est ce que l'on attendait, c'est ce à quoi on a droit cet après-midi, donc du côté du stade de la Libération. Alors que là, pour l'instant, les joueurs ne sont pas encore entrés. Eh bien, suffit ce que je dis ça, si ça y est, pour que tous les joueurs, les entrants, eh bien, reviennent sur cette pelouse, justement. Le Nantais qui démarre avec ses premiers pas sur la pelouse du Stade de la Libération. Voilà, ce seront les premiers à revenir, évidemment, sur le gazon, alors que les remplaçants, eux, vont laisser leur place. On voyait à l'échauffement, justement, les passes de Louis Leroux, de Joanne Le Penant, ou encore de Willy Tiyounoussa. Ça aussi, ça pourrait amener du bien au milieu de terrain.
0: Eh ben, en tout cas, on croise les doigts. S'il y a bien une stat qu'on va pas regarder, c'est les passes réussies hein, dans cette première période, que ce soit du côté du FC Nantes ou du côté de Boulogne, parce que là, je crois qu'on est
3: dans des stades faméliques. Quoi.
0: C'est ce que j'allais dire, ouais, famélique, ouais, c'est un euphémisme.
2: C'est le mot.
0: Voilà. Les passes réussies, autant ok, mais des passes de conquête, etc. C'est pour l'instant, on n'en est pas du tout là, même si. Le FC Nantes avait du jeu, avait de l'envie de jouer en avant. On a bien vu que les conditions, ça compliquait aussi un petit peu les choses, mais on va pas se cacher
2: oui,
0: derrière ça.
2: Les conditions, mais c'est vrai qu'on va pas se cacher derrière. Il y avait eu du soleil en fin de première mi-temps, il y en avait aussi pendant la pause, et voilà, la pluie qui revient. Ah bah ce sera certainement ça tout l'après-midi hein, pour les Nantais, mais évidemment, c'est certainement pas une excuse. Hein. Les 11 joueurs nantais, les 11 titulaires qui sont revenus sur la pelouse, a priori pas de changement à la pause pour l'instant pour nos Canaries, et les joueurs de Boulogne arrivent en ce moment même, justement. Sur leur pelouse fétiche.
0: Ouais. Ils savaient qu'ils jouaient chez eux quand même, parce que là, ils sont un peu perdus dans les vestiaires.
3: Ouais. Et puis en plus, le tunnel n'est pas très long. Non, hein, quand même, à Boulogne, je veux dire,
2: on peut pas dire ça, c'est sûr.
3: Tout petit stade.
2: C'est un stade charmant, effectivement, bon stade de Ligue 2, bien sympa. Et donc, ça fait partie aussi des aléas de la Ligue 2. Et on voit aussi face à nous, par exemple, une tribune, évidemment, une tribune de spectateurs qui, elle, eh bien, est ouverte aux 80. Tout comme le parquage nantais, ils sont courageux, ils ont tous les capuches.
0: Oui.
2: Forcément, bravo, le parquage ouais. Nantais qui est vraiment rempli.
0: Bravo à tous
2: les groupes de supporters qui sont encore venus aujourd'hui et qui sont là pour mettre l'ambiance, encore une fois. Franchement, on a besoin d'eux et ils sont toujours au rendez-vous. Eux, ils font toujours le boulot.
3: Et la délégation nantaise est représentée par quelqu'un officiellement dans les tribunes ou non, toujours pas de présence des Kita ou de.
0: Qui est-ce qui représente. Il y avait Valdemar Kita qui était là.
3: Je le dis, voilà. C'est Philippe Mao qui.
2: C'est ça,
3: sont bien évidemment. Présentes en tribune.
2: Il y a du beau monde. Il y a du beau monde en tribune du côté de Boulogne-sur-Mer. Ça ne change pas non plus. Et donc Karim Abed qui va donner le coup d'envoi de cette deuxième mi-temps dans quelques instants. Il sera pour les Nantais, forcément, ce coup d'envoi pour l'instant avec Thomas Robinet en espérant que le prochain coup d'envoi, il sera pour les Boulonnais. Tiens, dans quelques minutes, pourquoi pas. Pour cette seconde mi-temps qui démarre à l'instant. Allez, avec un long ballon dégagé de Lucas Perrin. Deuxième mi-temps de cette septième journée de Ligue 2 entre Nantais, entre Boulonnais et la balle. Le décalage, Ganago, Cafaro entrée de surface de réparation, Cafaro le centre qui est contré, il demandait une main de Thiam, il aura un corner à la place Mathieu Cafaro. Ah oui, il réclamait ce corner auprès de Karim Abed ou plutôt cette main.
0: Non.
2: Ce sera le corner plutôt, oui, effectivement très logiquement sifflé par l'arbitre. Mais voilà, encore un corner après même pas 20 secondes de jeu, on est devenu des spécialistes du début en trombe de deuxième mi-temps côté Nantais, pourvu qu'on le montre maintenant avec ce corner tiré et cette tête de Ganago, premier poteau, c'est dégagé une fois de plus par la défense de Boulogne-sur-Mer. Ce sera un temps mort parce que là pour le coup il y a eu encore un gros contact entre Ganago et Nolan Binet et le capitaine boulonnais qui est à terre.
0: Et avec un bon petit coup de physique.
3: Oui, un duel âpre de Ganago sur Binet.
0: Alors, on va regarder. Alors, Ganago qui s'occupe du ballon. Hein, il s'en fout. Ouais, bon, allez, c'est 50-50. Il n'y a rien de méchant. C'est dans le duel, c'est dans le contact. On va dire que Ganago a la tête un peu plus solide que Binet, sur le coup.
2: Oui, et ça fera encore un ballon à dégager pour les hommes justement de Fabien Dagneau dans ce début de seconde mi-temps, alors que la pluie, elle, redouble d'intensité. Tout comme le COP qui est devant nous, le COP boulonnais, c'est sympa. C'est de la bonne ambiance aussi, on aime ça justement. Le COP boulonnais et le parquage nantais qui se répondent dans ce petit stade sympa de la Libération, un peu moins de 6000 places, on le rappelle. Hein. On attend encore que Nolan Binet se relève, il va se relever le capitaine, il va sortir logiquement. Et donc les Nantais qui vont être en supériorité numérique une fois de plus durant quelques instants dans ce début de seconde mi-temps, toujours avec ce score nul et vierge.
0: Allez, on va suivre ces instants aussi, et puis les remplacements, les coachings également. On va observer les joueurs nantais à l'échauffement, même si on en est encore peut-être loin du coaching.
2: Oui, il y aura une balle pour les Boulonnais dans leur camp. Ils vont pouvoir repasser avec une touche même qui sera jouée pour justement Thiam. À longue touche de Thiam pour Mion, il n'a pas réussi à le trouver. Ce sera l'aile de pigeon de Sissoko, pas dans le bon sens. Encore une touche, ils vont avancer de 20 bons mètres. Là. Les hommes toujours de Fabien Dagneau avec la balle dans les mains. Allez, avec Thiam encore qui va pouvoir faire avancer son camp, qui attend les appels d'Emba Thiam. Il n'en aura pas, ce sera une tête encore de Sissoko, la vigilantaise pour dégager tout ça. Long dégagement des Boulonnais, ils ne s'embarrassent pas avec le ballon décidément. C'est Frédéric Gilbert qui se retourne bien avec le ballon face au pressing de Bezic, qui va rejouer avec son gardien, avec Maxime Dupé. Long dégagement sur le côté gauche pour la tête une fois de plus de Cafaro. Le duel face à Thiam et il va perdre la touche là, Mathieu Cafaro. Il a beau être dépité, il va encore la perdre. Il a beaucoup de signes de frustration dans cette partie, le milieu de terrain nantais. On ne le voit pas très clairement dans ce match pour l'instant et il montre beaucoup de signes d'agacement. Alors qu'on récupère encore une balle au milieu de terrain, non, on ne s'entend pas là avec Sissoko. Et on va encore la perdre dans les pieds de Thiam. Mais dès qu'ils ont la balle, les Boulonnais dans les pieds, ils la redonnent instantanément. Hein. Franchement, à chaque fois, c'est des cadeaux pour la défense centrale Canary. Et on va repartir avec le ballon, avec Pierre et au niveau du milieu de terrain, avec Gilbert, maintenant avec Sissoko. La balle en profondeur de Sissoko, entrée de surface des Boulonnais pour Ganago. Vas-y Ganago! Et le but! L'ouverture du score d'Ignatius Ganago! Cette balle en profondeur! Il se l'est fait tout seul, là, la petite frappe croisée dans le petit filet de Nanouk, 1-0 pour l'Antes.
0: Ah, ça fait plaisir. Oui, on peut le dire que ça fait véritablement plaisir.
3: Il joue très bien le coup parce que là, clairement, il était entre deux défenseurs boulonnais et qui ferment mal la porte. Hein, et il a tout le mérite de croire en
0: ses chances à lui. Ouais.
3: Dans sa conviction d'aller chercher la balle entre les deux boulonnais et de très très bien ajuster le gardien rouge et noir pour ouvrir le score.
2: Et les fumigènes dans le parquage nantais, voilà, ça se réveille enfin, début de deuxième mi-temps, 49e minute de jeu, le retour de Ignatius Ganago pour les Nantais, premier but de la saison pour le Canari, qui fait du bien celui-là, sur un bon décalage invenu du milieu de terrain, tout seul sur le côté droit de la surface de réparation, le petit tir ajusté, rat de terre, croisé, c'est imparable. Et donc les Nantais qui prennent les devants dans cette partie.
0: Et malgré tout, un bon contrôle, hein, parce que c'est vrai que Ganago ces derniers temps, c'était des contrôles un petit peu américains, comme dirait l'autre.
2: On l'a vu la semaine dernière. Ah ouais. C'est la meilleure manière de se racheter après le match de Sochaux et la défaite justement du côté de Bonal. Allez, 1-0 dans cette partie. Et les Nantais, ça y est, qui mettent enfin les devants et qui prennent enfin surtout les devants dans ce match. À la 50e minute de jeu, 1-0 ce but d'Ignatius Ganago. Ça pouvait pas mieux tomber et j'ai envie de dire, je suis très content pour le buteur, pour Ignatius Ganago, oui. Parce que évidemment il était en manque de confiance. On a vu cette boulette la semaine dernière, c'est la meilleure des manières de se racheter.
3: Ouais, puis ça vient récompenser quand même une combativité intéressante, oui, tout au long de la première période.
2: Aussi,
3: quoi,
2: en fait. Aussi. Oui, oui. Même s'il n'a pas eu beaucoup de ballons dans les pieds, il y a eu cette combativité. Alors peut-être aussi manque de repères avec Thomas Robinet. Là, ce sont les Boulonnais qui ont la balle dans les pieds. Avec Cache-Bouche dans nos 40 mètres. Le long coup franc dans la surface de réparation nantaise. Attention, ça passe devant tout le monde, cette balle fuyante. Et ça arrive jusqu'au grand Maxime Dupé. Heureusement qu'il n'y a personne pour la reprendre. Il va la rejouer à la main et relancer avec ses partenaires. La Maxime Dupé. Allez, pourquoi pas. Maintenant, on le sait, il faut garder le score. Pour nos Canaris, c'est là que intervient le plus compliqué. Pour nos jaunes et verts, la face aux rouges et noirs.
0: Et sachez que c'est le quatrième but seulement encaissé par Boulogne cette saison. Quatrième but seulement. Donc, en planter un deuxième serait véritablement un exploit, mais il le faut cet après-midi, car on sait bien que ces Nantais peuvent parfois tomber dans leur travers. On n'espère pas, mais il faut sécuriser quand même ce bon résultat pour l'instant et ce premier but, du moins confirmer ce premier but d'Ignatius Ganago à la 49e minute de jeu.
2: Et qu'il fait du bien celui-là. Eh oui, on est maintenant à la 52e. Et donc on mène dans cette partie si vous nous rejoignez. Non, vous rêvez pas. Attention parce qu'il y a une balle de contre maintenant pour les Boulonnais. Entrée de surface de réparation. Le tir de Mion qui est contré. Ça va revenir avec Fattar en profondeur pour le capitaine. Le tir et le but. L'égalisation, c'est pas possible. Du capitaine Nolan Binet. Bien excentré sur le côté droit dans le petit filet de Maxime Dupé. Et ben voilà, on marque. Et derrière, on se fait rejoindre très rapidement, seulement 2 minutes après l'égalisation des Boulonnais sur ce tir de Nolan Binet, bien décalé sur le côté droit de la surface de réparation. Il vient là marquer cette balle dans un trou de souris là.
3: Maxime ouais, mais là, Dupé, là, Maxime Dupé c'est pareil, il n'est pas exempt de tout reproche.
2: Hein. Eh ben oui, oui, oui, ben oui, ben effectivement. On pourra insister là-dessus, et là-dessus, Maxime Dupé ne s'est pas couché comme il fallait. Et ça fait donc un partout. Et ben voilà, faut tout refaire, on repart à zéro.
0: Alors qu'à l'instant même, je disais qu'il fallait sécuriser ce score. Et ben voilà, et le fameux théorème des commentateurs. Ouais.
3: Dupé, tu peux pas prendre un but comme ça en fermant ton premier poteau. Il est complètement excentré.
0: Et pourtant, mon habitude, c'est vraiment d'être le premier défenseur des gardiens de but. Mais là, c'est pas possible. Là, pour le coup, il le ferme pas assez. Et puis Binet, il le met très très bien. Alors, soit l'angle est trop ouvert, ou soit Maxime Dupé est vraiment trop lent. Mais en tout cas, l'un dans l'autre, ça fait toujours un peu temps.
2: Ouais. Il y a peut-être un peu des deux, malheureusement. Et donc, on est rejoint au score. À peine on a eu le temps de se réjouir en fait du score de Ganago.
0: Mais c'est un bon vaccin. Hein.
2: Binet égalise à la 53e minute de jeu. Allez, faut tout refaire maintenant les Canaries. C'est reparti pour une mi-temps de dur labeur. Une mi-temps, eh bien voilà, à cravacher au milieu de terrain, à cravacher devant et derrière. Que c'est compliqué, que c'est laborieux le chemin de la Ligue 2, décidément.
0: Ah mais rien ne sera donné à ce FC Nantes. Hein. Et ça, on le savait dès le départ de ce championnat. Mais là, pour le coup, il y a des circonstances parfois atténuantes. Mais là, pour le coup, il y a aussi des faits de jeu, ou du moins dans le jeu, qui ne sont pas impardonnables, mais pour le coup inexcusables.
2: Des petits détails qui finalement arrivent vers de grosses conséquences, et c'est le cas encore. Les Boulonnais qui se dégagent avec leur gardien, la tête de Gilbert dans son camp tranquillement pour dégager tout ça. Ça revient au milieu de terrain, mais pourtant Dieu sait que Boulogne non plus en face, franchement, ça, eh ben, leur seule phase de jeu arrêtée,
0: bah oui,
2: leur seule phase construite derrière, ils l'ont eu là face à nous sur le but, hein, justement. Ils se sont réveillés sur le but, ils ont eu une phase vraiment de jeu bien construite, ils ont réussi à en faire quelque chose. Le problème, c'est que nous, on n'a pas réussi à défendre là-dessus. Et c'est là aussi qu'il faut vraiment s'inquiéter côté Canary. Hein, 54 minutes de jeu, il y a un joueur à terre là encore, c'est Geoffrey Bultel là, qui se plaint d'un contact dans les 30 mètres des Canaries. C'est Lucas Perrin qui a la balle à la main. Il va tranquillement attendre. Ça fait beaucoup d'arrêts de jeu là dans ce début de seconde mi-temps.
0: Oui,
3: et là, comme on dit, Sissoko a pas fait le voyage pour rien, hein, parce qu'il lui met l'avant-bras en plein visage. C'est vrai que là, monsieur Abed a manqué un petit peu de discernement, parce qu'il y avait vraiment, vraiment un contact répréhensible de la part de Sissoko.
2: Oui. Et la faute encore des Nantais, en tout cas, il y avait un beau contact, t'as raison Seb, il est encore à terre, une fois de plus, hein, ça en fait beaucoup des contacts dans cette partie, ça fait beaucoup de temps de jeu arrêté, alors qu'on voit les Nantais à l'échauffement, on voit au loin Tilel Tati, Louis Leroux, Joanne Le Penant, Willity Younoussa, ah pourquoi pas, et pourquoi pas pour les Nantais, pour amener un petit peu de folie au milieu de terrain.
0: peu de folie aussi dans ce match pour l'instant. On en est à ce score de parité, un but partout donc entre Boulogne et Nantes, alors que Nantes menait au score dès la 49e minute de jeu, si vous nous rejoignez tout juste sur Ici l'Océan, grâce à Ignatius Ganago et puis l'égalisation express rapide de Binet, le capitaine boulonnais juste derrière, qui a ramené les siens, et tout est à refaire donc pour les Canaries.
2: Tout est à reconstruire dans cette partie. On avait fait le plus dur en début de deuxième. Et voilà. Et on est à la 56e. Le temps est arrêté. Et encore une fois de plus, on va s'installer dans un faux rythme dans cette partie. Alors qu'il y a un joueur à terre toujours, c'est Geoffrey Bultel. Ça semble sérieux pour lui. Il est vraiment ausculté très près par les membres du staff. Ça sent les gros dégâts là quand même. Il a l'air sonné. En tout cas, il ne se relève pas. Donc. Ça va pas reprendre tout de suite dans cette partie entre Canaries et entre Rouge et Noir. Quelques échauffements sur le côté. Saïd Ousso qui fait les gammes aussi pour ne pas perdre son influx. Les Nantais qui sont arrêtés encore. Il va falloir tout refaire du début à la fin.
0: C'est dommage.
2: Ouais. Ben oui, c'est dommage encore, mais c'est le mot. De toute façon, avec ces Canaries, de toute façon, on a l'habitude, j'ai envie de dire, depuis quelques saisons désormais. On avait réussi à trouver le bon décalage dans la défense boulonnaise, parce qu'on le répète encore, mais les espaces, ils sont là, même si ça joue très bas côté de Boulogne. Franchement, ils en laissent derrière des boulevards.
0: Ouais, c'est ça aussi qui est rageant, Seb. Il y a la place. Il faudrait qu'on appuie encore un peu plus, peut-être, pour les déstabiliser encore davantage. Mais il faut aussi compenser ça aussi dans le jeu pour les Nantais.
3: Reprendre la maîtrise du jeu, si on peut dire qu'on l'a eu quand même à un moment, mais ça reste très timide. Et c'est vrai que j'ai l'impression que l'ascendant psychologique est plutôt à l'avantage des Boulonnais. Là, suite à leur égalisation, on voit dans ce qu'ils proposent depuis cette égalisation qu'ils sont galvanisés un petit peu par ce but. Et attention aux Nantais de conserver la maîtrise qui était la leur.
2: On n'espère pas en tout cas que les Boulonnais, eux, reprennent la main sur cette deuxième mi-temps. Longue balle en profondeur nantaise pour Cafaro à la base, mais on ne le trouvera pas. Et ben ça fera encore un 6 mètres à dégager pour Boulogne-sur-Mer. Longue balle encore dans notre camp. Et voilà, c'est Fodé Doucouré qui récupère ce ballon. Longue balle encore sur son côté droit. Bien joué, intéressante pour Ganago. Là, ce sera le tacle, le bon retour de Mathieu Mion. La touche pour les Canaries dans les 40 mètres adverses. Avec Fodé Doucouré pour s'emmener ce ballon encore. Pour amener de la folie, il faut en amener là dans cette seconde mi-temps et reprendre les devants. Ça ferait du bien, mais que ça ferait du bien pour nos Nantais au milieu de terrain qui conservent le ballon. On l'a bien joué. Ça fait les décalages avec Sissoko encore, qui avait tenté de trouver en profondeur. Ganago une fois de plus, la petite passe entre deux défenseurs. Ça ne passera pas justement. Et ça reviendra encore pour Doucouré. Doucouré qui décale pour Ganago. Sissoko maintenant, entrée de surface. Voilà, côté gauche pour Cafaro. Le centre de Cafaro dans la surface. La reprise acrobatique. Thomas Robinet. Ça passera à côté. Thomas Robinet qui était tout seul au second poteau, qui a tenté une touche de la réajuster. Et ça ne passera pas. Ça passera justement très loin du but de Nanouke.
0: Ah, c'est dommage sur cette action là, parce que c'est vrai qu'il le voit, il le voit le centre, il a envie de faire un beau geste. Je sais pas s'il y avait mieux à faire, mais en tout cas il le fait le geste, mais ça passe vraiment très loin.
2: L'action était bien construite pour le coup, et Thomas Robinet qui a pas l'instinct du buteur là, sur le coup, pas l'instinct du tueur même on pourrait dire, pour mettre cette balle au fond. Et on aimerait bien qu'il mette son premier but officiel justement avec les jaunes et verts cet après-midi du côté du Pas-de-Calais.
0: Allez, on y croit. On y croit. Et puis, bien sûr, le coaching aussi va arriver assez rapidement.
3: Oui, je pense que ça serait nécessaire pour moi d'impliquer des nouveaux joueurs. Et je ne serais pas surpris de voir un Younoussa faire sa rentrée assez rapidement.
0: Oui, apporter un peu de rapidité, un peu de lien aussi dans le milieu de terrain.
2: Oui. La balle qui repart de derrière, encore avec Maxime Dupé au milieu de terrain pour Thomas Robinet. Du torse qui se l'ajuste bien dos. Jeu pas facile pour Thomas Robinet qui va quand même, avec un peu de réussite, pouvoir la glisser pour Mathieu Cafaro. Cafaro décalé qui ne réussit pas sa passe une fois de plus, qui en réussit aucune. Et ça fait un contre encore pour les Boulonnais. Attention, une balle à entrée de notre surface de réparation. Il y a un danger là avec Benjamin Bezic sur le côté droit. Le centre de Bezic, heureusement que Frédéric Gilbert vient couper cette trajectoire et la dégager en touche. Encore une touche là à venir pour les Boulonnais. Ça va jouer rapidement avec Fatar et Thiam. Le 1-2 encore avec Fatar. Fatar au duel en 1 contre 1 qui va décaler pour ses partenaires. Attention encore. Une balle entrée de surface de réparation. Le tir du capitaine de Binet. Balle contrée une fois de plus. Balle aérienne. Et la tête de Fodé Doucouré pour se dégager une première fois. C'est pas beau, mais ça dégage comme on peut. Là, pour l'instant, entrée de surface, on n'y arrive toujours pas. Et Pailly encore avec la balle dans les pieds. Voilà, ils vont repartir dans l'autre camp encore. Les rouges et noirs, une fois de plus, avec Noah Fatah, rentrée sur face. Le tir de Fatah, attention, balle flottante dans les gants de Maxime Dupé, là, sur sa ligne, qui vient prendre la balle avec les gants, avec les deux mains, pour dégager son corps. Attention là, le petit temps fort pour les Boulonnais.
0: Premier quart d'heure dans cette deuxième période entre Boulonnais et Nantais. Septième journée du championnat de Ligue 2. Si vous nous rejoignez, toujours ce score de 1-0 entre l'US Boulogne et le FC Nantes. Sur l'autre pelouse de Ligue 2, le Red Star qui mène toujours 2-0 face à Guingamp. Et puis en Ligue 3 aussi, on joue en ce moment même. La Roche-sur-Yon qui a refait son retard face à Valenciennes à domicile. La Roche-sur-Yon qui va évoluer à 11-10 pour le reste de cette rencontre. La Roche-sur-Yon toujours troisième de ce championnat de Ligue 3.
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0: Et nous on va retourner du côté du Pas-de-Calais sur la pelouse du Stade de la Libération. Les Nantais qui galèrent dans cette rencontre du samedi après-midi.
2: Ah oui, c'est une rencontre où il va falloir cravacher, c'est pas facile. Gilbert qui perd une balle sur son côté droit à l'entrée de sa surface encore et qui va quand même réussir à la récupérer derrière, à avoir une balle contrée et une touche là. Mais que c'est laborieux. Il va y avoir du changement, on l'attendait. C'était attendu, évidemment. Mathieu Cafaro qui sort, en toute logique, forcément, qui sera remplacé donc par le numéro 7, par Antoine Joujou, pour apporter de la percussion devant. Et Balthazar Piret, lui, qui cède sa place à Johan Le Penant. Les deux premiers changements pour les Canaries.
0: Qu'est-ce que ça t'inspire, toi, Seb, justement?
3: Du poste pour poste, déjà, donc... Et puis effectivement Pierret, ben c'est une demi-surprise parce qu'on avait souligné quand même sa bonne première période, mais c'est vrai que depuis la reprise de la seconde période on l'avait absolument pas vu. Je pense que est-ce que physiquement il est encore un petit peu juste pour tenir 90 minutes, donc j'ai envie de dire assez logique, mais voilà, on attend quand même de l'implication supérieure de la part des remplaçants par rapport.
2: Bien vu, alors qu'il y a une balle en profondeur, là c'est Le Penant qui avait tenté sur le côté de l'extérieur du pied de l'accès sur le côté gauche en profondeur pour HM, qu'on voit pas beaucoup non plus, hein. Mais c'est le gardien Nanouk qui est encore le plus rapide pour récupérer cette balle dans sa surface. On récupère le ballon dans leur camp encore au Boulonnais. Avec un long ballon emmené au niveau du point de corner pour Robinet, côté droit, le centre de Robinet en une touche, directement dans les gants du gardien. Encore une fois dans cette seconde mi-temps, hein. On a passé l'heure de jeu, on est maintenant à la 63e. On rappelle deux changements pour les Canaries, deux premiers, avec Antoine Joujou qui supplée Mathieu Cafaro au milieu de terrain, et c'est fort logique. Et puis on a également Joanne Le Penant à la place de Balthazar Pierre, et voilà, du poste pour poste, comme tu l'as dit Seb, et l'envie justement d'amener peut-être autre chose pour nos jaunes et verts.
0: Oui,
3: faut le souhaiter toujours, et en restant vigilant là, cette énergie que les Boulonnais mettent à peut-être aller chercher un résultat.
2: Attention aussi parce qu'ils ont retrouvé du poil de la bête là au milieu de terrain, justement les Boulonnais, encore une fois avec le ballon dans les pieds, avec Mohamed Souma, hein, qui avait bien décalé, qui était entré en jeu. Mohamed Souma qui est au milieu de terrain, un gabarit de poche, mais joueur très percutant là, qui est très vif et sur ses appuis. La balle récupérée au milieu de terrain, bien joué par Frédéric Gilbert, justement sur Epaï. Le problème c'est que derrière il n'a pas de solution, Frédéric Gilbert, il a trouvé personne. C'est contré, dégagé encore par les Boulonnais, et Joanne Le Penant qui perd la balle dans sa moitié de terrain. Attention, Epaï encore avec le ballon, entrée de surface de réparation, la balle le 1 contre 1 face à Dupé. Heureusement que Dupé vient dégager ce ballon, le 1 contre 1 face à l'attaquant boulonnais. L'énorme occasion, Maxime Dupé, heureusement il y avait hors-jeu. Ouf. Mais attention, heureusement que là il était décisif pour le coup. Hors-jeu pour le coup, l'attaquant de Boulogne-sur-Mer, Benjamin Bezic. Et sur le 1 contre 1, eh bien oui, il y avait bien un contre 1 face à Maxime Dupé.
3: Et c'est alors, lui qui en jeu, j'aimerais comprendre la décision. Soit ici faute au départ là, du Boulonnais, parce que le joueur en position, il touche pas le ballon.
2: Je sais pas trop, à vrai dire. Je ne sais pas la décision de Karim Abed, et c'est bien le problème, c'est que on ne la saura peut-être pas. Il y a eu un changement aussi pour Boulogne là à l'instant. Ah oui, et avec l'entrée en jeu justement du numéro 8, Jonas Martin, bien connu justement des pelouses de Ligue 2. Jonas Martin qui est entré sur cette pelouse du Stade de la Libération. alors qu'on est maintenant à la 65e minute de jeu, que les Nantais sont dans leur camp et que le pressing sur Sissoko est intense. Mais Sissoko garde le ballon et va récupérer une faute intelligente justement dans son camp, dans ses 30 mètres. Allez, on va se relancer, on va ramener le ballon, on va avoir des occasions, on l'espère, hein, dans cette fin de partie. Il le faut de toute façon là. On peut pas se contenter de ce point du match nul là, de ce 1 partout face à Boulogne-sur-Mer.
0: On se contente de plus de match nul hein. Là, il faut impérativement 3 points, une salve de 3 points secs, parce que c'est déjà pour la confiance, et on a bien vu que on n'arrive pas à tenir un résultat sur 2 minutes. Alors 3 semaines à languir pour avoir une victoire, ça suffit quoi hein.
2: Ouais. Comme tu dis Guillaume, comme tu dis, faut que la machine se mette en route côté Canaries. On attend encore, et Dieu sait que c'est pas facile dans cette Ligue 2, alors que les Boulonnais partaient encore en contre avec une balle en profondeur. C'était Perrin qui vient intercepter ce ballon là très intelligemment, et en milieu de terrain on vient encore la reprendre. On va essayer de poser le jeu là avec Le Penant justement, qui vient d'entrer, qui va devoir imprimer sa patte sur ce milieu de terrain là. Joanne Le Penant, la balle côté droit, Doucouré, long ballon de Doucouré sur le côté long de ligne de touche, et il ne trouvera aucun de ses partenaires. Et encore une fois, les rouges et noirs qui abusent de ces longs ballons. Ils les aiment, ces longs ballons. Ils vont encore les avoir avec Noah Fatar sur le côté droit. Attention, qui s'infiltre entrée surface, qui va décaler là pour Jonas Martin en contre 1. Et bien joué, le bon tacle de Frédéric Gilbert, très costaud sur ce coup là Frédéric Gilbert. Attention, encore un centre à venir des Boulonnais derrière, la faute sur Frédéric Gilbert. Magnifiquement défendu de la part du jaune et vert, de notre défenseur Frédéric Gilbert, parce que là il y avait un contre un, il y avait le feu à la maison jaune, et il vient tacler comme il faut, où il faut, là, pour se dégager.
3: Ouais, grosse prise de risque de Gilbert sur son tac, mais quand c'est réussi, on applaudit des deux mains, mais
0: même des pieds,
3: il fallait pas se rater. Hein.
2: De toute façon, il n'y a pas le choix, hein, parce que non, c'est dû à un contre un face à Maxime Dupé, encore une fois. Donc oui, il a fait le geste qu'il fallait. Mais par contre, ça veut aussi dire quelque chose, les amis. Hein. Il y a un partout, 67e minute de jeu, et là, clairement, on est en train de baisser de pied face à des Boulonnais qui eux ont trouvé la faille une fois et aimeraient bien la trouver une deuxième.
0: C'est quand même fou hein, le...

0: Son duel dans le duel là, face à l'attaquant boulonnais, Riyad Hachem. Et la balle encore pour les rouges et noirs au milieu de terrain avec leur capitaine, avec Nolan Binet qui vient s'emmener ce ballon, qui va pouvoir jouer avec Jonas Martin. Une fois de plus, hein, 68 minutes de jeu 0-0 qui s'est transformé en 1 partout avec deux buts marqués en deuxième mi-temps.
1: Et oui, c'est très rapide. Le foot va très vite. Le foot est vraiment trop rapide pour nous parfois. Et un peu plus rapide que les joueurs nantais sur la pelouse. Là.
2: Ouais, pourtant, c'est pas un rythme effréné quand même dans cette rencontre. Mais clairement, on voit que les Boulonnais ont pris la main.
0: Attention, là, ils ont encore la balle d'entrée de surface de réparation. Les Boulonnais, il y a eu un long dégagement devant Maxime Dupé qui s'interpose là encore une fois. Oui, il a eu chaud face à Benjamin Bezic. Il vient sortir cette balle de la main derrière un centre boulonnais. Heureusement que Gilbert lui récupère cette balle tranquillement et peut la remettre du torse à son gardien. Mais qu'on se fait peur là dans cette seconde mi-temps, c'est pas le moment les amis, c'est pas le moment pour le faire. Alors que les Nantais repartent avec la balle au pied avec Doucouré sur le côté droit. Entrée de surface des Boulonnais, il décale sur son côté droit pour Le Penant. Allez, le centre de Le Penant dans la surface. Personne pour la récupérer cette balle là encore une fois. C'est Doucouré qui va encore la récupérer et la faute sifflée par Karim Abed. Très légère celle-là, mais faute quand même. Et ils vont pouvoir prendre leur temps avec Jonas Martin, justement, à la 69e minute de jeu. Hein. Sur les contres, ils vont très très vite devant. On a eu Dupé qui s'est employé il y a maintenant une minute de ça avec la petite pichenette sur le côté de sa surface de réparation. Attention, parce que franchement, des fois, on a l'impression que ça tient qu'à un fil.
2: Ah, c'est clair, hein, parce que l'intervention de Dupé, c'est pareil. Hein, une fraction de seconde plus tard, et pour moi, c'est pénalty. Ouais,
1: c'est
2: hein.
1: Ce que j'allais dire.
0: Exactement. Eh, oui, parce qu'il allait vite aussi, l'attaquant, justement, l'attaquant nordiste. Donc, toujours faire attention à ce genre de ballon. Ça se joue sur un fil, comme on le disait, entre ces deux équipes, entre Nantais et entre Boulonnais. Récupération de Ganago là dans le camp justement des hommes de Fabien Dagneau. Allez, une balle qui donne à Sissoko, entrée de surface de réparation, les deux jeux. Sissoko, c'est compliqué pour lui, c'est laborieux et il va encore la perdre cette balle. C'est Joanne Le Penant qui vient au duel pour essayer de la subtiliser et qui va faire faute là en l'occurrence sur Théo Epaï. Et la faute, encore une fois, pour les hommes de Boulogne-sur-Mer. 70 minutes de jeu. Ignatius Ganago qui marque le premier. L'égalisation quelques minutes plus tard du capitaine Nolan Binet. Et puis on en est toujours rendu à un partout.
1: C'est quand même fou hein, qu'il se soit, galvanisé comme ça, les Boulonnais. C'est...
0: Bah on leur donne. Hein,
2: c'est exactement ce que j'allais dire. Hein. Je pense que c'est les Nantais qui leur ont offert cette possibilité-là de sortir la tête de l'eau et de reprendre confiance dans cette partie. Et pour l'instant, ils l'exploitent plutôt bien.
0: Non. Alors qu'Antoine Joujou, lui, est dans le camp des Boulonnais, justement. Il y avait une balle sur le côté gauche. Son premier ballon, Antoine Joujou. Hein. Alors ça fait un petit bout de temps qu'il est entré. Il va réussir à récupérer une touche. Et là, ça va pouvoir jouer avec Riyad Hachem sur le côté encore. Riyad Hachem qui a le ballon et qui le perd cette fois-ci, encore une fois, face au rouge et noir. Encore une balle perdue et encore une touche dans les 30 mètres des Boulonnais pour l'adversaire qui va pouvoir se dégager.
1: Allez, on va souffler encore un petit peu. 20 minutes dans le temps réglementaire, sans compter le temps additionnel. Et il faut apporter peut-être un petit truc en plus quand même dans cette rencontre pour les Canaries. Je sais pas, dans l'animation.
0: Un petit truc en plus. Bon bah t'inquiète pas, j'en vois 2-3 moi.
2: Ouais, c'est clair.
0: Il n'y a pas de souci. Hein. Non, alors que là, il y a Mohamed Souma qui était entré à la surface de réparation des Nantais qui a repiqué, mais qui perd le ballon et ça repart dans le camp des Canaries encore avec Le Penant. C'est vertical et ça va en 1-2 maintenant avec Gilbert, avec Doucouré. Gilbert qui va rejouer avec son partenaire, avec son piston. Longue balle de Doucouré justement devant pour Ganago, de la tête une fois de plus. Ce sera dégagé par l'arrière-garde et par Antoine Kyriou. Il la dégage en touche sur son côté gauche. La touche pour les Nantais à venir, là, face à la surface de réparation pour Faudé-Doué. 72e minute de jeu.
1: Allez, Seb, il manque quoi là dans cette deuxième période? Ouais, on n'est pas sorti de l'air.
2: Hein. Les Nantais posent plus le pied sur le ballon. Il n'y a aucune maîtrise au milieu de terrain, surtout. Hein, on l'avait souligné dans l'avant-match, cette énigme du milieu de terrain est. Tant Sissoko est dans l'impact player répond présent, mais ça se limite à ça. Et après, les autres au milieu de terrain ne proposent rien en construction, que ça soit maintenant Le Penant qui est rentré et Joujou qu'on a encore pas vu.
0: qu'on n'a toujours pas vu effectivement dans cette seconde mi-temps, que c'est laborieux. Encore un long dégagement. Je vous l'ai déjà dit qu'il faisait des longs dégagements, Nanouke, le gardien boulonnais. Et ben voilà, c'est son jeu aujourd'hui, hein, très clairement. Long dégagement à la main, il s'est pas embarqué.

0: Assez, une ogive dans les airs, justement, quasiment au niveau de la mer du Nord. Et ça filera en touche pour les Nantais, là, dans leurs 30 mètres. Tranquillement pour Riyad Hachem. Longue touche de Riyad Hachem, la tête de Thomas Robinet, pour ensuite celle de Joujou au milieu de terrain. Et maintenant, ça revient pour Ganago. Ganago qui est face à un joueur, et oui, qui est bien tenu, là, par Jonas Martin. Il fait la faute, Jonas Martin. Ça a fait un coup franc, là, au niveau de la ligne médiane pour les Canaries. Pour se relancer.
1: Ouais, bon, pour l'instant, on se relance ou presque, parce que on a l'impression que on parle de milieu de terrain du FC Nantes qui n'existait pas. Là, il existe, mais il est inefficient. Il n'est pas efficace. Inefficace. Voilà, c'est ça le mot que je cherchais.
2: Non, mais complètement, on n'arrive pas à poser le pied sur le ballon, d'essayer d'avoir des phases construites à l'image de cette passe là, complètement redonnée à l'adversaire. C'est triste, hein, dans la construction du jeu.
0: Ah bah c'est pauvre, c'est très pauvre, et ce sont les Boulonnais là qui sont plus dans notre camp justement ces derniers temps. C'est là que ça devient inquiétant. Heureusement qu'il y a Sissoko pour avoir cette balle encore, pour la récupérer. Non, il y aura un très beau tacle de son vis-à-vis, et ce sera encore une balle de contre-attaque là pour les Rouges et Noirs, avec Souma sur le côté droit de notre défense là. Entrée de surface, il va repiquer avec Jonas Martin qui attend les appels. Ouais. Jonas Martin, il n'y en a pas. Il y a un joueur à terre, il y a Noah Fatar qui est à terre. Est-ce qu'on va arrêter le jeu? Pas pour l'instant, hein. Ils continuent de jouer, les Boulonnais. Ils ont envie de jouer. Il va se relever, Noah Fatar, dans quelques instants. Alors que la pluie, elle redouble d'intensité vraiment sur la pelouse de la Libé. C'est des conditions de jeu aussi, décidément, Dantes, qui a tout sa ligne cet après-midi. Une fois de plus pour les Jaunets. Le vent, le crachin du Nord, c'est pas évident. Noah Binet encore qui amène une balle en profondeur. Longue balle, très appuyée, tranquillement. Ça, c'est un bon cadeau, ça, pour Maxime Dupé. À la 75e minute de jeu, qui va pouvoir relancer la main avec Gilbert et maintenant avec Perrin. Perrin qui ne s'embarrasse pas, encore un long ballon pour Ganago qui ne trouvera pas. Et encore une balle perdue pour les Canaries, alors qu'on est à la 75e minute de jeu. Il va rester un quart d'heure dans cette rencontre, et toujours ce score de 1 partout.
1: Allez, dernier quart d'heure de jeu du côté du Stade de la Libération entre Boulonnais et Nantais. Les Nantais et Boulonnais, donc, qui pour l'instant font jeu égal, un but partout sur l'autre pelouse de cet après-midi en Ligue 2. L'en avant-garde ont toujours mené 2-0. Il reste un quart d'heure de jeu également, donc, du côté donc de Roudourou. Et puis en Ligue 3, La Roche-sur-Yon, Valenciennes, toujours un but partout pour les Vendéens. Et il reste quelques secondes seulement à jouer dans cette première période pour le Vendée Foot La Roche.
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1: Allez, on va retourner pour ce dernier quart d'heure avec Marius Delaunay et toujours Seb à mes côtés pour vous faire vivre ces derniers instants du côté du Pas-de-Calais.
0: 76 minutes de jeu, on le disait, le bon crachin qui vient, en plus le vent, il est face aux Nantais, donc vraiment tous les éléments sont alignés et ils prennent la pluie en pleine face avec Maxime Dupé là qui s'est avancé à l'entrée de sa surface et qui va dégager encore un long ballon parce qu'il n'y a plus que ça à faire très clairement dans cette partie. C'est triste, mais on en est rendu là, et une touche pour les Rouges et Noirs sur leur côté gauche, quasiment au niveau de la ligne des 50 mètres, hein. On avait marqué avec Ganago avant la 50e, on se fait égaliser deux minutes après, malheureusement, avec le capitaine des Rouges et Noirs qui réussit à trouver la faille. Et depuis, bah, pas grand chose. Le seul problème, et puis surtout le gros problème, c'est qu'il n'y a pas eu d'occasion nantaise, hein. Aucune occasion nantaise. Il y en a bien eu une ou deux pour Boulogne-sur-Mer.
2: Ouais, ouais. C'est clair, hein. La seule occasion nantaise de la partie, c'est le but de Ganago.
1: Exactement.
0: Oui, c'est la seule.
1: Ouais,
0: c'est bien là le problème. Ouais, c'est bien là le problème. Et 77 minutes de jeu. Et on attend encore Doucouré qui attend que l'arbitre replace tout le monde. Il a obtenu une faute là, Doucouré. Et le coup franc à venir pour les Canaries avec du monde, on espère, dans la surface de réparation. La balle qui est loin quand même, qui est à 40 mètres du but de Nanouke. Il va essayer de l'amener directement, Johan Le Penant. Malgré les éléments, malgré la pluie et malgré aussi la piètre prestation de son équipe pour l'instant, avec ce point du nul, Joanne Le Penant pour l'emmener dans la surface directement, deuxième poteau, longue balle pour Sissoko qui la remet de la tête pour Saïdou Sow Sissoko, le centre de Sissoko dans la surface, et pour Perrin maintenant, la reprise de volée de Perrin au second poteau, trop compliqué, il est en arrière Perrin et ça passera largement à côté une fois de plus. Aucun danger pour la défense boulonnaise, on attend encore cette action, cette occasion qui ferait du bien.
1: Peine perdue là-dessus pour les Canaries. On va attendre la prochaine, mais c'est vrai que ça fait bien peu. Hein. C'est la deuxième, il me semble, de la deuxième ou troisième incursion nantaise dans cette surface de réparation boulonnaise. En deuxième période, c'est trop peu, trop peu.
0: Ah, c'est trop peu, c'est le mot, effectivement. Il y a encore une bataille de chiffonnier au milieu de terrain. Vraiment, on en est là aujourd'hui. C'est vraiment du contact. Et beaucoup de contact. Et encore une balle qui sera perdue par les Nantais, là. Et il manque le petit pied qui ferait la différence pour Antoine Joujou. Et c'est une récupération de Saïd Ousso, ah, qui a tenté de l'amener sur son côté gauche pour Riyad Hachem, mais qui ajuste mal sa balle. Et la touche, là, à venir pour Hachem, hein. Saïd Ousso qui est frustré sur ses prises de balle. Une fois de plus, hein. 78 minutes de jeu. Est-ce qu'il y aura encore du changement côté Canaries? Il y a encore du monde qui s'échauffe sur le côté. On pourrait espérer, par exemple, on voit Kelvin Amiens qui est en train de s'échauffer, comme toujours. On voit Louis Leroux, on voit Younoussa. Pourquoi pas un petit Younoussa tiré au milieu de terrain, pourquoi pas, pour essayer de faire la différence.
1: Allez, on va en tout cas frissonner, oui, de froid surtout, du côté de Boulogne, mais surtout
0: oui,
1: de peur.
0: Il fait très très froid.
1: Il reste 12 minutes dans le temps réglementaire donc de cette 7e journée du championnat de Ligue 2. C'est Nantes, au moment où on se parle, récupère la 17e place de ce championnat de Ligue 2. Mais...
0: Attention, balle en profondeur pour les Boulonnais. La balle de contre avec Souma qui était tout seul à l'entrée de la surface de réparation. Il y avait Gilbert, ou plutôt Le Penon, qui était à terre, et la frappe de Souma qui est contré, un corner à venir pour les Rouges et Noirs, la 79e minute de jeu. Ça chauffe encore et ça va sûrement chauffer dans les minutes qui viennent.
1: Ouais. Et bon, on disait 17e pour l'instant. Hein.
2: Oui, bah, ouais, on regardera le classement à la fin, mais on sait de toute façon s'il n'y a pas la victoire, on sera relégable à l'aube de cette trêve internationale.
0: Dans tous les cas, on sera relégable effectivement si on n'arrive pas à prendre les 3 points. Donc face à Boulogne, c'est terrible d'avoir cette sensation, que ce soit en Ligue 1 comme en Ligue 2. Et là, c'est effectivement, encore une fois, Noah Fatar qui sera au corner là pour les Boulonnais, qui va l'emmener directement. Second poteau, Maxime Dupé, oh là, des 2 points, qui n'est pas forcément très serein. Il la dégage comme il peut. Ça va revenir sur Antoine Joujou derrière, qui va dégager tout ça, tout ce beau monde là. Allez, s'emmener cette balle maintenant au milieu de terrain, avec la faute grossière sur Joanne Le Penant là, qui avait réussi à se retourner avec le ballon. Ça valait peut-être un petit carton jaune, il ne donnera rien Karim Abed, et ça va faire un coup franc pour les Nantais qui ont fait remonter le bloc là de facilement 40-50 bons mètres. Il reste 10 minutes dans le temps réglementaire.
1: Et il peut se passer pas mal de choses hein, pendant ces 10 prochaines minutes. On va espérer des bonnes pour nous, parce que là pour l'instant on n'a pas grand chose à se mettre sous la dent et c'est frustrant, pour pas dire agaçant, pour pas dire énervant.
0: Oui, et ce sont des adjectifs qu'on utilise souvent avec les et joueurs du FC Nantes. Voilà, moi aussi je continue dans les rimes. J'essaye d'apporter un peu de fraîcheur dans cette fin de match qui, elle, pour l'instant, est sacrément terne. Hein. Tout comme ce match tout court d'ailleurs, parce qu'effectivement, eh ben, c'est compliqué de trouver des motifs de satisfaction une fois de plus sur cette pelouse du Stade de la Libération. La balle en retrait, Maxime Dupé, pour Maxime Dupé qui a glissé sur son ballon, qui arrive à dégager cette balle encore une fois. Mais que c'est compliqué là avec ce temps, décidément vraiment pas facile hein, sur cette pelouse. Et encore une balle, attention en contre là cette fois-ci pour les Boulonnais. Ça va faire un contre un entre Lucas Perrin et Bezic, le centre hein, qui passera au-dessus de tout le monde et qui ira de l'autre côté cette fois-ci tranquillement mourir en touche là pour Riyad Hachem sur son côté gauche. 82 minutes de jeu, on laisse des espaces et bah, on n'est pas à l'abri justement de se prendre une correction.
2: Clairement, on commence presque à trembler hein, quand les Boulonnais récupèrent le ballon au milieu de terrain, ils trouvent tout de suite une transition rapide et on n'est vraiment vraiment pas à l'abri de se faire punir sur ce genre d'occasion boulonnaise.
0: C'est sûr, il y a le remplacement côté Boulonnais effectivement de Théo Epaï, donc qui est remplacé par Sonny Duflo devant, voilà pour le changement du côté de Boulogne. Enfin, il y en a même 3 d'ailleurs, hein, effectivement. Les 2 autres avec la sortie de Noah Farr et puis celle évidemment de Benjamin Bezic. Des changements poste pour poste avec de nouveaux attaquants qui vont arriver sur la pelouse. Il joue pas le 1 contre 1, justement, Fabien Dagneau. Il sent bien qu'il y a une carte à jouer face à nos Canaries.
1: Ah bah oui.
2: Et du changement côté Nantais aussi. Hein.
1: Ouais, c'est ce que j'allais dire. Ouais, ouais, ouais. Et je crois que les coachs de Ligue 2, ils commencent un peu à comprendre hein, le jeu du FC Nantes. Hein.
0: Ouais, ils commencent à comprendre aussi les failles, les faiblesses de nos jaunes et verts. Alors que justement, Louis Leroux arrive sur la pelouse. Voilà, ça va faire du bien ça. le tout jeune Louis Leroux et Amine Cherny également sur le côté gauche qui prend la place effectivement de Riyad Hachem. Amine Cherny qui aura cette touche. Louis Leroux qui rentre au milieu de terrain, donc à la place de Ibrahima Sissoko également. Voilà pour les deux changements côté Canari. Et puis évidemment, voilà. Et ben voilà, c'est ce que je disais. On attend encore maintenant du mieux, du côté du jeu, du contenu pour nos jaunes et verts, parce que c'est toujours trop timide. Et j'ai dit une petite bêtise, c'est pas Sissoko qui est sorti, c'est Ganago. Hein. Et c'est Louis Leroux qui le remplace.
2: Et le deuxième sortant, j'ai pas fait attention, c'est.
0: C'est sur le côté gauche. Eh bien, c'est HM. Effectivement, c'est HM, ouais, qui est remplacé par Amine Cherny qui retrouve son poste de piston. 83 minutes de jeu. Un partout entre les deux équipes dans cette fin de match et dans cette rencontre décidément vraiment pas très emballante. C'est le moins qu'on puisse dire entre nos Canaris et entre les Boulonnais. Toujours du mal au milieu de terrain à prendre les devants, à prendre le dessus. Un Joanne Le Penant qui n'arrive pas à forcer le verrou là des Boulonnais et qui n'arrive pas évidemment à dominer les débats là face au AC vis-à-vis. Encore un coup de pied arrêté là pour les Boulonnais qui vont pouvoir partir balle au pied à la 84e minute de jeu. Ils sont tous dans nos camps, les rouges et noirs. Et ils ont encore une balle en profondeur qui vont très mal négocier. Ça va faire un ballon à récupérer pour Le Penant. Voilà, bien joué. Au milieu de terrain qui décale pour Antoine Joujou. Antoine Joujou en profondeur pour Amine Cherny qui a le temps. Amine Cherny en 1 contre 1 qui tente la profondeur lui aussi. Balle à ras de terre pour Thomas Robinet. Ça passera pas. Et ça fera encore une balle à récupérer pour les Nantais parce qu'ils se dégagent comme ils peuvent, hein, les Boulonnais. C'est là aussi une des caractéristiques de cette rencontre, les deux équipes qui vraiment balancent dans tous les sens.
1: Allez, il reste 6 minutes exactement dans le temps réglementaire de cette rencontre entre l'US Boulogne et le Football Club de Nantes, toujours un but partout du côté du Stade de la Libération.
0: Et oui, et on repart de derrière une fois de plus avec Saïd Ousso qui va remiser avec Sissoko. Voilà, il y a du décalage au milieu de terrain. On peut s'emmener la balle. Il a un boulevard, il a 20 mètres devant lui. Le roue, il passe pas la balle. Il arrive pas à la mettre sur son côté droit pour Doucouré. Ah, il y avait pourtant un boulevard pour fonder Doucouré sur le côté droit. Quel manque de justesse, de précision encore de la part de nos Canaris. Et pourtant, les espaces, ils sont bien là.
2: Ah ouais, on n'y arrive pas. Ah, c'est clair que le jeu était là, hein, de décaler Doucouré sur la droite.
0: Me donnez pas l'excuse de la lucidité, quoi, parce que Leroux, il vient de rentrer en jeu, donc c'est pas possible, là, ce genre de ballon. Et il faut vraiment, vraiment, vraiment faire bien mieux que ça dans l'utilisation de la balle. Eh ben oui, ce sont encore les Boulonnais qui repartent avec le ballon devant. La longue balle amenée en profondeur, mais c'est Cherny, justement, qui est bien revenu. En un contre un qui va rejouer avec son capitaine, avec son, pas son capitaine, si, avec Lucas Perrin, justement, qui a la balle dans les pieds. Voilà, Lucas Perrin qui amène au milieu de terrain avec Le Penant. Maintenant, on va essayer de décaler désormais. Ah, et encore une fois, on ne trouve pas ses partenaires. On a du mal, hein. Louis Leroux qui ne réussit pas à récupérer cette balle. 86 minutes de jeu, un partout entre les deux équipes.
1: Bon, on commence à se faire des cheveux blancs quand même, Seb, là, pour le coup. Là, on ne réfléchit plus football. Là, on survit, hein, du côté du FC Nantes.
2: Hein. Et ouais, j'ai quand même l'impression qu'on regarde la physionomie de la deuxième période. On pourra presque se dire soulagé de ramener un point de Boulogne. Et c'est vraiment dommage parce que il y avait largement la place à aller chercher quelque chose. Ouais, alors même si le match n'est pas fini. Mais
0: si on doit se soulager de ramener un point de Boulogne,
2: ah bah oui, non, mais c'est pathétique.
0: On se pose des questions sur notre saison.
2: Mais complètement. Mais on regarde ce qu'ils ont produit sur les 90 minutes. Mmh. Pour moi, ça vaut pas mieux. Hein.
0: Aïe. Et ben encore une balle alors pour les jaunes et verts dans le camp des Boulonnais. On l'a amené devant un hors-jeu, là en l'occurrence de Joujou. Et bien voilà, et 86 minutes de jeu, encore une balle au milieu de terrain pour les rouges et noirs. Le bon jaillissement de Sissoko là qui est venu lui chipper la balle dans les pieds. C'est bien joué, qui décale côté gauche pour Amine Cherny. Allez, Amine Cherny, le centre maintenant dans la surface, ça va revenir sur Joujou qui est dos au jeu, qui ramène encore pour Cherny, le centre bien tendu. Le problème c'est qu'il n'y a personne, ni au premier ni au deuxième. C'est Doucouré qui va reprendre l'autre côté. Allez, Doucouré en 1-2 avec Le Penant. Le centre maintenant de Doucouré. Joujou qui va reprendre du bout du pied et qui n'arrive pas à s'amener ce ballon. C'est dégagé. Un long dégagement des Boulonnais une fois de plus. Et au milieu de terrain, on a Sissoko pour calmer tout ça. Allez, est-ce qu'on va réussir à prendre les devants dans cette fin de partie en repartant du milieu de terrain? Eh ben non, on n'a pas réussi le 1-2 là entre Le Penant et Doucouré. Doucouré qui aurait réclamé une faute, qui estimait avoir été gêné par le défenseur boulonnais, ce ne sera pas le cas. Et ça va revenir au milieu de terrain là, avec le capitaine. Heureusement que Nolan Binet, tout seul dans le rond central, n'arrive pas à faire la bonne passe et qu'on récupère ce ballon encore avec Lucas Perrin. Lucas Perrin, longue balle amenée sur le côté droit, désormais de la défense. Et c'est une fois de plus Antoine Kériou qui est là pour repiquer et pour reprendre cette balle dans les pieds. Une touche quand même pour les Canaries, là, dans les 25 derniers mètres. Allez, allez, 88 minutes de jeu, là. C'est maintenant ou jamais.
1: Ah bah c'est maintenant ou jamais, ouais, c'est un peu ce que j'allais dire. Là il faut jouer avec la tête. Il faut jouer certes avec les pieds, mais là, être un peu intelligent, savoir gérer cette fin de match.
0: Il va falloir être solide dans les têtes et puis serein, évidemment, lorsqu'il s'agit de jouer. Mais ça, malheureusement, c'est pas toujours le cas pour nos Nantais. On a vu des phases où ça a pu. Là, pourquoi pas avec une balle de contre avec Sissoko qui avait réussi à amener pour Leroux. Leroux entrée surface pour Cherny. Le tir de Cherny sur son côté gauche, contré par une forêt de jambes, justement, venue du nord. Et la balle qui est contrée, ça revient au milieu de terrain, encore dans les pieds des Nantais, hein, avec Saïd Ousso et le penant. On est côté droit désormais avec Frédéric Guibert qui a le ballon, qui est pressé encore une fois par les Boulonnais. Il la remet en arrière pour son gardien, pour Maxime Dupé, voilà, qui peut tranquillement l'amener sur le côté gauche. Lucas Perrin qui a du temps, de l'espace. Après 88 minutes de jeu, bonne transversale sur le côté gauche pour Amine Cherny. Ah non, elle est trop appuyée. Et il faut dire que ça fuse, hein, sur cette pelouse du Stade de la Libération, où ça filera directement en 6 mètres. Ça ira trop loin.
1: Ça passera pas par là, ça passera pas par ça non plus.
2: Ce qu'on peut constater, c'est que quand même depuis l'entrée de Cherny, ça amène un petit plus offensif, je trouve. Hein, il exploite bien son côté gauche.
0: Il a du jus, hein, ouais. Cherny, effectivement.
2: Ouais, à contrario de Joujou qui a fait une entrée fantomatique.
0: On le voit pas comme d'autres, malheureusement, dans cette partie. On aimerait bien que ce soit le seul, mais eh bien non, c'est pas le seul du tout. Et donc 89 minutes de jeu. Eh bien ce sont, attention, les Boulonnais qui partent en contre-attaque. Là, entrée de surface de réparation. Attention avec la balle entrée pour le duel face à Maxime Dupé. Le hors-jeu, heureusement qu'il y avait hors-jeu sur ce but. Heureusement. Ludéric Etondé qui est arrivé dans la surface de réparation boulonnaise, qui avait glissé le ballon pour Mohamed Souma en 1 contre 1 face à Maxime Dupé au niveau du point de pénalty. Il avait glissé au fond des filets. Et Camille Soriano encore qui vient enlever le drapeau de touche. Heureusement pour les jaunes et verts.
2: C'est sur une juste décision, hein. Je pense qu'on attend de voir le ralenti, mais je pense qu'elle a raison.
0: Oui, ouais. Si, mais. Ouais.
2: Mais d'un pied, hein, d'une pied.
0: Oui,
2: hein.
0: C'est d'un pied, et franchement, une fois de plus, ça joue à pas grand chose. Et on aurait pu se faire punir, hein. On aurait pu repartir la tête basse de Boulogne-sur-Mer cet après-midi. Vraiment, encore une fois, un avertissement, une défense aux abois, là, pour ce coup. Et vraiment, c'était pour le coup Etondé qui s'était infiltré tout seul dans la surface, qui avait plus qu'à la glisser sur ce côté droit pour Souma. C'était un cadeau, une offrande, hein, vraiment, et on l'a laissé faire. Très clairement, ce surcoup-là est Etondé. Encore les Boulonnais avec la balle. Attention à l'entrée de notre surface de réparation. Etondé au duel face à Perrin. Le tacle solide là du capitaine Lucas Perrin. On va se relancer. Amine Cherny, longue balle en profondeur pour Thomas Robinet. Non, il ne le trouvera pas. Et ça repart de derrière encore une fois pour les Rouges et Noirs.
1: Oh, 7 minutes de temps additionnel.
0: Bah oui, il y a eu pas mal d'arrêts de jeu. Hein.
2: Oui, il y a eu la longue blessure de Binet, je pense, au milieu de terrain à un moment donné.
0: Il y en a eu 2-3 aussi côté boulonnais, donc en soi, effectivement, ça peut paraître assez logique. Mais elles vont paraître longues ces 7 minutes, une fois de plus, dans le temps additionnel pour les Nantais, à moins qu'on décide de se sentir inspiré là, pourquoi pas, avec Perrin, la transversale pour Cherny sur le côté gauche. Cherny, le centre décalé et contré encore une fois par un pied ou une tête des Rouges et Noirs qui ont la balle au milieu de terrain, qui n'en font pas grand chose mais qui sont toujours là dans les bons coups. Allez, on décale encore une fois côté gauche là pour Cherny, en 1 contre 1. Cherny qui va encore amener un centre qui sera contré là du bout du pied par Thiam. Et ça fera une balle, une nouvelle touche pour le piston nantais qui apporte un peu de fraîcheur, une éclaircie dans ce ciel si gris pour les Canaries là en toute fin de partie.
1: Allez, il reste encore 5 minutes 30 dans le temps additionnel. Il faut pousser, il faut y aller, il faut jouer, comme je disais tout à l'heure, avec la tête, il faut jouer bien sûr avec les pieds, hein, mais là il faut accélérer un peu plus et puis retrouver son allant footballistique. Hein.
0: Ouais, et c'est bien là le problème, c'est que pour l'instant l'allant footballistique du côté du Stade de la Libération, c'est compliqué de le trouver. Avec Cherny encore la balle à la main, la touche pour Cherny qui va la jouer avec Antoine Joujou au niveau du point de corner. Antoine Joujou qui essaye de centrer entre deux défenseurs, qui est son centre qui n'arrivera pas à destination. trop à ras de terre, trop tranquille pour la défense boulonnaise, trop simple à récupérer, et ça fera encore une balle dans leur camp. On décale encore un ballon, Robinet pour Cherny, décidément sur le côté gauche on ne joue que par lui sur ce côté gauche. Le problème, c'est qu'on n'arrive pas à lui mettre dans les pieds, et lorsqu'il vient essayer de récupérer la balle, et eh bien il se fait contrer, et voilà. Et le nouveau 6 mètres de gardien Blondine Anouk, la 87e balle emmenée directement en l'air, hein, le 87e dégagement aérien de Nanouke dans cette partie, qui n'a eu que ça à faire décidément.
1: Quasiment.
0: Et les Boulonnais qui récupèrent encore un ballon dans notre camp, malheureusement, avec Sonny Duflo. Sonny Duflo au milieu de terrain qui n'arrivera pas à faire fructifier ce ballon de contre. Et cette balle pour les Nantais maintenant sur le côté, rond central avec Gilbert, la grosse faute sur Gilbert, là le pied haut de Jonas Martin. Et ça fera une faute, un coup de pied arrêté pour les Canaries au niveau du rond central.
1: Allez, restez avec nous. Hein. On n'aura pas beaucoup de temps pour débriefer ce match. Hein. On va dire franchement les choses. Si ça en va jusqu'à la fin de.
0: On n'aura surtout pas grand-chose à débriefer.
2: Ouais, c'est surtout ça. C'est là que c'est triste. Hein. C'est qu'en fait, encore une fois, dans le contenu, les Nantais ont pas répondu présent. Et ça, quand même, ça montre des signes d'inquiétude assez importants sur ce que sont capables de produire les Nantais sur une rencontre.
0: C'est Gilbert qui est à terre, ouais. Et donc le
2: et puis rouge, hein, en fait rouge pour Mion, parce que c'est deuxième jaune. Hein.
1: Ah, c'est Mion. Ah ouais, c'est Mion. Mion qui. Bah ouais, bah tu vois.
0: D'accord, bah les Boulonnais vont finir à 10 contre 11, effectivement. On n'avait même pas eu le temps de le voir celui-là. Et bien voilà, et bien tant mieux, pourquoi pas. Pourquoi pas pour nos Canaries, pour espérer. Et bien prendre les devants avec cette supériorité numérique dans cette fin de match.
1: Je pense qu'il a voulu faire justice peut-être aussi du
2: non,
1: otage,
2: je pense qu'il pas, cherche à jouer le ballon, il met le pied en avant, mais effectivement le jaune est complètement mérité parce qu'il vient taper la cheville de Gilbert.
0: Ah, le pied haut, il est flagrant, et Gilbert va se relever là tranquillement, mais il y a bien ce rouge là pour les Boulonnais. T'avais raison Sébastien, effectivement nous on était partis sur autre chose, c'est passé de manière quasi anonyme hein, dans cette fin de match.
1: Alors qu'on mettait le carton rouge au FC Nantes, nous. Hein.
0: Effectivement, ça dans le jeu, on peut le mettre. Hein. Avec donc ce coup franc à jouer, les Nantais qui vont être à 10 contre 10 là, parce que Gilbert sera évidemment le temps de se soigner. Long dégagement, le penant, la balle dans la surface. Et maintenant la tête de Sow, Saïdou Sow, la tête en cloche, dans les bras encore de Nanonke, qui va pas s'embarrasser certainement, qui va encore une fois l'emmener dans les airs de la mer du Nord. Allez, qui demande à tout le monde de sortir. Et ben oui, ce sera un long ballon amené devant. Attention en défense centrale, qu'on reste solide. Voilà, avec la bonne tête d'Amine Cherny qui était bien revenu au duel. Antoine Joujou encore qui va laisser cette balle filer en touche. Non, il va rejouer derrière lui avec justement Cherny. Cherny, la longue balle pour Robinet. Il ne trouve pas la tête de Robinet une fois de plus. Il n'a joué quasiment que dos au jeu Robinet aujourd'hui. Pour un attaquant, ce genre de match, c'est un cauchemar. Ouais.
1: Allez, il reste 2 minutes. 2 minutes dans le temps additionnel du côté du stade de la Libération entre Boulonnais et Nantais. Toujours un but partout.
0: Avec une balle en profondeur, allez, pourquoi pas pour Leroux. Entrée de surface qui s'est fait sécher par le gardien, par Danonque. Que va dire monsieur l'arbitre? Ce sera un pénalty. Ce sera un pénalty pour les jaunes et verts sur cette balle aérienne en toute fin de rencontre.
1: Oui.
0: Il vient de nulle part ce pénalty. Mais tant mieux pour nous, c'est Leroux là qui a été séché par le gardien, par Nanonque dans sa sortie. Et oui, et donc on va avoir le pénalty en toute fin de match pour les Nantais. Cette balle aérienne hein, venue de la gauche, long dégagement de Cherny, une tête nantaise derrière Leroux qui était tout seul au niveau du point de pénalty. Et qui c'est, qui avait devancé le gardien. Et la faute flagrante justement de Nanonque. Et ben voilà, il est peut-être là, ce but du 2-1 pour les Nantais avec ce pénalty qui va arriver dans quelques instants. Alors, qui pour le tirer maintenant?
1: Bon, bonne question.
2: Hein, Ganagao est sorti. Est-ce que c'est Robinet qui...
0: Robinet qui prend la balle au niveau du point de pénalty. Thomas Robinet, lui qu'on a si peu vu dans cette partie, justement. Lui qui a eu une rencontre si compliquée, qui va s'avancer face à Nanonque pour essayer de marquer son premier but officiel avec les jaunes et verts. Ce sera le pénalty de la gagne pour les Canaries en toute fin de match, dans cette toute fin de rencontre face aux Boulonnais. Vous entendez les sifflets forcément du public boulonnais et ça redouble d'intensité dans le parcage visiteur pour nos Canaries. Allez, on ne savait pas par quel miracle on pourrait récupérer 3 points aujourd'hui de Boulogne-sur-Mer. Eh bien, on l'a peut-être ce miracle cet après-midi sur ICI Loire-Océan. On va trembler, on va suivre ça dans quelques instants. L'arbitre Karim Abed qui remet tout le monde en place à l'entrée de la surface de réparation. Thomas Robinet bien concentré, les trois petits pas d'élan. Thomas Robinet face à Nanon, que le duel. Thomas Robinet, le but! Le but du 2-1 pour Nantes! Thomas Robinet pour le parquage visiteur! Et voilà, c'est à l'arrache pour les Nantais, mais ça va peut-être passer. C'est pas beau aujourd'hui, mais on tient une victoire 2-1 sur la pelouse de Boulogne-sur-Mer.
1: Allez, à 10, à 70 derrière là. Là, on cantonne, on blinde, on bétonne, on s'en fout, on les prend les 3 points, mais il faut les garder maintenant. La tête sur les épaules et surtout le QI football. Oui, oui, il faut retourner sur le terrain, Grégory Poirier l'a bien dit. Et là, il faut tenir, mon cher, ouais, Seb.
2: On a passé le temps additionnel, bon, même si là, ils ont rajouté une minute a priori. Oui. Mais voilà, maintenant, il y a plus de football qui tienne. Non, c'est non. Juste d'être concentré sur la dernière minute qui reste à jouer. Ah, heureusement c'est... qu'il est quand même très bien tiré, ouais. Parce que le gardien était parti du bon côté. Tiré, hein. Ouais.
0: Il était parti de bon côté, mais dans la lucarne. Il est venu nettoyer la lucarne de Nanon que sur le côté droit. Il va rester encore une action ou deux là sur cette pelouse de Boulogne-sur-Mer. On ne savait pas à quel sens se vouer dans cette fin de partie. Et ben voilà, mais un pénalty tombé du ciel. Et justement sur cette faute sur Leroux dans la surface de réparation. Allez, sur Louis Leroux. Et voilà. Eh bien, on va peut-être la tenir, cette deuxième victoire de la saison pour les Nantais. C'est pas beau avant la trêve, mais on va prendre si ça vient. Effectivement, attention, parce que les Boulonnais sont encore à l'entrée de notre surface de réparation avec Sonny Duclos qui avait tenté de reprendre cette balle. C'est Saïd Ousso dans son dos qui avait jailli pour la reprendre. Maintenant, c'est Amine Cherny qui va la dégager. Allez, on s'en fiche du jeu.
1: Allez,
0: on dégage
1: devant.
0: Tout ça. Mettez les voiles dehors et qu'on n'en parle plus de ce déplacement dans le Nord pour les Canaries. Encore une balle qui va revenir dans les pieds de Duclos au niveau du point de corner, qui va demander un corner. Non, ce sera une touche. Effectivement, il a trouvé la cuisse d'Antoine Joujou. 2-1, 2-1 dans cette toute fin de partie avec ce pénalty de Thomas Robinet.
1: Allez, il faut siffler maintenant. Là on n'a pas le temps. Il faut siffler. Là, certes, on est fair play, mais là, on a envie de 3 points. Allez, elle va être longue après la trêve. Allez, il reste quelques secondes. Monsieur Abed.
0: Ah, s'il vous plaît, monsieur Abed, qu'on n'éternise pas cette rencontre. Hein. Voilà, ça n'a pas été beau cet après-midi, ça c'est sûr. Ça a même parfois viré au très vilain. Et nos Nantais qui n'ont pas forcément été toujours très inspirés. Mais c'est fini! C'est fini sur cette pelouse de Boulogne-sur-Mer! La victoire pour les Canaries! Oh, qu'on s'y attendait pas à celle-là! On ne savait pas comment elle pouvait arriver, tant le contenu a été famélique. Mais voilà ce pénalty en toute fin de match qui vient faire du bien aux jaunes et verts. La victoire avant la trêve, on sort de la zone rouge, on gagne 2-1. Premier but de la saison de Ganago et de Thomas Robinet. Et on va pouvoir enfin, peut-être lancer la saison.
1: Merci Marius, bon retour à toi du côté de Nantes. Merci aussi Seb.
2: Merci à Guillaume. Voilà, c'était pas beau, mais c'était important. C'est ce qu'on avait dit. L'important, c'est les 3 points cet après-midi. C'est chose faite avec des circonstances favorables pour une fois.
1: Allez, on va changer de maillot, nous. Ouais. Bonne suite d'écoute à ici. Bon, bref, on a gagné 3 points. Allez, c'est bien, ça fait plaisir. Oh là là.
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1: Merci à vous d'avoir choisi ici Loire-Océan pour cette belle victoire du FC Nantes. Il est 16h. Et je vous invite bien sûr à écouter le journal de Benjamin Mathieu. A très vite sur ici Loire-Océan.
4: C'est le signe d'un début de mouvement social. Ce matin, une centaine de gilets jaunes manifestaient sur le Vieux-Port à Marseille. De son côté, la secrétaire générale de la CGT, Sophie Binet, conseille au gouvernement d'écouter la grogne sociale. Sinon, l'hiver va mal se passer, dit-elle, invitée sur France Inter. Des manifestations contre la loi instituant une présomption d'usage légitime des armes sous haute surveillance. Plusieurs rassemblements à l'appel du collectif Stop aux violences d'État sont organisés cet après-midi, notamment à Marseille, Lyon, Lille, Bordeaux, Nice, Aix-en-Provence ou encore Paris. Le ministère de l'Intérieur craint des débordements de la mouvance radicale d'ultra-gauche. Une peine exemplaire pour un motard qui avait agressé le maire d'Armentières-en-Brie, c'est en Seine-et-Marne. L'homme a été condamné à 9 mois de prison avec mandat de dépôt hier. Il avait craché sur le maire puis l'avait poursuivi en tentant de causer un accident. Un homme d'une trentaine d'années, décrit comme menaçant, tué ce matin à Beauvais dans l'Oise par la police. L'homme a tiré sur les forces de l'ordre qui venaient l'interpeller à son domicile. Les obsèques de Catherine Ringer ce matin au cimetière de Montmartre à Paris. Plusieurs personnalités ont rendu hommage à la chanteuse d'Erita Mitsuko, décédée cette semaine à 68 ans. Le dernier mari de Brigitte Bardot est hors de lui. Bernard Dormal juge scandaleuse la vente d'objets intimes film ayant appartenu à la star. Ça sera lundi prochain. Une vente organisée par sa fondation au profit des animaux. Et puis la 43e journée européenne du patrimoine, c'est tout ce week-end. Partout en France, des milliers de sites culturels, souvent fermés au public, sont assez accessibles. Rendez-vous sur ici.fr pour des idées de visite.
5: 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On va faire un point sur la météo de ce samedi après-midi pour la Vendée, la Loire-Atlantique. Plus paisible, bon, tu peux pas, hein. 21 à 23 degrés. Un grand beau soleil, avec quelques nuages de temps en temps, mais sans conséquence. Il n'y a pas d'épisode pluvieux au programme pour le moment. C'est un bel après-midi bien tranquille et assez doux. Demain, on monte le curseur même. Plus de luminosité et des maximales qui augmentent.
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Naribé, Indochine, sur ici l'Océan. On passe ce samedi après-midi ensemble et week-end et journée du patrimoine oblige. Vous avez officiellement le droit d'être curieux et de pousser des portes habituellement fermées. Dans quelques minutes d'ailleurs, on se demande pourquoi Châteaubriant s'appelle Châteaubriant. Mais d'abord, Tame Impala et Jenny nous emmènent dans un autre château parce qu'ils vont réveiller Dracula. Ah.

0: qu'on l'appelle Venise. Julien Clerc sur Ici l'Océan. Et maintenant, week-end du patrimoine oblige, on va se pencher sur un monument de notre région. En version c'est pas sorcier, ça donnerait à peu près « Mais dis-moi, Lucie Miossec, pourquoi Châteaubriant s'appelle Châteaubriant ?»
1: Vous allez voir que Châteaubriant aurait pu porter un autre nom, mais qu'en fait, non. La ville porte le nom de celui qui l'a fondée. Au XIe siècle, il y a 1000 ans presque, on est au plein milieu du Moyen-Âge, les Bretons protègent leurs frontières contre le royaume de France. Pour se défendre et empêcher les Français d'avancer, ils fabriquent une sorte de ligne de château qu'on appelle les Marches de Bretagne. Marche, ça vient du latin marca, qui signifie limite. C'est donc les limites de la Bretagne, une frontière faite de grandes et de petites forteresses. Un certain seigneur Briand, qui est certainement Briand, mais c'est pas pour ça qu'il s'appelle Briand. Briand, c'est juste son prénom. Bref, ce monsieur est envoyé pour construire une forteresse. Il choisit de la fabriquer sur une motte qui domine la Cher, la rivière du coin. La ville qui s'est construite autour de la forteresse a simplement pris le nom du fondateur, Châteaubriant, le château de Briand.
2: Et tout allait bien, Lucie Miossec, jusqu'à la Révolution.
1: Et oui, encore elle, on est en 1793, après la Révolution et les insurrections de Vendée. Une sorte d'assemblée républicaine se réunit à Châteaubriant et se dit « Non mais oh, Châteaubriant, c'est vraiment un rappel des privilèges, tout ça. Envoyons donc une missive, mes amis, pour changer cela. Nous demandons que le nom de Châteaubriant soit converti en celui de Montagne-sur-Cher. » Mais bon, finalement, sûrement occupé par d'autres choses plus urgentes, personne n'a jamais reparlé de ce nom. Donc le nom de Châteaubriant n'a jamais changé depuis sa création.
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0: Great Pretender. C'était Freddie Mercury sur Ici leur océan. Et juste après Boulevard des airs et Joe Cocker, Pauline Espagnol aura des bons plans pour vous. Et on va essayer après de développer une compétence qui peut changer une vie, apprendre à dire non avec Fred Ballard.
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0: dans la tête toute la journée. You can leave your hat on. Joe Cocker sur Ici l'Océan. Alors le chapeau peut rester, mais tendez l'oreille. Hein. Pauline Espagnol a des bons plans pour vous dans votre agenda pratique.
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2: Avec toutes les heures, des infos pratiques, locales et utiles. Ce week-end, ce sont les Journées européennes du patrimoine. Vous pouvez en profiter grâce à la SNCF qui vous propose ce week-end un billet à 5 euros le trajet en deuxième classe, au départ ou à destination de toutes les gares des Pays de la Loire, pour vous rendre sur les différents sites qui ouvrent pour ces nouvelles Journées européennes. Allez admirer les créations des artistes et même des enfants artistes de Soulan. C'est tout ce week-end, samedi et dimanche, que vous vous promenez dans l'atelier qui mettra en valeur des porcelaines, des céramiques et des toiles enfantines. L'atelier MCD 85 au 19 Chemin des Landes à Soulan. Contactez-les au préalable, il faut vous inscrire. Et puis ce week-end, c'est aussi une nouvelle édition des foulées du pont de Saint-Nazaire. Très important, le fameux pont de l'estuaire sera interdit aux vélos et piétons. Demain dimanche de 8h30 à 12h30, le pont sera totalement fermé à la circulation de 9h à 12h30.
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0: Love, Sia sur Ici l'Océan. Et je vous invite vraiment à aller jeter un coup d'œil sur les réseaux sociaux de la chanteuse, parce que toutes ces perruques sont exceptionnelles. Alors, donner de l'amour, oui, mais tout accepter, non. Fred Ballard nous explique pourquoi savoir dire non, ça peut servir dans l'humour en tube.
1: En fait, je ne sais pas dire non. Ma psy me dit que c'est parce que j'ai la peur de décevoir. Bon, je pense pas que ce soit ça, mais je lui ai dit oui.
2: Oui, bah, du coup, ça démarre mal, hein, quand la peur de contredire se rajoute à la peur de décevoir qui se cumule à la peur de ne pas être aimé. Bah, faut surtout pas avoir peur d'en rire.
1: Par exemple, quand on me demande, dis Nico, tu veux bien, oui. Je dis oui. Excusez-moi, monsieur, vous voulez bien m'acheter, oui. Je vous en prends deux, oui. Pardonnez-moi, vous allez sur Moscou? Oui. J'y allais justement, oui. Vous êtes Xavier Dupont de Ligonnès? Oui, c'est moi. Pardon, je suis désolé.
2: Ah oui, faut faire gaffe, hein. Trop de oui tue le Nicolas Lacroix qui pourrait mal finir s'il continue comme ça. Un oui, c'est positif, c'est vrai, mais le non n'est pas que négatif, hein, pour Roman Frécinet.
3: J'ai découvert le pouvoir du mot non. Il est exceptionnel, ce mot. Il te permet de pas faire les trucs que t'as pas envie de faire. Mais moi, j'avais pas capté. Moi, je disais oui tout le temps. Oui, oui. Après, je me retrouvais dans des bourbiers de fous malades. Tu veux goûter ce plat? C'est à base de testicules de mouton. Oui, bah non, non.
2: Voilà, bah comme quoi, à force de dire oui, on n'avale pas que des couleuvres. Hein. Et déjà, les couleuvres, c'était limite. Donc, avis aux gourmets, aux timides, aux gentils et aux bénis oui-oui, un beau gros non vaut mieux que trois petits oui. C'est comme un gros fou rire. On le préfère à trois petits sourires.
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0: belles histoires. Michel Fugain sur Ici leur océan. Et de belles histoires, notre patrimoine local. On a quelques-unes à raconter ce week-end. Hein. D'ailleurs, si vous trouvez que votre vie manque de chevaliers en armure, direction Talmont-Saint-Hilaire. Pour les journées du patrimoine, le château de Talmont accueille des démonstrations de combat médiéval. C'est gratuit et sans réservation. À suivre Vanessa Paradis.
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1: Ici Loire-Océan, il est 17h. Tout de suite les infos en moins de 2 minutes.
2: De nouveaux nuages dans cette rentrée un peu morose. Le ministère de l'économie annonce aujourd'hui de sombres perspectives concernant la dette française. Elle va dépasser les 121% de toute la richesse produite dans l'année en 2027. Un endettement record, Damien Mestre.
3: Des chiffres qui sont au-dessus encore de ceux enregistrés durant la période Covid. Au plus fort de l'épidémie, le niveau d'endettement était d'environ 115% du PIB. Et la situation va continuer d'empirer en 2027, selon le gouvernement, avec un nouveau record et une dette qui représentera alors plus de 121% de toute la richesse produite dans le pays. Une augmentation de la dette qui est en fait mécanique, conséquence des niveaux importants de déficit cumulés ces derniers mois. Un déficit que le gouvernement veut ramener à 5% l'an prochain, avec pour objectif de retrouver les 3% d'ici 2029. Et ce, grâce à des efforts considérables pour maîtriser la dépense publique, se félicite le ministère de l'économie. Le projet de budget 2027 prévoit 54 milliards d'euros d'économies supplémentaires.
2: Et parmi ces économies, il y aura probablement le gel des aides personnelles au logement qui sont envisagées par le gouvernement. Cela veut dire que les APL ne seront pas revalorisées en fonction de l'inflation l'année prochaine, annonce ce matin le ministre du Logement. Les prix à la pompe qui sont toujours particulièrement hauts, mais il existe des différences de prix importantes. C'est en Bretagne, par exemple, que l'essence est meilleur marché en raison du grand nombre de stations-service. On vous explique tout ça sur ici.fr et on vous dit aussi où trouver la station la moins chère près de chez vous. Malgré ce contexte, la manifestation d'anciens gilets jaunes à Marseille sur le Vieux-Port n'a pas fait le plein. Une centaine de personnes seulement pour faire entendre le peuple selon leurs termes. Et puis en sport, une Française championne du monde. En athlétisme, Agathe Guillemet décroche le titre suprême aux Mondiaux de running. C'est à Copenhague dans l'épreuve du mile, l'équivalent de 1 km 600. La Bretonne de 27 ans remporte son premier titre mondial.
4: 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On va faire un point sur la météo de ce samedi après-midi pour la Vendée, la Loire-Atlantique. Plus paisible ? Bon, tu peux pas, hein. 21 à 23 degrés. Un grand beau soleil, avec quelques nuages de temps en temps, mais sans conséquence. Il n'y a pas d'épisode pluvieux au programme pour le moment. C'est un bel après-midi bien tranquille et assez doux. Demain, on monte le curseur même. Plus de luminosité et des maximales qui augmentent.
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à l'idée, l'envie sur ici, Loire Océan. L'envie de prolonger le week-end, personnellement, hein, mais dans quelques minutes, Adèle Fugère nous parle de Céline Dion. Et juste avant, Vianney mélange l'or et l'étain.

0: Grâce provoque des réactions en chaîne sur votre radio locale. Et on va poursuivre un petit peu ces réactions avec Adèle Fugère. Vous saviez que Céline Dion avait de très lointaines racines vendéennes? Alors très très lointaines, hein. Mais Adèle Fugère va vous expliquer tout ça mieux que moi.
1: Bah oui, parce qu'à moins de vivre dans un terrier au milieu de la forêt de Mervent, tout le monde sur cette terre sait que Céline Dion est à Paris. Céline a fait son premier concert samedi dernier et son deuxième aura lieu demain soir. D'ailleurs, je serai vous les amis, j'arrêterai la matinale tout de suite. Au moins jusqu'au 17 octobre, hein, date du dernier concert de Céline en 2026, parce que personne n'écoute ici matin. Enfin, tout le monde est à Paris, hein. On parle dans le vide, les enfants, il y a de l'écho.
0: Ah bah sympa.
1: Ah bah c'est sûr. Ah bah à ça, si Céline avait suivi mon conseil, Nina, faire ça à la salle des fêtes de Dompierre-sur-Yon, on aurait encore des auditeurs. Sachant qu'en plus, en faisant quelques petites recherches, Céline a des racines vendéennes. Je sais pas si vous le saviez.
2: Ah bon ?
1: Vous connaissez Pierre Michaud et Jean Brochu ? Non, c'est normal, ils sont morts au XVIIe siècle, mais ils sont de Fontenay-le-Comté de Montaigu, et ce sont les aïeux de Céline. Tout ça aurait été très cohérent, on aurait rebaptisé le Fion Vendéen en Dion Vendéen. Je vais te dire que niveau retombée économique, on aurait été tranquille pour plusieurs années, mais bon. Et puis pourquoi payer des fortunes pour aller la voir? Enfin, dernier prix en date pour choper les dernières places? On est sur du 2000 euros, les enfants. J'ai fait le calcul, c'est 4 ans de chronique en ce qui me concerne. Et puis moi aussi, je peux m'enorgueillir que j'étais au concert de Céline samedi dernier sur Instagram, évidemment, parce que tout le monde a posté une vidéo. Donc j'ai moi aussi vécu les deux heures de concert dans mon canapé, en passant d'un compte à l'autre. Je peux même te donner l'ordre des chansons. Je peux te dire que la Céline, elle a commencé avec « On ne change pas » en pleurs et finit par « Sur des milliers de baisers » en pleurs aussi. En plus, je me demande si c'était pas plus rentable de l'attendre devant son hôtel à Paris pour avoir gratos un petit concert privé. C'est quand même mieux que de l'avoir en tout petit à 152 mètres de toi ou alors sur un écran géant. Alors vous allez me dire, oui, mais l'expérience et le son dans la salle, c'est pas pareil, ça change tout, surtout quand c'est Céline qui chante. Alors oui, c'est un argument très très plausible, mais pardon, je ne sais pas si on entend la voix de Céline quand 40 000 personnes hurlent pour que tu m'aimes encore dans une sorte de karaoké géant. Enfin, 40 000 personnes qui chantent juste, ça passe. Mais vous êtes optimistes, les enfants. Moi, j'ai entendu que certains s'étaient essayés sur la note à rallonge de All By Myself. Quand elle monte très haut, là. Enfin, j'ai perdu de l'audition parce qu'il y a des gens qui ne doutent de rien. Il y a sur cette terre trois personnes qui peuvent la faire. Maria Carey, Céline Dion et Barbara Streisand. C'est pas pour rien que personne d'autre ne doit la tenter. Alors, vous allez dire que je suis rabat-joie. Mais tout à fait, cette chronique est d'une mauvaise foi absolument absolue. Pourquoi ? Mais parce que j'ai pas eu de place. J'ai pas été tirée au sort et je suis jalouse.
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0: pleuve l'amour, Pascal Obispo et Francis Cabrel sur Ici Loire-Océan. Alors l'amour, je ne sais pas, mais des idées pour profiter du week-end, ça oui. Pauline Espagnol a des bons plans pour vous, ce sera juste après Tensisi et Jennifer.
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0: veut mourir sur scène. Et si jamais vous êtes fan, sachez que la chanteuse prépare un album complet de reprises de Dalida. Aucun doute, on va en profiter sur Ici Loire-Océan, tout comme on va profiter des bons plans de Pauline Espagnol.
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2: Avec toutes les heures, des infos pratiques, locales et utiles. Ce week-end, ce sont les Journées européennes du patrimoine. Vous pouvez en profiter grâce à la SNCF qui vous propose ce week-end un billet à 5 euros le trajet en deuxième classe, au départ ou à destination de toutes les gares des Pays de la Loire, pour vous rendre sur les différents sites qui ouvrent pour ces nouvelles Journées européennes. Allez admirer les créations des artistes et même des enfants artistes de Soulan. C'est tout ce week-end, samedi et dimanche, que vous vous promenez dans l'atelier qui mettra en valeur des porcelaines, des céramiques et des toiles enfantines. L'atelier MCD 85 au 19 Chemin des Landes à Soulan. Contactez-le au préalable, il faut vous inscrire. Et puis ce week-end, c'est aussi une nouvelle édition des foulées du pont de Saint-Nazaire. Très important, le fameux

0: pont de l'estuaire sera interdit aux vélos et piétons. Demain dimanche de 8h30 à 12h30, le pont sera totalement fermé à la circulation de 9h à 12h30.
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0: The Cranberries sur Ici l'Océan. Maintenant, je vous propose de faire une petite marche arrière, monter dans la DeLorean avec moi. Stéphane Bern nous fait découvrir un procès très particulier au 9e siècle.
1: Un pape convoque un concile pour juger son prédécesseur déjà mort depuis 9 mois. Oui, 9 mois. Le temps d'une bonne vieille gestion administrative. Rome, en l'an 897. Dans la basilique Saint-Jean de Latran, le pape Formose est exhumé et revêtu de ses habits pontificaux et siège sur un trône. Face à lui, son successeur Étienne VI l'accuse de trahison. Le procès du cadavre peut commencer. C'est une scène d'apocalypse. Le corps noirci du pape Formose, mort de maladie, a été sorti des cryptes. On l'assoit sur un fauteuil, on lui passe la tiare, on glisse la crosse entre ses doigts raides, en essayant de n'en faire tomber aucun par terre. Évidemment, à ses côtés, un diacre est chargé de répondre à sa place. Ambiance, Jeff Panatlock au pays des morts vivants.
2: Salut les trouducs, ça va avec les ronds, ça va ?
1: Son successeur, Étienne VI, entre en furie. Il reproche à Formose d'avoir agi avec ambition, d'avoir violé les lois de l'Église et semé la division dans la chrétienté. L'Assemblée garde le silence, Formose aussi. Bon, pour lui, c'est normal. Le verdict est sans appel. Coupable ! Alors on dépouille le mort de ses insignes sacrés, on lui tranche les 3 doigts de bénédiction, symbole suprême de son autorité, puis on le traîne dans les rues de Rome, et enfin, on jette son corps dans le Tibre. Mais, raconte-t-on, le fleuve rejette le cadavre sur la berge, comme pour laver l'injustice. Et le peuple, pris de colère, se soulève. Étienne VI est arrêté, emprisonné, et bientôt étranglé dans sa cellule. Ainsi se termine le synode du cadavre, l'un des épisodes les plus délirants de l'histoire de la papauté. 1000 ans avant la télévision, Rome avait déjà inventé le scandale en direct.
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0: la route de Memphis. C'était Eddy Mitchell sur Ici leur océan. On reste sur la route avec partenaire particulier, puis Teddy Swims et Mr. Know It All. Et à 18h, on fait le point sur toute l'actualité.
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2: Un petit effort pour tout le monde. Le ministre de la Ville et du Logement, Vincent Jeanbrun, défend l'idée du gel des aides personnelles au logement, les APL, envisagées par le gouvernement dans le cadre du budget de l'année prochaine. Le gouvernement qui envisage également de mettre les retraités à contribution pour faire des économies. Face à ce climat social tendu, la secrétaire générale de la CGT, Sophie Binet, conseille au gouvernement d'écouter la grogne sociale. Sinon, l'hiver va mal se passer, dit-elle sur France Inter ce midi chez nos confrères de France Inter. 800 manifestants à Nantes cet après-midi qui étaient manifestés contre un futur centre de rétention administrative. La préfecture avait interdit le rassemblement craignant un trouble à l'ordre public. La mairie de Fontainebleau rend hommage aux pompiers mobilisés cet été pour sauver sa forêt au sud de Paris. Une parade qui part dans une demi-heure avec plus d'une trentaine de véhicules d'intervention. Les pompiers vont se voir symboliquement remettre les clés de la ville. Le feu qui a ravagé 2000 hectares au mois de juillet, il a fallu un mois pour l'éteindre complètement. Un homme d'une trentaine d'années, décrit comme menaçant, tué ce matin à Beauvais dans l'Oise par la police. L'homme a tiré sur les forces de l'ordre qui venaient l'interpeller à son domicile. Un signe supplémentaire de la tension qui monte avec la Russie. Plusieurs filiales d'entreprises françaises présentes en Russie comme Auchan ou Decathlon viennent d'être placées sous administration provisoire russe. Une mesure de rétorsion du Kremlin considérant la France comme un pays inamical. Le directeur adjoint de Valeurs Actuelles, Charles Sapin, annonce que son rendez-vous du dimanche sur France Inter est supprimé. La direction de Radio France communique, elle, que ce n'est une victoire pour personne. Une partie des personnels de Radio France avait fait grève pour protester contre cette arrivée, alors que le magazine conservateur a été plusieurs fois condamné, notamment pour incitation à la haine. Quelques résultats de foot en Ligue 2. On suit la 7e journée. Le Red Star s'est imposé 3-1 à Guingamp et prend la 2e place du championnat. Et puis Nantes s'offre une petite bouffée d'air avec sa victoire 2-1 face à Boulogne-sur-Mer.
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1: Bon début de soirée à l'écoute d'ICI Loire-Océan, votre radio locale en Loire-Atlantique et en Vendée. On a passé une belle journée, hein. On a même pris un petit peu des couleurs sans avoir trop chaud. Et demain dimanche, eh bien c'est la même. Le soleil sera au rendez-vous. Il y aura des températures minimales encore assez fraîches, entre 10 à 12 degrés. Bah, c'est plutôt normal. L'après-midi, 23 à 24 et sous le soleil, exactement. En ces journées européennes du patrimoine, je sais que vous en profiterez au mieux.
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que vous avez vu le dernier clip de Mylène Farmer? Parce qu'il a été réalisé par des Vendéens quand même, c'est à noter. Nous, en tout cas, on écoutait Libertine sur Ici Loire-Océan. Et si votre liberté ce week-end, c'est de prendre la voiture, petit réflexe avant de partir, Ici a créé une carte interactive pour comparer le prix des carburants autour de vous. Ça peut éviter de faire le plein au mauvais endroit. Hein. Elle est à retrouver sur le site et sur l'application. D'ici là, Christophe Maé, il n'y a que de l'amour chez toi.

0: Paradise, c'était Stevie Wonder sur Ici l'Océan. Maintenant, on va rester plutôt par chez nous avec Cathy Kerzero qui vous propose une balade au domaine de Brieure à Port-Saint-Père.
1: Les gens d'ici se racontent avec aujourd'hui un mélange de passion, de folie et de connaissances historiques. Tout ça dans un seul homme. Éric Peters, le propriétaire depuis 2022 du domaine de Brieure à Port-Saint-Père au Pays de Ré. Un châtelain, vous allez l'entendre, hors norme. Waouh.
2: Waouh, quand on rentre, waouh. Là, on est dans le vestibule du château. Donc, on vient de franchir la porte d'entrée à l'été 2021. Oui, la première fois que j'ai mis les pieds ici à Brieure, c'est très longtemps que je cherchais. En fait, j'ai un petit faible pour l'histoire du 18e et du 19e en particulier. Et tout ce qui s'inscrit dans ce mouvement un peu complexe de la contre-révolution. Voilà, pour situer les choses, donc entre 1789 et 1796-17.
1: Ça, c'est votre passion?
2: C'est ma passion. Voilà, c'est mes 10 années de prédilection depuis, ma foi, je dirais 50 ans. Donc, beaucoup cherché sur le sujet et j'ai eu envie, il y a une dizaine d'années, de passer de la théorie à la pratique. Et je me suis dit, je ne pouvais pas vivre cette passion sans y participer moi-même concrètement. Et donc, je me suis mis en quête de trouver une demeure dans un territoire assez grand qui va de Granville au Sable d'Olonne. Et donc, dans ce périmètre-là, je me suis mis en quête, j'ai visité une trentaine de lieux qui étaient tous très beaux, très bien, etc. Mais il manquait toujours un petit quelque chose, une sorte de vérité. Et puis un jour, je suis venu à Brieure, tout à fait par hasard. J'ai parcouru la moitié de l'allée. Je suis même pas entré dans le château et j'ai dit non, c'est pas possible, cet endroit, c'est extraordinaire. C'est l'endroit qu'il me faut. Et le fait est qu'après avoir un peu travaillé la question, quand même, visiter le château, visiter tous les bâtiments autour, le village, enfin, la chapelle, l'aumônerie, enfin, tout le potentiel gigantesque. Et surtout, j'ai été frappé par l'authenticité. Dieu sait que je suis un peu ce qu'on appelle un rat de château, hein, j'y passe ma vie. J'ai pas le souvenir d'avoir vécu un endroit avec un niveau d'authenticité pareil. C'est-à-dire que la chance de cet endroit, c'est son oubli relatif. C'est-à-dire que rien n'a été transformé. Ici, rien ne date de postérieur aux années 30. Et il ne s'est rien passé. Voilà, il n'y a pas de placoplate, de doublage, de chauffage, de toute cochonnerie moderne. Vous êtes au 19e siècle. Et je trouve que c'est assez fascinant. Et on va tout faire dans la restitution. Restituer, ça veut dire remettre en état en utilisant les techniques et les matériaux de l'époque. C'est-à-dire, il est strictement interdit d'utiliser quoi que ce soit de moderne, du tungstène, du titane, toutes ces cochonneries. Non, non. Quand on va refaire la charpente de la tour, on va la faire en chaîne. Tenons mortaise, elle sera chevillée. Et même si elle fait 20 mètres de haut, et ben elle sera suivie sur 20 mètres de haut. C'est pas un problème, ça existait à l'époque. Et puis partager, ben c'est la philosophie du projet. C'est-à-dire que moi, ce que je souhaite, c'est partager cette passion avec le plus grand nombre, sans condition de ressources. Donc la visite de Brieure sera toujours gratuite. Voilà, on prend beaucoup de plaisir à partager notre passion avec maintenant pas loin d'une centaine de bénévoles qui m'ont rejoint dans l'équipe des volontaires de Charette, des gens extraordinaires qui, voilà, on vit une aventure collective qui est, je crois, assez peu comparable à d'autres. On profite de chaque instant à faire en sorte que cet endroit soit, voilà, préservé, visible, partagé.
1: Avec des visites gratuites les premiers dimanches du mois, inscription sur terredebrieure.fr. Le domaine de Brieure à Port-Saint-Père au Pays de Ré vous ouvre ses portes le week-end prochain de 10h à 18h à l'occasion des Journées Européennes du Patrimoine, cette fois-ci sans réservation.
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0: Taylor Swift nous fait danser sur Opalite. Est-ce que vous fêtez votre anniversaire cette semaine? Parce que si c'est le cas, appelez Nina à 6h20 dans Ici Matin. 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
2: 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C'est ce que Estelle aimerait sur Ici leur océan. Vraiment très joli, hein, ce petit accord voix-piano. Et si vous cherchez plutôt quoi faire encore, Pauline Espagnol a des bons plans pour vous.
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4: Avec toutes les heures, des infos pratiques, locales, utiles. Voici venir une nouvelle édition du Grand Marché de la Brocante et de l'Antiquité, doublée d'un vide-dressing aux mines de Rezé. C'est donc ce dimanche qu'il y aura des tas d'exposants et de bonnes affaires. Aujourd'hui, à 16h à Frossé, rendez-vous à la ferme du Marais. Dès 16h, il y aura des dégustations de bonnes choses, des visites de la ferme, il y aura même des concerts. Vous pourrez même déguster le nouveau fromage signature de la ferme, s'il vous plaît. Ça aussi, c'est du patrimoine. Il y a justement un coin de Nantes que vous ne connaissez peut-être pas. C'est la congrégation des sœurs franciscaines, aussi surnommées les sœurs du bouillon. Mais pourquoi? Comment elles vivaient au cœur de ce quartier Saint-Donatien qui est si joli? Rendez-vous tout ce week-end aux 2 rue Saint-Rogatien à Nantes, grâce à l'association Habitat et Humanisme Loire-Atlantique.

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0: sur Ici l'Océan, riche de quoi et bah de télé déjà. Aujourd'hui, Patrice Gascoigne nous parle d'une série Netflix qu'il est difficile de ne pas binge-watcher. Vous savez, c'est quand on ne peut pas s'arrêter d'enchaîner les épisodes.
1: Quand vous regardez pour la première fois un épisode de Fauda, qui signifie chaos en arabe, vous avez du mal à vous arrêter d'enchaîner tous les épisodes.
2: La panthère, Abou Ahmad est vivant.
3: Abou Ahmad est responsable de la mort de 116 Israéliens dans les attentats suicides qu'il a commandités.
1: Vous l'avez compris, la série Fauda, dont la saison 5 vient d'être lancée sur la plateforme Netflix, s'aventure sur un terrain hautement inflammable, le conflit israélo-palestinien. On y suit une unité d'élite israélienne qui opère sous couverture en Palestine pour mener des opérations clandestines de renseignement et d'antiterrorisme. Les créateurs de la série en ont écrit les scénarios à partir de leurs propres expériences du terrain. C'est ce qui fait de Fauda une série thriller très réaliste, nerveuse, où il n'y a pas les bons d'un côté, les méchants de l'autre. D'ailleurs, les deux communautés qui travaillent sur Fauda y sont représentées. Et dans cette saison 5, plus sombre, l'attaque du 7 octobre a été intégrée dans l'histoire. L'antagoniste, le méchant entre guillemets, est incarné par un acteur franco-algérien, Hakim Jaziri, à qui j'ai demandé de nous dire pourquoi il fallait vraiment découvrir cette série.
4: C'est une série exceptionnelle à tout point de vue. Les scénaristes sont incroyables, d'une précision folle. L'acting est très très bon. La réalisation, les lumières, la musique, le rythme. Et puis, cette particularité qu'a Fauda, puisque elle est née aussi surtout de l'expérience des créateurs de cette série-là, qui connaissent absolument par cœur la réalité du terrain et qui insufflent à la série un réalisme fou. Ça reste une série, ce n'est pas un documentaire, hein, c'est très important de le préciser. Et puis, elle n'est pas manichéenne du tout, cette série, en fait. Hein. Bien sûr, c'est le narratif israélien, c'est eux qui produisent, c'est normal, mais ils ont fait un énorme effort de nous montrer les deux camps et de les humaniser complètement, de sorte qu'on fait complètement la dichotomie entre les terroristes d'un côté et puis les Palestiniens de l'autre, otage de cette guerre. Et puis c'est une série qui nous montre l'absurdité de l'intérieur. Voilà, les protagonistes principaux côté israélien ne sont pas ménagés, puisque eux aussi font des choix moraux très très discutables. Donc dans ce sens-là, ouais, c'est une série réussie à tout point de vue.
1: Hakim Jaziri, comédien franco-algérien à découvrir dès maintenant dans la série Fauda, disponible sur Netflix.
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0: Pierre de Mar pense à vous sur votre radio locale. Et moi aussi, je pense à vous. Véronique Sanson et Grace Jones terminent l'heure avec nous. Puis à 19h, ce sera toute l'actualité sur Ici Loire-Océan.
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2: Le gouvernement cherche à tout prix à faire des économies pour son futur budget. Tout le monde va être mis à contribution, y compris les plus précaires. Le ministre du Logement, Vincent Jeanbrun, annonce aujourd'hui le gel des aides personnelles au logement, les APL, qui ne seront donc pas revalorisées en 2027. Autre secteur concerné, les dépenses de santé. Le gouvernement qui veut transformer des dépenses de la sécurité sociale vers les mutuelles. Éric Chenu est le président de la Mutualité française. Il représente une majorité de ces mutuelles de santé et il s'en indigne dans une interview parue dans le journal Le Parisien, Solène Nehen.
3: Pour éviter que le trou de la Sécu ne soit encore plus béant qu'aujourd'hui et parce que les dépenses de santé explosent, le gouvernement a décrété qu'au 1er janvier prochain, certains frais concernant les dentistes, les transports sanitaires et les dispositifs médicaux ne seraient plus remboursés par la Sécurité sociale, mais par les mutuelles. Soit plus d'un milliard d'euros par an, selon le gouvernement, 1,5 milliard selon la Mutualité française. Et c'est justement le transfert de cette somme vers les mutuelles qu'Éric Chenu dénonce. Le président de la Mutualité française prévient, les mutuelles qu'il représente vont devoir répercuter ces coûts sur leurs tarifs, sur leurs adhérents. Dans Le Parisien, aujourd'hui en France, il propose, pour réduire la facture, que le gouvernement baisse leurs taxes à 5,5%, taxe sur les couvertures santé qu'il estime à plus de 16% actuellement.
2: Et face au prix des carburants qui atteignent des montants historiques, environ une centaine de gilets jaunes se sont mobilisés ce matin à Marseille. Un embryon de reprise encore timide de ce mouvement social qui avait bousculé la France il y a 8 ans. C'était déjà en raison de la hausse de l'essence. Face à ce climat social tendu, la secrétaire générale de la CGT, Sophie Binet, conseille au gouvernement d'écouter la grogne sociale. Elle était invitée chez nos confrères de France Inter ce midi.
4: Je conseille au gouvernement de l'écouter, sinon l'hiver va mal se passer. J'alerte. Évidemment qu'il faut que les travailleurs et les travailleuses aillent voter pour obtenir un changement de politique économique et sociale, mais ça ne suffira pas, ça n'a jamais suffi. Toutes les grandes conquêtes sociales du pays ont été gagnées grâce au rapport de force. Oui, la situation elle est inquiétante, mais ça justifie absolument pas la cure de rigueur que le gouvernement veut nous imposer.
2: Et puis le ministère de l'économie qui a également annoncé aujourd'hui de sombres perspectives concernant la dette française. Elle va dépasser les 121% de toute la richesse produite dans l'année, le fameux PIB en 2027, un chiffre record. Un nouvel animateur dans le périscolaire soupçonné d'agression sexuelle sur une enfant de 4 ans. Cette fois à Senon, près de Bordeaux, en Gironde, la police a retrouvé des fichiers pédopornographiques au domicile de cet homme de 52 ans. Il a été mis sous placement judiciaire quelques jours avant la rentrée des classes. Les obsèques de Catherine Ringer, la moitié d'Erita Mitsuko, qui a rejoint donc sa moitié Fred Chichin au cimetière de Montmartre à Paris. La chanteuse, morte lundi soir des suites d'un cancer à l'âge de 68 ans, avait souhaité des obsèques dans la plus stricte intimité. De nombreuses stars de la chanson française lui ont rendu un dernier hommage, comme Marc Lavoine, Mathieu Chédid ou encore Alain Souchon. Vous le savez, en Angleterre, les distances ne sont pas en kilomètres, mais en miles. C'est sur cette distance, celle d'un mile, environ 1,6 km, que la Française Agathe Guimau a brillé ce matin. Elle est devenue championne du monde, donc du mile, à Copenhague, au Danemark, lors des mondiaux de running. La Française qui s'empare même au passage du record d'Europe. Un exploit, Nouredine Zidane.
5: Au pied du podium lors des mondiaux en salle en mars, puis au championnat d'Europe le mois dernier, Agathe Guimau monte enfin sur la boîte et sur la plus haute marche.
6: C'est l'exploit de la saison. J'étais vraiment constante, d'être à un très bon niveau et c'est cool d'être constante. Mais si on fait de l'athlète, c'est pour ce genre de trucs, des médailles, des titres.
5: La Bretonne de 27 ans n'a pourtant rien d'une spécialiste précoce du demi-fond. Longtemps heptathlète, puis coureuse de 400 mètres haies, elle ne se tourne réellement vers le 1500 mètres qu'en 2022. Et sa progression est fulgurante. Record de France, finale olympique à Paris, titre européen en salle. Mais après une dernière saison frustrante, Guimau change de cap cet hiver. Elle quitte Marc Rosé, l'entraîneur qui l'a orienté vers le demi-fond, pour un partenaire d'entraînement, Alan Moreau, seulement 23 ans. Depuis ce changement, les chronos suivent. Deux nouveaux records de France sur 1500 mètres cette année et désormais ce premier titre mondial.
6: J'ai un peu douté jusqu'à la ligne parce qu'à force de finir quatrième en me faisant manger sous vanille à chaque fois, forcément dans les derniers mètres tu doutes, mais je me suis vraiment sentie forte et genre ma confiance est hyper importante et je sais que quand je suis en confiance je suis performante.
5: Une étape de plus vers son grand objectif, la médaille olympique dans 2 ans à Los Angeles.
2: Et puis c'était le duel des Parker. Tony Parker, tout jeune entraîneur de l'ASVEL, affrontait Rohan, coaché par son frère TJ Parker, en demi-finale de Super Coupe de basket. Et c'est une revanche pour le frangin le moins connu car son club de Rohan l'emporte 73-71. Revanche d'autant plus appréciable que Tony Parker avait licencié son frère quand il était entraîneur de Villeurbanne, club dont il est également le propriétaire.
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2: Il fait bien.
1: 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On a passé une belle journée, hein. On a même pris un petit peu des couleurs sans avoir trop chaud. Et demain dimanche, eh bien, c'est la même. Le soleil sera au rendez-vous. Il y aura des températures minimales encore assez fraîches, entre 10 à 12 degrés. Bah, c'est plutôt normal. L'après-midi, 23 à 24 et sous le soleil, exactement. En ces journées européennes du patrimoine, je sais que vous en profiterez au mieux.
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8: Salut à toutes, salut à tous et bienvenue dans votre Décibel du samedi. Oh, nous sommes le 19 septembre, c'est la Sainte Émilie. Enfin, Sainte. Bon. Et un débat qui peut être ouvert, mais ça n'est pas le moment. Non, je préfère plutôt partager avec vous mon cadeau de fête.
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8: Vous avez reconnu la voix et l'attitude de Bilal Hassani. Il est ce soir l'invité de Décibel, comme tous les samedis. C'est une personnalité du monde des arts, du spectacle, de la musique qui vient partager avec vous ses chansons préférées. Ce soir, c'est donc Bilal. C'est bien ce que je disais, c'est ma fête. Bienvenue Bilal.
10: Merci Émilie.
8: Ah, Bilal Hassani qui vient de sortir, d'ailleurs tu es venu dans Décibel hein, il y a quelques jours pour fêter ça, tu viens de sortir ton nouvel album.
10: Exactement.
8: Bonsoir Paris, je l'adore, j'aime parce que ça démarre comme ça.

0: Dalida. Mais alors ce générique de début d'album, là, Bonsoir Paris, c'est, et j'imagine que ça sera l'intro de tes concerts.
1: Ah mais évidemment.
0: Là t'es déjà en mode tournée, ça y est.
1: Complètement en mode tournée.
0: Est-ce que tu vas changer? Est-ce que par exemple le 10 octobre tu vas dire Bonsoir Metz et ensuite 15 octobre ça tombe mieux, Bonsoir Toulouse.
1: Eh ben, bien Bonsoir Toulouse. Ouais. Bah, la chanson je vais la chanter Bonsoir Paris, je pense, parce que même mes fans de partout dans France ont envie de l'entendre comme ça.
0: Oui.
1: Par contre, après, on va faire des gros concours de Bonsoir chaque ville, on va le dire. Mais dans la chanson, on garde la chanson inchangée.
0: Et fais gaffe, hein, jurisprudence Johnny Hallyday, ne jamais se tromper de ville.
1: Ah non.
0: Parce que bon, Johnny, on lui pardonnait.
1: Bah oui.
0: Et voilà, c'était Johnny.
1: Non, bon. Ça passe pas. Jamais on se trompe pas, non. Pas ici.
0: Formidable. Bon, Bilal, on adore ce nouvel album. On en écoutera d'ailleurs un extrait tout à l'heure, parce qu'il n'y a pas de raison. Alors, t'as choisi tes chansons préférées, mais moi, j'ai choisi ma chanson préférée de ton album, donc on l'écoutera tout à l'heure. Mais donc, l'idée, là, c'est que d'ici à 20h, on écoute ensemble une sélection de chansons que tu nous as faites. On connaît ton talent de chanteur, d'auteur, etc. Ce que certains et certaines savent moins, mais que moi je sais, c'est que tu es une bête de pop culture, tu adores la musique, et tu as animé des émissions radio sur Move.
1: Complètement.
0: Donc, oui. En fait, t'es complètement dans ton élément quand je te demande de présenter des chansons qui te touchent, qui te plaisent.
1: Exactement. Oui, j'adore.
0: Alors,
1: très content.
0: Premier choix de la soirée. On commence avec une légende, malheureusement disparue, trop jeune, George Michael. Et la chanson Freedom. Pourquoi cette chanson, Bilal?
1: Incroyable single de George Michael. C'est un artiste que j'idolâtre. Pour moi, chanteur homosexuel qui a brouillé les lignes de la pop, redéfini le genre dans le genre dans le genre. Là, on est sur, il me semble, le deuxième album solo. Et il décide de ne pas faire de clip. Il veut pas apparaître du tout.
0: Oui, donc alors ça, qu'il est très beau. Il a été de chanteuse à Minette. Donc l'idée, c'est
1: il voulait casser ça.
0: Voilà, faut toujours mettre sa tête parce qu'il est beau. Et lui, voilà, il veut pas.
1: Il veut pas. Donc il met une foule sur la pochette de l'album. Il refuse de faire les clips. Tout le monde est énervé. C'est l'époque MTV. Il faut des clips. Et donc l'idée de fou qui leur vient, ça va être de faire un clip en mettant des super modèles, les tops, les vrais premiers top modèles. Donc Cindy, Linda Evangelista, Naomi Campbell.
0: Incroyable.
1: Et elles viennent toutes, et c'est un clip magnifique avec un bleu très beau. Voilà, une chanson super.
0: Voilà, alors on la découvre ensemble, enfin on la découvre. Vous la connaissez, Freedom de George Michael, mais l'anecdote sur le clip, vous ne l'aviez sans doute pas. C'est ça, ma bête de pop culture, Bilal Hassani, aux commandes de Décibel. Les amis, on est des vénards, on le garde avec nous jusqu'à 20h.

0: premier choix de la soirée pour Bilal Hassani. Tu nous parlais du clip. Bilal, à l'époque de George Michael, c'était essentiel. Aujourd'hui, il y a des artistes qui font pas trop de clips parce que ça coûte cher. Ils préfèrent sponsoriser des stories sur Instagram, voilà, mettre un budget là. Pour toi, les clips, c'est important?
1: Ouais, c'est toujours important. Je pense qu'on regarde encore beaucoup les clips. C'est faux, ce mythe du clip disparu.
0: Ah ouais?
1: Mais c'est vrai que ça coûte cher. Moi, j'ai fait mon premier clip pour beaucoup là pour cet album avec un iPhone. On est sorti avec mes potes, on a fait ça à l'arrache.
0: En même temps, tes potes, ils sont beaux. Hein.
1: Ils sont forts, ils sont beaux. Ouais, c'est vrai, c'est vrai.
0: Bilal Hassani est dans Décibels, à tout de suite.
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0: chanteuse originaire de Valence est révélée par la Star Academy 2024. Maya avec Tout ira bien.
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2: Et notre invité en ce samedi soir, samedi de Sainte-Émilie. Priez pour nous, c'est Bilal Hassani.
3: Hello.
2: Qui vient de sortir son album Bonsoir Paris, qui part en tournée Bilal le 10 octobre à Metz, et puis ensuite Toulouse, Aix-en-Provence, Grenoble, Clermont, on adore la coopérative de Metz, super oui. Salle. Le 30 octobre à Rouen, au 106, que des belles salles.
3: Que des très belles salles.
2: Ouais, oui. J'adore, au mois de novembre à Rennes, au Rockstore de Montpellier, à la Cigale à Paris. Bonsoir Paris. Le 19 novembre à Brest, puis Strasbourg, Lille, Tours, Bordeaux, le grand bal queer, ça va être sympa ça à Bordeaux. Ouais. Et puis ensuite en décembre, à Yverdon-les-Bains, à Lyon, à Nancy, à Bruxelles, à Bourges, à Laval. C'est ta première énorme tournée, on est d'accord?
3: C'est ma première énorme tournée. Ah, très très choquée. Oh, oui, on est très contents. Oh. Bah, je suis trop contente, trop assez l'équipe avec qui je travaille depuis. Bah, c'est grâce à eux que j'ai fait les dates avec Laurie et tout.
2: Oui, les premières parties. Ouais.
3: Bah voilà, j'embrasse Christophe. Tous les matins, il m'appelle, il dit, on en a des nouvelles. Il y en a en avril. Moi, j'ai, ah bon, comment c'est possible? J'ai trop
2: hâte. T'as ton carnet de balles qui est plein jusque pendant un an quasiment.
3: Pendant un an, exactement. Ouais, jusqu'à septembre prochain.
2: Eh ben, c'est un plaisir de t'avoir avec nous pour fêter ça ensemble et aussi pour partager tes chansons préférées. Alors, autant George Michael, la chanson avec laquelle on a démarré, tout le monde la connaissait plus ou moins par cœur. Samira Saïd, elle est moins connue et elle fait partie de tes indispensables.
3: Oui, j'adore Samira Saïd. Quand j'étais petit, je pensais, en regardant le clip, que c'était ma maman.
2: Oh.
3: Donc voilà, je trouve qu'elle se ressemble un petit peu. Et il y a une petite histoire marrante avec cette chanson, donc Yom Wala Yom, qui est une chanson que j'aime énormément. On avait la cassette et c'est le seul objet au divorce de mes parents qui a créé un peu de chamaille. Voilà, ils étaient tout ok pour tout, très à l'amiable, mais du coup cette cassette, c'est, non, moi je la veux.
2: Personne voulait lâcher la cassette de Samira Saïd.
3: De Yom Wala Yom,
2: c'est toi qui l'as eu.
3: On en a racheté une deuxième. C'est ça qu'on a dû faire.
2: Alors, comme on n'est pas forcément fluent en arabe, dis-nous Yom Wala Yom, qu'est-ce que ça veut dire et en gros de quoi parle la chanson?
3: C'est mon amour, c'est toi que j'aime tant. Voilà, c'est une chanson vraiment d'amour très très classique. Elle est en amourée, puis ils se répondent. Moi j'aime beaucoup les chansons comme ça où les deux, parce que c'est un feature.
2: C'est un dialogue.
3: C'est un dialogue, ouais. C'est très beau.
2: Allez, c'est parti à découvrir donc ce soir grâce à Bilal Hassani, Samira Saïd. Attention à vos cassettes.

0: est, tout le monde est amoureux. Samira Saïdi, voilà, Youm. Merci Bilal.
1: Merci.
0: Pour cette jolie découverte. Amel Bent arrive, c'est bien, là on se fait deux voix féminines d'affilée. T'es sensible aux voix de femmes, de toute façon, toi.
1: J'adore les chanteuses, exactement.
0: Ouais, hein.
1: Et Amel particulièrement, pour moi, Amel, c'est dans le panthéon quand même des plus belles voix de France.
0: Quand on la découvre dans Nouvelle Star, et qu'ensuite elle enregistre et son premier tube, Vise la Lune, voilà, Vise la Lune, le point levé, ma philosophie, merci. Toi, bon, tu es une toute petite personne.
1: Ouais, je dois avoir 5 ans, c'est comme ça.
0: Et déjà, ça te touche.
1: J'adore. Oui, oui, j'étais très fan d'elle parce que vocalement, bah, j'écoutais beaucoup d'artistes anglo-saxons et elle était en train de chanter sur des très, très, très beaux textes. Du coup, bah, à l'époque, signée James, mais avec des inflexions, oui, à la fois arabisantes, j'aime pas ce mot, mais bon, on s'entend, du quart de ton un peu.
0: Ouais, ouais.
1: Et puis c'était rocailleux, il y avait beaucoup de personnalité dans sa voix, j'aimais trop, ça me touchait trop.
0: La chanson que tu as choisie s'appelle Où je vais.
1: Oh là là.
0: Elle est spéciale pour elle. Pourquoi elle est spéciale pour toi?
1: Bah parce que c'était un peu ma chanson d'ambition. Dans le clip, elle a un moment où elle est avec sa brosse à cheveux dans sa chambre,
0: oui,
1: en train de s'imaginer chanteuse.
0: Tu l'as fait, ça?
1: Ah, moi, je le faisais à fond. Puis elle a vraiment maman d'Amel qui rentre dans la chambre, qui lui dit arrête et tout ça, c'est des choses que j'ai vécues. Pardon les amis.
0: Ça, c'est ça quand on sort un album et qu'on enchaîne 25 interviews par jour.
1: Exactement, il y a un petit chat dans la gorge. Mais Amel, voilà, bah, le sien à Amel, il est très très beau. Elle fait pleurer pour entrer dans le deuxième couplet, toute sa vibe juste pour dire pleurer, je trouve ça formidable. Moi, je suis ultra client.
0: C'est hyper beau. Alors vous allez l'écouter, cette chanson, et la déguster. Juste, je suis quasiment sûre de la réponse parce que l'ayant croisé, je l'ai trouvé vraiment incroyable. Est-ce qu'il faut rencontrer ses idoles d'enfance? Et est-ce que ta rencontre avec Amel s'est bien passée dans
1: Amel, oui. Ah oui. Amel, c'est une amie maintenant. Vraiment, elle sait tout de ma maman. On s'est vu très tôt quand je commençais avec Roi. Et directement, elle m'a couvé. Elle a eu cette âme très protectrice qui s'est... Voilà, c'est une très bonne personne. Très sympa.
0: Alors, on l'écoute avec d'autant plus de joie. Amel Bent, Où je vais. Elle fait partie des chansons préférées de mon invité, Bilal Hassani.

0: passe. Alors restez bien sur votre radio. Ici, la suite des chansons préférées de Bilal Hassani. À tout de suite.
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0: Un samedi soir avec Bilal Hassani, les amis, franchement, on vous gâte en cette rentrée sur votre radio ici. Bilal, en vrai, quand t'es pas en période de tournée ou en période de sortie d'album, qui est encore un peu maintenant, il est sorti à la toute fin du mois d'août, ton nouvel album, Bonsoir Paris. Donc quand t'es pas en période spéciale, le samedi soir, pour toi, ça ressemble à quoi?
15: Je sors beaucoup, en réalité.
0: Non, mais c'est la vérité. Il dit avec un air désolé, mais pas trop.
15: Bah ouais, c'est ça. On a sorti l'album et, ouais. Et juste après l'avoir sorti, je me rappelle m'être dit, ah, mais épuisant cette sortie quand même. On se repose et les copains ils ont dit, on se repose. Et on est sorti.
0: Et vous êtes sorti.
15: Voilà. Bah, parce qu'on est content quand on se voit tout le temps et que j'aime beaucoup danser.
0: Ok. Donc samedi soir, ça peut danser. On peut aussi se poser. Alors en fin de soirée ou même peut-être en tout début pour lancer comme ça, écouter des chansons un petit peu plus douces. Tu nous as prévu ce soir une chanson de Madonna. Alors pour le coup, on avait le choix. Madonna, c'est la reine des chansons dansantes. Il y a aussi des chansons plus posées.
15: Complètement.
0: Il y a même des chansons carrément mélancoliques. Et Drowned World, Substitute for Love, que tu as choisi. Je ne te cache pas que pourtant on se connaît depuis longtemps, toi et moi. Tu m'as surprise.
15: Ah bon?
0: Ouais.
15: Ray of Light, c'est mon album préféré de Madonna. Ouais. Il est sublime.
0: Il y a la chanson Ray of Light, tu vois, qui est très dansante.
15: Ouais, mais c'est, enfin, Substitute for Love, c'est un opener. C'est, moi, j'aime beaucoup les intros d'albums. Je trouve que celle-ci, elle est immersive à des niveaux, je sais pas, inégalés, quoi. Il y a un truc dans cette chanson qui me plonge vraiment dans le disque, comme j'ai vraiment l'impression même d'être dans de l'eau. Il y a quelque chose, je me baigne dans cette chanson et c'est des choses comme ça quand mes sens ils se mélangent un peu avec quand j'écoute de la musique, ça me.
0: Mais ouais, j'aime bien ça. Attends, ça veut dire que t'écoutes pas juste avec tes oreilles?
15: Pas trop, non. Ouais, parfois ça frétille un peu sur la peau, où je vois des choses, où j'ai le goût de certaines choses, mais le goût de cette chanson, c'est un peu l'eau salée comme ça, et j'ai l'impression d'être dans de l'eau, ouais.
0: Wow, Substitute for Love, c'est peut-être une nouvelle façon pour vous d'écouter cette chanson qui avait été un grand succès de Madonna. Alors, je te posais la question tout à l'heure pour Amel Bent, est-ce qu'il faut rencontrer les gens qu'on admire? Est-ce que Madonna, si tu avais l'occasion, je sais pas si tu as
15: déjà rencontré Madonna.
0: Tu l'as rencontrée
15: une fois.
0: Raconte-moi.
15: Très bref et très gentil. Elle nous a dit un mot à moi et d'autres artistes qui étaient toujours là parce qu'elle voulait chanter à l'événement où j'étais, un tout petit événement en 2019.
0: Ouais.
15: Et elle m'a dit, qu'est-ce qu'elle a dit? Elle a dit, il y a quelqu'un qui va sortir gagnant d'ici ce soir, mais moi ce qui m'intéresse c'est les 20 autres qui vont avoir perdu et ce qu'ils vont en faire après. Je dis, oh, c'est fort. Et puis après elle est partie.
0: Ok.
15: Voilà.
0: Donc elle a été gentille.
15: Très sympa.
0: Elle fait peur?
15: Hyper. Hyper méga peur. Mais par exemple, quelqu'un que je connais très bien, avec qui je m'entends bien, c'est Jean-Paul Gaultier. À chaque fois que je le vois, il me raconte plein d'histoires que je vais pas raconter, mais mais quoi, mais c'est pas possible, elle a fait ça et tout, c'est génial.
0: Oh, Madonna, Drowned World, Substitute for Love. Et donc, si vous la croisez, pensez à Bilal. On a les miquettes, mais après, on est heureux. Voilà.

0: Ça y est, tout le monde a bien pleuré avec Madonna, ça va? Substitute for Love, Drowned World. Et donc Bilal Hassani, ici présent, vous recommande chaudement son album Ray of Light.
1: Oui.
0: C'est vrai, gros, gros succès, mais pas son plus grand succès. Peut-être des gens qui sont passés à côté. Hein.
1: Peut-être des gens qui sont passés à côté, mais gros album quand même.
0: Tu aimes, toi, faire découvrir de la musique, ce qu'on fait là, tu pourrais le faire? Tu pourrais avoir un podcast, une émission?
1: Oh ouais.
0: Ah oui.
1: Je le fais tout le temps avec tous mes copains, donc en vrai, si j'avais la place, je le ferais. Et j'ai beaucoup aimé le faire sur le Move à l'époque, avec l'émission sans Gaïdi. On faisait vraiment surtout ça, on diguait, on faisait écouter des choses que les gens connaissent peut-être pas, on adore.
0: J'adore oui, c'est ça. Mais d'ailleurs, alors, l'émission n'existe plus, mais elle existe pour toujours, merci à Internet, puisqu'en fait, Song ID, c'est disponible en podcast, et tous les épisodes.
1: Tous les épisodes, ils y sont, voilà.
0: N'hésitez pas. Bah oui, allez écouter Bilal Hassani dans ses œuvres d'animateur radio et de passeur de musique, parce que c'était vraiment très très bien. Moi, j'étais très très fan.
1: Merci.
0: Alors, c'est à moi de choisir une chanson. Et dans le nouvel album de Bilal Hassani, sorti le 28 août, cet album qui s'appelle Bonsoir Paris, meilleur titre, j'ai choisi Je ne danse pas. Parce que elle est intéressante, toi qui nous disais à quel point tu aimes sortir, tu aimes danser, etc., etc. Je trouvais que c'était très intelligent de ta part de mettre sur ce disque une chanson qui s'appelle Je ne danse pas. Mm-hmm. Tu nous en dis deux mots avant qu'on la découvre.
1: C'est la seule balade de l'album et elle existe en sandwich entre deux morceaux très très up.
0: C'est ça.
1: Et j'aimais bien cette casser comme ça un peu de contraste. Enfin, je me pose une question un peu. Une question d'anxieux, où je dis si je ne danse pas, personne ne danse, mais qui me fait danser. Parce que quand on est le clown qui amuse, parfois on passe à côté de romance et parfois on se dit que peut-être personne nous aime. Et voilà. Donc c'était un peu un truc, j'ai l'impression qu'il y a un récit un peu générationnel. On est une génération Gen Z d'anxieux, je trouve. Et il y a de ça dans la fête aussi, donc je voulais le raconter.
0: Ouais. Vous êtes anxieux, mais à la fois vous regardez vos anxiétés en face. Alors que les générations précédentes dont je fais partie, je pense qu'on avait les mêmes angoisses, mais on les mettait sous le tapis.
1: C'est vrai.
0: C'est pour ça que, voilà, quelques années plus tard, on est tous plus ou moins alcooliques et divorcés. C'est pas grave. On va s'en sortir, les gars. On va s'en sortir. Hein? Génération X. Mais, et bisous à nos parents, qui sont pas beaucoup plus fringants que nous. Mais oui, non, mais c'est vrai, c'est important ça, de, justement, le fait d'écrire une chanson là-dessus, de regarder l'anxiété en face. Est-ce que ça va mieux, Bilal?
1: Mais oui, et ça va bien même quand il y a ça qui se passe. C'est-à-dire que le récit de cette chanson, il se passe vraiment sur 10 minutes dans une soirée. C'est un moment où tu es avec tes potes et que tu pars au bar prendre la tournée pour tout le monde. Et que pendant ce trajet-là, t'es seul avec tes idées, tu te dis, oh mon Dieu, en fait, ils sont tous en train de parler de moi, ils me détestent tous et tout. Et je voulais raconter ça, vraiment, cette sensation. Où, quand tu vas au chiot, tu te déréalises un peu. Voilà. Et après, la vie reprend et tout va bien. Mais c'est important de les vivre, ces moments-là aussi.
0: Je ne danse pas. C'est important de les écouter, ces chansons-là. Bilal Hassani est dans Décibel.

0: Bonsoir Paris, c'est le nom du nouvel album de Bilal Hassani sur lequel vous retrouvez cette chanson « Je ne danse pas » testée et approuvée par l'équipe de Décibel. A tout de suite avec Bilal.
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0: Avec ses compositions, la chanson française rencontre les musiques électroniques et les délires pop.
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0: Oscar les vacances et MPL avec Les Puceaux. Extrait de l'album Ceci n'est pas mon corps.
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3: Notre invité Bilal Hassani qui vient de sortir Bonsoir Paris, son nouvel album, qui est une merveille, on va pas se mentir, je suis très fière de toi, bravo.
4: Merci Émilie, joyeuse fête.
3: Oh oui, c'est la Sainte Émilie, priez pour moi, bon sang, oui. On ne sait jamais, ça pourrait marcher. Si quelque chose se passe, je vous tiendrai au courant, évidemment, évidemment. Je vous enverrai des petites bougies, enfin je sais pas, on fera un truc. Bilal en tournée à partir du mois d'octobre, absolument partout en France, les billetteries sont ouvertes. Pour les Parisiens, bah, va falloir se grouiller parce que la cigale...
4: C'est complet.
3: Bon. Ah, ça y est,
4: zéro.
3: On n'a même plus rien.
4: On a un réassort, on a essayé, oui. Mais on a tout gratté là, on ne peut plus.
3: Bon, bah, les Parisiens, le 17 novembre, vous resterez chez vous et vous penserez à Bilal qui s'éclate à la cigale avec les fans un peu plus rapides que vous. Mais je suis sûre que peut-être il y aura moyen d'une salle un petit peu plus grande à Paris au printemps,
4: peut-être,
3: par exemple.
4: Peut-être.
3: Voilà, on croise les doigts. En tout cas, une belle tournée en deux parties, donc là, cet automne et puis ensuite au printemps prochain. Donc vous avez de multiples occasions d'aller applaudir Bilal Hassani sur scène. Tu as beaucoup, beaucoup travaillé sur ton live. C'est vrai que tu as fait les premières parties des concerts de Laurie.
4: Oui, des Zéniths.
3: Des Zéniths de Laurie.
4: Complet fou.
3: Je pense que ça t'a donné plein d'envie, plein d'idées. Là, ça y est, t'es prêt ou on est encore sur les derniers réglages?
4: On est sur les derniers réglages.
3: Ouais.
4: Sur les tout derniers réglages, mais on est rassuré parce qu'on a pu faire beaucoup de dates quand même, et avec les filles, avec les danseuses, parce que c'est un show surtout de chant et de danse à haute tension, donc on se sent prêt. Ça va être cardio, quoi. C'est 25 titres, quand même. C'est un gros bloc.
3: 25 titres?
4: Ouais.
3: Ah ouais.
4: Voilà.
3: Ah oui, tu vas pas avoir le temps, toi, d'aller en coulisses, boire un coup tranquille.
4: Si, j'ai 4 minutes.
3: T'as 4 minutes à un moment.
4: Ah, un vrai trou, quand même. C'est pas mal, hein.
3: Oui, mais je te connais, tu vas en profiter pour changer de fringue.
4: Je me change.
3: Ah bah
4: évidemment.
3: Voilà.
4: Mais je vais pas aller m'asseoir non plus,
3: c'est
4: quand
3: ça.
4: Même.
3: Exactement. Bilal, tu nous as fait écouter plein de chansons depuis tout à l'heure, 19h. On s'est régalé. Il y en a une que je ne connaissais pas, que je découvre grâce à toi ce soir. Just the Way You Are de Milky. Ça vient d'où? C'est qui, c'est quoi?
4: Milky, je sais même pas qui c'est. Je pense que c'est un groupe. Et donc, du coup, j'ai découvert cette chanson avec la magie d'Internet.
3: Et l'algorithme.
4: C'est l'algorithme qui me l'a fait monter.
3: Incroyable.
4: Et c'était au tout début de la conception de Bonsoir Paris. En fait, on avait fait un truc. Donc, j'ai un ami au Maroc qui s'appelle Yahya qui était un peu mon consultant créatif au début de l'album, et on était dans un truc qu'on appelait la quête du groove.
3: Ah,
4: on allait chercher le groove dans les chansons, on voulait le bon groove, et je voulais prendre ce groove-là et ensuite le mettre dans mes chansons. Et cette chanson, elle l'a. La quête est finie, et il l'attend.
3: Le bon groove de Milky, Just the Way You Are, super découverte, merci.

0: Là, je sais ce qui se passe dans vos petits corps.
1: Mais c'est chaud bouillant, évidemment. Vous avez dansé avec Milky et son groove imparable. Donc, adoré et repéré par Bilal Hassani, Just the Way You Are. Et Bilal, on n'a pas envie de s'arrêter de danser, mais voilà, l'émission va bientôt s'arrêter. Ceci dit, il faut qu'on parle de FX, qui est ton dernier choix de la soirée. C'est la K-pop.
2: C'est de la K-pop. Moi, j'ai découvert la K-pop en 2010.
1: Ah, bien avant moi.
2: Très tôt, voilà.
1: Mais pourquoi? T'étais en Corée ou tu t'intéressais?
2: Non, j'étais pas en Corée, je vivais avec mon papa au Vietnam.
1: Ouais.
2: Et là-bas, MTV, MTV Asie, ça s'appelle, bah, ils diffusaient du coup beaucoup de K-pop.
1: Ah,
2: voilà.
1: Okay.
2: Et FX, c'est l'un des groupes que j'ai découvert très tôt. Des chansons hybrides où il y en a quatre dedans, des clips genre très colorés, des choses comme ça. Mais ce que je veux dire avec cette chanson, c'est que techniquement, elle est très complexe, elle est très musicale. Donc en fait, on peut entendre l'autotune, on peut entendre les gros synthés et se dire « Oh bon, c'est du boum boum », mais en fait, quand on se concentre un peu, et dans le détail, on entend des harmonies de jazz presque, et puis des sortes de chutes d'accords un peu insoupçonnées dans ce genre-là. Et c'est ça qui rend, je trouve, ces chansons à chaque fois très intéressantes.
1: Et c'est aussi intéressant ce que tu dis, le côté boum boum, quand c'est pas bien fait, en fait, ça ne fonctionne pas. Et c'est souvent des chansons très techniques. Toi qui as voulu faire justement un album dansant, parce que Bonsoir Paris, c'est un album de fête, c'est un album de soirée et tout, ça veut pas dire que ça va être plus facile et qu'il suffit de mettre pou, pou, pou pour que ça marche.
2: Ah ouais.
1: C'est tout aussi compliqué qu'un album de ballade ou de chansons mélancoliques.
2: Exactement. Et puis je sortais d'un album où on avait fait que du piano-voix juste avant.
1: Ouais.
2: Et juste redécouvrir le kick, par exemple, qui fait le boum, boum, boum, c'était une rencontre un peu difficile. On était là, on se rendait compte que ça faisait très vite bourrin, que ça tapait vite les oreilles. Donc il faut trouver, voilà, dans le sound design, dans la composition, des ouvertures, des fermetures et des respirations. Et oui, c'est très intéressant, mais c'est beaucoup de travail en effet.
1: La K-pop, donc on l'entend, fait ça très bien et fait partie de tes influences. Après, nous, en France, on a quand même la French Touch.
2: Ouais.
1: Est-ce que tu as des influences de ce côté-là, j'allais dire la Sainte Trinité, Guetta, Sinclair, les Daft Punk, Martin Solveig, etc.
2: Complètement.
1: Qu'est-ce qui t'inspire?
2: On a beaucoup écouté en préparant cet album, du coup, la French Touch, mais c'était, ça allait être Sébastien, Justice, Daft Punk, et aussi parallèlement à ça, Sinclair, Guetta, qui sont un peu, qui avaient un aspect un peu plus popu et tout. Et moi, je trouve que ce courant-là, il est hyper intéressant. Pedro est trop trop fort, et tout ce mouvement-là était super chouette. DJ Mehdi, qu'on a beaucoup beaucoup écouté aussi en préparant, ça nous a permis de faire des trucs trop cool, genre inviter 6 musiciens hyper talentueux à jouer une boucle et ensuite à la scratcher et faire notre propre son, plein de trucs comme ça. Très très sympa.
1: C'est bien. Et alors, est-ce que justement ce son qui est quand même très spécial, que vous allez pouvoir découvrir en écoutant Bonsoir Paris, est-ce que tout ça se fond bien avec le répertoire que tu as de tes albums précédents? Je parle parce que là, tu es en train de finir de préparer ta tournée.
2: Oui.
1: Est-ce que...
2: On a dû faire des choix.
1: Ouais, il y a des trucs que tu chanteras plus.
2: Ouais, des choses que je chanterai plus. Non, ou différemment. C'est-à-dire qu'on réarrange aussi quand même beaucoup. C'est un travail qu'on adore faire avec Sutus, du coup, qui est mon choréal sur cet album et qui est le directeur musical de la tournée. On réarrange, on fabrique et tout. Mais en plus, ce qui est marrant, c'est qu'avec cet album, on a des titres du tout premier qui finalement retrouvent leur place... Sur la setlist du concert.
1: Bon, alors vivement la tournée.
2: Merci
1: Bilal d'être venu nous voir.
2: Et joyeuses fêtes encore.
1: Oui, c'est la Sainte-Émilie. Fait-on ça en dansant Electric Shock, un petit shoot de K-pop sur ici. C'est pas tous les jours. Merci Bilal.

0: Electric Shock. Et voilà les amis, c'est là-dessus qu'on se quitte pour ce soir. Toute la sélection musicale de ce décibel, on la doit à l'excellent Bilal Hassani, à qui on dit merci. À vous, je dis à demain, 19h sur votre radio, ici, avec les chansons préférées des auditrices et des auditeurs.
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2: Et votre soirée continue. Bonsoir, bonsoir à toutes et tous. Très heureux de vous retrouver en ce nouveau week-end avec Yapak Paris dans la vie. Et ce soir, eh ben, on vous propose de repartir sur les routes de France avec quelques-uns des meilleurs moments de la semaine. Chaque soir, Éric Bastien reçoit une personnalité et lui fait raconter sa France. Les villes qui ont compté, les paysages, les souvenirs d'enfance, les endroits où l'on grandit ou ceux auxquels on revient toujours avec plaisir. Et pour ouvrir ces meilleurs moments, direction l'univers d'un comédien qui a marqué plusieurs générations, alors notamment avec son humour, sa personnalité et ses nombreux souvenirs. Salomon dans les aventures de Rabbi Jacob, on a retrouvé la 7e compagnie et ce soir, on se souvient d'Henri Guibet, il y a quelques jours au micro d'Éric Bastien.
3: Il continue de tourner et sa voix encore cet été n'était autre que celle de Rex dans Toy Story.
4: Je suis Buzz l'éclair, je viens en paix.
5: Je suis tellement content que tu ne sois pas un dinosaure.
4: Vraiment.
3: C'est vous ça, Henri. Vous avez fait tous les Toy Story, d'ailleurs c'est le 6e je crois.
6: Hein, oui, ça fait, le premier on l'a fait il y a 30 ans. Il y a 30 ans, ben
3: là, Richard Darbois, là, dans le rôle de Buzz l'éclair.
6: Ben oui, qui est aussi la voix de...
3: Enfin, oh ben, la voix de tout le monde, sur Harrison Ford.
6: C'était, oui, Harrison Ford, entre autres. Et c'est lui qui m'a mis le pied à l'étrier de la synchro. On faisait une synchro où c'était des monstres préhistoriques, où je faisais déjà une sorte de T-Rex, comme ça. C'est lui qui m'a... J'avais fait un petit peu de doublage avant, je m'étais doublé surtout dans les films que j'avais fait. Et ben, il m'a tenu par le bras parce que...
3: Ouais. Mais c'est drôle à faire.
6: Ah, ça, j'adore
3: c'est génial.
6: Ça. J'adore ça parce que, en plus de ça, quand je vois l'exploit de certains doubleurs, par exemple, l'acteur qui double Al Pacino... Quand on voit Al Pacino en version originale et là, on dit quoi, c'est le même. Et il s'appelle Luchini.
3: Ouais. Il faut être dans le souffle du comédien qu'on double.
6: Il faut être dans son regard.
3: Ouais.
6: Faut être dans son regard. Et faut, parce que chaque langue a une musique. La musique anglaise n'est pas la même que la musique française, au point de vue langue. Et faut arriver à trouver une intonation qui corresponde à ça. Il y a de très bons comédiens en synchro, hein. C'est des jongleurs.
3: Un métier qui est aussi un peu menacé avec l'IA, donc il faut y faire très attention à ce métier.
6: Oui, en ce moment, justement, on est en train de se battre du côté de Dami, tout ça. Ben, cela dit, je vais vous dire, l'intelligence artificielle ne vaut que ce que valent les mains qui s'en servent. Mais ce qu'il faut faire, c'est pas voler le talent des autres. Il faut savoir, il y a une honnêteté, une espèce de une éthique à avoir.
3: À adopter, ouais. Je vous donne quelques lieux comme ça, Henri Guibet, puisqu'on s'est baladé, des lieux, je sais, qui vous ont marqué. Vous pouvez me dire un mot sur chaque. Jean Lépin.
6: Ah, Jean Lépin, oui. Ah, ben, Jean Lépin, c'est les premières vacances qu'on se payait avec ma femme.
3: Bien.
6: Alors, on avait loué une fois un appartement, puis une autre fois une petite maison à côté de Jean Lépin. Et oui, c'était les vacances plage.
3: La Normandie?
6: La Normandie, oui, après, beaucoup plus tard avec ma femme, on louait un petit appartement à Trouville. Et on avait, même avec mon petit-fils, là même, on avait, à Trouville, on avait loué une petite maison qui tenait juste sur la mer. C'était sympa, ça. C'était des oublie-tout.
3: Des oublie-tout?
6: Oui, on se fout du reste.
3: Ah,
6: on
3: est en vacances, c'est marrant comme
6: on oublie tout.
3: C'est drôle, ça. Alors, je vais un tout petit peu plus haut, Henri. Je sais que vous êtes nostalgique des corons.
6: J'aime beaucoup le Nord. J'aime beaucoup le Nord, j'aime les maisons du Nord. Il y a de très belles maisons dans le Nord. Il y a cette nostalgie. J'ai pas la nostalgie des corons, mais
3: Lille, Roubaix.
6: Oui, d'abord c'est où il y a des gens chaleureux. Et puis il y a une espèce de vie. Il y a ces gens du Nord qui sont des gens qui viennent de partout. Ça vient des pays du Nord, ça vient du pays de l'Est. Et là, il y a un mélange qui a été les mines, qu'ont mélangé tous ces gens-là. C'est des gens qui parlent et qui ont un passé avec eux, un passé héréditaire et bien souvent un passé de souffrance. Je comprends pourquoi Zola a écrit sur les mines, parce que on retrouve ça. Il y a des traces quand on voit là-dedans, quand on dit on est chez Zola.
3: Je pense que l'équipe d'ici Nord et tous les gens qui sont du Nord et qui vivent ailleurs que dans le Nord aujourd'hui seront sensibles à ce que vous dites. Henri Guibet, aujourd'hui vous vivez à Bourré-sur-Juine. C'est comme ça qu'on prononce l'endroit où vous vivez.
6: Bourré. Les habitants ne s'appellent pas les alcooliques. Hein.
3: Non, comment ils s'appellent?
6: Les bourréciens.
3: Les bourréciens. Alors ça, c'est en Essonne. 2000 habitants, j'ai vérifié. Donc, certaines quiétudes.
6: Oui, non, c'est très
3: douceur de vivre.
6: C'est, oui, oui, c'est très calme, c'est silencieux. Et puis, on connaît son voisin, ses voisins, on discute, tout ça. Bon, j'ai un figuier, alors j'en ai des figues à tous les voisins, voilà. Eux nous donnent de temps en temps du raisin, chacun nous donne un petit peu de son truc. C'est agréable pour ça.
3: Est-ce que c'est sur ces routes d'Essonne que vous sillonnez justement le bitume avec votre fils Christophe, où vous faites des vidéos sur YouTube, vous racontez, il vous pose des questions sur votre vie, c'est génial, quoi.
6: Oui, oui, oui. Alors, mais maintenant, il va falloir que je commence à lui poser des questions, parce qu'il ne me répond jamais quand je lui pose des questions.
3: Je trouve qu'au niveau de la transmission, c'est super de vivre ce moment avec son fils.
6: Oui, oui, avec mon fils, on a toujours eu des... Il m'engueule souvent pour des tas de choses qui n'ont aucun intérêt. Du reste, je vais faire un truc. Il y a un gars qui... T'as parlé à ton agent ? Je lui attends, je sais pas où j'arrive quand. Non, vois ton agent. Et lui, par exemple, il dit, on va faire des trucs ensemble. On n'a pas parlé à l'agent du tout.
3: On l'embrasse, Christophe, hein, qui écoute sans doute.
6: Hein. Alors bon, bah, on a beaucoup de complicité l'un et l'autre. Hein. Et puis bon, bah, on a notre, il m'a donné un petit fils adorable. Alors je peux tout donner.
3: Henri Guibé, votre invité. J'ai une question de François sur ici.fr. C'était où la scène de la voiture avec Louis de Funès? Vous l'avez tourné où?
6: That is the question.
3: Yes. Dans un studio à Boulogne-Billancourt ou vraiment sur la route?
6: Non, alors on en a fait une partie sur la route, le plus gros. Et après on a refait tous les détails en studio parce qu'il y a des plans comme ça, de face et tout ça. Donc
3: la rue des Rosiers n'existait pas dans le film. Elle a été reconstituée.
6: À Saint-Denis, elle a été refaite à Saint-Denis. Dans un quartier, on dit en distribution, en destruction. Et le cinéma, on peut rien. C'est vrai, parce que souvent, il y a des gens de la rue des Rosiers qui me disent « Vous avez tourné ça quel jour ?» Moi, je ne
3: sonnez pas, oui, bah oui. De toute façon, vous l'avez déjà dit, vous ne prenez absolument pas conscience quand vous tournez cette scène avec Louis de Funès, que, bah voilà, 60 ans plus tard, je vous en parle et que tout le monde vous en parle tous les jours.
6: Ah, exactement. Vous savez, quand j'étais jeune et que j'espérais, il y avait un film drôle de drame. Et dans cette scène, dans ce film, il y a une scène entre Michel Simon et Louis Jouvet, où il dit bizarre. Vous avez dit bizarre? Oui. Comme c'est bizarre. Je me disais, avoir une scène comme ça dans sa vie, c'est formidable. Mmh. Et je ne me rendais pas compte, quand je tournais Vous êtes juif, que c'était, que ça allait être une scène comme ça.
3: Et vous avez eu de bons rapports aussi avec Louis de Funès, qui a pas cherché à ce que vous tourniez le dos, comme on le disait souvent,
6: non.
3: qui vous a mis face.
6: Moi, je trouve un grand professionnel et un homme très, très gentil. Puis en plus de ça, je savais qu'il avait tourné avec Sacha Guitry, avec Louis Jouvet, il connaissait tout un monde. J'ai pu lui demander de me parler de tout ça. Et c'était très agréable parce que, c'était un grand pro.
3: Henri Guibé, vous avez donné beaucoup et vous continuez à le faire dans toute la France, à travers les rires, au théâtre, à travers le cinéma, et la France vous l'a rendu, déjà de par ses applaudissements, mais on va dire plus officiellement, plus de façon républicaine, vous êtes chevalier de la Légion d'honneur depuis 2023.
6: Ah oui.
3: Qu'est-ce que ça représente?
6: C'est la première fois de ma vie que je me suis fait épingler.
3: C'est une bonne épargne, hein, pour le coup.
6: Voilà. Ça va. Alors, c'est mon fils qui m'a annoncé ça, parce qu'il l'avait vu par Internet. Moi, je ne savais pas. Et je ne savais pas quelle réaction avoir, parce que, à vrai dire, la Légion d'honneur, pour moi, c'était pas un truc qui me chiffonnait beaucoup. Et puis, après, j'ai pensé à ma maman. Et j'ai pensé qu'elle aurait été très, très fière de ça. Alors, j'ai été, Et j'ai demandé que ça soit un comédien qui me la remette. Et que ça soit dans un théâtre.
3: C'était où, du coup?
6: Eh ben, au Café de la Gare. Théâtre que j'avais formé. Et j'ai demandé, Francis Perrin qui me l'a remis. Et il m'a piqué le coup au bois. Le sauvage. Et voilà. Je voulais que ça soit fait comme ça. Je voulais pas que ça soit un truc dont tout le monde parle. Je voulais que ça soit reste intime avec que des copains à moi. Et donc, on m'a mis ça et. Bon, ben voilà, c'est un petit ruban rouge. Et c'est très curieux parce que quand j'ai vu que, quand même, j'ai appris que Chirac l'avait remis à Poutine, ça m'a quand même.
3: Oui, vous êtes questionné.
6: Alors, des fois, je me dis c'est bien, mais parfois, je me dis c'est appartenir à une légion dont on ne partage pas le sens de l'honneur de certains de ses membres, ça fait bizarre. Mais je crois qu'elle la retire à certains, heureusement.
3: Oui. Je vous confirme, ils ne vont pas vous la retirer. Henri, on s'est beaucoup promené hein, dans votre vie. Vous écrivez encore des chansons, vous écrivez encore des pièces de théâtre, vous faites plein de choses. Et je vous souhaite encore 10, 15, 20 ans, même plus. Qu'est-ce que vous voulez garder? Qu'est-ce que vous voulez qu'on garde de vous, Henri? Qu'est-ce que vous voulez, après, qu'on garde de ce que vous avez été, de votre carrière, de ce que vous avez donné, de ce que vous avez offert?
6: Vous savez, il y a des généraux qui sauvent la France, on se sauve d'eux pendant très longtemps. Un comédien, il n'est qu'un passage de bonne humeur parmi les gens. Et un comédien qui disparaît, il y en a 10 qui le remplacent. Donc, on n'est que des passages.
3: Ouais, mais il y a des passeurs dont on se souvient.
6: Oui. Mais bon, regardez, si je demande par exemple à un jeune maintenant qui était Louis Jouvet, il ne sait plus, il ne sait pas.
3: Moi je sais, je ne suis plus si jeune, vous l'avez dit.
6: Ouais, bon. Voilà, mais bon, qui était Harry Bord, ils ne savent pas. Alors donc, faut considérer qu'on est ça, c'est un souffle.
3: Merci pour ce souffle.
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2: Et place à la musique avec un titre qui respire la bonne humeur, d'autant plus quand on sort d'une zone de turbulence, si vous voyez ce que je veux dire. Un classique pop qui traverse les années, voici Electric Light Orchestra, Mr. Blue Sky sur Ici.

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2: Et vous êtes toujours avec nous sur Ici, merci pour ça. Et notre voyage à travers la France continue. Donc il n'y a pas que Paris dans la vie. Alors on parle de souvenirs, de rencontres, de lieux familiers, mais aussi de références qui finissent par devenir une véritable partie de notre histoire. Et c'est justement ce que nous raconte Lucie Bernardoni dans son parcours, ses souvenirs. Un des plus célèbres châteaux de France qui a accompagné sa vie. Une rencontre que l'on réécoute maintenant face à Éric Bastien. C'était mercredi dans Il n'y a pas que Paris dans la vie.
3: Alors vous, ça commence très jeune. Hein.
4: Ah oui, j'ai toujours j'ai toujours tout commencé super jeune.
3: Mais à quel moment la musique arrive dans votre vie ?
4: Oh, elle arrive, je pense, au moment où je m'en rends même pas compte, mais là où je commence à vraiment me dire, tiens, c'est intéressant, je dois avoir une dizaine d'années.
3: Dizaine d'années ?
4: Ouais, peut-être un petit peu avant, je découvre avant que j'aime écrire et que chanter.
3: Vous vous souvenez qui vous écoutiez ou qui vous inspirait, dans les chanteurs français par exemple, quand vous aviez 12 ans, 13 ans ?
4: Alors déjà mon père était un grand fan et toujours de Michel Sardou, donc j'en pouvais plus déjà. Mais par contre, ouais, dans la première cassette audio pour les plus jeunes.
3: Hein, ça fait vieux audio. Ça.
4: Ouais, ouais.
3: Là, on prend une claque. Là.
4: Pour les plus jeunes, cassette audio, une cassette, un crayon, vous comprenez pas.
3: On rembobinait.
4: Voilà, on rembobinait. C'était Céline Dion, la première cassette audio.
3: C'est résolument d'actualité, elle qui est à Paris.
4: Ah, bah oui, j'ai trois, je vais aller la voir.
3: C'est vrai.
4: Ouais.
3: Là, vous avez de la chance.
4: Ouais.
3: À la Plénitude Arena, c'est à Nanterre. Pour cette série de concerts, elle est avec nous quelques temps. Vous avez 12 ans, et à 12 ans, bah, c'est un peu la période où tout bascule. Hein, ouais. Ça commence très jeune, on l'a dit, à 12 ans, il y a ça.
4: Ouais, je reconnais le générique.
3: C'est Graines de Star sur M6.
4: Oui.
3: Avec Laurent Boyer.
4: Exactement. Alors ça, c'était ma première télé. Oh là, j'ai encore l'image du générique avec les étoiles qui tournent.
3: Exactement, toutes les couleurs et tout.
4: Hashtag vieille personne, je suis. Voilà.
3: Mais vous avez gardé un bon souvenir de ce moment ?
4: C'était super. C'est une super belle expérience. Et puis en plus, à l'époque, je rappelle, hein, on envoyait nos cassettes vidéo ou audio. Et ils faisaient des annonces à la télé si on voulait y participer. Et puis moi, je commençais à chanter. J'étais tellement timide que je me suis dit, bah, pourquoi pas ? Et à mon grand étonnement, on m'a rappelé et j'ai pu faire ma première télé.
3: C'est top, ça. Il y aura du doublage aussi, assez jeune, vers 12, 13, 14 ans.
4: Juste après. Bah, c'est grâce à... Alors, c'est pas grâce à ça, parce qu'avant, j'avais déjà envoyé... Vous vous rappelez de Télépoche ?
3: Bah, bien sûr.
4: Ça existe encore, non ?
3: Alors, je saurais pas vous dire là, si bon, ça existe toujours, mais je vois très bien Télépoche.
4: J'avais découpé une annonce.
3: Télépoche, Télézède.
4: Oui. J'avais découpé une annonce, ils cherchaient la voix de la petite sirène 2. Et j'avais envoyé aussi ma cassette, et c'est grâce à ça que j'ai pu faire du doublage ensuite, puisque là, bon, on était quelques-unes, et puis finalement, j'avais pas été prise.
3: Vous remuez le couteau, là. Je sais que c'est quelque chose, ça vous a énervé de
4: pas. Ah, non, pas énervé, ça m'a rendu triste.
3: Bah, c'est normal, en plus, vous étiez enfant, il y a 13 ans.
4: Non, mais c'est beau, et avec mon papa, on a un truc, c'est que dans leur appartement, il y a un truc qu'on a appelé le balcon du désespoir. En fait, on y va.
3: Ça, drôle.
4: Il fait exprès pour me faire rire. Depuis que je suis petite, on va là, et c'est le moment où on peut tout se dire.
3: Ouais.
4: Et là, je pleurais. Je dis, bon, on va sur le balcon du désespoir, tu verras, ça va aller mieux, on va discuter. Et donc, mais c'était ma première déception. Et c'est tant mieux, en même temps, j'ai appris plein de choses. On n'est jamais, il n'y a pas d'échec, on apprend, c'est tout.
3: Évidemment. Il y a des joies de vivre qui arrivent. Vous êtes au lycée, on est au lycée Masséna, vous êtes en terminale, c'est le jour de la rentrée.
4: Oh là là.
3: C'est un jour très important, il se passe ça.
4: Oui.
3: C'est ce qu'on entendait dans ces années-là.
4: Tout à fait, avec le Nokia 3310.
3: Exactement, qu'est-ce qui se passe ? Qui vous appelle ?
4: Eh bien, ceux qui m'appellent, ce sont les producteurs de la Starac. En 2004, donc, puisque moi, j'avais fait les castings de la Starac. Et on m'avait annoncé en août que finalement, j'étais remplaçante. Puisqu'il y a toujours des remplaçants dans les...
3: Liste d'attente.
4: Non, on appelle ça les remplaçants.
3: Ah, carrément.
4: Oh, oui, il n'y a pas de gravité avec ça. Mais liste d'attente, c'est plus élégant. Bon, bref, il n'y a pas d'attente du tout.
3: C'est au cas où l'autre,
4: quelqu'un,
3: il a un rhume, il
4: peut
3: pas.
4: Ça peut arriver. Quoi. Et donc, finalement, quelqu'un s'est désisté.
3: Mais est-ce que ça vous met pas encore plus la niaque de se dire, on m'appelle, on me dit que c'est pas moi,
4: mais
3: finalement, ça peut l'être.
4: Bah, ou non, parce qu'au moment où on m'a dit que c'était pas moi, je me suis dit, bon, c'est pas moi, tant pis. Et là, j'avais prévu de faire une terminale assez chaotique, hein, à base de baby-foot. Donc, voilà. Donc, finalement, c'est pas plus mal que je sois pas allée en terminale.
3: Le café dans le Vieux-Lys, vous remercie.
4: Ah ben, on l'embrasse. Hein. Je lui ai fait perdre beaucoup d'argent, du coup, on n'y étant pas. Mmh. Et donc là, oui, on m'appelle et on me dit, bon, bah, demain, la Starac débute.
3: Non, mais demain, c'est-à-dire que vous faites les bagages le jour même.
4: Ah ben, je pars le jour même. Donc, je suis partie 3 ou 4 heures après, en avion. Lyon avec mes parents.
3: À Paris.
4: À Paris. Et le soir même, on enregistrait le reportage. Parce qu'il n'existait pas ce reportage de moi. Donc voilà, donc on a tout. Voilà. Et le lendemain, merci, je rentre au château. Et c'est pour ça que je dis toujours que j'ai quitté ma vie en 3 heures.
3: Alors, vous laissez vos études, puisque je l'ai dit, c'est le jour de la rentrée en terminale, mais je vous félicite, parce que vous étiez tellement énervé que plus tard, vous avez passé l'équivalence de votre bac, un certificat, il me semble, d'une capacité
4: c'est
3: en droit.
4: C'est une capacité en droit, c'est l'équivalence du bac avec des études de droit, j'ai adoré. Et pendant le Covid, on va pas se mentir, je m'embêtais un petit peu, et c'est là que j'ai monté ma boîte avec ma sœur et que j'ai repris mes études parce que ça me perturbait de pas avoir mon bac. Et donc je l'ai passé et je l'ai eu et je suis trop contente.
3: Félicitations. Comment il est ce château de Damary-les-Lys en Seine-et-Marne?
4: Il est plus petit que ce qu'il n'y paraît.
3: C'est le château de la Star.
4: Voilà. Et il est, moi, c'est un peu ma petite maison de cœur, quoi. Pas petite. Alors on se comprend. C'est quand même. Ça va, c'est pas un T2.
3: Non, une belle hauteur sous plafond.
4: Belle hauteur sous plafond. Quelques petits travaux, c'est sûr.
3: Vous avez laissé des traces, je crois que tous les élèves laissent des signatures, des petites bricoles comme ça dans le château.
4: Oui, dans le château, mais comme nous, notre saison 4, on ne vivait pas dans le château, on avait juste les cours dans le château. Moi, j'ai laissé, j'ai laissé une petite trace, donc comme j'écris beaucoup, j'ai écrit entièrement toute la porte des toilettes du bâtiment qui est maintenant le bâtiment de production dans lequel j'arrivais pour travailler tous les jours et qui à l'époque était l'endroit où nous on vivait. Donc j'ai encore mon mot là-bas.
3: C'est génial. Alors la suite on la connaît, c'est cette aventure de la Star Academy qui vous pousse jusqu'à la finale face à Grégory Le Marchal. Quand on...

0: chanson, votre voix de tout 17 ans, quoi.
1: Bébé.
0: C'est trop mignon. Alors, un des duos que vous avez fait, Grégory.
1: Oui, voilà, comment oublier.
0: Qu'est-ce qui reste de lui en vous?
1: Il reste. Il est toujours là, et puis moi, j'aime énormément ses parents, sa sœur.
0: Fondation Le Marchal Père, notamment son papa.
1: Et l'association Grégory Le Marchal, d'ailleurs, si on en parle deux secondes, ils ont besoin toujours de vous, des gens, des dons, plus petits qu'ils soient, et ils ont fait avancer énormément
0: de choses. Alors, on rappelle que c'est pour aider les gens qui sont atteints de mucoviscidose.
1: Grégory
0: nous a quittés, il avait 23 ans, il me semble, de cette maladie.
1: Exactement, et il y a des avancées maintenant, et je sais qu'il y a beaucoup de gens atteints de la mucoviscidose qui arrivent à beaucoup mieux s'en sortir. Il y a des nouveaux médicaments qui arrivent, mais bon, pour ça, la recherche avance, et ils ont besoin aussi des gens. Donc moi, je garde énormément de beaux souvenirs maintenant.
0: Alors, on en parle un, parce que Lucie Bernard-Denis, vous allez partir avec Grégory Le Marchal et quelques camarades partout en France.
1: Exactement.
0: Avec cette première tournée. Première date, c'était Amnéville, le 2 avril 2005. Il y a plein de dates, on va les évoquer d'ici 21h sur votre radio. Ici, ça marche ici, qu'en pensez-vous? 40 000 à 50 000, c'est le nombre de personnes victimes chaque année d'une mort subite en France. Face à un arrêt cardiaque, chaque minute compte, on le sait, l'accès à un défibrillateur, on en parle beaucoup, peut aujourd'hui faire la différence. Comment faire pour que ces appareils soient accessibles pour nous, peut-être pour vous ou moi, je ne sais pas si vous maîtrisez un peu ce genre de choses. Il y a peut-être une solution, on a été faire un tour en Normandie avec Robin Bernot, aux côtés de Richard Domi.
2: C'est dans l'Orne qu'une association vous propose d'emprunter gratuitement des défibrillateurs.
3: Je pense que c'est plutôt pas mal. Ouais.
2: Depuis novembre 2025, l'association Réseau Défibrillateurs Citoyens propose quelque chose de génial, et surtout d'inédit, puisque c'est tout nouveau chez nous en France. N'importe qui, vous, votre voisin ou moi, pouvons emprunter gratuitement un défibrillateur. Alors ça marche pour des événements privés, comme un anniversaire, un mariage, mais aussi pour des rendez-vous associatifs. Christophe Pommier-Gas, qui est à l'origine du projet, explique comment ça se passe pour emprunter un défibrillateur. Il répond aux questions de Richard Domi.
4: Un prêt gratuit qu'on va contractualiser dans un contrat où on va demander une caution forcément pour le prix de l'appareil. On va vous demander de vous assurer que vous êtes bien assuré en responsabilité civile. Mmh. Et puis, point, c'est tout. On s'organise pour remettre le défibrillateur en main, rappeler comment on l'utilise. D'accord. Et on le récupère dans les mêmes conditions.
2: Non mais franchement, l'idée elle est géniale, en plus d'être très utile. Alors ici en Normandie ça marche, mais vous, tiens, qu'en pensez-vous? Gaël, par exemple, surprise par l'initiative, quand je lui montre l'article sur notre site ici.fr, elle fait oui de la tête.
5: Je trouve ça très bien parce que ça permet aux gens de se former, ça permet aux gens aussi de, en cas de problème, d'avoir ce qu'il faut sous la main.
2: Alors j'ai voulu faire un petit test, je me trouve actuellement devant la gare, j'en ai profité pour demander à Gaël et Frédéric s'ils savaient où se trouvait le défibrillateur le plus proche de nous.
5: Pas du tout.
3: Non, pas du tout.
2: Bon, je pense que nous aurions été très nombreux à avoir la même réponse, mais alors, quelle conclusion en tirer? Est-ce que la population est assez formée?
5: Non, on n'en parle pas suffisamment. Je veux dire, moi, mes amis ne sont pas forcément formés. Moi, je le suis, mais eux, non.
2: Comment pourrions-nous changer ça? Je pose la question à Frédéric.
3: C'est une petite formation à l'école, aux plus jeunes, à partir du plus jeune âge, et un petit peu plus de... d'informations, un petit peu partout, de signalétique.
2: Pour Gaël, la solution se trouve aussi dans les formations.
5: Peut-être faire des formations en dehors du PSC1, notamment.
2: Alors, petite pause, PSC signifie prévention et secours civique.
5: Pour pouvoir former les gens à l'utiliser, justement, de manière responsable et de manière... plus correct.
2: Depuis quelques mois, l'association Réseau Défibrillateurs Citoyens croule sous les demandes et a donc eu l'idée d'étendre ses services. Une antenne a par exemple tout récemment vu le jour dans le Haut-Rhin, et à terme l'association souhaiterait pouvoir se rendre utile dans toute la France.
0: Merci beaucoup Robin Bernot, avec des sources qui nous viennent du ministère de la Santé. Merci aussi à Ici Normandie.
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8: Allez, il est temps de s'offrir une petite pause musicale, et puisqu'un samedi soir est aussi fait pour se laisser porter par la musique, voici Soprano qui est de retour avec son titre DJ. Bonne soirée sur Ici.
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14: Ça va, tout va bien? La soirée continue sur ICI et notre Tour de France aussi, parce qu'au fil des émissions, les invités nous prouvent qu'un souvenir peut parfois tenir à un paysage, une odeur, une rue, une ville ou simplement à un endroit où l'on s'est senti chez soi. Ce soir, on retrouve également un visage bien connu du grand public, habitué à nous parler du temps qu'il fera, mais aussi de ses souvenirs et de ses racines. Laurent Romeschko, il était récemment au micro d'Éric Bastien. On vous propose de retrouver maintenant cet échange dans Il n'y a pas que Paris dans la vie.
15: Vous avez évoqué Fayet. Alors, c'est un hameau de Saint-Gervais. Cet oncle, dont vous avez parlé aussi, avec qui, et ça fait partie aussi de cet ancrage, vous faisiez de la pêche, vous alliez cueillir des myrtilles.
16: Oui. Oui, non, c'était un chasseur-cueilleur, cet oncle. Ouais. En tout cas, il connaissait les bons coins. Et c'est vrai que je me souviens de parties de pêche avec lui qui étaient absolument miennes. Il avait pêché la truite en torrent, et la truite de montagne, c'est absolument... Je dis pas que j'adore manger truite, je dis simplement que les pêcher, j'ai trouvé ça extrêmement sportif, et en fait, il avait vraiment le coup. Et il y avait l'autre talent qu'il avait, je disais qu'il était cueilleur, c'était les myrtilles. Alors là, c'était une gourmandise de gamin, et d'aller ramasser les myrtilles avec lui, d'abord... Il m'emmenait toujours dans des coins de montagne qui étaient pas très accessibles, mais en tout cas, il y avait les fruits qu'il fallait, et je rentrais, je me souviens, quand on mange les myrtilles, je rentrais, j'avais les doigts, tout noirs, j'avais les dents, on avait l'impression qu'elles avaient été passées au charbon, enfin bon, bref. Donc voilà, mais c'était un véritable délice, et en fait, c'est de très très bons souvenirs de ces promenades estivales, cette fois-ci, en montagne, c'était la montagne à vaches.
15: Je change de région et on part à Cabourg. Alors on est loin là, hein, c'est pas du tout le même endroit. Et pourtant Cabourg représente aussi pour vous quelque chose d'important. Peut-être les week-ends, je crois, durant votre enfance, c'est ça? Ou vos parents avaient une maison là-bas?
16: Oui, mes parents s'y rendaient tous les week-ends, avaient quelque chose là-bas. Et donc, je allais entre l'âge d'une dizaine d'années, pendant facile 10-15 ans à peu près, j'y allais, mais... pratiquement tous les week-ends. Et Cabourg, c'est un très très bon souvenir de la côte normande, parce que il y avait le bon compromis entre les plaisirs balnéaires et puis c'est pas Deauville, Cabourg, c'est plus populaire, c'est plus agréable,
15: un peu vraiment. Plus sauvage aussi,
16: et un peu plus sauvage également, et donc j'ai d'excellents souvenirs. Alors c'était les copains, les copines principalement là-bas, c'était le sport. Quand je disais la plage à l'époque, c'était pas mal de planches à voile aussi à Cabourg, et puis des sorties comme on peut se les faire à 16-18 ans là-bas à Cabourg, donc d'excellents souvenirs. Et je me souviens, j'allais régulièrement, j'allais le week-end, je bossais comme cadet dans un club de golf, comme caddie. Et en fait, j'accompagnais les joueurs en nettoyant les clubs de golf, en leur filant le fer 7 pour... Et donc,
15: pour vous offrir un verre au grand hôtel après.
16: Je fournissais tout ça, je me faisais surtout un petit billet pour pouvoir profiter de mon week-end.
15: Alors c'est aussi des balades pour vous dans le bocage normand, vous l'avez évoqué. C'est beaucoup la liberté pour vous, puisque vous évoquez cette adolescence. Vous reveniez par Beuvron en Auge, en vélo.
16: Oui, parce que là, le littoral, la côte est très belle, vous le soulignez, mais l'arrière-pays est très beau aussi. Alors, le village, moi, le plus marquant pour moi, c'est tout de même Beuvron-en-Auge, qui est une sorte d'image d'Épinal, de carte postale de la Normandie telle qu'on l'imagine, avec, je veux pas reprendre du Stone et Chardin, mais avec les vaches noires et blanches. Et donc, il y a
15: blanche et noire, je crois.
16: C'est blanche et noire, c'est l'inverse, ça. D'accord. Faut savoir s'il y a plus de blanc que de noir. Et donc, en fait, j'ai cette image qui me revient, et le passage quand j'allais rouler dans la région, le passage par Beuvron-en-Auge qui s'imposait, parce que c'était vraiment le plus joli coin qu'il y avait derrière Cabourg.
15: Vous l'avez dit, Cabourg, c'est aussi le lieu des copains, le lieu de la fête, le lieu où dans les années 80 on entendait à peu près ça.

0: Ah, ouais.
1: Le palace?
0: Oui, il y avait une circus. Alors, il y avait le palace parisien et il y avait eu le palace à Cabourg. Ouais.
1: Qui n'existe plus d'ailleurs.
0: Alors, qui n'existe plus, c'était installé dans l'ancien casino. Je ne sais pas ce qu'il y a aujourd'hui là-bas, mais. Et je me souviens d'avoir passé quelques soirées, quelques vendredis, samedi soir, là-bas au palace à Cabourg. Alors, on en dira pas plus.
1: Non, mais tout le monde a bien compris. Vous parliez de cette vie associative tout à l'heure et un peu sportive. Vous avez fait de la gymnastique et vous avez fait des agrès.
0: Oui, j'ai fait de la gym aux agrès pendant quelques années.
1: C'est
0: bar fixe. Ce sont les anneaux. C'est gym au sol aussi. C'est du cheval aussi, saut de cheval.
1: Mais vous avez été entraîneur.
0: Alors oui. Alors dans le club où j'étais, c'était assez amusant d'ailleurs parce que voilà, je pratiquais ce sport, je faisais quelques compétitions, mais sans non plus, j'ai pas gravi les podiums. Hein, ça, je vais vous décevoir.
1: Atteindre le niveau d'entraîneur, c'est quand même un niveau.
0: Et en fait, le mercredi. Il y avait les gamins qui s'entraînaient. Alors c'est assez amusant parce que cet épisode d'entraînement des plus jeunes dans ce club, ça a été aussi un petit peu un catalyseur, un démarrage à ma vocation, ce qui est devenu après mon métier, puisque il y avait une des responsables du club qui s'occupait de la radio associative. Je vous parle de ça.
1: Écoutez. MBS.
0: Ah oui,
1: c'est cette radio-là.
0: Oui, MBS, c'était celle
1: d'avant. C'est encore après ou avant?
0: Non,
1: ou après.
0: C'est une autre radio.
1: C'est les débuts.
0: C'est les tout débuts, en tout cas. Oui, effectivement, j'ai travaillé sur cette autre radio ensuite, après, qui appartenait à Daniel Gérard. Et donc, mais avant cela, petite radio associative et la responsable du club de gym. Vous voyez comment j'entraînais les gamins, je les faisais marrer, j'étais plutôt assez interactif avec eux. Et elle me dit, t'as pas mal de tchatch, ça te dirait pas de faire la radio?
1: Moi, j'avais. Et ça, vous y pensiez pas? Ça, c'est
0: non,
1: pas quelque chose auquel
0: non,
1: vous aviez.
0: Pas du tout. Et alors, début des années 80, il n'y avait rien de professionnel. Moi, je n'avais aucune formation. Mais elle m'a dit, tiens, c'est à tel endroit, la clé sous le paillasson. Viens le vendredi soir entre 18 et 20h. C'était le début. Viens avec tes disques et fais une émission. Mais on ne m'a même pas demandé ce que j'allais faire comme émission. Donc, je suis venu avec mes disques, j'ai fait une émission.
1: Et on a l'archive. Je suis sûr que ça peut exister. On l'a pas.
0: Il y a avec mes potes qui écoutaient, quoi. Ouais, peut-être un peu ma famille au début.
1: Mais c'est dingue parce que finalement, vous destinez à quoi à ce moment-là, Laurent? Parce que la radio arrive de façon un peu par hasard, mais vous pensez que vous vouliez faire quoi?
0: Non, mais à cette époque-là, j'étais encore lycéen. J'avais aucune idée de ce que je voulais faire. Ensuite, après, j'ai enchaîné vers deux autres radios qui étaient un peu plus professionnelles. Et à cette époque-là, après mon bac, j'étais à l'université, j'étais en fac de droit. Je me destinais à un métier plus orienté vers la justice. Pour ne rien vous cacher, j'envisageais de faire l'école de police, l'école de commissaire
1: de
0: police.
1: Je ne l'imagine pas sur des bars avec des agrès et lieutenant de police. Et pourtant, c'est votre vie, c'est ce que vous voulez.
0: Et puis, oui, je continuais la radio, je continuais le droit en même temps. Et puis,
1: FM, hein.
0: Il y a eu Autoroute FM aussi, il y a eu un petit peu de RTL, d'Europe 1 aussi, et puis d'RFM aussi, pas mal. Et donc, je me suis dit, finalement, là où je voulais aller, c'est pas mal, mais finalement, à l'époque, c'était même pas la télévision, c'était la radio, ça me plaît beaucoup. Donc, comment faire? Donc là, je suis parti en école de journalisme.
1: Et on va vous dire ce qui s'est passé après, parce qu'il va en ressortir un diplômé. Et la carrière commence et va s'envoler. Laurent Romeshko, notre invité ce soir sur ICI, c'est aussi l'occasion de souligner de belles initiatives. On a parlé de la LBO, pour ceux qui nous rejoignent il y a un petit quart d'heure. ICI, ça entreprend toutes les bonnes choses qui marchent aussi partout en France. Et avec l'arrivée d'un enfant, il y a aussi l'arrivée d'un doudou. Vous qui êtes grand-père, je ne sais pas quel âge a votre petit-fils ou petite-fille. Certains auront un carré de tissu, d'autres une petite peluche qu'il faudra trouver en double au cas où. Eh bien, Catherine Quicandon nous propose aujourd'hui, en cette rentrée scolaire, pour ceux qui le perdent, ce doudou. Une autre idée.
2: À Haguenau, dans le Bas-Rhin, au nord de Strasbourg, il y a un doudou tout chou.
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2: Il y a 5 ans, Stéphanie Lehmann, infirmière, invente un doudou qui garde l'odeur de maman et de papa, hein, on ne va pas l'oublier, pour apaiser le bébé, mais aussi les parents.
4: Avec le doudou, il y a un petit coussinet amovible qui n'est pas très grand et qui peut par exemple se glisser facilement dans le soutien-gorge de maman. Et ensuite, il se fixe par velcro du coup sur le doudou. Et avec chaque doudou, il y a 3 coussinets afin de permettre les roulements. Et c'est comme ça qu'on imprègne vraiment le doudou de l'odeur. Il y a un tissu vraiment choisi pour bien retenir l'odeur.
2: C'est un concept simple qui lui a été inspiré par son vécu personnel.
4: L'idée a commencé à naître pendant ma grossesse en 2020. J'étais à l'idée consultée pour menace d'accouchement prématuré. Et à ce moment-là, je me suis beaucoup intéressée à ce qui apaisait vraiment les bébés. Donc j'ai découvert à quel point l'odeur d'une maman peut être rassurante. Mais le vrai déclic, ça a été vraiment au moment de reprendre mon travail d'infirmière et de laisser mon bébé du coup à la crèche pour la première fois. Là, à ce moment-là, je trouvais aucun objet transitionnel qui permettait vraiment d'apaiser les séparations en maintenant le lien de manière facile et pratique. Alors, j'ai créé moi-même un prototype avec une partie amovible que j'imprégnais de mon odeur et c'est comme ça que le doudou sentimental est né.
2: Un doudou sentimental qui ressemble à un lapin avec deux grandes oreilles pour mieux l'attraper. C'est trop mignon. Et c'est mieux que le vieux t-shirt que l'on est tenté d'utiliser et qui est peu sécurisé. Il y a aussi un attache tétine et un anneau de dentition. Très utile tout ça. Il existe plusieurs modèles, Léonce, Margot, Octave et d'autres, fabriqués en Alsace, bien sûr. Pour le prix, comptez une quarantaine d'euros environ. Depuis le début, Stéphanie a vu naître plus de 3500 doudous. Une vraie réussite, dès le départ d'ailleurs. Ses 26 premiers doudous, cousus à la main après ses gardes, étaient partis en moins d'une minute. Stéphanie a décidé d'arrêter son métier d'infirmière pour se consacrer à son entreprise, Eléa Moi. Pourquoi ce nom ? C'est un clin d'œil à sa fille Eléa, sans qui rien n'aurait commencé. Plus d'infos sur eleamoi.com. Merci à Ici Alsace pour cette idée pleine d'amour. Ici, ça entreprend. Eléa Moi pour un doudou avec l'odeur de maman et ou papa, mais rien qu'à moi.
1: Bon, bah merci beaucoup Catherine Quicandon. Je résiste pas à vous demander si vous aviez un doudou, Laurent Romeshko.
5: Je me souviens pas, je pense pas, non.
1: Ah, oh, vous avez eu un doudou
5: si,
1: comme
5: j'ai
1: tout
5: dû voir ça. J'ai dû voir ça. Ouais.
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5: Et on va rester encore un peu dans les souvenirs, mais cette fois avec quelques notes qui nous emmènent ailleurs. Une chanson pleine d'énergie, immédiatement reconnaissable, qui nous replonge dans les années 80. Voici Genesis, Invisible Touch sur Ici.

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2: Vous êtes toujours avec nous pour partager les meilleurs moments d'Il n'y a pas que Paris dans la vie. Et décidément, la France racontée par nos invités n'a rien d'un simple décor. Elle est faite de souvenirs de famille, de premières fois, de rencontres et parfois de petits détails qui restent gravés longtemps. Pour cette dernière rencontre de la soirée, on retrouve la formidable Sidonie Bonnec qui était au micro d'Éric Bastien la semaine dernière. Et aussi, il nous raconte les lieux qui ont compté dans son parcours et les souvenirs qu'elle associe à cette France très personnelle. À réécouter maintenant sur ICI.
3: Rennes où, c'est les études, hein, c'est prépa littéraire, c'est Cagnes.
4: Hippocagne, après fac de lettres et d'histoire, et pour devenir journaliste.
3: Alors Paris, l'école de journalisme du CELSA, Paris c'est au final la seule ville qu'on ne vous a pas imposée.
4: Oui, c'est ça, c'est la seule que j'ai. Alors beaucoup de gens sont parisiens et partent en région, bah, moi j'étais une régionale et je rêvais de Paris, parce que je n'étais jamais vraiment allée, et puis je me disais que j'aurais peut-être des opportunités pour mon métier, puis j'avais envie de vivre des aventures, j'avais surtout envie d'être perdue dans une ville. Eh bien je suis toujours, ça fait 20 ans, je suis toujours perdue.
3: Très honnêtement, je pense que même les purs parisiens ne connaissent pas Paris, ne connaîtront jamais
4: c'est
3: Paris.
4: C'est ça qui en y va. Moi je me sens, je ne sais pas, est-ce que je peux dire que je suis parisienne, ça fait 20 ans
3: ça
4: que
3: dépend,
4: je suis.
3: Vous ne vivez pas à Paris aujourd'hui?
4: Juste à côté.
3: Vous êtes francilienne?
4: Je suis francilienne,
3: ouais. Et vous êtes à combien de kilomètres de Paris? 10, 15, 20?
4: Ah non, 2.
3: Ah oui. Vous êtes petite couronne ou vous dites parisienne?
4: Oui.
3: Vous dites petite couronnienne?
4: Petite couronnienne.
3: Bon, évidemment.
4: J'ose pas parler de Paris, parce qu'on n'a pas trop le droit
3: On verra.
4: On verra.
3: Paris, voilà, c'est moi qui le dis. C'est quand même le symbole aussi de la réussite pour vous. Je survole rapidement, c'est pas l'objectif, mais il y a Endemol, il y a France 4, il y a W9, il y a les maternelles sur France 5, il y a la TNT, il y a France 2, toujours sur France 2, tous les soirs à 18h05, avec tout le monde.
4: Ça fait quasiment 10 ans, hein.
3: Ouais, il y a RTL, il y a France Bleu, on l'a évoqué il y a quelques années. Que des lieux où vous êtes bien senti.
4: Ah oui, moi je suis bien partout, puis quand je suis pas bien, je finis par m'en aller, hein, mais ouais. Bien sûr, on a de la chance d'avoir des métiers quand même très, très chouettes.
3: Bon, et puis, alors, il y a ce déclencheur qui fait que maintenant, vous écrivez.
4: Qu'est-ce qui s'est passé?
3: Mais non, mais il y a ça, premier roman, La fille au père, là, c'était il y a quoi, il y a 2 ans maintenant, je dirais?
4: Deux ans, vous avez raison.
3: Gros succès, fierté, j'imagine quand même, on va se dire les choses franchement, 100 000 exemplaires, les hommes politiques qu'on voit tous les jours à la télé, qui en vendent pas autant. Hein.
4: Oui, non, c'est une chance inouïe. C'est une histoire que j'ai écrite à partir de ma propre histoire de fille au père quand j'avais 20 ans, qui s'est très mal déroulée à Londres. Et j'avais envie d'écrire un thriller. Je me suis dit, je vais m'inspirer de ce décor, de ces gens fous que j'ai croisés dans ma vie, qui m'ont un peu traumatisée, et je vais en faire une fiction. Et je me suis lancée dans l'écriture de ce roman que j'ai écrit avec les conseils de plusieurs personnes qui m'ont dit lâche les chiens, de toute façon des écrivains, il y en a plein, donc ça parlera peut-être à personne, peut-être que oui, la seule possibilité que ça marche, c'est qu'on entende ta voix. Voilà, j'ai lâché les chiens.
3: C'est d'autant plus une réussite, parce que je pense qu'il n'y a pas beaucoup de gens qui vous attendaient, là.
4: Personne. Mais c'est ça qui est magnifique, et c'était horrible d'ailleurs. Je me disais, mais pourquoi je fais ça? Ouais. Puis il y a des jours, j'étais contente, voilà. Et puis j'ai trouvé un public, j'ai touché des gens, et c'est extraordinaire. Et je vis ma meilleure vie.
3: Est-ce qu'il y a un lieu en France, ne me dis pas mon lit, ou je sais pas quoi, vous aimez écrire?
4: Alors, je sais pas comment vous le savez, mais mon lit.
3: Oui, bah, je sais. Pourtant, je ne connais pas votre lit. Je le dis très honnêtement, en toute amitié.
4: J'adore écrire allongé. Mais on s'en fiche. Je commence
3: aussi.
4: Et je finis mes romans à dinard.
3: Non, parce que écrire allongé dans un lit, c'est bien. Mais qu'est-ce que vous voyez? Peut-être qu'il y a quelque chose qui vous inspire quand vous êtes allongé.
4: Parce qu'en fait, et vous avez tout compris, j'ai une baie vitrée qui donne sur le jardin de mes voisins. Ils ont une belle pelouse verte, ils entretiennent bien, ils ont des belles fleurs, ils ont un cèdre, ils ont un magnolia. Et ça, ça m'inspire. Et sinon, j'écris à dinard, face à la mer. Voilà, j'ai besoin de un petit peu, pas tout le temps, hein, mais...
3: En Bretagne, il pleut?
4: Pas souvent. Alors cet été...
3: Que sur les cons, comme disent
4: les
3: Bretons.
4: Alors cet été, il n'a pas dû y avoir un seul con en Bretagne, car il n'a pas plu.
3: Est-ce que vous voyez pourquoi je vous emmène sur la pluie et l'orage?
4: Oui, parce que dans La femme effacée...
3: Candice suffoque dans un Paris totalement submergé, avec une espèce de pluie incessante, c'est comme ça que ça démarre.
4: C'est vrai.
3: Et ça l'oblige à rester enfermée chez elle, parce qu'il fait moche.
4: Oui, alors comment j'ai imaginé ça? Figurez-vous que l'année dernière, je ne sais pas si vous vous rappelez, on a eu une semaine d'épisodes de pluie. C'est-à-dire qu'il a plu intensément tous les jours. Donc premier jour, deuxième jour, troisième jour, je me dis mais je suis toujours pas sortie. Quatrième jour, j'ai commencé à angoisser. Cinquième jour, je me suis dit la planète est en train de changer. J'ai fait quelques recherches et j'ai vu qu'en effet, avec les futures canicules, allait avoir également des grosses pluies. Et ça m'a fait un décor, en fait. Je trouvais que c'était un super décor pour mon thriller. Et surtout, je me suis dit que c'est comme si on était un peu en France dans quelques années, vous voyez. Et j'ai réfléchi à cette pluie. Qu'est-ce qu'elle va, impliquer, qu'est-ce qu'elle va entraîner dans la vie des gens et notamment des femmes. Eh bien, quand il pleut beaucoup et que vous ne pouvez plus sortir, les femmes et les enfants sont plus cloîtrés. Et quand on cloître des humains, des femmes, des enfants et des hommes, il y a aussi plus de violence familiale. Et ça m'a, voilà, ça m'a inspiré pour ce roman.
3: Candice, elle a une fille qui a 5 ans et qui crie la nuit.
4: Elle hurle la nuit et elle ne sait pas pourquoi. Et Candice, alors c'est un roman avec beaucoup de rebondissements et de secrets que vous allez découvrir, donc je ne peux pas vous les révéler, mais elle va faire une découverte justement à l'occasion d'une inondation parce que Paris déborde, donc sa cave est inondée et en descendant dans cette sa cave, elle va avoir une inscription et à partir de là, elle va découvrir des secrets sur Paris.
3: Avec une étrange inscription,
4: peut-être sur sa
3: ça
4: famille.
3: Démarre à ce moment-là.
4: Ouais.
3: Sur la famille.
4: Ouais. Je suis la voix cousue dans la pierre.
3: Ça va plonger tout le monde dans un lointain passé. Ça va, ouais. Vous allez remonter le temps là.
4: Et on va parler de ces souffrances et de ces blessures dans nos vies passées. Et c'est quelque chose de réel, c'est pas la psychogénéalogie, qui viennent aujourd'hui gâcher nos quotidiens. Et elle, elle va devoir enquêter pour comprendre d'où viennent toutes ces angoisses. Voilà. Elle a l'impression de s'effacer dans la vie. Peut-être qu'on a voulu effacer d'autres femmes avant dans sa famille, qui sait.
3: Il y a de la folie, il y a de la manipulation. On parlait des fantômes tout à l'heure, des feux follets au cimetière qui étaient en face de chez vous. Et un peu les fantômes du passé, les fantômes du présent. Ils se baladent aussi bien dans ce livre-là.
4: Parce que j'adore l'idée, et c'est une psychologue française qui a développé ça, l'idée que nous sommes en fait aussi le fruit de notre histoire familiale. Nous sommes une génétique familiale, mais nous sommes aussi une psychologie familiale. Et donc, il y a certains de vos ancêtres qui ont vécu des choses terribles. Ça crée comme des nœuds, des secrets, des non-dits dans la famille et des souffrances qui parfois se réveillent à des dates d'anniversaire dans votre propre vie. Mmh. C'est pour ça que des gens vont parfois voir des psychologues qui sont spécialisés en psychogénéalogie pour comprendre cette histoire familiale et soulager des douleurs d'aujourd'hui qui appartiennent en fait au passé.
3: Quand on vous voit comme ça, toute gentille, généreuse, souriante, on n'a pas l'impression que vous allez devenir ce que vous êtes, je l'ai dit tout à l'heure. On se dit pas, tiens, va nous emmener dans quelque chose de noir, un peu suffocant, oppressant, noir, thriller. C'est ça, hein,
4: oui,
3: votre univers dans ce roman et dans le premier aussi.
4: Parce que justement, j'aime tellement la vie, les gens, j'ai toujours un abord très positif, mais on est quand même souvent déçu ou étonné ou inquiet par le comportement des gens. Et donc moi, la littérature, ça me permet d'épingler le mal, les comportements étranges et de pouvoir me libérer de ces peurs, vous voyez. Et puis je vous libère, je vous fais plaisir, en plus je vous libère de vos peurs aussi.
3: Donc je ne vous demande pas ce que provoque l'écriture en vous, une libération.
4: Oh là là, une sérénité, j'ai jamais été aussi bien de ma vie.
3: La femme effacée ou quand la vengeance défie le temps, signé Sidonie Bonnac, deuxième roman après le succès du premier La fille au père, c'est en librairie depuis le 2 septembre, ce qui va vous conduire, j'imagine, dans des salons littéraires. Vous l'avez évoqué.
4: Je fais tout le tour de France.
3: Vous faites tout le tour de France.
4: Mais oui,
3: là.
4: J'adore rencontrer les lectrices et les lecteurs. Je vais aller à Besançon, à Nancy, je vais aller à Brive, je vais aller à Dinard. J'ai encore plein d'autres villes. Je vais tout mettre sur mon Instagram, mon petit tour de France, comme ça on pourra tous se rencontrer. J'ai hâte.
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3: Il y a deux îles qui comptent pour vous, Sidonie Bonnac, Henri Salvador, bien sûr. L'île de Porquerolles.
4: Ouais, ah oui. Oui, c'est un de mes magnifiques souvenirs d'enfance. On avait des amis qui avaient un petit bateau et ils nous emmenaient faire du bateau à Porquerolles. Donc vous imaginez une île de rêve avec une eau extrêmement claire. Et donc on sautait dans l'eau avec notre petit maillot de bain. On regardait cette nature magnifique, cette eau délicieuse, cette Méditerranée. Et c'est une île magnifique, toute petite, très protégée. Je crois qu'il y a un numerus clausus. Maintenant, on peut plus y aller comme ça facilement pour les vacances. Mais c'est une île, c'est l'île de mon enfance. Mais en fait, c'était le bonheur, c'était le rêve de pouvoir passer des dimanches sur cette île.
3: Il y en a une deuxième.
4: Ah oui.
3: C'est l'île de Groix.
4: Ah, j'adore. Pareil, des vacances en camping. Alors,
3: l'île
4: on avait des.
3: Grenat, on la surnomme.
4: Je ne savais pas. Je me rappelle, on pêchait des. Comment ça s'appelle? Ça n'existe presque plus. Les pieds-pouces, ça vous dit quelque chose?
3: Oui, bien sûr.
4: Ouais. Ce fruit de mer un petit peu étonnant. Et je me rappelle, on mangeait ça avec des amis qui avaient des tentes dans un camping. Et donc, on campait, on faisait du vélo, on mangeait des crêpes, parce que Groix n'est que crêpes aussi. Hein.
3: C'est au nord-ouest de Belle-Île-en-Mer. Hein,
4: excusez-moi. Oui, c'est dans le sud de la Bretagne.
3: De la Bretagne,
4: voilà, exactement. Et c'est une petite île qui a des plages de toutes formes, des petites criques, la mer est bonne et elle est vraiment accessible, c'est une île extraordinaire.
3: On s'est baladé partout, est-ce qu'il y a un lieu que vous retenez parmi tous ces endroits? Vous avez commencé tout à l'heure en fermant les yeux en me disant Aix-en-Provence, et puis finalement là depuis quasiment une heure on a évoqué plein de choses. Si on devait en garder qu'un seul, et si vous étiez une carte de France et qu'il y avait un lieu central?
4: Porquerolles.
3: Ah bah,
4: oui, parce que l'île c'est fascinant et en plus quand on écrit des romans c'est très inspirant, une île. C'est le décor d'un huis clos, c'est l'isolement, c'est l'inquiétude, c'est aussi la beauté, mais j'adore les îles. On a beaucoup d'îles en France, hein, c'est extraordinaire.
3: Évidemment. Et l'île de France, vous vivez.
4: Oui. Alors celle-là, elle est plus l'île de la chose. Cité aussi.
3: C'est vrai. S'il y a des lieux que vous connaissez peu ou que vous aimeriez découvrir, vous dites, tiens, voilà, je ne me suis jamais arrêté, j'ai noté la Lozère, la Creuse ou encore la Corrèze.
4: Bah oui.
3: Parce que c'est pas du tout.
4: Bah non. Vas-y, je suis allée à Saint-Chély-sur.
3: Saint-Chély-d'Apcher.
4: D'Apcher.
3: Ouais, ça sent Lozère.
4: Ouais, ça sent Lozère. Extraordinaire festival du livre. Justement, c'est ça qui m'a donné envie de me balader un peu plus au cœur des terres. J'ai demandé plein de conseils pour de futures vacances. Et en camping-car, faire du vélo. Voilà, ça, c'est un coin qui m'attire. Le calme, la solitude. Je suis en recherche de ça un peu. Moins de monde.
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2: Allez, avant de refermer cette parenthèse du samedi soir, on vous laisse avec une chanson qui parle, elle aussi, de souvenirs et de ces petites histoires que l'on garde quelque part au fond de soi. Voici Rose, la liste sur ICI. Très bonne soirée à toutes et tous.

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1: Merci d'être avec nous en ce samedi, il est 21h. Très belle soirée, excellent week-end sur ICI, place aux années 80, Laurent Petit-Guillaume, c'est à vous.
2: Bonsoir à tous, comme tous les jours de la semaine, on se retrouve pour une heure en compagnie de vieux amis qu'on n'a pas oubliés, les tubes des années 80. Et ce soir, ça commence comme ça.

0: Brother Johnson, c'était Stomp.
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0: On les connaît pas beaucoup en France, à part grâce à ce fameux Stomp en 1980, mais les deux frères Johnson sont deux musiciens, compositeurs, interprètes de légende aux États-Unis. Leur carrière dans les années 70 est exemplaire. Tous leurs albums produits par Quincy Jones et à chaque fois numéro 1. Allez, on démarre cette soirée avec un bon gros son disco. On continue avec un bon gros son rock made in USA. Dancing in the Dark. The Boss, Bruce Springsteen.

Combien de temps c'était Stéphane Echer ? Succès de l'année 87. Alors il faut le reconnaître, la Suisse, c'est un beau pays, mais peu de chanteurs-chanteuses ont franchi la frontière et fait carrière en France. Alors Patrick Juvet, Henri Dess, plus récemment Moziman, et la chanteuse Stéphane. Mais celui qui trace sa route depuis longtemps chez nous, c'est bien sûr Stéphane Echer. Il sera d'ailleurs sur la scène du Théâtre du Rond-Point à Paris du 30 septembre au 4 octobre prochain. Les stars 80, parfois, sont des étoiles filantes. Hein. Un bon exemple, tout de suite, le jerk unique succès pour Thierry Hazard dans 100% années 80.

0: Talk avec It's a Shame. Ah, c'est la grande époque des Tears for Fears, Duran Duran, Depeche Mode, Eurythmics qui ont ensuite poursuivi leur carrière. Mais c'est aussi l'époque de groupes qui n'ont pas dépassé les 10 ans de carrière, comme ce Talk Talk créé par deux frères à l'époque. Et dans un instant, un groupe qui, même s'il a perdu son inimitable chanteur, existe encore aujourd'hui. On accueille Queen avec Radio Gaga juste après ça.
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0: Roxette, c'était Listen to Your Heart.
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0: Des Suédois, parce que la Suède, ce n'est pas que ABBA, c'est aussi dans les années 80, l'arrivée de Roxette que vous n'avez sans doute pas oublié. Il y avait Marie, il y avait Per, ce n'était pas un couple, mais un vrai duo d'auteurs, compositeurs, interprètes et faiseurs de tubes planétaires. Listen to Your Heart est l'un des premiers, beaucoup d'autres suivront. En quelques années, ils auront vendu plus de 50 millions d'albums. Pour la suite, j'ai choisi Comment te dire adieu. Enfin, c'est Jimmy Somerville qui chante maintenant.

Toi, mon toi, c'était Élie Medeiros. 18 semaines dans le top 50 pour cette mélodie uruguayenne, pays d'origine de Élie Medeiros, et ce texte qui fait référence à des animaux qui sont à leur place. Les petits papillons en l'air, les fourmis par terre. Bon, certes, il y a le petit poisson qui glisse entre les jambes. On va dire que c'est de la poésie. Tout comme le premier succès de Florent Pagny en 1988. À cette époque-là, il est numéro 1 avec N'importe quoi.

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1: 100% années 80, c'est tout pour aujourd'hui, mais bien sûr, on revient demain, même endroit, même heure, dans un instant. C'est 100% chanson française. Allez, à demain. 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
3: En 1978, Julien Clerc sort le titre « Ma préférence ». Derrière la douceur de la mélodie se cache un coup de foudre interdit sur un plateau de cinéma.
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4: Je le sais.
3: Tout commence 2 ans plus tôt, lors d'un tournage avec l'actrice Miu Miu. Si la star partage alors la vie de Patrick Devers, elle finit par succomber au charme du chanteur. Pour célébrer cette idylle naissante, Julien Clerc s'associe pour la première fois au parolier Jean-Loup Dabadie. Ensemble, lors d'un séjour à Biarritz, ils composent ce cri du cœur face au jugement des autres.

0: Avec 400 000 exemplaires vendus, ce titre scelle le début d'une nouvelle ère pour l'artiste, désormais icône du romantisme français.
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3: Intéressons-nous au titre Je veux de Zaz qui est d'abord né dans la rue.
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3: 2010, avant de signer en maison de disque, Zaz faisait la manche dans les rues de Montmartre. C'est là, sur le pavé, qu'elle teste ses premières chansons. Le déclic vient d'une simple petite annonce sur Internet où un compositeur cherchait une voix rock et cassée. Ensemble, ils façonnent ce titre qui prône l'amour et les liens humains plutôt que le luxe du Ritz. Pour donner du relief au morceau, la chanteuse y ajoute ses fameux bruitages à la bouche, une signature sonore immédiate que le public repère dès les premières secondes.
4: Je veux

0: Aujourd'hui encore, c'est ce message de liberté qui fait de Zaz l'une des artistes françaises les plus écoutées à l'étranger.
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2: Catherine de Jouy en Petit-Vray, collectionneuse de cartes postales anciennes.
3: Vous faites partie d'un club ?
2: J'appartiens au club du Cercle des cartophiles de Loiret depuis une vingtaine d'années.
3: Ça a l'air très sérieux cette affaire.
2: La carte postale a démarré, on va dire, environ en 1900. Petit à petit, ça s'est enrichi jusqu'à avoir des années très glorieuses en 1970.
3: À votre avis, vous avez combien de cartes postales anciennes de Pithiviers ?
2: Alors, je n'ai pas chiffré, mais j'en ai au moins 800, je pense.
3: Et ça vous provoque quoi quand vous les trouvez ?
2: C'est une certaine curiosité. Parce que je reconnais des lieux où j'ai pu itinérer à pied. Tous les chemins où je suis passée, j'ai eu envie de les collectionner.
3: Et à chaque fois, c'était la même émotion quand vous les trouviez en brocante ou sur des centres collectionneurs ?
2: Alors l'émotion, c'était celle de trouver où il y avait ma maison. Je l'avais ratée pendant 15 ans et je l'ai retrouvée 15 ans après.
3: C'est-à-dire que vous l'avez ratée pendant 15 ans ?
2: J'étais sur une vente et la personne avant moi l'a prise. Et le jour où je l'ai retrouvée, vraiment, j'ai été enchantée. Là, c'est une émotion. Alors c'est de l'émotion parce que ça retrace des chemins où je suis allée, où je suis passée, soit à bicyclette, soit à pied. Et en même temps, on voit que d'autres avant ont foulé et que le temps passe, mais les choses demeurent.
3: Vous êtes une grande nostalgique ?
2: Non, pas nostalgique, mais curieuse. Curieuse de ce qui se passait auparavant. Les concours de pompe, très...
3: C'est quoi les concours de pompe ?
2: Alors, les concours de pompe, c'était des réunions festives où tous les gens qui pratiquaient les pompiers étaient réunis à Pithiviers, mais venant de différents points du...
3: Mais ils faisaient des pompes ?
2: Non, concours de pompe, c'était la pompe que l'on animait, qu'on appuyait d'un côté et de l'autre pour faire la pression, pour éteindre l'incendie.
3: Ah, d'accord. Ah oui, moi je voyais les gens en train de faire des pompes au milieu de Pithiviers, non ?
2: Non, pas encore.
3: C'est fou, quand on regarde, c'est un petit peu des vestiges du passé, on se dit que le temps passe très vite, non ?
2: Alors le temps passe très vite parce qu'étant petite, moi j'ai connu par exemple le kiosque de Pithiviers.
3: C'était quoi le kiosque ?
2: Alors le kiosque c'était situé sur le mail ouest et en même temps on y faisait de la musique, donc il y avait des rassemblements musicaux très fréquemment.
3: Ah, le kiosque à musique.
2: Oui, le kiosque à musique, pardon. Et donc ce kiosque a été démonté, mais j'ai retrouvé toutes les cartes postales anciennes du kiosque parce que ça aussi, ça évoquait des souvenirs pour moi.
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4: Ici à Jarnage, c'est à l'auberge culturelle L'Alzir, ce café-restaurant, que tout le monde se retrouve pour boire un café, manger un bout et puis aussi voir des spectacles. Mais ce lieu, c'était quoi avant ?
5: Anaëlle, je suis une des cuisinières du lieu et la gérante de l'établissement. Cet établissement était fermé. On avait mangé dans ce restaurant avant qu'il ferme. C'est un restaurant semi-gastronomique avant qui s'appelait l'Auberge des Templiers. Le lieu a fermé, nous on a mené notre vie et puis à un moment on a eu envie de changer de voie, de monter un projet pour nous, de monter notre propre entreprise, de créer un lieu de vie, un lieu de rencontre, un lieu culturel. Et à ce moment-là, on a repensé à cette auberge en se disant, elle est fermée, peut-être qu'il y a quelque chose à imaginer dans ce lieu. Le projet a été de s'appuyer sur une activité économique pour faire vivre notre culturel. Donc réouvrir le restaurant, remettre en service l'hôtel, ouvrir le café, et du coup travailler dans cet univers-là, tout en menant à bien un projet culturel sur la commune de Jarnage. La salle qui nous sert de bar actuellement a été une salle de jeu de cartes. Et quand vous regardez le parquet qui est magnifique, sur certains angles, on peut voir un pic, un cœur, les symboles des jeux de cartes. Ici, à côté de Stage, vous avez un cœur.
4: Alors Stage, c'est la chienne.
5: Voilà, Stage et Flip, c'est les deux animaux de la boutique. Et à l'étage, tout en haut de l'Alzire, dans une pièce qui nous sert maintenant de buanderie pour nos draps, vous avez des barreaux de prison, puisque c'était une ancienne gendarmerie.
4: Sébastien.
6: On était quatre pour la création du lieu. David Coralie, Anaëlle qui est en cuisine aujourd'hui et moi. Au début, dans cette pièce, il n'y avait pas de bar vraiment. On a créé le bar parce qu'on avait envie qu'il y ait un bar dans l'auberge pour que ça fasse vraiment café, hôtel, restaurant.
4: Cette moustache.
6: C'est notre enseigne. C'est le nom d'un ancien habitant de Jarnage qui s'appelait Alzir Brujat et qui portait la moustache. Il avait une bonne bouille, on a trouvé sur les photos, et puis il avait un joli prénom. Alors du coup, on a repris son prénom pour en faire notre enseigne. Et puis c'était rigolo d'avoir le nom d'un illustre inconnu sur la façade en lettres lumineuses, quoi.
4: Guy, vous connaissez un peu l'histoire du lieu ?
7: Mais oui, parce que depuis le début, nous sommes là avec mon copain Fred, Tous les jours matin, on vient boire le café. Et quand c'est ouvert, tous les soirs, on est là aussi.
4: Vous étiez là à l'ouverture du lieu, à ce qui paraît ?
8: Il y a 9 ans, hein, ça va faire 9 ans, non ? On a dû venir, oui.
7: Que Sébastien était tout jeune, Annaëlle aussi, alors les années ont passé, on a oublié.
4: Maintenant, vous en savez plus sur l'Alzire et n'hésitez pas à passer faire un coucou à toute l'équipe.
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9: Les petits bonheurs, généralement, ce sont des sourires qui se récoltent tous les jours au hasard des rencontres. Il suffit d'un micro ici, de ne surtout pas prendre de rendez-vous et de ne pas se présenter. Ça marche très bien à Megève, par exemple. Nous sommes donc en Haute-Savoie, sur les hauteurs de Megève, au Mont d'Arbois, pendant que des chevaux sont en train de monter dans une bétaillère.
10: Bonjour.
9: Matin de bonheur, venez vous occuper des bêtes.
10: C'est ça, on vient les mettre au chaud, ouais.
9: Ah, c'est-à-dire que là, ils quittent la montagne ?
10: Ouais, ce coup-ci, ouais, c'est bon. Ce coup-ci, on va les ramener, on va les mettre en pension pour cet hiver, ouais. Ils ont passé tout l'été en montagne, donc ce coup-ci, ça y est. Ils vont aller se mettre au chaud pour l'hiver.
9: Ah oui, ils font toute la saison, hein, ici ?
10: Ouais, ceux-là, ils font toute la saison ici. Il y en a qui sont là pour la monte, il y en a qui sont là pour l'attelage, et puis vu que nous, on est élevage, il y en a, ils sont juste là pour grandir.
9: Vous, c'est pas juste un loisir, c'est votre métier.
10: Ouais, moi, c'est mon métier, ouais. Je suis cocher palefrenier.
9: Vous dites pour l'attelage, c'est des calèches qu'on peut voir à Megève par exemple ?
10: Exactement, c'est ça.
9: Donc les chevaux, quand ils sont pas attelés, on les voit ici sur les hauteurs de Megève ?
10: Ouais, c'est ça. Nous, on en a l'Alpette, comme là en face, en haut de la côte 2000. On en a aussi au Mont d'Arbois, là, juste derrière. Et puis après, au fur et à mesure de la saison, on les fait descendre petit à petit. Puis là, ils atteignent leur point le plus bas sur Megève. Puis après, on les change de département et puis voilà.
9: Donc là, ils montent dans le bus ?
10: C'est ça, ouais. Ils montent dans le bus, là, je vais en mettre 4. Là, après, j'ai mon patron qui va arriver, il va prendre le reste, et puis après, on va prendre un camion et une remorque, puis on y charge tout dedans, puis lui, il part cet après-midi.
9: Et là, il part où, hein, en résidence d'hiver ?
10: Ils partent dans l'Allier, ceux-là. Ils partent dans l'Allier. Ils ont des gros champs de plusieurs hectares où c'est qu'ils ont du foin, des abris pour eux, de l'eau à volonté, puis voilà.
9: L'Allier, donc en Auvergne, si je ne m'abuse, il fait pas beaucoup plus chaud qu'ici l'hiver.
10: Non, il fait pas beaucoup plus chaud, mais par contre, ils auront plus d'herbe qu'ici, on va dire. Ils auront moins de neige, ils auront un peu plus de foin, un peu plus d'eau, parce que nous, ici, c'est qu'on est tout de suite dans la neige, et puis nous, on n'a pas assez de foin pour tous les nourrir l'hiver, donc on préfère les mettre en pension. C'est beaucoup plus agréable pour eux. Puis pour nous, l'hiver, on a déjà bien assez de boulot comme ça, donc au moins, ils sont un peu tranquilles aussi de leur côté.
9: Alors justement, vous faites quoi l'hiver si vous avez plus de chevaux ?
10: Alors c'est pas qu'on en a plus, c'est qu'on en a moins. Toute la partie élevage en fait part tout en pension et en fait l'hiver nous on fait énormément de calèches sur Megève. On a des grosses calèches qui montent jusqu'à 12 personnes. C'est qu'on fait les fondus en calèche en soirée ou midi et on fait juste des balades en calèche.
9: Bon vous j'imagine que le cheval c'est une passion, on fait pas ce métier là par hasard.
10: Mon grand-père était déjà éleveur de chevaux, là maintenant je bosse chez un ami de mon grand-père. Voilà, après, on fait ça par passion. De toute façon, c'est pas par l'argent qu'on va le faire, hein, comme dans tout métier agricole.
9: Même à Megève.
10: Même à Megève, l'agricole, ça reste l'agricole, à Megève ou pas.
9: Je peux vous demander votre prénom ?
10: Moi, c'est Mathieu, moi.
9: Et c'est quoi le dernier petit bonheur de Mathieu, s'il vous plaît ?
10: Mon dernier petit bonheur, c'est d'avoir fait un galop sur les crêtes de la côte 2000 en plein été avec le soleil couchant. Et ça, je pense que je m'en souviendrai jusqu'à ma mort.

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1: Moteur !
2: Allez, on
3: hey, c'est quoi le texte ? C'est ma France, hein, c'est moi qui l'a dit tout le temps.
4: Action ! Je passais le plus clair de mon temps au cinéma Le Star.
5: Coupé ! Elle était bien celle-là.
6: Poupou, pidou.
7: Juillet 1989, Yves Robert pose sa caméra à Marseille pour réaliser son prochain film, Le Château de ma mère. De retour dans ses collines du Garlaban, Marcel découvre l'amour et ses premiers chagrins. Se rendant désormais tous les week-ends à la Treille, la famille Pagnol emprunte un raccourci traversant des domaines privés. Jusqu'au jour où un garde, intransigeant, les prend en flagrant délit.
8: Les marins connaissent l'appel du large. Moi, je venais de ressentir l'appel des collines. Oui, elle m'appelait auprès d'elle, mes chères collines.
9: Garlaban, Taoumé, Tête Rouge, je vous salue.
7: Après avoir réalisé La gloire de mon père, Yves Robert enchaîne directement avec le tournage du Château de ma mère, la suite des souvenirs d'enfance de son ami Marcel Pagnol. C'est d'ailleurs ce volume que, 30 ans plus tôt, l'écrivain pensait adapter lui-même au cinéma, espérant en faire son dernier film.
10: Dans La gloire de mon père, ce sont des notations. Il n'y a pas une grande intrigue, il n'y a pas d'événement dramatique. Tandis que dans Le Château de ma mère, il y a un élément dramatique, n'est-ce pas, qui suffit, à mon avis, pour porter un film. Lorsque nous traversions les châteaux d'autrefois, et que le garde nous avait surpris, et ça a été chez nous une tragédie, n'est-ce pas ? Mon père s'est vu révoqué, s'est vu perdu d'avance, et puis ça s'est très bien arrangé. Je l'ai même acheté, ce château, il y a fort longtemps. J'avais l'intention d'y faire la cité du cinéma. Mais c'était au début de la guerre. Je n'ai pas pu le faire, et quand la guerre a été finie, je me suis trouvé trop vieux. Je vais tourner là-bas, et il faut que je me hâte, parce que on va construire un lotissement. Ce qui fait qu'il n'y aura plus le paysage qui est actuellement très beau, très simple et assez désert.
9: Mais on va arracher la chaîne.
11: Malheureux. Allez, ce serait une effraction.
12: Une effraction, ça peut valoir dans les 3 mois de prison. Allez, calme, maître.
7: Et si Pagnol n'aura pas le temps de faire ce dernier film, le château de la Buzine, lui, renaîtra de ses cendres, un demi-siècle plus tard, pour devenir un lieu dédié au cinéma. Mais qui ne figure pas dans l'adaptation d'Yves Robert, lui préférant, pour représenter les domaines privés traversés par la famille, le château d'Astros, dans le Var, à Vidauban, et le château de la Gaude, à Aix-en-Provence.
8: C'est seulement quand je le vis par-dessus la haie que je reconnus le château, celui de la peur de ma mère. Oui, c'était là. C'était bien le canal de mon enfance. Je refis lentement le chemin de mes vacances de petit garçon et les chères ombres du passé marchaient auprès de moi.
7: Le château de ma mère se clôt sur un épilogue mélancolique, poignante élégie au temps qui a passé. Pagnol y fait vibrer les cordes d'une gravité à laquelle il a rarement habitué ses lecteurs.
8: Telle est la vie des hommes. Quelques joies très vite effacées par d'inoubliables chagrins. Il n'est pas nécessaire de le dire aux enfants.
7: Comme les souvenirs d'enfance de Pagnol, les deux films d'Yves Robert sont un succès, avec plus de 10 millions d'entrées, et offrent une nouvelle dimension au mythe qu'avait déjà édifié l'écrivain pour son cher Garlaban, la montagne magique de son enfance, et au chant d'amour pour son père et sa mère.
8: Mais de l'autre côté du temps, il y avait depuis des années une très jeune femme brune qui serrait toujours sur son cœur fragile les roses rouges du roi. Elle entendait les cris du garde et le souffle rauque du chien. Blême, tremblante et pour jamais inconsolable, elle ne savait pas qu'elle était chez son fils.
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13: C'est le salon de thé du village. Originaire d'Aregne, Marie-Hélène Fondatch a eu l'opportunité de reprendre ce commerce il y a quelques années.
14: L'histoire est datée de 3 ans là, mais autrement, la biscuiterie des gâteaux que j'ai créée en 2012 de base. Et après, là, j'ai racheté le bar là il y a 3 ans. Donc j'ai voulu faire biscuiterie, le dépôt de pain de la boulangerie L'Amadeus et en plus le salon de thé. Un lieu de rencontre, voilà, un peu toute la semaine, je suis ouvert tous les jours. Y compris les jours fériés, il n'y a que le 1er janvier que je suis fermé, et toute l'année.
13: La commerçante accueille beaucoup de locaux et des gens de passage.
14: Donc à Rennes, c'est vrai que normalement c'est un passage, mais souvent on s'y arrête, ici, voilà. Après, il y a beaucoup quand même des îlots rousses qui arrivent au village. Cavi, les petits villages au-dessus aussi. Puisque l'hiver après, beaucoup de commerces ferment. Mais nous, à Rennes, l'avantage, c'est qu'ils sont beaucoup ouverts à l'année. Ah, pour moi, à Rennes, c'est un village déjà de base qui vit toute l'année. Bien sûr, l'été, ça vit encore plus parce que voilà, le monde, il y en a partout. Par rapport déjà à la grande école qu'on a, il y a quand même une 70 enfants. Ensuite, on est quand même pas mal en niveau habitants. Il y a quand même beaucoup de commerces qui sont ouverts encore une fois à l'année. Donc ça fait, mine de rien, ça fait vivre le village.
13: Hein. Et c'est dans son salon de thé que Marie-Hélène confectionne ses biscuits.
14: C'est un plaisir, en fait, pour les gens, pour faire goûter, qu'ils aient quand même un plaisir gustatif. Mais je reste beaucoup sur le local, quand même. Hein. Les Cougeaux et nature, citron, aux amandes, le sablé à la farine de châtaigne, noisettes, les amarettes... Voilà, j'ai quand même une dizaine de sortes. Hein. Je fais tout toute seule, à la main. Donc, j'essaie de ne pas m'éparpiller. Après, je ne les mets pas dans les grands magasins parce que j'arriverai pas à suivre. Mais dans les petits épiceries fines, les petits Hulles, Viva, Leland, un peu de partout, mais en petit.
13: Avec son salon de thé, Marie-Hélène Fondette, y maintient un lien social à l'année sur la place du village et compte bien stabiliser son activité ces prochaines années.
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2: Dans les Landes, à Biscarrosse, découvrez le monde fascinant de l'hydravion. Son histoire est à jamais liée à notre département. Situé sur le lieu mythique de l'ancienne base Latécoère, le musée de l'hydraviation retrace cette histoire avec des expositions d'hydravion uniques en Europe, mais pas seulement. Notre guide Sylvie Bergès, directrice du musée de l'hydraviation.
6: Alors ça commence en 1929-1930, lorsque Pierre-Georges Latécoère, grand industriel français, décide d'implanter à Biscarrosse une base de montage et d'essai en vol d'hydravion. Alors Latécoère, c'est un visionnaire, c'est lui qui a pensé au sortir de la guerre, utiliser des avions, également des pilotes, qui étaient un peu oisifs, pour relier les continents, surtout relier les hommes et transporter le courrier. Et tout le monde a en tête l'histoire de l'aéropostale. Et ce qui va poser problème à un moment donné, c'est de relier le continent africain au continent sud-américain. Il faut traverser l'océan, l'Atlantique Sud, il faut traverser le poteau noir. Et à l'époque, il n'y a que des bateaux. On appelle des avisos qui permettent de transporter le courrier, mais cela prend beaucoup trop de temps pour la Latécoère. Il décide d'utiliser l'hydravion, puisque l'avion, ce que nous on appelle les avions à roulettes, ne permet pas techniquement à l'époque de traverser les 3200 km entre Dakar et Natal. Donc il va utiliser l'hydravion, il lui faut une base, il lui faut un plan d'eau, et il va choisir les grands lacs landais, et son choix final se portera sur Biscarrosse.
2: Que montrez-vous au musée ?
6: Plusieurs sites sur le lac de Biscarrosse ou autour du lac de Biscarrosse. Donc cette base de montage et d'essai en vol d'hydravion, on a parlé des hydravions de l'aéropostale, mais il y a eu aussi un bel âge d'or dans les années 30 de l'hydraviation. Et donc Latécoère a construit d'immenses paquebots volants, les plus grands hydravions au monde à l'époque, qui couvraient les destinations comme Biscarrosse-New York ou Biscarrosse-Fort-de-France, Biscarrosse-Les Antilles. Des grands clippers américains, des grands hydravions de anglais de la BOAC venait aussi ici sur le lac de Biscarrosse, puisque Biscarrosse en 1936 et durant la guerre a construit une hydrobase qui était la seule hydrobase en France. Et puis on raconte cette histoire-là, mais pas seulement, puisqu'on retrace l'histoire de l'hydraviation dans le monde entier, des origines 1910, et c'est un Français qui a inventé l'hydravion, Henri Fabre, jusqu'à nos jours. Et on sait aujourd'hui, notamment pour la lutte contre les incendies, combien l'hydravion est important.
2: Aujourd'hui, le musée est à la pointe de la technologie avec un simulateur de vol d'hydravion, entre autres. L'art et l'art déco ayant leur place. Les hydravions rivalisaient de confort avec les grands paquebots. Le musée est ouvert toute l'année et devrait bientôt faire peau neuve pour lui donner un côté encore plus scientifique et technique. Recommandé par ICI Gascogne.

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4: Allez, on passe la frontière, que ce soit au niveau du col du Locle, le de Valor, ben pas de souci. On va en Suisse et on regarde un petit peu ce qui se passe chez nos voisins avec David Aubry. Bonjour David.
5: Bonjour Louise, bonjour à tous.
4: Alors je le disais, un conflit de voisinage tourne au vinaigre, mais pour la plaignante.
5: Oui, ah, vous voyez, j'aime bien aller dans la rubrique justice, hein, ça en dit long sur une société. Alors, sur le ring ce matin, la momone, une solide bernoise, la soixantaine bien tapée. Alors c'est le genre de femme, il ne faut pas la chercher, ou alors on la trouve, hein. Vous allez voir. Face à elle, une voisine lambda que la momone ne peut pas blairer. Mmh. Et vous allez voir aussi que notre amie du jour, eh ben, elle n'est pas là pour obtenir le prix Nobel, hein. La diplomatie, ce n'est pas son truc. Elle, quand elle est contrariée, elle envoie du lourd. C'est le genre grande gueule, sans gêne, c'est un peu la mère Trump du quartier. Alors je vous rassure, elle n'a pas sorti la machine à baf, mais elle a décidé d'afficher sa voisine juste parce qu'elle ne peut pas l'encadrer.
4: Alors elle l'a affichée au sens propre, hein, pour le coup.
5: Eh bien absolument. Les faits se sont déroulés dans la buanderie de la Copro, le lieu idéal, là où tout le monde passe et a le temps de jeter un œil sur les murs. Attention, je ne m'en piquais à la presse suisse. La momone, elle a décidé de laver son linge sale en public et sans adoucissant. Sur une affiche en face de la machine, elle traite la voisine de rebut antisocial de l'humanité. Bref, c'est ce qu'on appelle de la diffamation et des injures. Alors forcément, la dame visée s'est pas laissée faire et elle a porté plainte.
4: Et le ministère public lui a donné raison.
5: Évidemment, la momone n'est pas ressortie blanchie de la buanderie. Selon les juges, elle a sali la réputation de sa voisine, portant atteinte à sa dignité et à son droit à la considération. Rien que ça. Et tout ça, eh ben, ça se paye. 620 balles d'amende, frais de justice et un avertissement. En cas de récidive, ce sera 80 balles de plus par jour d'affichage.
4: Eh ben.
5: Pour pas risquer de perdre à nouveau ses nerfs, on lui conseille donc de ne s'acheter une machine à laver pour faire ses lessives dans son appart et pas à la buanderie. Et accessoirement, Loïs, on va aussi lui conseiller de prendre une petite verveine, ça détend.
4: Oui, ça peut faire du bien, surtout de grand matin comme ça. Merci beaucoup David, et puis voilà, vos conseils, on les retrouve, parce que là, on trouve un super conseil, achetez votre machine à laver, voilà, n'allez pas la faire dans un lieu public, on a toujours des risques comme ça. Merci, les conseils à retrouver sur l'application ici et sur ici.fr Besançon. Et puis nous, on se dit à demain, tout simplement. Voilà, David.
5: À demain.
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3: À 40 minutes de Perpignan se trouve l'abbaye Saint-Michel de Couchat à Caudalie. Il s'agit de l'un des plus grands cloîtres romans du monde. Bernard, guide depuis 40 ans à l'abbaye, est toujours aussi émerveillé.
6: Alors là, on est à l'entrée des visites devant le cloître.
3: De Saint-Michel de Couchat, fameuse abbaye située sur le territoire de... Et vous Bernard, vous êtes guide ici dans cette abbaye?
6: Depuis plus de 40 ans déjà.
3: On ne se lasse pas de ce panorama?
6: Tous les jours quand je rentre, je suis émerveillé par le paysage avec le pic du Canigou derrière, là. C'est magnifique.
3: Donc là c'est le cloître?
6: Voilà, c'est le cloître du 12e siècle de l'abbé Grégoire. L'un des plus grands cloîtres romans au monde d'ailleurs, hein, par les dimensions.
3: Ça fait une superficie incroyable.
6: Voilà, la plus longue galerie fait 54 mètres, mais il nous en manque la moitié. L'autre moitié est à New York, voilà, vendue au début du 20e siècle par les propriétaires de Saint-Michel de Couchat. C'était une société industrielle alsacienne, la société Holzer, qui a vendu la moitié du cloître à un Américain, George Barnard. Donc si vous voulez voir la suite, eh bien, il faut aller à New York, au nord de Manhattan, dans un cloître à marbre rose de Villefranche de Conflans. Et tous les chapiteaux, les colonnes sont authentiques, sauf trois là-bas, dans cet angle isolé, voilà, qui sont des copies de chapiteaux qui sont à New York, mais des chapiteaux très simples.
3: Et ensuite, vous m'amenez où, Bernard?
6: Et si vous voulez, on va rentrer dans l'église abbatiale.
3: Alors, cette abbaye Saint-Michel de Couchat appartient à qui aujourd'hui?
6: L'abbaye de Montserrat, près de Barcelone. Voilà, nous entrons dans la grande église abbatiale, qui date du Xe siècle. Donc, c'est l'une des nombreuses églises de Saint-Michel de Couchat, puisqu'il y en a trois dans la crypte.
3: On a une hauteur...
7: immeuble.
6: Alors c'est un édifice immense, hors norme pour l'époque. Coucha, déjà en son temps, c'était l'une des plus grandes églises. Un édifice très haut, avec trois nefs, vous voyez.
3: Donc c'est ici qu'ont lieu certains concerts du festival Pablo Casals.
6: Voilà, exactement.
3: Parce qu'il y a une belle acoustique.
6: Entre autres, mais c'est surtout parce que c'est le lieu où voulait jouer Casals, pas au Casals. Et Casals, on lui doit en particulier le début des travaux à Saint-Michel de Coucha. C'est grâce au premier concert qu'il a donné en 1950 qu'ont pu commencer les travaux de restauration.
3: Bonjour, vous venez d'où ?
8: De Barcelone.
3: C'est la première fois que vous venez ici ?
8: Oui, c'est la première fois. C'est spectaculaire. C'est très très joli, c'est très très intéressant.
3: Merci à vous.
8: Merci à vous.
3: Alors Bernard, vous m'emmenez où maintenant ?
6: Maintenant, nous allons descendre dans la crypte qui se trouve à un niveau inférieur par rapport à l'église, mais devant.
3: Alors là, on arrive...
6: Là, on est devant la maquette qui fut installée dans la chapelle Saint-Gabriel.
3: Donc ça, c'est la maquette de l'abbaye.
6: L'abbaye telle qu'elle était au XIe siècle, sous l'abbé Olive, le grand abbé Olive.
3: Ah, alors là, on déboule dans une pièce qui est circulaire.
6: Voilà, c'est la chapelle de la Mare de Déu del Pessebre, dans Notre-Dame de la Crèche, où l'on vénérait en particulier des reliques de la crèche de Bethléem. Donc vous vous rendez compte, des reliques de la crèche de Bethléem, ça devait attirer beaucoup de monde. Et les pèlerins tournaient autour de ce pilier central, en passant devant les reliques. Et cette chapelle, ma foi, c'est un lieu extraordinaire, quoi.
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9: Deux fois nommé aux victoires de la musique, le groupe Archimède, emmené par les frères Nicolas et Frédéric Boinard. 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
3: Bonjour, je m'appelle Julien Ferrandez, président du foot de l'AS Saint-Germain-Chantirac depuis 7 ans maintenant. J'habite à Saint-Germain-du-Salambre, je travaille à Saint-Germain-du-Salambre, j'ai la chance de travailler là où je joue au foot. Du coup, je suis cantonnier, donc je m'occupe du terrain, je m'occupe des infrastructures du stade, donc encore plus de plaisir à être président d'un club.
4: Bonjour Julien, qu'est-ce qui vous a fait entrer dans ce club? Est-ce que c'est la fonction de président ou c'est d'abord le fait de jouer au foot?
3: Non, le club, je l'ai connu avant d'être président, je suis rentré au club en 2002. Et c'était un copain à moi qui m'a dit viens on va jouer à Saint-Germain, tu verras c'est un super club. Et effectivement je suis tombé amoureux du club, des joueurs, de l'entente, des dirigeants surtout parce qu'il en faut, et des supporters qui nous supportent tous les dimanches.
4: Jouer quel poste sur le terrain Julien?
3: Alors j'ai trois postes, c'est soit neuf parce que c'est moi qui veux, le coach me fait jouer cinq parce que c'est lui qui veut, et je dépanne dans les buts parce que plus jeune j'ai joué gardien.
4: Dire que vous êtes un joueur polyvalent en fait, Julien. Comment on fait une victoire au sein de l'AS Saint-Germain-Chantérac?
3: On l'a faite avec un chant dans les vestiaires qui est un peu spécial parce que c'est un chant communiste. Alors me demandez pas pourquoi. Quand je suis arrivé, il a fallu que j'apprenne les paroles. La lutte finale. Non, après bah, c'est se retrouver après la douche pour fêter ça avec les dirigeants, les femmes de joueurs, les enfants de joueurs dans le clubhouse.
4: Votre club, il rassemble une équipe. 28 joueurs, vous jouez en District 4, il n'y a pas de division en dessous, du coup, président, c'est...

0: Les grandes gloires de Saint-Etienne. Moi, c'est mon club de cœur, c'était les Girondins de Bordeaux. Après, quand je suis arrivé dans ce club, les anciens qui jouaient encore, eux étaient fans de la Saint-Etienne.
1: Ouais, combien de buts inscrits depuis le début de la saison? Quand vous jouez neuf, pas quand vous jouez gardien de but.
0: Alors, pour avoir fait 2-3 matchs en neuf contre les grosses équipes, je suis qu'à 2 buts en 7-8 matchs.
1: C'est pas mal. On se rapproche de Kylian Mbappé. Merci beaucoup, Julien.

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1: Bon, on vient de me déposer à Poitiers Nord et là va donc commencer le challenge de rejoindre Châtellerault le plus vite possible. Je vais lancer un chrono et à partir de maintenant, on va voir combien de temps je mets avant d'être pris en autostop. C'est pas gagné, mais c'est parti. Ah, c'est vraiment pas facile, hein. C'est rude en vrai, parce que là, il y a des gens qui passent, les gens ils te regardent, ils te sourient, mais ils s'arrêtent.

0: passe. Je suis en train de me dire qu'on peut y passer beaucoup de temps, donc à voir si oui ou non les gens vont s'arrêter. Il y en a qui tracent, mais ah, si j'étais un radar, je l'aurais flashé lui. Oh, trop sympa. Génial, il y a quelqu'un qui s'arrête. Bonjour Florian, je travaille à la radio ici Poitou. J'essaye de faire du stop pour aller à Châtellerault.
1: Eh ben, je vais jusqu'à Chasseneuil.
0: Vous allez jusqu'à Chasseneuil?
1: Ouais.
0: Bah, je veux bien, bah, si vous pouvez m'avancer un peu, c'est super sympa, merci. Vous appelez comment?
1: Chloé.
0: Chloé, vous faites souvent, vous prenez souvent des gens en autostop?
1: Bah, quand j'en croise, j'essaye de m'arrêter si c'est possible.
0: Trop sympa, bah hyper cool.
1: Je vous emmène jusqu'au rond-point du McDo, Conforama. Je m'arrête à la boulangerie en fait.
0: Très bien, bah parfait, Samba. Ça me permet de m'avancer un peu, merci. Bon, on vient de faire notre premier arrêt. Elle m'a déposé juste après Chasseneuil. Autrement dit, je suis pas arrivé encore, mais il y a de l'espoir. Il m'aura fallu 18 minutes pour avoir la première personne. Si la deuxième pouvait aller jusqu'à Châtellerault, ça m'arrangerait quand même pas mal. Je comprends pas comment faut faire, j'ai l'impression de faire le bon geste. En Pékin Express, ça marche. Je pense que je vais m'avancer un peu pour quitter la zone commerciale. Après 1h40 de stop, je viens de monter dans le camion de Brice. Merci Brice de me récupérer.
2: Ah, de rien.
0: Vous allez à Châtellerault?
2: Ouais, je vais même jusqu'à Tours.
0: Ah oui, bon, moi Châtellerault, ce sera super. Vous prenez souvent des autostoppeurs?
2: Quand j'en vois, le problème, c'est qu'il n'y en a plus beaucoup. Donc, en tant que chauffeur, on perd aussi un peu l'habitude de s'arrêter. Parce qu'il n'y en a pas, tout simplement. Quoi. C'est assez rare.
0: Hein. Ouais, puis il y a aussi Blablacar maintenant. C'est vrai que les locovoiturages, ça marche pas mal.
2: Carte, effectivement, des choses comme ça. Puis tout le monde a sa voiture. Hein. Tout le monde aime bien avoir sa liberté. Ils font même des voitures pour les jeunes, là, des voitures sans permis pour qu'ils puissent aller au lycée.
0: Ouais. Ouais, j'ai vu, j'en ai croisé une tout à l'heure. Elle s'est arrêtée, je me suis dit, si je rentre dedans, on va pas très loin. Bah, merci en tout cas.
2: De rien, merci à toi pour ce moment. C'est toujours sympa.
0: Voilà, grâce à Brice, on a réussi à atteindre Châtellerault. Donc oui, en 2025, il est toujours possible de faire du stop. Il faut juste parfois s'armer un petit peu de patience.
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4: Pour moi, c'est important, c'est d'aider les gens. Moi, j'aimerais bien faire dans les restaurants parce qu'on peut gagner beaucoup d'argent et ça aide les gens à manger.
5: Moi, je voudrais être maquilleuse et coiffeuse. Parce que j'aime bien maquiller et coiffer.
6: Moi, j'aimerais bien être militaire pour sauver mon pays quand il est en guerre.
7: Moi, je... Oh, je sais pas.
8: Bah, j'aimerais bien faire majorette, pompier.
9: Tu serais en tenue de majorette pour être pompier, c'est quoi l'idée?
8: Bah, il faut pas être majorette alors, parce que si on les garde quand on fait les majorettes, bah après, ça va être trop tard et je vais louper. Et aussi, c'est beaucoup de travail être pompier, parce que mon père est pompier, c'est-à-dire que c'est beaucoup de travail quand je le vois garder le travail.
9: Donc tu préfères être quoi? Plutôt majorette ou plutôt pompier alors?
8: Pompier.
10: La maison de retraite. C'est aider les personnes âgées à faire des activités, les aider à aller quelque part.
11: Moi, quand je serai grand, je voudrais faire des vidéos, un peu de tout.
12: Monte. Ça tourne, le moteur. T'entends pas les bruits. Ça tourne, oui.
13: Ça tourne.
12: Ça tourne ici, c'est ça, déjà pas là. Bon.
13: Action.
14: Aussi, moi, ce que j'aime... Parce que pour moi, c'est important, c'est d'aider les gens, à les nourrir, à les soigner, à faire tout ce qui est bien pour la santé.
15: Moi, j'ai deux choses que je pense que j'aimerais bien faire. C'est être joueur de foot à Paris ou France ou Caen ou autre chose. Et être maçon.
9: Ça n'a rien à voir.
15: Mon tonton, il fait maçon. Du coup, t'as des idées pour construire des cabanes à tes enfants après.
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0: Et non,
16: Crèche, ça désigne pas une garderie en breton. Je vais vous l'expliquer. Avant cela, un petit dicton.
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16: Je sais pas pour vous, mais moi j'adore la sagesse populaire, le bon sens des anciens dictons. Et celui que j'ai choisi pour vous, bah, tombe sous le sens. Mais c'est mignon. Écoutez bien. Gant ni tra, nerer tra. Alors, ceux qui comprennent ont sûrement déjà un petit sourire. Parce que, bah oui, c'est bête comme chou, mais ça marche. Gant ni tra, nerer tra. Littéralement, avec rien, on ne fait rien. Gant ni tra, nerer tra. C'était utilisé dans le sens de on n'a rien sans rien. Si on ne fait pas d'efforts, on ne peut pas avoir de résultats. Que ce soit au travail ou dans la vie de tous les jours, ça fonctionne pour tout ce qui demande un minimum d'efforts physiques ou intellectuels. Gant ni tra, nerer tra. Ça sera notre phrase philosophique du jour ou votre mantra breton du jour, si vous voulez. Une dernière pour bien mémoriser. Gant ni tra, nerer tra.
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16: Et du coup, créar. Créache. Aïe, aïe, aïe, aïe, aïe. Encore un mot breton bien malmené, comme Queen Amon. Souvent mal écrit et surtout très souvent mal prononcé. Le mot breton, c'est créar. Et ce mot, on le retrouve dans des hameaux ou des quartiers, même pour un phare. Et la bonne production est crère ou créar. Créar, c'est une prononciation plus du Nord Finistère, mais on la trouve parfois ailleurs. Et crère ou créar, dans la langue bretonne parlée, c'est le haut. Créranti, c'est l'étage de la maison. Et dans les non-lieux, c'est un point haut, donc un lieu habité en hauteur. Créar, crère. Et c'est aussi une colline ou une montagne, comme l'une des plus célèbres, hein, le Ménéum, dans le Finistère, qui est surnommé Acher, c'est-à-dire la colline. Donc voilà, si vous souhaitez vous approprier ce mot, n'hésitez pas à surtout bien le prononcer, ça fera du bien aux oreilles. Crère, créar et Acher. Si vous mettez l'article devant. Je vous laisse vous entraîner. Je vous dis à demain, même heure, pour d'autres petites surprises. Canevarhouas.
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1: Je vous emmène à Gergovie et je vous promets d'avoir un petit peu de vent dans la crinière puisque nous allons faire la connaissance d'une association très utile, SOS Cheval. Mireille Vor qui nous accueille ici à SOS Cheval. On est dans un petit mobil-home sur le terrain, en pleine nature. Là, on s'occupe des chevaux, Mireille. SOS Cheval, vous nous en dites quelques mots?
2: Oui, bien sûr. Bonjour Patricia.
3: Bonjour.
2: On recueille les chevaux retraités ou réformés de centres équestres, de courses, de laboratoires, des anciennes poulinières, des équidés maltraités, abandonnés, divagants, chacun a sa propre histoire.
1: C'est votre cheval de bataille, si je puis dire, mais vous n'êtes pas toute seule, évidemment, parce que là, il faut plein de bénévoles pour s'occuper de tous ces chevaux.
2: Absolument. Nous ne sommes que des bénévoles, 60 bénévoles, tous complètement investis et ne ménageant ni leur temps, ni leur peine.
1: Une petite dame à côté, là.
3: Denise. Bénévole du lundi matin depuis, je sais pas, 6, 7, 8 ans. Notre mission, c'est de nourrir, vérifier que les chevaux n'aient pas de blessures, regarder si le foin est bien à disposition, de l'eau, et tout va bien.
1: Allez, on y va. On était dans le mobil-home, là, parce qu'il y a un petit peu de vent. Donc, du coup, on s'était mis un peu à l'abri. Bonjour, Sandrine.
4: Bonjour.
1: Vous aussi, alors je vous vois affairée avec des carottes et des pommes.
4: Oui. C'est parce que quand je vais voir nos petits protégés, ben, des fois, on leur fait quelques petites gâteries comme ça pour, voilà, pour les amadouer, pour leur donner confiance. Pour, ça sert à tout, les carottes, pour les soins.
1: Combien il y a de surface, là, à peu près ?
2: 16 hectares.
4: Alors lui, c'est le plus jeune de ce pré-là. Et il est très jaloux si on s'occupe des autres. C'est un réformé de course. Il vient de Normandie. Et lui, il a eu une fracture au niveau de l'épaule, de la clavicule. Donc il est réformé. Mais du coup, il est très, très, très demandeur et très jaloux aussi. Voilà, il ne supporte pas que Nolo s'approche de nous parce qu'il veut qu'on s'occupe que de lui.
1: On n'a pas l'impression de parler d'humain, un peu parfois.
4: Ah si, totalement. Si, si. Avec beaucoup plus de sensibilité. Là, c'est Cheyenne. Une petite jument aussi qui est en retraite. On en a beaucoup, beaucoup qui viennent finir leur vie chez nous. Et comme ça, ils ont une jolie fin de vie.
1: Avec des gens qui, manifestement, sont particulièrement bienveillants.
4: Ah, c'est le mot sacré, respect et bienveillance. Oui, sinon, il ne faut pas venir.
5: Viens voir, bébé.
4: Kira, on a été appelé par les gendarmes. Une famille qui avait beaucoup d'animaux. Et ces personnes, quand elles ont su que les gendarmes arrivaient, elles s'en sont prises aux animaux. Et elle a eu 5 coups de couteau dans le poitrail.
1: J'en emmènerais bien à la maison, mais je manque un peu de place.
2: Quand on ne peut pas devenir famille d'accueil parce qu'on n'a pas de terrain, on peut devenir famille de cœur et parrainer un équidé.
3: Alors ma belle, tu veux que je sois ta tata?
2: Ça serait une très gentille filleule.
4: Oui.
2: Ils ont travaillé toute leur vie au service de l'homme et ça serait quand même profondément injuste qu'ils partent à l'abattoir. Donc nous, on est là pour eux.
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6: Un curé en soutane et en charentaise. Un curé farfelu, hein, mais aussi romancier et brocanteur, et capable de faire venir Jacques Brel ou Pierre Dac à Tusson, ce village situé dans le Nord Charente. Bienvenue dans la vie trépidante de l'abbé du Couré. Roger du Couré, il est ordonné prêtre en 1937. Il arrive à Tusson en 1942, il a alors 30 ans, et il restera près de 40 ans dans le village charentais. Très vite, il devient une figure incontournable de Tusson. Alors, bon, il faut dire que l'abbé du Couré, c'est un sacré personnage. Alors, c'est un homme cultivé qui vit avec ses livres au milieu d'un énorme bric-à-brac installé dans le presbytère. Alors, il s'est aussi distingué par les échanges réguliers et parfois musclés, avouons-le, qu'il avait avec le maire, qui était un instituteur athée. Évidemment, difficile de ne pas faire le parallèle avec le célèbre duo Don Camillo et Pépone. Et c'est d'ailleurs ce parallèle que faisaient les habitants de Tusson à ce moment-là. Et cette relation, elle va inspirer un premier roman policier à notre curé en 1954. Le titre de ce roman, écoutez bien, « On a assassiné Monsieur le maire », tout un programme. Mais l'abbé du Couré ne se contente pas d'écrire. Pour financer l'école privée qu'il a fondée, il organise des spectacles. et il arrive à faire venir à Tusson des vedettes de l'époque. Pierre Dac, Fernand Reynaud ou encore Sacha Distel. Ce qui est quand même incroyable pour un village de cette taille dans les années 1950-1960. L'abbé Ducouré publie des contes pour enfants, des ouvrages historiques et même un livre intitulé « L'humour en soutane », salué à l'époque jusqu'au Vatican et le pape en personne. En 1970, il est élu membre de l'Académie d'Angoumois, hein, en reconnaissance de son travail littéraire et surtout de la place accordée à la Charente dans ses écrits. À côté de ça, c'est aussi un rêveur, hein. On raconte qu'un jour, il a oublié d'aller célébrer un mariage dans une commune voisine. Pourquoi ? Eh bien parce qu'il regardait un match de foot à la télé. À la fin de sa vie, l'abbé Ducouré entreprend une vaste monographie consacrée à l'histoire de Tusson. Deux volumes sont parus, le troisième n'a pas pu être édité en raison de son décès le 3 mars 1990. 36 ans après sa mort, l'abbé Ducouré demeure une figure singulière du paysage de Tusson, mais du paysage charentais, un prêtre écrivain profondément attaché à son village et dont l'empreinte dépasse largement les murs du presbytère de Tusson.
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5: Parce que si le week-end, comme moi, vous entendez votre épouse vous dire « Tu sais quoi, j'ai réfléchi à... » Ou alors « Ah, tu sais ce qu'on pourrait faire ce week-end » ben vous savez que vous allez passer le week-end entier dans des magasins de bricolage, seul, et à vous battre avec la perceuse et l'outillage, seul. Bon, là, il fallait que je rajoute une étagère dans une cloison. Ben bon, j'étais mal réveillé dimanche matin, j'ai percé un peu trop loin. Et maintenant, la cheville est trop enfoncée, ça lotte, ça bouge, c'est une galère, quoi. Alors ma maman, elle m'a regardé galérer, là, pour ressortir la cheville du mur, et elle m'a demandé « Mais pourquoi tu n'utilises pas du scotch ?» Je lui dis, mais le scotch, c'est pas assez solide pour retirer la tivle du mur. Et là, elle me répond, tu toddles, aïe, c'est pour mettre le tivle, la cheville, pas pour l'enlever. Ah oui, parce qu'elle m'a montré que pour ne pas percer plus loin qu'il ne faut, vous mesurez la longueur voulue, ou vous prenez la longueur de votre cheville et vous la mettez jusqu'au bout du forêt. Puis vous y mettez un scotch qui remonte bien un petit peu.
7: Ah oui,
5: et quand vous percez, en fait, Okay. Vous voyez exactement là où il faut que vous vous arrêtiez pour que la cheville n'aille pas trop loin dans la cloison et comme ça tient bien. Merci ma maman, mais j'aurais aimé avoir l'info avant de percer.

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2: Bon, on a retrouvé la bonne mère.
3: Oui, ça y est, la bonne mère a retrouvé sa couronne. Ah. Surtout, c'était décidément le thème ce week-end, hein, avec la couronne de l'impératrice Eugénie volée au musée du Louvre, puis retrouvée. Pendant que Donald Trump diffuse des images de lui générées par IA avec une couronne sur la tête et aux commandes d'un avion sur lequel il lâche littéralement du caca, oui, de la merde sur le peuple américain, la classe. Revenons à notre couronne plus noble, c'était évidemment l'événement majeur de la semaine dernière que nous avons suivi avec passion. Hein. Nous avons tous et toutes été émus de ces images avec l'hélicoptère qui porte dans le ciel de Marseille la couronne de la bonne mère. 150 kilos quand même, c'est un peu plus que celle que j'ai au fond de la bouche.
4: Elle tient bien.
3: Elle tient bien, ouais, ça va. Et donc voilà, ça a fait la joie de tout le monde. Oh, bonne mère, c'était l'occasion ou jamais de lancer cette interjection qui fait partie d'une série d'expressions comme « monter à la bonne mère », »,« porter un cierge à la bonne mère » ou « on peut y voir la bonne mère au travers ». Ça, c'est pour quelqu'un de très très maigre comme moi, si vous...
4: Non, oui, non, peut-être pas. J'imagine.
3: La bonne mère, c'est du patrimoine à la fois religieux, spirituel, architectural, culturel, linguistique, et elle est inspirante. Hein. Dans son roman « Les Nistons d'Arin », qui est de Robert Dagani, un personnage se souvient du cantique des poissonnières à Notre-Dame de la Garde, en Provençal, « Perti canta di sa manière, vierge vacile et pessounière, sous verbes ao et credum prun, pour te chanter à leur façon, vierge, voici les poissonnières, leur verbe est haut et elle crie fort. » On parle de verbe haut, prenons un peu de hauteur sur les hauteurs de la colline de la Garde, justement. Et on va le faire avec quelques citations d'Henri Frédéric Blanc, ce qui nous permettra de penser à lui parti trop tôt en début d'année et maintenant sous la protection de la bonne mère. C'est le sentiment qui traverse le personnage de Job. Il lève les yeux et voit là-haut la bonne mère toute dorée, toute paisible, et c'est comme s'il la voyait pour la première fois. Dans Cagole Blues, c'est Marie Zora qui raconte. Avec des collègues, on est monté regarder la nuit. En grimpant la bonne mère, tu as plus de ciel qu'ailleurs, tu peux voir des étoiles en pagaille. C'était beau comme à la fête foraine. L'univers, doit être chouette à visiter. À force de regarder les étoiles de la nuit, t'as l'impression que c'est elle qui te regarde. Tu te sens un petit rien et d'un coup, tu te sens tout. Il m'est venu la chair de poule métaphysique. L'immensitude, c'est pas juste poétique, c'est aussi philosophique. Ouvrons l'épître aux Marseillais maintenant. La bonne mère ne délaisse personne. Sa volonté prévaut sur toute chose. En tout et pour tout, à elle la louange. Aïoli sur vous. Et pour finir, laissons Henri-Frédéric Blanc dans le livre de Job et encore nous laisser entrevoir la dimension transcendantale de la bonne mère. Il est question de plein de gens pas trop tranquilles, brillants, qu'il arrive plein d'histoires. La suite, je la lis. Alors il monte se dépayser à peu de frais, voir la mer en cinémascope, histoire de se donner de la poésie, de la respirance, une bonne claque de Mistral pour se secouer l'âme. Ça fait du bien d'exister sans personne sur votre tête, sauf la bonne mère. Mais elle ne vous commande pas, elle ne vous humilie pas, elle ne vous gueule pas aux oreilles, elle ne vous menace pas de vous jeter à la rue, elle ne vous fait pas mille tracasseries pour vous dégoûter de l'existence, elle ne vous écrase pas de son silence, elle ne vous éhantit pas de son indifférence. C'est la bonne mère de tous les Marseillais qui veille sur eux, et quand elle a le temps, sur le reste de l'univers.
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3: Salut la Bretagne, c'est l'heure de la bonne idée, 100% pure d'heure. Ils ont de 62 à 90 ans, ils vivent à l'EHPAD de Guéméné-sur-Scorff et ils sont allés aux Vieilles Charrues cet été pour la seconde année. Ah mais moi je veux bien vivre la même retraite, hein, je vous le dis tout de suite. Il faut dire que tout avait été prévu pour que l'escapade se passe au mieux. Véhicule adapté, départ à 14h, retour après minuit, une coordination de folie entre les équipes de l'EHPAD, l'association de l'EHPAD, mais aussi les bénévoles des Vieilles Charrues. Résultat, une virée... De quoi profiter à fond des artistes, notamment de Gims, dont Irène, l'une des résidentes de l'EHPAD, est méga fan. À l'EHPAD de Guéméné-sur-Scorff, on adore se promener. Et vas-y, qu'on va un peu au concert de la Starac à Rennes, voir Soldat Louis à Lorient, assister aux Enfoirés à Paris. Non mais, trop bien! Cette belle idée, c'est la preuve qu'avec de la volonté, on peut y arriver. L'EHPAD dépend de l'hôpital public de Guéméné-sur-Scorff, et on sait que c'est loin d'être open bar niveau budget. Pourtant, ce genre d'initiative reste possible, et notamment grâce au soutien de l'association de l'EHPAD qui organise toute l'année des actions pour récolter des fonds, comme de la vente de gâteaux préparés avec la participation des résidents. Moi, j'adore, solidarité rime toujours avec bonne idée. Au fait,
5: fait, vous saviez que 64% des Bretons écrivent des cartes postales quand ils partent en vacances? Et croyez-le ou non, ce sont les jeunes qui en envoient le plus, mais par des applications qui se chargent de les imprimer directement pour eux. Et oui, malin. Allez, à demain pour une nouvelle bonne idée.
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6: Bonjour, je m'appelle Julien Patrick Escos, mais on me surnomme Papy Cocos. C'est un surnom qu'on m'a donné quand j'étais plus jeune, à l'époque j'avais 14 ans, et c'est une amie d'école qui m'avait donné ce surnom. Et j'ai mon fils qui s'appelle Cocos.
7: Cet homme d'une soixantaine d'années est un médocain, amoureux de sa terre, de son phare. Il se souvient d'un monument laissé à l'abandon durant son enfance, la base du bâtiment, envahie par les ronces et les herbes. Aujourd'hui, le phare de Richard est restauré, il se visite, l'enfant du pays est même devenu le gardien du phare. Cocos, qui d'ailleurs a plus un look de corsaire que de gardien.
6: Oui, oui, tout à fait. Parce que bon, quand les enfants viennent, ils me voient avec mon bandana, je suis le pirate.
7: Alors justement, comme les gosses, comme les gamins, comme les drôles, ici, nous allons visiter ce phare.
6: Oui, mais bon, il est pas grand.
7: Il est pas grand, mais on le voit.
6: Oui, mais bon, j'avais ma collègue Aurélie qui a travaillé avec moi cet été, comme elle disait, c'était son petit phare.
7: Quelles sont ses dimensions exactement?
6: 16 mètres de haut.
7: Et quelle est son histoire? Pourquoi a-t-il été construit ici, juste en bordure de l'estuaire de la Gironde?
6: Et apparemment, autrefois, il y avait un arbre qui est tombé. Les pêcheurs avaient se fier à l'arbre. Et après, ils n'avaient plus aucun repère. Ils ont fabriqué ce phare à la suite.
7: Tout est lié à un arbre, c'est fou quoi.
6: Voilà, au départ, c'est un arbre.
7: On va rentrer, vous avez un trousseau de clés qui vous sert à quoi? À ouvrir le phare, tout simplement?
6: À ouvrir le phare. Caline! Caline! Caline!
7: Et Caline, c'est votre chienne donc?
6: Oui, oui, c'est ma chienne. Ça fait 3 ans, comme un mois, qu'elle vit ici.
7: Ah ouais, dans le phare alors, du coup?
6: Ben, elle vit dans l'appartement à côté, oui, avec moi.
7: Elle garde bien le phare ou pas?
6: C'est plutôt la gamelle.
7: Où va-t-on là?
6: Je vais vous faire visiter mon chez-moi, là où j'habite, là où je vis tous les jours, enfin, où je dors le soir. C'est là où je passe mes journées.
7: Un bâtiment qui est collé au phare. Ah oui, il y a la cuisine en face.
6: Et à côté, j'ai mon salon. J'ai même la télé, j'ai tout ce qu'il faut.
8: À 7 ans.
6: Je vais sur ICI, parce que bon, les autres chaînes ne me plaisent pas trop.
7: La 3?
6: Voilà, c'est ça.
7: Comment vit-on à l'intérieur d'un phare?
6: Non, après c'est une habitude, on m'appelle l'ermite un peu. J'aime bien la tranquillité, donc bon, l'hiver, moi ça me dérange pas.
7: Aline. Nous quittons le local personnel du gardien. Il nous emmène à présent visiter le musée et le phare en lui-même.
9: Aline.
7: Changement d'ambiance, autant à l'extérieur, il fait très beau, autant quand on rentre à l'intérieur, ça résonne avec, pour commencer, la première pièce qui est un musée.
6: On a des pièces, que des photos, que des personnes du coin nous ont données. Enfin, on donnait à l'époque à l'association.
7: Ce phare avec la pièce d'à côté, votre local, c'est chez vous, c'est votre maison.
6: Mais c'est chez moi, et puis moi, je l'ai toujours connu. Donc après.
7: Quel est l'endroit que vous préférez?
6: Alors, moi, le carré.
7: À proximité. Du phare.
6: À proximité du phare. Oui.
7: Et c'est pas le phare en lui-même?
6: Si, j'aime bien le phare, mais bon, je monte pas en haut, j'y monterai pas tous les jours.
7: On peut y aller là?
6: Bien sûr, on peut y monter, oui.
7: Donc forcément, il y a un escalier en colimaçon. Il y a combien de marches au total?
6: 63.
7: Vous savez qu'il y a une légende qui dit qu'il y a plus de marches à l'aller qu'au retour. Et vous savez pourquoi? C'est parce que c'est plus facile à descendre qu'à monter.
6: Il y en a qui descendent et il y en a qui arrivent à nous trouver 72 marches.
7: On a presque le tournis, hein?
9: Oui.
7: Cocos, gardien du phare de Jodignac et Loirac, va reprendre les visites à partir du mois de mars prochain. En attendant, il se contente de profiter d'un cadre exceptionnel.
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1: Observer, analyser, décortiquer, reproduire, quatre verbes qui résument le mode de fonctionnement et une bonne partie de l'enfance de Jacques de Vaucanson. Né le 24 février 1709 à Grenoble et dixième enfant d'une famille de gantiers, quand la mère de Jacques, très pratiquante, va voir son confesseur, il passe ses dimanches dans une pièce quasi vide où trône seulement une vieille et immense horloge.
2: Il est 8 ans.
1: C'est comme ça que le petit Jacques va comprendre son fonctionnement jusqu'à en reproduire une avec un couteau et quelques bouts de bois.
3: Alors il faudrait pas dire le bout de bois, mais les deux bouts d'un bois.
1: C'est le début d'un long voyage dans l'ingénierie qui mettra pourtant un moment avant de prendre son rythme de croisière. Influencé par sa famille, Jacques est pendant longtemps tiraillé entre la vie religieuse et les recherches scientifiques. Mais à l'âge adulte, l'attrait de la technologie est le plus fort.
4: J'ai fait mon choix.
5: Ouais.
4: Il est quand même trop tôt pour le faire.
1: Après plusieurs années d'études et la perte de ses économies, un de ses cousins l'envoie en Normandie pour lui faire passer l'envie de continuer dans ce domaine. Mais c'est là que Jacques va faire une rencontre qui va annihiler les espoirs de sa famille.
6: Les calculs sont pas bons, Kevin.
1: Celle du chirurgien médecin Claude-Nicolas Lecas, superstar de la médecine à l'époque. C'est comme ça que va se confirmer l'une des ambitions de Vaucanson, recréer avec un automate les fonctions vitales humaines, comme la circulation du sang, la respiration ou encore la digestion.
7: On commence toujours par un petit jus pour bien se purifier de l'intérieur.
1: Il lui faudra une petite dizaine d'années pour présenter ce qui fera sa renommée. Nous sommes en 1738 et malgré un coût exorbitant, le tout Paris se presse pour observer le joueur de flûte traversière, l'automate de Jacques de Vaucanson.
8: Son histoire parle d'humanité et de son voyage pour trouver sa place parmi les hommes.
1: Jacques conçoit un ingénieux système stocké dans le socle, un cylindre en bois garni de picots qui entraîne des leviers, des chaînes et des câbles. Un mécanisme qui pouvait modifier le débit d'air, la forme des lèvres, le mouvement des doigts. Même l'Académie des sciences est bluffée. L'année d'après, Jacques de Vaucanson récidive non pas avec un, mais deux automates.
9: Oui, les tomates, elles restent parallèles, il n'y a aucun problème.
1: Un nouveau musicien, le joueur de tambourin, et surtout ce qui deviendra son chef-d'œuvre, le canard digérateur. Une réplique de l'animal capable de cancaner, simuler la nage, manger et digérer. Le mécanisme de la digestion était d'ailleurs laissé visible pour que chacun se rende compte de la complexité de l'œuvre. Même si l'existence d'une vraie digestion est contestée par certaines sources, elles s'accordent toutes sur la perfection technique de l'animal. C'est la consécration pour Jacques.
10: Tu vois cet homme-là ? Il est très connu. Par contre, avant ça, c'était un parfait inconnu.
1: Il se retrouve nommé par l'État français inspecteur général des manufactures de soie. La soie, à cette époque, c'est une industrie florissante mais qui a besoin d'être modernisée. Ce à quoi Vaucanson travaillera jusqu'à la fin de sa vie en développant notamment un prototype de métier à tisser.
8: Si mes calculs sont exacts, attends-toi à voir quelque chose qui décoiffe.
1: La machine, basée sur ces automates, est trop complexe et trop en avance sur son temps. Mais notons qu'elle sera reprise plus tard par un certain Jacques-Joseph Jacquard, dont le métier à tisser révolutionnera le monde. À sa mort en 1782, Jacques de Vaucanson lègue tous ses travaux et ses machines. Ce legs permettra la création du toujours actuel Conservatoire des Arts et Métiers. Voltaire disait de lui « Le hardi Vaucanson, rival de Prométhée ». L'un des plus grands génies du XVIIIe siècle était un Isérois, illustre Isérois.
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11: Lorsqu'il fait mauvais temps dehors et que nous sommes bien au chaud, protégés par les quatre murs de notre maison, devant un bon feu de cheminée, l'orage entre en scène. On va lancer l'expression tous ensemble « Hola, corromu de lou cacao !» Cela signifie « ça remue les noix ». En gros, ça fait un boucan d'enfer. Pourquoi cette expression si imagée ? Parce que dans le temps, après la récolte de nos cacao, on faisait sécher les noix sur le plancher dans le grenier au-dessus de nos têtes. On faisait des rangées, des raies de noix au sol, et pour qu'elles sèchent, il fallait défaire les raies pour faire sécher les cacao. Pour les gens d'en dessous, ça faisait un boucan d'enfer, un peu comme le tonnerre. Alors, n'oubliez pas le réflexe quand il fait orage dehors et dire l'expression « Oh là là, qu'on remue de l'eau cacao !» Loupoutou et adieu.
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12: Bon, je suis venue à Lunéville il y a quelques mois, en fait, et je suis tombée sur votre boutique.
13: Ah
12: je
13: bon
12: me suis dit, mais oui, c'est pour ça que je suis revenue vous.
5: Bien ça.
12: C'est une boutique africaine.
5: Oui, Gap Créa, c'est une boutique africaine. La première boutique africaine de Lorraine. Les tissus, les modèles qu'on voit chez moi, c'est typiquement africaine. Et c'est mes créations.
12: Ah ben, j'ai l'impression moi, qu'il y en a encore plus que la dernière fois, non?
5: La dernière fois, peut-être que c'était les périodes d'ouverture. Parce que c'est ouvert à partir du 5 août. Dernier. Et donc, je n'avais pas encore eu le temps de tout installer. Ben, comme on connaît dans la mode, il y a des vêtements de saison. Et je suis en train de travailler une collection qui va bientôt sortir. Et cette collection, c'est le tissu du Bénin qui s'appelle le Canva.
12: Serge Moncho, on dit ?
5: Serge Moncho.
12: Moncho,
5: ouais.
12: D'accord. Bon.
5: À l'italiano.
12: Et vous êtes du Bénin. Hein? Vous êtes arrivé quand alors ?
5: Mon Dieu, c'est une longue histoire. Hein? Depuis 2003 jusqu'à maintenant, je suis ici. Celle qui m'a fait sortir de ma tanière, c'est une petite blanche qui s'appelle Magali Bichat. Et comme Lunéville s'est ancré dans ses patrimoines à elle, ses aïeux étaient députés ici. Donc elle a décidé de s'approcher de sa famille.
12: Oui, c'est ça, parce que Bichat, c'est un nom très connu sur Lunéville.
5: Très connu, connu. Ancien maire de Lunéville, député à l'Assemblée. Il y a beaucoup de rues qui portent leur nom, maternité Bichat. Donc voilà. Après, aujourd'hui, je suis en France, donc je suis accepté par ma femme déjà. Et donc, je valorise les tissus du Bénin, la tradition béninoise. Je fais tout mixte. Et donc, ça peut être une chemise taillée dans un tissu africain, mais c'est une chemise française.
12: Ah, par exemple, la coupe.
5: Bah oui, c'est la coupe. Bah, par exemple, ça, c'est une chemise française.
12: Ah, avec un petit col.
5: Col française.
12: Avec un petit col français, le col replié, comme
5: absolument.
12: Ça.
5: Voilà. Par exemple, ça, c'est typiquement africain. Y a
12: le
5: rien
12: col
5: de,
12: rond.
5: Voilà, il n'y a rien de français dedans.
12: Ah, ok. Voilà. Donc, vous mixez les deux cultures.
5: Voilà, les deux cultures pour pouvoir faire sortir quelque chose qui n'est pas de tout le monde. Mais je les insiste de porter parce que ça fait une pièce unique.
12: Mmh, exactement.
5: On peut se ressembler, mais on n'est pas les mêmes.
12: C'est ça. Avec un tissu forcément vert, violet, il y a du blanc, il y a tout. Il y a de la couleur ici.
5: Il y a de la gaieté, quoi. Mmh,
12: c'est ça.
5: La première chose qui m'a frappé quand j'ai mis mon pied ici en France, j'ai vu que tout le monde s'habille noir.
12: Ouais, c'est
5: j'ai dit, mais c'est l'enterrement ou quoi? C'est une deuil. Il n'y a pas de gaieté, il n'y a rien. Et ils sont aussi tristes dedans. Et ils marchent tristement dedans. Et moi, je dis, punaise, qu'est-ce que tu peux leur apporter à ces personnes? Mais ce n'est pas leur faute. Hein, parce que les grands qui ont créé la mode, qui ont créé les couleurs de la mode, ils ont dit que si tu mets du noir, ça t'amincit, t'es trop belle. Ben non, tu t'amincis pas, t'es grosse.
12: Franchement, ici, c'est vrai qu'on en prend plein les yeux.
5: Mais
12: hein.
5: Bien sûr, mes ancêtres avaient porté un tissu qui s'appelle le canvor. Moi, je suis un descendant du roi Gonglo.
12: Ah oui ? Je ne sais plus comment vous parlez, moi.
5: Naturellement.
12: Ah bon, d'accord.
5: Donc, je suis descendant du roi Gonglo, à Gonglo qui avait ramené à l'époque du canvor au Bénin. Et moi, je valorise cette culture, cette valeur de travailler parce que ça se paie. Vous voyez, c'est artisanal, c'est dur, c'est épais, et vous pouvez l'utiliser pour une chemise, on peut le faire pour un manteau, donc c'est un savoir-faire ancestral que mes ancêtres savent le faire, et moi je valorise un peu.
12: Donc vous êtes couturier ?
5: Absolument.
12: Hein, depuis toujours ?
5: Toujours.
12: Vous avez appris au Bénin ?
5: J'ai appris, je suis rentré dans la mode en 1989.
12: Qui vous a appris à coudre ?
5: C'est une longue histoire. Parce que, vous savez, c'est ce que je disais à mes enfants que j'ai eu ici. Je dis, mais vous êtes nés avec de cuillères en or à la bouche. Mais moi, je suis né avec une cuillère en plastique. Donc, mon histoire, elle est tellement pénible. Je vais vous raconter un petit peu. J'ai commencé l'école comme tout le monde. Arrivé en classe de CM2, on doit passer un examen pour aller au collège. Et l'école a annoncé une grève de 2 ans. Et ma vie a basculé.
12: Une grève de 2 ans?
5: Oui. Ben parce que le gouvernement ne paye plus les arriérés des enseignants. Et à l'époque, c'était Mathieu Kérékou, que d'ailleurs, je suis humain et je suis chrétien, sinon je dirais où il soit, même dans quel tombe il est, c'est un pourriture qui a bousillé ma vie. Quand ils ont annoncé cette grève, eh ben, ceux qui sont un peu plus riches dans le pays, ils ont envoyé leurs enfants ailleurs. Moi, je suis né 3 mois, mon papa il est décédé, donc nous qui n'avons pas les moyens, ben, on est resté dans le pays. Puis mon grand frère aîné a dit, mon papa il est décédé, moi je veux bien te prendre en charge, mais je vais quand même pas te laisser à la maison pendant 2 ans sans rien faire. Alors choisis un métier. Et moi, je lui ai dit, tu es l'aîné, je suis le Benjamin. Je t'ai toujours dit que je fais de l'architecture.
12: De la quoi?
5: L'architecture.
12: Ah, l'architecture.
5: Architecture. Voilà un problème.
12: De quoi?
5: De mauvaise scolarité, oui, du Bénin.
12: Mais non, mais c'est
5: Et
12: pas
5: d'ailleurs,
12: grave.
5: C'est pour ça que j'ai créé une association qui s'appelle Grandis Mieux aussi.
12: D'accord. Et... Attendez, vous me perdez là, parce que vous vous dites à votre grand frère, je veux faire architecte.
5: Oui. Et il m'a dit, mais pourquoi architecte? Et je lui ai dit, mais parce que toi, tu es plombier, et tous les soirs, il travaille son plan. Mm. Et moi, je le vois avec le plan. Mm-hmm. Mon envie, c'est de dessiner les plans. Et il a dit, bah oui, on t'a dit qu'il faut aller au collège d'abord. Donc, tout un autre métier. Et ben, j'ai dit, bah, c'est hors de question que je trouve un autre métier. Alors, c'est un grand frère, quand il parle, on ne peut pas parler. Il a tellement d'autorité, même pour parler, il faudrait réfléchir 10 fois avant. Sinon, ça va barder.
12: Rigole, mais c'est pas drôle.
5: Peut-être. Non, c'est pas drôle. Non,
12: excusez-moi,
5: parce que,
12: je rigole.
5: Si on vous déshabillez, vous allez voir des cicatrices non. sur le corps parce que c'est des châtiments corporels. Et un autre grand frère a dit, bah, écoute, tu le connais très bien. Si tu ne le trouves pas, ça va barder pour toi. Pourquoi tu ne fais pas la couture? Et j'ai dit, mais moi, je ne veux pas faire la couture. Hein. Je veux dessiner. Puis ce grand frère qui perd son âme, qui s'appelle Joseph, il a dit, bah, il y a du dessin dans la mode. Mais prends ça. Si t'aimes bien ton corps, prends ça avant qu'il arrive. Puis ben, j'ai dit ok. Ben, il est arrivé ce soir, il m'a dit tu as trouvé le travail? Ben, je vais faire la couture. Il a dit ben, ça c'est bien. Je vais voir avec ma chérie, et elle va t'amener et puis tu vas commencer lundi. Je suis rentré dedans en 1989. Mm-hmm. J'ai fait 5 ans, je suis diplômé. J'ai commencé par travailler au Bénin.
12: D'accord.
5: Dans la mode.
12: Lunéville, ça vous va?
5: Alors, il faut qu'on se dise la vérité ou on ment?
12: Ben, comme on veut.
5: Voilà. Non, ça me va pas, parce que Lunéville, c'est une petite ville, le pouvoir d'achat est maigre. Mmh. Mon rêve, c'est de m'installer à Nancy.
12: Oui, c'est la première année de votre boutique, mais avant, vous faisiez quoi alors?
5: Je me suis mis en auto-entreprise depuis 2015, et je suis salarié à la clinique Jeanne d'Arc de Lunéville.
12: Ah, vous avez une double vie!
5: Mais oui, ouais. J'ai toujours fait deux activités au Bénin avant de venir ici, donc je suis brancardier à la clinique, et dans mes temps perdus à la maison, je crée.
12: Vous n'arrêtez pas alors, vous?
5: Je ne peux pas arrêter. Il n'y a que la mort qui va nous séparer, là.
12: Il y a toujours de la musique un petit peu ici dans le magasin.
5: Absolument. Et là, ça, c'est un chanteur béninois qui chante. Et vous allez voir, si vous me suivez, je travaille beaucoup avec un autre chanteur béninois qui s'appelle Saba Nazaire Etoufla. Et donc, c'est moi qui crée tous ces vêtements de scène. Voilà. Donc, voilà une petite chansonnette du Bénin. Alléluia, elle est là. Alléluia.
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compositrice, interprète, Domi a 28 ans. Elle est originaire d'Aime-la-Plagne et partage sa vie entre Montréal et la Savoie. Elle vient de sortir son premier single, Tout oublié, une chanson pop très solaire, et prépare un album pour 2026.

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1: C'est la Camille Minute, votre chronique de la joie et de la bonne humeur. Aujourd'hui, on va parler des red flags. Alors, c'est quoi un red flag ? Un red flag, c'est littéralement un drapeau rouge. Dans la vraie vie, ça veut dire attention, danger. Fuis, cours, ne réponds pas à ce message. Le red flag, c'est le petit signal que ton cerveau voit, mais que ton cœur ignore, en disant « Non mais ça va, je gère, on va gérer ». Le red flag, c'est pas encore une catastrophe, c'est l'annonce de la catastrophe. C'est le teaser du film d'horreur. Il dit « Je suis pas jaloux ». Par exemple, si le mec il dit « Je suis pas jaloux », mais il connaît l'heure de ta dernière connexion avant tout le monde, il est jaloux. Ok ? Si elle te dit « Ah mais moi je suis très cool », mais qu'elle fouille dans ton téléphone, même quand il est éteint, elle est pas cool. Un red flag, c'est pas un défaut, c'est un avant-goût du problème. C'est quand quelqu'un te dit « Ah, moi je suis comme ça » et que toi, au lieu de partir, tu réponds « Ah bah parfait, non, fuis, cours !» Bref, les red flags, c'est simple. Si tu te dis « Ça va sûrement passer », eh ben ça passera pas. Voilà, c'est aussi simple que ça. Alors maintenant, ce que je vais faire, c'est que je vais vous lister, parce que l'être humain va toujours trop loin, des red flags vraiment exagérés, des red flags qu'on voit sur les réseaux sociaux qui sont vraiment... ça va beaucoup trop loin. Une fois, j'ai vu une vidéo, il y a une nana, elle a sorti. « Moi, j'ai un red flag. Mon red flag... c'est les mecs qui tiennent la barre du métro dans le métro. » Donc maintenant, en fait, il faut choisir entre tomber par terre ou être célibataire. Il y a un mec, il a dit, une fille qui finit son assiette, c'est un red flag. Frérot, elle a juste faim. Hein. C'est pas toxique, c'est la dalle, ça s'appelle. Après, il y a des red flags. Il y a quelqu'un qui dit, moi, mon red flag, c'est quelqu'un qui met son réveil à 6h du matin, même le week-end. Excuse-le d'être pauvre, hein, il veut bosser, ce monsieur-là. Il y a quelqu'un qui a dit, voilà, moi, mon red flag, une personne qui aime l'eau plate. Donc en fait, si t'aimes pas les bulles, t'es toxique, quoi, t'es dangereux. J'ai vu aussi, mon red flag, c'est quelqu'un qui répond trop vite au message, ou trop lentement. Le bon timing, c'est jamais bon, quoi. Il y a un mec, il a dit, moi, mon red flag, c'est une fille qui dit, on verra. C'est pas un red flag, ça, c'est une promesse honnête. Et j'espère qu'elle le verra pas, le mec. Hein. À ce rythme-là, respirer va devenir un red flag. Bientôt, il aspire par le nez, c'est un red flag. Les gens, ils veulent plus une relation, ils veulent un CV sans défaut. Et même là, ils trouvent un red flag dans la photo. Avant, on cherchait l'amour. Maintenant, on cherche la faute. C'est bien ça le problème.

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1: Bonjour, donc je m'appelle Samuel Odos, je suis artiste lyrique, je vis à Roquemort dans le Garodanien et je vais parler de mon métier qui est donc passionnant. Artiste lyrique, c'est-à-dire chanteur d'opéra. Je peux chanter à l'opéra d'Avignon, de Montpellier, de Toulon, de Toulouse ou dans des salles plus petites pour des concerts plus intimes ou des églises avec des associations qui demandent un chanteur lyrique pour participer à telle œuvre, un requiem de Mozart ou une petite messe solennelle de Rossini.
2: C'est en écoutant des disques de vos parents que vous avez eu envie de chanter de l'opéra?
1: Eh bien c'est ça, donc à l'âge de 3-4 ans, dans le salon, on me mettait un casque sur les oreilles et à partir du Revox, on écoutait les enregistrements de Carmen ou autres qui ont résonné jusqu'à aujourd'hui encore dans ma tête et m'ont donné le goût de la voix, de la musique. Donc à l'âge de 7 ans, on s'inscrit au conservatoire pour apprendre un instrument, on joue un peu d'alto pendant quelques années. Les années passant, on passe sur d'autres passions plus sportives d'adolescence, ça a été le sport, le football, entre autres. Et on revient à la musique, parce que quand on y a goûté, on ne peut pas s'en passer.
2: Là, il y a de la concurrence, j'imagine.
1: Forcément, alors je m'y suis frotté que peu parce que je fais beaucoup de chœurs d'opéra. Donc là, c'est vraiment une équipe qu'on fonde et on fait tous ensemble. Et il est vrai que sur les plateaux nationaux, internationaux, il y a forcément une concurrence. Il faut être au top, systématiquement.
2: Qu'est-ce que ça vous procure, le fait de chanter?
1: Étant donné qu'il y a eu beaucoup de travail, on sent les moments qui sont juste intenses. Mais le plaisir, je dirais, est plus dans la communication avec l'auditoire, le public. On sent ces moments de plénitude, de silence intense où les sentiments passent, il y a un côté aussi très physique, hein, quand une belle note est bien faite, bien chantée, qu'elle résonne dans l'acoustique. Bon, c'est vrai que j'ai pas parlé de l'acoustique, mais ça c'est très important pour la voix lyrique. On va pas chanter dans les vignes. Il nous faut soit un théâtre, soit une carrière, soit... Il y a quelques endroits adaptés en plein air, d'ailleurs, qui sont magnifiques. J'ai eu la chance de chanter au Corégie d'Orange. Quand on est dans le théâtre antique et qu'à la fin du spectacle, on rallume les projecteurs sur

0: la salle et qu'on aperçoit 10 000 personnes en face de soi, c'est assez impressionnant. Souvent, on est guidé donc par les metteurs en scène qui nous installent dans une... Oui, c'est un travail, quoi. On ne peut pas laisser surgir les émotions au-delà d'une certaine limite, sinon on perd le contrôle. Donc, c'est un métier.
1: On a envie d'entendre votre voix.
0: Ah.
1: 10 secondes.
0: Ah.

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1: Bonjour vous.
2: Bonjour.
1: Vous. Daphné Michelat. Oui, Daphné Michelat, la reine de la curiosité en Romardèche. C'est vraiment ça que nous intéresse en patrimoine, en découverte également. Pourquoi, Daphné, confond-on la route nationale 7 et la route bleue? Ça arrive souvent, parce que c'est pas la même chose.
2: Vous avez raison, Philippe, hein, c'est pas tout à fait la même chose. Hein. La Nationale 7, c'est la grande route mythique, hein, qui relie Paris à la Méditerranée.
1: Voilà.
2: La route des vacances,
1: hein,
2: voilà, ouais, chantée par Charles Trenet. Et la route bleue, en fait, c'est un itinéraire alternatif qui pourtant, hein, ouais, lui est associé. C'est peut-être pour ça qu'on confond.
1: Un raccourci, en somme?
2: Alors exactement, ouais, voilà. Dans les années 1930, une association de professionnels du tourisme cherche à valoriser ce trajet et il baptise alors la route bleue. En fait, c'est la Nationale 6, une variante de la N7, donc la Nationale 7, qui permettait d'éviter en fait Lyon et de gagner, on va dire, une dizaine de, même une quinzaine, voire, hein, de kilomètres. Et au lieu de grimper le col, en fait, du Pain-Bouchain, on passait par la RN82, donc Balbigny, Feurs, Saint-Étienne.
1: Ah oui, d'accord.
2: Puis la descente, eh bien, vers la vallée du Rhône, à Saint-Vallier.
1: D'accord.
2: Et on rattrapait à ce moment-là Valence et la Nationale 7.
1: Alors, ça, on a compris, mais pourquoi on l'appelait bleu, route bleue?
2: Bleu, bah, parce qu'à l'époque, le bleu, c'était un petit peu la couleur du rêve. Hein, pourquoi pas du ciel, et puis surtout de la Méditerranée. Le nom donnait tout de suite des airs un petit peu de vacances, hein, parce que la route noire ou la route rouge, c'est plutôt pour bison futé. Et ça tombait bien avec l'arrivée des congés payés en 1936, et bien des milliers de familles prenaient pour la première fois la route du Sud. Et d'ailleurs, la route nationale devient l'autoroute du bonheur, embouteillé,
1: oui,
2: hein, quand même, il faut le dire.
1: Mais de plus en plus.
2: Il faut imaginer des familles entassées. Alors là, c'était dans leur catch-beau, hein, cap sur la mer, avec l'illusion qu'on touchait presque l'azur en empruntant cette route. Et ensuite, avec l'arrivée, eh bien, des autoroutes, hein, tout ça est tombé dans l'oubli, mais le nom est resté, hein, dans les mémoires, et parfois, on confond justement la Nationale 7. C'est la grande artère des vacances et la route bleue. C'est le petit détour, hein, plus rapide, mais tout aussi mythique.
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3: Quand Harry Potter entre à Poudlard pour la toute première fois, il voit des escaliers qui bougent, des portraits qui parlent, des couloirs qui n'en finissent pas. Alors, je dis pas que les escaliers du lycée des Pontonniers bougent, hein, mais franchement, les boiseries d'origine, les portes en chêne, les tourelles, la bibliothèque avec la petite vue sur l'île, ah bah, je pense que j'ai eu la même sensation qu'Harry Potter. Ah oui, oui, oui, sans les sorciers, certes. Alors aujourd'hui, je teste pour vous le lycée international des Pontonniers. Je suis donc rue des Pontonniers, ça ne s'invente pas, à Strasbourg. Devant moi, une magnifique façade en gris rose qui monte et qui monte et qui monte avec des tourelles aux toitures en forme de meringue, des lucarnes, des arches et même au sommet, une belle girouette. À côté de moi, il y a deux touristes qui sont en train de photographier la façade. C'est vrai qu'elle est belle. Et juste derrière la grille, Madame la proviseure qui m'attend. Alors, je passe quand même dans ce quartier assez régulièrement. Ah oui, c'est juste à côté d'ici Alsace. Et je n'avais jamais vraiment pris le temps de regarder toute la beauté de ce bâtiment. Et quelle erreur, parce que la façade du lycée des Pontonniers est à elle seule déjà une œuvre d'art à part entière. Construit au début des années 1900 sous administration allemande à l'époque, qui voulait un bâtiment modèle pour l'enseignement secondaire des jeunes filles, Madame la proviseure, eh bien, me guide dans les couloirs. Alors, on longe les portes de classe, avec leurs panneaux en bois d'origine quand même, et que c'est beau. Ouais, franchement, l'intérieur, c'est magnifique. Et ce qui est frappant dans ce lycée, eh ben, c'est pas seulement le bâtiment. Parce que dans les couloirs, eh ben, on entend parler français, anglais, allemand, espagnol, italien, polonais, russe ou encore portugais. Et parfois même dans la même conversation. Oui, parce que le lycée possède plusieurs sections dites internationales. Destinées en premier lieu aux enfants de familles étrangères, hein, ou binationales qui sont installées en France. Mais aussi à des élèves français ayant vécu à l'étranger. Ou tout simplement disposant, bah, de bonnes compétences linguistiques nécessaires. Parce que dans chaque section, il y a deux matières qui sont enseignées dans la langue du pays partenaire. Par exemple, un élève de la section espagnole fait son cours d'histoire en espagnol. Un élève de la section polonaise, lui, va analyser des textes de littérature polonaise, en polonais. Et le baccalauréat qui en est issu, eh ben, porte même un nom particulier, le BFI, Baccalauréat Français International, qui est reconnu comme tous les bacs dans les universités françaises, mais aussi dans les pays partenaires, y compris la prestigieuse université d'Oxford au Royaume-Uni. Ah oui, quand même. Et ce qui est d'autant plus remarquable, c'est que c'est gratuit. Ah bah, c'est un lycée public, hein. C'est ouvert à tous les lycéens de Strasbourg, bon, sur dossier quand même, hein. Et si vous le souhaitez, vous, le visiter de l'intérieur, eh ben là aussi, c'est gratuit. Mais pour ça, il faudra attendre les journées du patrimoine.

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1: Philippe Chapeau, fondateur de la podcast et Radio House.
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1: Moi, je suis dans l'immédiateté. J'ai découvert ça avec le théâtre à Limoges, au théâtre de la Passerelle avec Michel Brusa. Et j'avoue que c'est ça qui m'a changé beaucoup, beaucoup ma vie. J'avais une vie sportive auparavant où je me posais pas trop de questions. Et puis, j'ai découvert l'immédiateté. Puis maintenant, je vis le moment tel qu'il est à l'instant T.
3: Donc, la vie vous amène dans le tennis professionnel où vous êtes obligé de partir jusqu'en Suède. Vous y restez quoi, une dizaine d'années, c'est ça?
1: Ouais, je reste à peu près 7 ans avec un petit passage à Paris pendant 8 mois.
3: Pour vous occuper notamment des équipes nationale de Coupe Davis, par exemple, c'est quand même là, c'est le très très haut niveau que vous touchez quand même à ce moment-là.
1: Moi, j'étais avec Karl-Axel Hagescu, qui était le capitaine de la Coupe Davis, et puis je m'occupais de l'équipe nationale de notre club où il y avait deux mecs qui étaient dans le top 10 mondial, Magnus Larsson et Jonas Björkman, et j'avais pris la direction des entraînements et des entraîneurs du club dans lequel ils étaient, donc je les suivais et j'ai fait des matchs assez fous à coacher Larsson et à avoir Enqvist, Larsson et Larsson qui vient me voir et qui dit bon, je fais quoi maintenant? Bon, on en rigolait parce que j'avais pas de conseil à lui donner en fait, hein, je pouvais pas. Il en savait beaucoup plus que moi, mais c'était quand même une belle expérience.
3: Donc la vie était finalement presque toute tracée, vous auriez pu rester dans le milieu du tennis professionnel, c'est pas ce qui s'est passé du tout, vous êtes revenu en France.
1: Je suis revenu en France parce qu'alors il y avait un jeune que j'allais suivre sur le tour, malheureusement il s'est cassé la cheville, en fait le talon d'Achille, et sa carrière était terminée, et puis j'avais quand même envie de rentrer en France parce que je connaissais pas très très bien mes parents, mon père travaillait beaucoup quand il était jeune, et je suis rentré donc à Donznac.
3: Votre père qui s'occupait notamment d'une publication, La Lettre de la Radio, et qui vous a... au bout du compte, refiler le virus, hein, si on peut le dire comme ça.
1: Il avait créé la lettre de l'audiovisuel à l'époque, ouais. Ça s'appelait en 78. Il avait envie en 97, déjà quand j'étais en Suède, de créer un guide, le guide professionnel de la radio et du son. J'ai fait la maquette du premier guide professionnel de la radio et du son. Et puis en revenant en 2000, il m'a dit, est-ce que tu veux bosser avec moi? Je lui ai dit, écoute, pourquoi pas. Et puis c'est comme ça que tout a démarré. Il avait l'envie aussi de faire un salon.
3: La lettre pro de la radio, le salon de la radio, et puis cet endroit ici où nous sommes à Brive, qui abrite, on va dire, plusieurs radios du secteur, qui abrite aussi vos locaux à vous. Qu'est-ce que vous y faites exactement dans ces locaux?
1: Alors, ce sont nos bureaux et on a mutualisé des studios, des cabines de podcast, des cabines speak aussi, parce qu'on a des voix off qui viennent pour faire des livres audio également. Donc, c'est un endroit mutualisé, mais qui nous permet aussi d'avoir nos bureaux. Et là, on a des radios associatives, des radios commerciales privées. Puis, on essaye de développer et d'accompagner les radios locales avec Radio PAC aussi et Bram.
3: Puis, donc, c'est d'ici que part toutes les réflexions pour organiser ce salon de la radio tous les ans, c'est d'ici que part également ce fameux site internet La Lettre Pro de la Radio, et pour l'avenir. Vous souhaitez, qu'est-ce qu'on peut souhaiter à cet endroit et à vous-même?
1: Je pense que la radio évolue, qu'on accompagne un maximum ce média qui est un média passionnant et fait de passionnés, et qu'on puisse avec nos petits moyens arriver à faire en sorte qu'elle retrouve ses lettres de noblesse.
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4: Je rêvais d'avoir une maison à la campagne. Cette maison, c'est comme si j'y étais née. C'est ma maison de famille.
5: Ma maison s'appelle l'Ostau de la Mar.
6: C'est une maison un peu envoûtante.
7: Eh bien, vous voyez, des livres et trois fenêtres qui me donnent le paysage du pays, comme si c'était trois tableaux.
8: Ils ont vécu ici.
2: Thibaut Gaudry.
9: Ce fut autrefois Montmartre ou Montparnasse. C'est aujourd'hui Saint-Germain-des-Prés, avec ses rendez-vous littéraires, ses silhouettes et ses figures. Avec Juliette Gréco, qui en fut l'enfance et n'y est plus qu'une passante.
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11: Symbole de liberté et de féminité, la jolie môme Juliette Gréco devient à la fin des années 50 la muse de Saint-Germain-des-Prés, avant de devenir une icône de la chanson française à texte. Ce qu'elle n'avait pas prévu, se rêvant plutôt danseuse.
12: Je donne mes textes à Cosma, il aime si tu t'imagines, et l'après-midi même, il en fait la musique. Moi je suis là, maintenant il va me falloir chanter. Et puis tout d'un coup le miracle s'est produit. Pour moi, il y a eu un miracle. Voilà, ça y est. Je m'envole, je me mets à chanter. Et depuis, J'ai toujours chanté.
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11: Juliette s'échappe régulièrement de Saint-Germain-des-Prés, fuit le tourbillon de la vie parisienne pour goûter la douceur de vivre du Sud. En virée parfois à Saint-Tropez, avec ses copains Boris Vian ou François Sagan. Jusqu'en 1985, où elle est invitée à chanter au festival de Ramatuelle. Et c'est le déclic. C'est là qu'elle veut vivre avec son mari, le musicien Gérard Joannest.
13: Je voulais une maison face à la mer. Je voulais le soleil qui tourne autour de la maison toute la journée, parce que Gérard adore ça. Et je voulais une maison qui me permette de rêver dans le silence.
11: Elle achète un terrain et demande à Serge Meige, l'architecte du théâtre de Verdure où elle a chanté pendant l'été, de lui concevoir son futur havre de paix qu'elle baptise la Maya. Elle va en penser les moindres détails, comme cette table de jardin construite autour d'un mûrier platane ou la tortue en mosaïque au fond de la piscine.
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11: Juliette, contemplative, aime se ressourcer sur la terrasse, avec vue sur la Méditerranée, et dans son jardin constellé de toutes sortes d'espèces méridionales. Elle développe même une passion pour les orchidées blanches. Elle fait de ce jardin et de sa maison son petit coin de paradis, son refuge. Celui qu'elle n'a jamais eu petite et qu'elle partage avec ses chats, ses chiens, un ménate prénommé Goya et même un bébé panthère. Mais on peut aussi la croiser dans Ramatuelle, au marché ou au café de l'Ormeau. Et puis, femme libre, c'est également une collectionneuse, notamment d'objets érotiques, mais aussi religieux.
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11: Elle était venue, elle aime toujours chanter au festival de Ramatuelle.
13: C'est vrai que ça ressemble un peu à Avignon, quand Avignon a démarré. C'est-à-dire une chose totalement artisanale, faite d'amour, de tendresse et de sueur, de larmes de sang, de larmes de sel, de larmes de miel.

0: C'est dans cette maison, face à sa Méditerranée, le 23 septembre 2020, que la jolie môme quitte la scène.
1: Jolie môme.
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2: Bonsoir à toutes et tous, vous allez bien? Dernière soirée du week-end, alors autant en profiter pour prolonger encore un petit peu cette parenthèse avant de reprendre le rythme de la semaine. Et c'est pour ça que sur ICI, on vous a préparé une sélection des meilleurs moments de Y'a pas que Paris dans la vie. Émission dans laquelle Éric Bastien invite chaque soir une personnalité à raconter la France qu'elle connaît, celle qu'il a vue grandir, celle qu'elle a découverte ou celle qui continue de lui manquer. Des souvenirs de famille aux paysages de vacances, des petites villes aux grandes régions, chacun dessine finalement sa propre carte de France. Et ce soir, on commence avec Jean-François Julliard, directeur général de France Nature Environnement. Il était au micro d'Éric Bastien mardi. Une conversation forcément engagée, mais aussi, vous allez voir, très personnelle. À retrouver maintenant.
3: Bonsoir Jean-François Julliard.
4: Bonsoir.
3: Merci d'être avec nous.
4: Merci.
3: Vous avez le temps de vous poser un petit peu comme ça dans votre emploi du temps survitaminé.
4: Votre invitation me l'impose un peu, mais c'est bien. C'est une bonne chose, vous avez raison.
3: J'espère que vous avez passé un bon moment. Quel parcours incroyable. Je ne sais pas si vous regardez de temps en temps un peu sur un peu dans le rétro, sur tout ce que vous avez fait, tout ce que vous avez accompli, ou est-ce que vous êtes du genre vraiment à « Allez, je vais de l'avant, je ne regarde pas ».
4: Non, j'essaie de me poser des questions parfois sur où je vais, d'où je viens. C'est des choses qui m'intéressent. Et puis moi, ce qui m'a toujours intéressé, c'est d'avoir un peu de cohérence dans tout ça. Donc c'est vrai que oui, j'aime bien. Et puis je continue de croiser des personnes qui ont accompagné mon parcours, qui sont devenues des amis. Donc c'est aussi l'occasion de reparler de tout un tas de choses du passé.
3: C'est un peu ce qu'on va faire ce soir, mais pas seulement. On va ensemble retracer votre vie, votre parcours à travers les lieux, les endroits qui vous ont marqué. Peut-être le premier endroit, ce serait la Manche.
4: Oui, mais c'est là que je suis né, donc effectivement c'est le premier endroit. Moi je suis né à Valognes en 1973, parce que mes parents s'étaient installés, alors ils venaient de Gironde, on va sûrement parler de la Gironde
3: évidemment,
4: après.
3: Évidemment, parce que vous n'êtes pas resté longtemps.
4: Voilà, mais venaient chercher un travail dans la Manche, et je suis né à Valognes, j'y suis resté une année et demie, et après on est parti en Gironde. Mais je suis retourné à Valognes.
3: Alors j'allais vous poser la question justement.
4: Oui, plusieurs fois, parce que mes parents se sont fait vraiment beaucoup d'amis sur place, encore aujourd'hui, et du coup pendant mes années d'enfance en tout cas, j'ai vraiment ce souvenir de la côte de la Manche, de tout un tas de villes bord de mer, et qui était génial, parce que c'était les vacances quand on est gamin qui sont super, avec une mer souvent déchaînée mais qui est très très très belle à regarder, plus compliqué de se baigner à l'époque quand on venait en plus de Gironde où l'eau était quand même un peu plus chaude, mais franchement j'ai de très bons souvenirs de vacances dans la Manche.
3: La Manche et la région Normandie, on aura peut-être l'occasion effectivement d'en parler, mais vous avez raison de le dire Jean-François Julliard, votre enfance elle est loin de la Manche, elle est en Gironde, parce que je crois que la famille était originaire de Gironde, tout simplement.
4: Oui, c'est ça. Moi, j'ai une famille qui est originaire d'un petit village qui s'appelle Rosan, dans l'Entre-deux-Mers, donc pas très loin de Libourne, pas très loin de Saint-Émilion, de Castillon-la-Bataille, ces coins-là. Et ensuite, j'ai passé, moi, toute mon enfance et une bonne partie de mon adolescence dans cette espèce de triangle entre Bordeaux, la grande ville bordelaise, la côte atlantique et le bassin d'Arcachon, dans un village qui s'appelle Martignas-sur-Jal. Et c'est vrai que j'ai passé, je pense, de 2 ans jusqu'à 18 ans, j'étais dans ces coins-là.
3: On va s'arrêter à Martignas-sur-Jal. Alors, j'ai été regardé, on est dans le canton de Mérignac. C'est pas très grand, il y a 8000 habitants aujourd'hui recensés en 2023. Quelle première image vous vient de cet endroit, un lieu, un paysage, une carte postale que vous m'envoyez de Martignas-sur-Jal?
4: Moi, c'est les forêts, parce qu'en fait, quand j'ai grandi là-bas, on était loin de 8000 habitants. Je pense que quand on s'est installé, il y en avait moins de 3000, donc c'était beaucoup plus petit. C'est une ville qui a beaucoup poussé ces dernières années. Et je me souviens très bien que c'était une ville au milieu de la forêt, réellement. C'est-à-dire qu'il y avait la grande route, et encore, elle n'était pas très grande, qui arrivait de Bordeaux. Mais ensuite, dès qu'on voulait partir dans une direction, on se retrouvait très vite arrêté par une forêt qui était là, enfin, derrière chez moi.
3: Voilà.